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3: Alors le thème, c'est ce thème de la pauvreté en esprit. C'est l'expression qu'on trouve dans l'Évangile, dans les Béatitudes. C'est la première des 8 Béatitudes dans l'Évangile de saint Matthieu, où Jésus dit « Heureux les pauvres en esprit, car le royaume des cieux leur appartient ». Et saint Matthieu, au chapitre précédent, il parle de toutes ces foules très nombreuses, de tous les pays voisins qui accourent vers Jésus pour être guéris de leur maladie, pour être délivrés du mal qui les oppresse, pour recevoir cet enseignement de lumière du Seigneur, dont toutes les foules se rassemblent. Et puis à un certain moment, voilà ce que dit, ce que raconte Matthieu. Voyant les foules, Jésus gravit la montagne, sans doute une montagne au bord du lac de Galilée. Il s'assit et ses disciples s'approchèrent de lui. Alors ouvrant la bouche, il les enseignait en disant « Heureux les pauvres de cœur, car le royaume des cieux est à eux. » Pauvres de cœur ou pauvres en esprit, bon, en grec c'est pauvres en esprit, mais ça peut être traduit différemment, ce qui est tout à fait légitime. « Heureux ceux qui pleurent, car ils seront consolés. « Heureux les doux, car ils recevront la terre en héritage. Heureux ceux qui ont faim et soif de justice, car ils seront rassasiés. Heureux les miséricordieux, car ils obtiendront miséricorde. Heureux les cœurs purs, car ils verront Dieu. Heureux les artisans de paix, car ils seront appelés fils de Dieu. Heureux ceux qui sont persécutés pour la justice, car le royaume des cieux est à eux. Heureux êtes-vous si l'on vous insulte, si l'on vous persécute et si l'on dit faussement toutes sortes de mal contre vous à cause de moi. Réjouissez-vous, soyez dans l'allégresse, car votre récompense est grande dans les cieux. C'est ainsi qu'on a persécuté les prophètes qui vous ont précédés. » Donc voilà les paroles de Jésus, puis qui continuent après ça, c'est tout ce qu'on appelle le serment sur la montagne, sur 3 chapitres, donc ce grand enseignement de Jésus au début de l'évangile de Matthieu. Alors ce texte des Béatitudes, je dirais qu'il est à la fois très très fascinant, très attirant, parce que il y a dans ce texte une promesse, et pas seulement une, mais même 9, si on prend le nombre de répétitions de Jésus, il y a 9 fois cette promesse, heureux êtes-vous, si vous vivez ceci ou cela. Donc promesse de bonheur, promesse de bénédiction, promesse de vie, donc ça évidemment ça nous intéresse, tout homme, toute femme a soif du bonheur, de la vie, de la bénédiction de Dieu. Mais évidemment, ce qui est un petit peu difficile, c'est que la manière dont Jésus nous présente le chemin du bonheur à travers les mots qu'on vient d'entendre, c'est pas toujours exactement ce que nous avons en tête, surtout aujourd'hui, quand on parle de bonheur. Nous, quand on parle de bonheur, on voit plutôt l'île paradisiaque, l'hôtel 6 étoiles. Alors, donc, dans ce texte, Jésus se présente comme le nouveau Moïse, qui donne la nouvelle loi, la loi nouvelle du royaume, ce rôle d'enseignement du Christ. Donc il va délivrer un peu tout ce message de la loi nouvelle dans le serment sur la montagne. Petite parenthèse, vous voyez, c'est une loi nouvelle qui est plus exigeante que l'ancienne. C'est clair dans les paroles de Jésus. Un petit peu après, il dira de différentes manières, à propos de différentes choses, « On vous a dit, mais moi je vous dis ». On vous a dit, ne tuez pas. Mais moi, je vous dis, celui qui traite son frère d'imbécile est passible de la gêne. On vous a dit, ne commettez pas l'adultère. Mais moi, je vous dis, l'homme qui regarde une femme avec convoitise a déjà commis l'adultère, etc. Donc, c'est dit pour pas mal de situations. Donc, une loi nouvelle, plus exigeante que l'ancienne, parce qu'elle demande pas simplement une conduite extérieure à peu près correcte, mais elle demande un changement du cœur. Oui, ça touche en profondeur. Pas simplement donc quelques attitudes à peu près réglées, mais c'est quand même un cœur nouveau, une vie nouvelle qu'il s'agit de recevoir. Mais ce qui est très important de comprendre, c'est que si Jésus se permet d'être plus exigeant, c'est parce que la grâce est plus abondante. C'est parce que le cadeau de Dieu est plus grand. Oui, il y a le don du Christ, l'exemple du Christ, le don de l'Esprit Saint, oui, qui nous donne cette loi gravée dans le

un cœur nouveau, un esprit nouveau, comme on le lit dans différents prophètes. Donc une loi plus exigeante, mais un don plus grand, une grâce plus abondante qui nous est donnée. C'est important, vous voyez, que quand on regarde les commandements de Dieu, de toujours voir derrière le commandement, pas simplement l'exigence. Bien sûr, il faut l'accueillir, il faut y entrer, il faut choisir cette exigence. C'est mieux que de choisir la médiocrité. Mais en même temps, il faut toujours se rappeler que derrière un commandement, il y a une promesse. Il y a un don, une promesse de Dieu. Alors bien sûr, ça ne veut pas dire que tout... Enfin, c'est Dieu qui fera le travail. Alors bien sûr, avec notre liberté, notre collaboration, notre adhésion. Hein, mais il ne faut jamais oublier ça, vous voyez, que hein, quand Dieu se montre exigeant, c'est parce qu'il veut donner davantage. Une transformation du cœur plus profonde. Bon, alors... Bon, il y aurait infiniment de choses à dire sur ce texte des Béatitudes. On pourrait y passer des semaines. On n'a pas beaucoup de temps. Ce que je voudrais quand même mettre en lumière avant de développer cette question de la pauvreté en esprit, vous voyez, c'est que ce que nous voyons dans les Béatitudes, hein, oui, les pauvres en esprit, ceux qui pleurent, ceux qui sont persécutés, ceux qui ont faim et soif, etc. Ce que nous voyons d'abord, je dirais en première vue, hein, c'est le portrait de Jésus lui-même. C'est peut-être ça qu'on peut percevoir de manière la plus immédiate quand on lit les Béatitudes. Et c'est vrai que quand on contemple Jésus, par exemple, dans sa passion, Jésus sur la croix, eh bien, il a réalisé, il a accompli parfaitement chacune des Béatitudes. Il était totalement pauvre, nu, dépouillé, sur la croix. Il était affligé dans la détresse, la souffrance. Il était doux, comme le petit agneau qui se laisse conduire à l'abattoir sans dire un mot. Il avait faim et soif de justice, faim et soif de nous sauver. Il était miséricordieux, il a pardonné. Il avait un cœur pur. Il nous aimait d'un amour très, très pur. Il n'y avait pas de recherche de soi, là. C'était l'amour à l'état pur. Le pur don, vous voyez. Il n'y a pas de plus grand amour que donner sa vie pour ceux qu'on aime. Donc, il avait le cœur pur. Il est artisan de paix. Parce que, comme nous dit Paul, par la croix, par le sang de la croix, Jésus a réconcilié l'homme avec Dieu. Oui, l'homme est réconcilié avec Dieu, les hommes peuvent se pardonner les uns les autres, je peux me réconcilier avec moi-même aussi, avec la vie, vous voyez, grâce à ce sacrifice de Jésus sur la croix. Donc, il est artisan de paix, il nous ramène dans la maison du Père, il était persécuté pour la justice, insulté, etc. Donc, première constatation, je dirais, c'est que ce que Jésus un petit peu nous invite à prendre comme chemin, vers le bonheur, eh bien, c'est lui le premier. La tête est d'abord passée par là. Et donc, le corps, c'est-à-dire nous, pourra suivre. C'est un peu comme dans un accouchement. Enfin, je suis pas un spécialiste. Mais il paraît que quand la tête du bébé est sortie, on est tranquille. Hein, le reste va suivre. C'est un peu pareil pour nous. Et ce qui est beau de savoir pour nous, c'est que la tête nous précède. Dans la passion, dans la mort, dans la souffrance, dans la détresse, mais aussi dans la vie, dans la résurrection. Et là où la tête a pu passer, eh bien, on va réussir tous à s'enfiler les uns derrière les autres, à condition de rester bien accrochés à la tête. Autrement dit, de bien nous attacher au Seigneur par la foi, l'amour et la confiance. Mais on sait que déjà, comme je le disais hier, tout finira bien. Il y a le temps d'épreuve, de la douleur, il y a les souffrances de l'enfantement, mais après il y a la joie. Jésus utilise cette belle image à la femme qui a enfanté. Oublie ses douleurs, tout à la joie de cette vie qui lui a été donnée. Voilà, donc il y a tout le mystère du Christ qui est là, il y a aussi tout l'amour de Dieu, la tendresse de Dieu, le don d'esprit qui nous est promis à travers ce texte. Bon, je ne vais pas développer ça, mais donc c'est aussi donc un chemin qui nous est proposé. C'est une question qu'on trouve souvent dans l'Écriture, choisis la vie, choisis la mort, choisis le bien, choisis le mal. Et là, je pense que ce texte aussi, il nous met devant un choix. Et nous devant un choix. Est-ce que je vais choisir le chemin de la facilité, de la richesse, du confort, du bien-être, de la puissance, ou est-ce que j'accepte de prendre le chemin de l'humilité, de la petitesse, de la douceur, de la miséricorde? Et là, on est devant un carrefour et il faut demander à la Sainte Vierge de nous aider à faire le bon choix, de donner cette grâce, et de suivre le Seigneur par où il est passé, puis aussi par où il nous invite à le suivre, et en nous promettant le royaume. Cette promesse magnifique, alors sous différentes formes, heureux les pauvres en esprit parce que le royaume des cieux est à eux. Qu'est-ce que c'est que le royaume? Le royaume, c'est toute la richesse de la vie de Dieu, toute la splendeur de Dieu, la beauté de Dieu, le mystère de Dieu, la puissance, la lumière infinie,

cette puissance de vie et d'amour, toute la richesse de la sagesse et des trésors de l'amour divin, mais c'est tout ça qui nous est donné. Oui. Il y a une porte qui est petite, la porte de la pauvreté, mais ce qu'on trouve derrière la porte, c'est pas petit du tout, c'est immense. C'est toute l'immensité du ciel, du bonheur, du mystère de Dieu, de sa bonté, de sa grandeur, etc., qui nous est donnée gratuitement, mais à condition d'emprunter donc ce chemin que nous propose l'Évangile. Donc la première des béatitudes, hein, comme on vient de l'entendre, hein, c'est heureux les pauvres en esprit, hein, qu'on traduit aussi par pauvres de cœur, et c'est légitime, car le royaume des cieux leur appartient. Bon, alors c'est vrai que pour nous, c'est pas spontané de dire ok, de sauter d'enthousiasme quand on entend ça, parce que on est quand même tous plus ou moins convaincus, même les bons chrétiens, que c'est quand même bien d'être riche, que etc. etc. Oui. Donc, comment comprendre que la pauvreté puisse être une grâce? Comment est-ce que la pauvreté peut être un cadeau, peut être un bonheur? C'est vrai que c'est pas immédiat d'accepter ce message. C'est pas immédiat. Pourtant, les saints nous disent, la petite Thérèse, par exemple, elle dit, il n'y a pas de joie plus grande que celle du véritable pauvre en esprit. Donc, essayons aussi de faire confiance non seulement à l'Évangile, mais de faire confiance à tous les saints. Et les saints, c'est rien d'autre que des personnes qui ont opté pour ce chemin des béatitudes. Alors, donc comment essayer de comprendre, hein, quand même cette promesse de Jésus, hein, heureux les pauvres, le royaume des cieux leur appartient. Mais je pense que pour comprendre, alors il y a beaucoup de voies d'approche différentes, évidemment, mais je vais vous en proposer une, hein, qui est un petit peu de passer d'abord par l'Ancien Testament. Parce que vous voyez, les mots que Jésus utilise dans sa prédication, bien sûr, il y a une originalité dans le message de Jésus, une nouveauté, mais en même temps, Jésus est dans la tradition d'Israël. Et donc, tout le vocabulaire et les concepts, les images que Jésus utilise, on les trouve déjà pratiquement toutes dans l'Ancien Testament, dans la tradition d'Israël. Donc, ça peut être intéressant pour nous de faire, et c'est ça que je vais vous proposer, de faire un petit détour par l'Ancien Testament pour essayer de voir qu'est-ce que dans l'Ancien Testament, la pauvreté signifie. Qu'est-ce qu'on y trouve sur ce thème? Donc, on va un peu commencer par ça. Alors, c'est vrai que quand on regarde l'Ancien Testament, puis qu'on essaie de voir qu'est-ce qu'il raconte à propos de la pauvreté, on trouve évidemment des choses très diverses. Hein, c'est normal. Alors, ce qu'on trouve, je vais pas le faire en détail parce que ça prendrait trop de temps, mais il y a une prédication sur la pauvreté dans l'Ancien Testament qu'on peut pas oublier. C'est les prophètes qui voient la pauvreté en Israël comme une chose négative. Oui. Surtout quand elle est le fruit de l'injustice. Oui. Donc c'est pas normal que dans le peuple d'Israël, il y ait des gens toujours plus riches, des gens riches qui payent pas leurs ouvriers, qui aient cette injustice. Donc les prophètes, vous savez, sont très très virulents, comme Amos par exemple, et puis d'autres. Puis ça continue dans le Nouveau Testament, Saint Jacques. Oui. Donc il y a une prédication prophétique très forte, hein, contre la pauvreté, la misère qui vient de l'injustice. C'est pas normal. Donc, faut lutter contre, et donc il y a une pauvreté qui est mauvaise et contre laquelle il faut lutter, hein, qu'on ne peut pas accepter, qu'on ne peut pas tolérer. Bon, alors je développe pas ça parce que c'est pas le sujet principal, mais c'est quand même un type de discours, hein, dans la Bible qu'on peut pas non plus écarter. Mais ce qui est donc plus proche de notre thème, hein, de la pauvreté comme bonheur, c'est qu'on voit aussi dans l'Ancien Testament peu à peu une notion de pauvreté qui n'est plus négative, mais qui devient positive. Une pauvreté qui est quelque chose qui peut être bon, hein, qui peut nous rapprocher de Dieu, qui peut nous, voilà, nous faire grandir, nous purifier. Donc on trouve ça aussi se développer peu à peu dans l'Ancien Testament. Alors, déjà de manière assez ancienne, mais ce type de concept de pauvreté positif, vous voyez, on le verra surtout donc après l'exil, hein, quand le peuple juif a été... Jérusalem a été saccagée, le temple a été détruit, brûlé par les Babyloniens en 580, le peuple exilé en grande partie, donc Israël a vécu un grand appauvrissement, plus de pouvoir politique, plus de culte au temple, donc un temps de détresse, de pauvreté, qui a été évidemment extrêmement douloureux pour le peuple d'Israël, mais ce qui est beau, c'est de voir qu'à ce moment-là, la prédication des prophètes devient souvent une invitation à l'espérance, à la consolation, oui, ne pas vous désespérer. Que Dieu vous a appauvri, c'est vrai, mais peut-être que cette pauvreté, ça peut devenir une chance. Oui, ça peut devenir une chance.
Mais cette pauvreté, cette fragilité, cette impuissance dans laquelle vous êtes, eh bien, ne la voyez pas comme une catastrophe absolue, mais Dieu pourra en tirer un bien. Et donc, on va trouver donc cette, une notion positive hein, de cette question de la pauvreté. Alors, ce que je vais faire dans ce que je vais développer un petit peu maintenant, c'est que je vais surtout parler des psaumes. Parce que on trouve évidemment ailleurs que dans les psaumes des réflexions sur la pauvreté, dans beaucoup de prophètes, Isaïe et d'autres, et puis d'autres livres. Mais les psaumes, c'est spécialement intéressant parce que les psaumes, c'est le livre de prière d'Israël, et encore le nôtre. Et ce qui veut dire aussi que les psaumes, c'est comme un compendium, c'est comme un résumé de toute l'expérience spirituelle d'Israël, de toute son expérience avec Dieu. Expérience spirituelle, humaine en même temps, on ne peut pas séparer les deux, mais tout ce que Israël a vécu avec le Seigneur, hein, eh bien, on le retrouve dans les psaumes. Hein, aussi bien la joie, la louange, le bonheur, la consolation, mais aussi la pauvreté, la souffrance. Oui, les psaumes, c'est vraiment génial parce qu'on y trouve absolument tous les sentiments humains. Hein, depuis le sauter de joie jusqu'au plafond, sans s'arrêter du matin au soir, jusque le pauvre qui crie dans sa misère, Seigneur, j'en peux plus, arrête de m'abandonner. Voilà. Oui, on y trouve absolument toutes les situations humaines. Mais tout ça, je dirais, dans une relation à Dieu, hein, qui fait qu'en finalement tout est tourné vers Dieu et que tout revient à Dieu et qu'à la fin, tous les derniers psaumes, hein, c'est que des psaumes de louange. Il n'y a plus que ça à la fin. Il n'y a plus que l'action de grâce. Et ce sera pareil pour nous. À la fin, il n'y aura plus que l'action de grâce. Je te rends grâce, Seigneur, pour toutes tes merveilles. Bon, quand j'y étais, ce n'était pas une merveille, mais maintenant, je peux dire. Notre vie finira par un magnificat. Et d'ailleurs, il faut qu'elle commence comme ça, parce que justement, c'est le moyen le plus sûr pour que ça marche. Déjà aujourd'hui, comme je le disais à la première enseignement, déjà aujourd'hui, apprendre à vivre dans l'action de grâce, bien c'est ça justement qui nous tire vers le mystère du royaume. Alors, quand on regarde les psaumes, on s'aperçoit qu'il y a tout un vocabulaire assez riche à propos de la pauvreté, hein, sans faire de jeu de mots, c'est qu'il y a un vocabulaire assez large. Hein. Vous voyez, on trouve des termes, par exemple, des termes, alors il y a le pauvre, hein, il y a l'humble, oui, le petit, le faible, la personne fragile, l'étranger, l'orphelin, la veuve, donc des situations sociales hein, plus marquées par une idée de pauvreté, oui, la personne qui est isolée, la personne qui est affligée. Un terme qu'on trouve aussi plusieurs fois dans les psaumes et ailleurs qui est beau, c'est aussi une autre expression de pauvreté, c'est le cœur brisé. Bon. Donc il y a l'affligé, il y a l'indigent, bon, etc. Oui, donc tout un ensemble de termes, hein, toute une constellation de mots hein, qui tournent autour de cette idée de pauvreté. Alors avec à la fois des mots qui expriment une réalité humaine, sociale, mais aussi un petit peu des mots qui commencent à exprimer non seulement une situation concrète, mais aussi des attitudes intérieures. Oui, d'humilité, d'abandon, vous voyez, bon. Tout ça commence à se mélanger un petit peu. Il y a les situations humaines, mais aussi comment, dans ces situations humaines, on peut pratiquer certaines choses comme l'abandon, comme l'humilité, comme l'espérance. Voilà. Alors, si on voulait essayer de résumer l'enseignement donc des psaumes au sujet de la pauvreté, au sujet des pauvres, qu'est-ce qu'on pourrait donner comme définition oui, quand les psaumes et puis la Bible nous parle du pauvre, le pauvre, il y a aussi parfois au pluriel les pauvres du Seigneur, les anawim. Oui, quand la Bible parle du pauvre, de qui elle nous parle? Quel est le sujet qu'il y a derrière ce mot? Et je crois qu'en fin de compte, c'est assez simple. Oui, qu'est-ce que c'est que le pauvre, donc dans l'Ancien Testament? C'est la personne humaine, homme ou femme, qui traverse un moment difficile, alors pour des raisons très diverses. Ça peut être parce qu'il est seul, parce qu'il est abandonné, parce qu'il est étranger, parce qu'il est malade, parce qu'il est opprimé, parce qu'il se sent abandonné, etc. Bon, une personne qui, pour des raisons très très différentes, vit une situation humaine douloureuse, difficile, et à cause de ça, elle ne peut plus que crier vers Dieu. Voyez, c'est ça le pauvre, et c'est l'homme qui vit une situation tellement de telle fragilité, de telle détresse, ben, qu'il n'a plus de solution. J'ai plus de solution, j'ai tout essayé, il n'y a plus rien qui marche. Donc il n'y a qu'une chose qui me reste, c'est de crier vers le bon Dieu. Seigneur, je t'en supplie, viens me sauver. Il n'y a que toi là qui peux m'aider.
Et donc ça, c'est un truc qu'on trouve assez souvent dans les psaumes. C'est quand on fait nos offices monastiques, la communauté ou ailleurs, en général, on commence l'office par ces paroles, un Dieu vient à mon aide, Seigneur à mon secours. Alors, on fait ça sur une jolie mélodie grégorienne ou autre. Oui, Dieu vient à mon aide. Oui, mais on oublie peut-être que le gars qui a prononcé ces paroles, le psalmiste, qui a mis ses paroles par écrit, c'était pas une jolie mélodie. C'était un type qui était dans la détresse, qui s'en sortait pas, hein, et qui a supplié Dieu. Seigneur, viens à mon aide, hein, sois mon secours. Hein, parce que si c'est pas toi qui fais quelque chose, là, je suis fichu. Mais, hein, des profondeurs, j'écris vers toi, donc. Oui, donc c'est ça, hein, on pourrait résumer l'idée qu'il y a derrière ce mot de pauvreté dans ce type de situation, hein, je m'en sors pas. Je m'en sors pas, j'y arrive pas, j'y arrive plus. Je suis paumé, je suis tout seul. J'ai tout essayé, il n'y a rien qui marche. Donc il n'y a plus qu'une solution, c'est de crier vers le bon Dieu. Je t'en supplie, Seigneur, viens me sauver. Viens à mon secours. Et ça, on trouve à longueur de page, pas dans tous les psaumes, parce que les derniers, ça ne s'y trouve plus. Il n'y a plus que la louange, mais en tout cas, dans les 140 premiers, ça se trouve assez abondamment. Oui. Et je dirais que cette situation de pauvreté, c'est parfois une situation de pauvreté au plan matériel, hein, ça peut être le cas d'une personne misérable, aussi au plan économique, enfin bon, sa situation sociale, mais ça peut aussi arriver à des riches. Hein. Mais par exemple, un exemple de pauvreté dans la tradition d'Israël, c'est aussi le prophète, c'est aussi le roi David. Bon, économiquement, ça allait pas trop mal, mais il a eu des moments de grande détresse. Oui. D'abord, quand il s'est senti pécheur, oui, après sa faute, là, il s'est senti pauvre. Il a senti que sa couronne était vraiment tombée par terre, là, qu'il avait fait des conneries, qu'en tant que roi, il pouvait pas se permettre. Et donc là, vraiment, il s'est senti pauvre. Quand Nathan lui a dit, c'est toi cet homme, qu'il a réalisé son péché, il a pas réalisé tout de suite. On est aveuglé parfois. On a besoin de temps en temps d'un Nathan qui va nous dire, il faut demander à Dieu de nous en envoyer. Oui, mais là, il a été pauvre. Oui, puis c'est là qu'il a supplié Dieu, hein, ce très beau cantique, le psaume 50, là, ce cantique de repentance, David invoque la miséricorde de Dieu. Oui, bon. Et puis aussi, il y a ce moment où David, par exemple, il a été, son fils Absalom a voulu prendre le pouvoir, a pris Jérusalem, il a dû fuir. Et puis, la Bible nous dit que David montait le mont des oliviers en pleurant. Là où Jésus aussi, il montait le mont des oliviers en pleurant parce qu'il devait fuir son fils Absalom qui voulait prendre sa place. Il y a un autre exemple aussi de pauvreté chez quelqu'un de très riche que je trouve beau, que j'aime bien. C'est l'exemple de la reine Esther. Alors elle est aussi économiquement, ça n'est pas trop mal. Je pense que les joyaux et les robes qu'elle avait, ça ferait envie à toutes les braves dames qui sont ici. Mais elle a eu aussi ce moment de pauvreté parce que, comme vous le savez, donc c'était cette jeune juive qui a été épousée par le roi Assuérus à cause de sa beauté. Mais il y a eu une persécution qui s'est déclenchée contre le peuple juif, contre Israël. Une forme de persécution, et puis elle a senti qu'elle ne pouvait pas rester indifférente. Il fallait qu'elle fasse quelque chose pour sauver le peuple qui était le sien. Et donc elle a décidé d'aller supplier le roi, mais elle risquait sa vie. Parce que d'après la loi de l'époque, dans ce coin-là, si on se présentait spontanément devant le roi, ben, on vous égouillait illico, parce qu'il fallait se présenter sur présentation, sur convocation, et non pas de manière spontanée. Et donc, mais elle décide quand même de le faire. Et donc, ce qui est très beau, c'est que la veille, donc de jour, elle fait ses démarches, donc elle va passer toute la nuit à jeûner, à prier avec ses servantes, puis à supplier Dieu, hein, de l'aider. Hein, voilà comment elle prie. Hein, « Mon Seigneur, notre roi, tu es l'unique, hein, viens me secourir, car je suis seul. Hein, je n'ai que toi, Seigneur. Je suis seul. J'ai beau être la reine du royaume le plus grand de l'époque. » Je suis seul, je n'ai pas d'autre secours que toi et je vais risquer ma vie. Voilà, donc elle supplie, elle rappelle à Dieu les promesses des pères et puis elle supplie Dieu de l'aider dans cette démarche. Puis comme on sait, ça va marcher parce que effectivement le roi va se laisser toucher par la prière d'Esther et puis fera ce qu'il faut pour que Israël soit sauvé. Voilà, donc tout ça pour dire, mais que c'est pas simplement une question de pauvreté matérielle ou sociale, mais c'est plus profond et plus général. Hein. Je dirais de vivre comme ça des moments où on est dans une telle situation que, eh bien, s'il n'y a pas le bon Dieu sur qui on peut compter, on ne sait pas très bien sur qui on va pouvoir s'appuyer. On n'a plus que Dieu comme espérance.
On n'a plus que Dieu comme secours. Oui, c'est ça la pauvreté biblique. Alors, à la fois, c'est très négatif, parce que justement, on est pauvre, on est seul, humainement, psychologiquement, c'est très dur, mais quelque part, ce qui change tout, c'est qu'il y a Dieu. C'est qu'on crie vers Dieu. On a quelqu'un vers qui on peut crier. On a quelqu'un qu'on peut invoquer. Et c'est ça qui change tout, vous voyez. Enfin, qui peu à peu va tout changer. Alors, donc, il y a ce point de départ, vous voyez, donc, situation de détresse humaine, hein, et une telle détresse qu'il n'y a plus que, il n'y a plus qu'une chose à faire, c'est de crier vers le Seigneur, hein. Donc, ça, c'est le point de départ. Deuxièmement, qu'est-ce que la Bible nous dit, hein, à propos de ce pauvre qui crie vers Dieu? Qu'est-ce qui va se passer? Alors là, il y a un message qui est hyper clair, hein, plus clair tu meurs. Le message de l'Écriture, c'est que Dieu entend la prière du pauvre. Il entend la prière du pauvre et il viendra le secourir. Alors ça, c'est dit aussi dans les psaumes ailleurs, hein, bien sûr, mais je me limite aux psaumes. C'est dit très très souvent aussi dans la Bible. Là, je vais vous lire simplement quelques versets de psaumes, hein, qui, à travers un langage, des expressions un peu différentes, mais expriment la même réalité, la fidélité de Dieu pour le pauvre. Et Dieu est fidèle, Dieu a compassion. Dieu a pitié de ce pauvre qui crie vers lui. Alors, psaume 9. Le pauvre n'est pas oublié jusqu'à la fin. L'espoir des malheureux ne périt pas à jamais. Le pauvre n'est pas oublié par Dieu. Psaume 9. Psaume 21, c'est le psaume que Jésus a chanté pendant sa passion. Dieu n'a pas méprisé ni dédaigné la pauvreté du pauvre. Il ne lui a point caché sa face, mais invoqué par lui, Dieu écouta. C'est vrai que Jésus sur la croix, il était ce pauvre qui a crié vers Dieu. Et le Père l'exauce et l'a ressuscité. Dieu n'a pas méprisé la pauvreté du pauvre. Psaume 33. Un pauvre a crié, le Seigneur écoute, et de toutes ses angoisses, il le sauve. Dieu écoute et de toutes ses angoisses, il le sauve. Psaume 33, le même psaume. Le Seigneur est proche des cœurs brisés. Il sauve les esprits abattus. Mais ton cœur est brisé, hein, par le mal, par la souffrance, et bien Dieu est proche. Hein, tu es abattu, tu es paumé, Dieu est là. Hein, Dieu est là pour toi, pour te secourir. Verset psaume 39. Je suis pauvre et malheureux, mais le Seigneur pense à moi. Je suis pauvre et malheureux, mais le Seigneur pense à moi. Et au moins un. Les autres, ils m'ont peut-être tous oublié, mais il y en a au moins un qui pense à moi, c'est le Seigneur. Oui, c'est des phrases très très simples. Hein. Mais c'est tellement fort, oui, ces paroles de Dieu. Hein. Et puis c'est une parole de Dieu qui est prouvée par l'expérience spirituelle que Israël a mise par écrit, hein, vous voyez, par les hommes c'est leur témoignage, hein, vivant. Hein. On ne connaît pas leur nom, mais en écrivant les psaumes, ils ont laissé un témoignage vivant, hein, de leur expérience de la fidélité de Dieu. Psaume 112, hein, de la poussière il relève le faible, du fumier il retire le pauvre, pour l'asseoir au rang des princes. Au rang des princes de son peuple. Oui, c'est ce renversement que Marie chante aussi dans le Magnificat, hein, le pauvre qui était dans la poussière, dans la détresse, oui, Dieu le relève, hein, et en fait un prince. Il exalte les petits et les pauvres, et puis au contraire, les grands, hein, il les humilie. Un dernier verset, hein, dans le psaume 114, hein, le Seigneur protège les petits. Hein, j'étais faible et il m'a sauvé. Oui, c'est très simple, hein. Le Seigneur protège les petits. J'en faisais partie, j'étais faible. J'étais faible, impuissant. Je m'en sortais pas. Hein. Et il m'a sauvé. Oui, c'est dit en trois mots, oui, mais hein, il donne pas de détails, mais hein, on sent bien le témoignage de la vérité. On sent bien que c'est pas un gars qui a fait ça dans une bibliothèque universitaire. Enfin, c'est très très bien les bibliothèques universitaires, mais. C'est la vie, hein, quand même, qui parle, hein, dans la Bible. C'est ça qui fait la beauté de la Bible. Voilà. Alors donc, on pourrait donner d'autres exemples, hein, ailleurs des psaumes, mais je ne veux pas être trop long. Donc là, ça, c'est le message donc fondamental, c'est la fidélité de Dieu à l'égard du pauvre. Dieu a pitié, Dieu a compassion. Dieu viendra. Dieu te visitera. Dieu te pardonnera. Dieu te sauvera. Dieu te guérira. Ouais, donc une invitation très forte à l'espérance. Hein, c'est très très clair. Seulement. Je dirais qu'il reste une petite difficulté quand même dans tout ce que je raconte, qui est la suivante, c'est que entre le moment, hein, où le pauvre crie et puis le moment où Dieu intervient,
pour le consoler, pour le sauver, ben, parfois, il y a un petit peu de temps. Parfois, ça va très vite. Ça dure 5 minutes. Bon, parfois, ça dure une semaine. Parfois, ça dure 15 ans. Même parfois un peu plus. C'est donc ça un petit peu le problème. Oui, c'est que il y a cette certitude. Il y a le pauvre qui crie. Il y a Dieu qui écoute, ça c'est sûr. Mais l'intervention de Dieu n'est pas toujours aussi rapide que ce qu'on voudrait. Et on sent que, alors ce qui est intéressant, c'est que cette question-là aussi, bien sûr, elle est évoquée dans les psaumes. Par exemple, vous voyez, dans le psaume 12, il y a 4 fois de suite la question qui est posée, combien de temps? Et puis il y a d'autres psaumes aussi où on trouve la même question. Mais je cite simplement celui-là. Combien de temps, Seigneur, vas-tu m'oublier? Combien de temps me cacher ton visage? Combien de temps aurai-je l'âme en peine et le cœur attristé chaque jour? Combien de temps mon ennemi sera-t-il le plus fort? Mais combien de temps ça va durer, Seigneur? Il y a aussi cette question. Alors, dans le psaume, vous verrez, il n'y a pas de réponse. Mais simplement, il y a Dieu qui intervient après. Oui, tout simplement. Et puis, enfin, il y a comme une espérance qui renaît. Enfin, la certitude que Dieu va intervenir. Donc il reste quand même, enfin, il y a donc cet aspect qu'on ne peut pas oublier non plus. Vous voyez, c'est ce temps, qui est difficile pour nous, qui est le temps de l'attente, le temps de la patience, le temps de la prière, le temps du cri, de la supplication. Et c'est vrai que nous, c'est difficile, surtout dans le monde d'aujourd'hui, on veut que tout arrive tout de suite. Si le colis que j'ai commandé aujourd'hui n'arrive pas demain matin à 9h, c'est une catastrophe et j'irai chez un autre vendeur en ligne, vous voyez. On peut tout avoir tout de suite. Et donc, on a un mal fou avec cette question du temps, cette question de la patience. Et je pense que dans ce domaine-là, ce qui est peut-être important pour nous, c'est de comprendre que ce temps d'attente, ce temps de patience, eh bien, ce n'est pas un temps négatif. C'est un temps douloureux, parce que Dieu semble absent, semble ne pas être très réactif, mais c'est pas un temps négatif, pour plusieurs raisons. La première raison, c'est que cette attente, oui, nous rappelle que c'est pas moi le patron. Mais c'est pas moi qui suis le maître. Je ne peux qu'attendre, je ne peux qu'espérer. Il y a un psaume qui dit, il est bon d'attendre en silence à l'intervention de Dieu. Vous voyez, je ne suis pas le maître. Donc, il y a comme un appel à l'humilité, oui, là-dedans. Bon, ben, accepte de ne pas être la personne qui a tout de suite la solution, qui ne résout pas tout de suite. Accepte d'être le pauvre qui doit attendre le moment de la grâce. Donc, une invitation à l'humilité. Il y avait déjà une forte invitation à l'espérance, mais là, c'est une invitation à l'humilité. Tout simplement, eh bien, c'est pas toi le patron. Et puis, je dirais que l'autre invitation aussi qui est faite, là, assez fortement, c'est une invitation, peu à peu, à laisser de côté nos idées à nous. Et oui, nous sommes très très forts pour donner des conseils à Dieu. Ah, le bon Dieu devrait faire ceci, le bon Dieu devrait faire cela. Mettez-vous à sa place, vous verrez que c'est pas si facile que ça. Il vaut mieux être à notre place que celle du bon Dieu. Ça, je vous le dis tout de suite. Mais donc, nous, on est très forts pour donner des conseils à Dieu. Et donc, c'est l'invitation qui nous est faite dans ce temps d'attente, où Dieu semble pas tout de suite agir, eh bien, c'est justement de laisser de côté notre sagesse, nos solutions, nos espérances humaines, pour laisser Dieu faire. Comme, non pas comme je veux et quand je veux, mais comme tu veux et quand tu veux, Seigneur. Je te fais confiance. Je ne te demande pas de faire les choses à mon idée. Je ne te demande pas de faire les choses comme je voudrais te les imposer. Comme je suis tenté de te les imposer. Mais il y a un certain moment, on lâche, on abandonne. Oui, ça fait partie de l'abandon, ça. Qui est tellement important, on en parlait à l'autre, on en parlait hier. Ça fait partie de l'abandon. Mais l'abandon, c'est à la fois s'abandonner comme l'enfant dans les bras de son père. C'est un acte de confiance. Mais l'abandon, c'est aussi, ben, je laisse de côté, oui, je renonce à mes exigences. J'accepte que Dieu fasse les choses selon sa sagesse et non selon la mienne. Il y a comme un renoncement à mes vues, à mes perspectives, à ma sagesse, pour tout simplement, et c'est une grande pauvreté, tout simplement laisser Dieu faire comme il veut, quand il veut. Il y a cet appel à l'abandon. Je ne dis pas qu'il est facile, mais il est nécessaire. Et puis il est bon, vous voyez, parce que c'est justement un acte de confiance. C'est une remise de soi entre les mains de Dieu, et donc ça permettra à Dieu d'agir finalement avec plus de puissance que si Dieu avait fait comme moi, je voulais lui enjoindre de faire. Ça, c'est une étape qui est pas facile pour nous, mais cette étape d'abandon. Ben voilà, non Seigneur, j'aurais tant aimé que tu fasses ci, que tu fasses ça, et tu le fais pas. Bon, ben, j'accepte que tu fasses autrement.
J'ai tant prié pour que ce malade guérisse. Bon, ben, je me rends compte maintenant que ton choix est différent. Ben, oui, consentir à la sagesse de Dieu et non pas à la mienne. Et puis, et ça, c'est très positif, oui. Parce que plus on laisse Dieu agir, plus Dieu agira. Avec force. Et puis, c'est positif aussi, je dirais, ce temps de l'attente, de la patience, parce que je dirais que ça creuse en nous. Ça creuse en nous un désir plus profond de Dieu, de son intervention, oui. Oui, à force de prier, à force d'invoquer le Seigneur, il y a comme on se rapproche de lui, même si on s'en rend pas compte. Oui. Chaque fois qu'on prie, même si Dieu nous exauce pas, on se rapproche de Dieu. C'est absolument certain. Chaque fois qu'on demande quelque chose à Dieu, même si on ne le reçoit pas, eh bien, ça valait la peine de demander parce que ça nous a rapprochés de Dieu. Ça nous a tournés vers lui. Oui. Et puis, je dirais, donc, ça creuse en nous un désir et puis, ça creuse en nous, je dirais, un espace, hein, comme un grand espace, qui fait que le jour où Dieu interviendra, il pourra nous donner infiniment plus que ce qu'il nous aurait donné si tout de suite il avait exaucé comme moi je le voulais. Voyez. Je crois qu'il y a ça qu'il faut comprendre derrière. Hein, donc ça peut nous aider à pratiquer cette patience, cette espérance. Oui. Mais donc ce temps difficile pour nous au plan humain, hein, ce temps de l'attente, de la patience, de la prière, eh bien, et dont on ne sait pas combien de temps il va durer, hein, par définition, donc on n'a pas la maîtrise, eh bien c'est en fait un temps très positif. Hein. C'est un appel à l'humilité, un certain appauvrissement, oui, de pas être maître du temps et des solutions, mais quelque part, ça nous dispose de manière très profonde à laisser Dieu agir et accueillir l'action de Dieu de manière plus puissante que si tout de suite il avait fait ce que je lui demandais, hein, qu'il avait fait dans les 3 minutes que je lui disais, il faut que tu fasses. Voilà. Mais donc la venue de Dieu est certaine, hein, mais on ne peut pas la programmer. On peut simplement espérer, attendre, patienter. Alors, ce que je voudrais faire remarquer maintenant, c'est que je viens de décrire une espèce de chemin, une espèce d'itinéraire. Il y a différentes étapes. Il y a l'étape de l'expérience de pauvreté, hein, qui nous oblige à crier vers Dieu. Hein, donc, enfin, il y a l'étape de l'expérience de pauvreté, première étape. Deuxième étape, le cri vers Dieu. Troisième étape, c'est l'attente, hein, douloureuse, mais bon, qui finit par hein, qui finit par cesser. Hein, et donc, la quatrième étape, la dernière étape, hein, c'est celle de l'intervention de Dieu, hein, le moment de la visite, de la consolation. Hein, ce moment parfois imprévu, c'est parfois quand on l'attendait plus que Dieu nous visite d'une manière très très belle, nous console. Hein. J'ai eu hier une personne qui me donnait un témoignage très beau. Elle portait des inquiétudes assez fortes par rapport à des choses passées qu'elle avait vécues. Puis voilà qu'un jour, à Lourdes, elle était vraiment complètement consolée, pacifiée par rapport à ce qu'elle portait de douloureux en elle. Mais donc ce moment de la visite de Dieu, hein, le moment de la miséricorde, le moment du pardon, le moment de la grâce, le moment de la consolation, le moment de la guérison, hein, le moment où la vie est redonnée en abondance, hein, par une visite de Dieu. Le Seigneur a visité son peuple, hein, comme le disaient les gens à l'époque de Jésus. Et donc, il y a donc cet itinéraire en 4 étapes, vous voyez. Et ce qui est très intéressant de remarquer, c'est que cet itinéraire que la personne parcourt, eh bien, elle change profondément le cœur de la personne elle-même. Hein, oui, c'est que c'est pas simplement les situations qui finissent par se résoudre d'une manière ou d'une autre. Hein, bien plus que ça, c'est la personne elle-même qui est changée quand elle a traversé cet itinéraire. Et elle a changé intérieurement, mais quand elle a vécu tout ça. Son cœur a été comme renouvelé. Alors, en quoi est-ce que cette personne a changé? C'est pour ça que la Thérèse de Lisieux peut dire, hein, que la pauvreté en esprit peut nous conduire à la joie et au bonheur. Enfin, Thérèse a dit aussi une autre phrase un peu analogue, que je trouve belle et importante. Elle dit: Thérèse, que la plus grande chose que Dieu a fait en moi, c'est de me montrer ma petitesse et mon impuissance. C'est la plus grande chose qu'il ait fait en moi. C'est ce que vit la personne que je viens d'évoquer dans le pauvre dont nous parlons, dont nous suivons l'itinéraire. Alors, qu'est-ce qui se passe? Je dirais que ce qui se passe, c'est que dans tout ce vécu, la personne, je dirais qu'elle a connu sa fragilité. Elle a expérimenté ses limites. Mais elle a aussi expérimenté à la fin la tendresse de Dieu. Et donc cette personne, en conséquence de quoi, elle perd son orgueil, elle perd son arrogance,
sa prétention d'être meilleure que les autres, parce qu'elle est passée par la pauvreté. Comme le prophète Élie, un jour, j'ai pas le temps d'en parler, mais le prophète Élie, il y a eu ce moment extraordinaire où il était devant 450 prophètes de Baal, et le seul prophète fidèle à Dieu, puis il a fait tomber le feu du ciel sur le sacrifice, et puis il a passé au fil de l'épée les 450 prophètes. Et puis quelques temps après, donc le même Élie, il y a la reine Jézabel qui est en colère contre lui, qui veut le tuer, et il a peur, il fuit. Oui. Il a eu pas peur de 450 prophètes de Baal, mais il a eu peur de la colère d'une femme. Il n'y a pas d'antiféminisme là-dedans, rassurez-vous. Enfin, toujours est-il que le pauvre Élie s'enfuit à toute vitesse. Du Mont Carmel, il est descendu, il a galopé jusqu'au sud, jusque le Negev, là, au sud d'Israël. Puis là, il était tellement découragé qu'il était se mettre sous un arbre en disant « Seigneur, prends ma vie. Prends ma vie. » Seigneur, il n'avait plus qu'une envie, c'était de mourir. « Prends ma vie parce que je ne suis pas meilleur que mes pères. » Et puis c'est là qu'il y a l'ange qui l'a consolé, qui lui a donné à boire, à manger, puis il est reparti, enfin… Il est reparti, donc 40 jours et 40 nuits pour rencontrer Dieu à l'Horeb. Mais donc il y a eu ce moment de grande pauvreté que toute personne connaît un jour ou l'autre. Et tous les saints sont passés par là. Et je dirais que c'est positif parce que ça fait que l'orgueil disparaît. Oui, la prétention d'être meilleur que les autres, donner des conseils à tout le monde. Oui, mais l'homme a expérimenté sa pauvreté radicale. Donc il devient humble. Il fait pas simplement semblant d'être humble, mais il le devient. Oui, il pratique pas une espèce de modestie, oui, mais il devient humble parce qu'il sait. Il est tellement convaincu de sa pauvreté que je dirais que il n'a pas besoin de pratiquer l'humilité parce que de toute façon, il n'a pas le choix. C'est ça la vraie humilité, c'est quand on n'a plus le choix. On a tellement senti sa pauvreté, mais en même temps, on a tellement senti la miséricorde de Dieu. Bon, alors, donc tout ça, ça fait beaucoup de bien. Oui, Saint-Pierre, enfin, ils sont tous passés par là. Où j'en suis? Oui, donc l'âme perd, elle perd son orgueil, sa prétention d'être meilleure que les autres, elle devient humble, elle accepte de pas toujours être capable de tout comprendre et de tout maîtriser dans la vie. Elle s'est rendue compte qu'elle pouvait pas, que ça sert à rien de vouloir tout expliquer, tout comprendre, tout maîtriser, parce que de toute façon, on n'y arrive pas. On peut avoir l'impression d'y arriver pendant quelques années, mais il y a un moment où c'est d'une évidence absolue que c'est impossible. Donc elle a appris à s'abandonner à Dieu avec confiance. Voyez. On apprend l'humilité, on apprend l'abandon, on apprend la confiance. Elle apprend aussi à consentir à sa faiblesse, et à s'appuyer de plus en plus, non pas sur ses propres forces, sa capacité, son intelligence, mais elle a appris à s'appuyer sur la grâce et la bonté de Dieu. Oui, c'est ça maintenant mon appui, mon espérance. C'est pas ce que je peux faire, c'est pas mes capacités. Bon, bien sûr, je fais ce que je peux. J'utilise mes capacités. Si j'ai un cerveau, ben, je vais l'utiliser. Bon. Mais c'est pas là-dessus que je m'appuie. Mon appui, ma solidité, mon rocher, c'est la miséricorde de Dieu. Elle accepte humblement le secours de Dieu, puis aussi elle accepte l'aide des autres. Voyez. Je fais une petite remarque, oui. Nous préférons tous être des personnes qui aident les autres, plutôt que d'être des personnes qui ont besoin d'être aidées. C'est vrai ou pas? Là, l'orgueil caché, vous voyez. On aime bien aider les autres. C'est génial, c'est super. Mais ça peut être une position d'orgueil. Mais on n'aime pas avoir besoin des autres. Et c'est là la vraie humilité. Je reconnais que j'ai besoin des autres. Et j'accueille l'aide de mes frères et sœurs. Et même parfois, j'ose la demander. J'ose appeler au secours. Je prétends pas de pouvoir tout résoudre tout seul. J'ai cette humilité de demander l'aide dont j'ai besoin. Parfois, c'est un grand acte d'humilité que de demander l'aide dont on a besoin. Mais ça plaît à Dieu. Oui, c'est Jean de la Croix qui dit ça, que Dieu aime énormément que les hommes aient besoin les uns des autres. Il aime énormément que les hommes se laissent conduire les uns par les autres. Ça plaît beaucoup à Dieu, dit Jean de la Croix. Il va être content que je parle de lui le jour de la fête de Notre-Dame, donc Mont Carmel. Donc la personne devient humble, vous voyez, devient douce aussi, devient. Et puis ce qui est important aussi, c'est que cette personne, eh bien, elle entre dans une vraie connaissance de Dieu. Vous voyez, c'est un petit peu que s'exprime Job. Oui, Job qui était tellement éprouvé, tout ça, puis à la fin Dieu l'a relevé. Et au moment où Job est en train de sortir de son épreuve, il dit la chose suivante. Il dit, avant, je te connaissais par oui dire,
Mais maintenant, mes yeux t'ont vu. Avant, je te connaissais parce que j'avais entendu parler de toi, parce que j'avais un master en théologie. Alors, je dis pas que c'est mal, hein. Mais avant, je te connaissais parce que j'avais entendu parler de toi, j'avais des belles idées sur toi, mais maintenant, je te connais par expérience. Je te connais comme Dieu de miséricorde, comme celui qui s'est penché sur ma misère, comme celui qui a eu pitié de moi, comme le bon samaritain qui a pansé mes plaies. Pour moi, c'est ça Dieu maintenant. Alors, c'est bien sûr le Dieu de gloire qu'on est heureux de chanter à certains moments, mais c'est aussi le Père de tendresse et de miséricorde, le Dieu de consolation. Voilà comment maintenant je connais Dieu. Il y a un texte qui est beau dans Jérémie. Il dit, en ces jours-là, plus personne n'aura à enseigner son frère, à dire, fais-moi connaître le Seigneur, car tous me connaîtront des plus petits jusqu'aux plus grands. En ce temps-là, tous me connaîtront des plus petits jusqu'aux plus grands, parce que je pardonnerai leurs fautes et que je ne me souviendrai plus de leurs péchés. Une connaissance du Dieu qui est une connaissance de sa miséricorde. C'est très très beau. Donc là, j'ai connu Dieu dans son amour miséricordieux, sa tendresse, sa bonté de Père. C'est plus un Dieu lointain et abstrait, ou un Dieu dont je me sers pour matraquer les autres, vous voyez, mais c'est celui qui a eu pitié de moi, et dont j'ai goûté la bonté, la tendresse. Puis la personne, donc à travers tout ce qu'elle a vécu aussi, à travers l'expérience de pauvreté, eh bien, elle a, et puis l'expérience de la miséricorde de Dieu, eh bien, elle apprend à ne plus juger les autres, vous voyez. Elle ne juge plus personne, elle ne méprise personne, elle ne se croit plus au-dessus des autres. Elle devient compréhensive, elle devient miséricordieuse. Et puis elle apprend aussi à se pardonner à elle-même, ses misères et ses erreurs. Ayant reçu le pardon de Dieu, eh bien, elle apprend à se pardonner elle-même. Et puis à pardonner aux autres aussi. Puis donc cette personne aussi, elle se débarrasse de sa dureté de cœur. Elle devient humble, elle devient douce. Ça va ensemble. Et donc c'est pas fini. Et puis donc cette personne aussi, grâce à cet itinéraire qu'elle a vécu, elle a de plus en plus faim et soif de Dieu. Parce qu'elle sait bien que c'est lui notre véritable espérance. C'est lui notre appui, notre secours. C'est lui chez qui nous trouvons la lumière et la paix et puis les solutions dont nous avons besoin pour notre vie. Donc il y a comme un désir de Dieu qui s'est approfondi, une faim, une soif de Dieu. Et puis, dernier point, la personne qui a fait tout cet itinéraire en quatre étapes que j'ai évoquées, elle est devenue aussi en fin de compte plus paisible. Plus paisible parce que d'abord elle s'abandonne à Dieu, elle expérimente la fidélité de Dieu, elle fait plus confiance à Dieu, et puis aussi elle accepte ses limites, elle accepte sa fragilité. Et donc, elle est plus paisible, plus libre, et puis du coup, elle devient aussi plus forte dans le combat spirituel, et puis plus forte éventuellement pour accepter des épreuves ou des persécutions, ce qui est la huitième béatitude. Alors, je ne sais pas si vous l'avez remarqué, mais ce que je viens de dire là en les 5 dernières minutes, c'est exactement ce qu'il y a dans toutes les autres béatitudes, la deuxième jusqu'à la huitième et neuvième. Vous voyez, je reprends pour que ça devienne plus clair. Donc, dans une première étape, il y a le pauvre qui crie vers Dieu, mais que la Bible proclame heureux à cause de ce qui va se passer après. Deuxièmement, la personne qui pleure, qui connaît les larmes, mais qui reçoit la consolation de Dieu. Donc là, c'est la deuxième béatitude. Heureux ceux qui pleurent, ils seront consolés. Et puis ensuite, cette même personne, comme je l'ai dit, elle est devenue douce, elle est devenue humble, et donc elle vit la troisième béatitude. Heureux les doux, car ils auront la terre en héritage. Et puis, comme je l'ai dit aussi un petit peu, c'est que cette personne qui a vécu tout cela, eh bien, elle a une plus grande soif de Dieu, hein, de cette vérité, de cette vie que nous trouvons en Dieu. Donc, elle a faim et soif de justice. C'est la quatrième béatitude, heureux ceux qui ont faim et soif de justice. C'est pas autre chose que d'avoir faim et soif de Dieu, de la vérité de Dieu. Donc, ça, là, c'est la quatrième béatitude. Et puis, comme je l'ai dit aussi, la personne, elle devient miséricordieuse. Elle arrête de juger les autres. Elle devient capable de pardonner, de se pardonner elle-même, puis de pardonner aux autres. Donc ça, c'est la cinquième béatitude. Et puis cette personne aussi, à travers tout ce qu'elle a vécu, elle aime d'un amour plus pur, voyez. Il n'y a plus d'orgueil, il n'y a plus de prétention de dominer les autres. On cherche plus à contrôler, on cherche plus à manipuler, on cherche plus à posséder. On est devenu pauvre de cœur. Autrement dit, on aime d'un amour très pur. On aime l'autre pour lui-même,
dans le respect, dans la douceur, dans la simplicité, dans la générosité, parce qu'on a expérimenté que Dieu est généreux, donc on commence à avoir envie d'être un peu plus généreux envers les autres. Mais donc il y a aussi une pureté de l'amour, hein, qui est comme un fruit de toute expérience précédente. Et donc c'est la sixième béatitude. Et puis, comme je l'ai dit aussi, la personne trouve la paix, hein, parce qu'elle a su s'abandonner à Dieu, elle s'est espérée en lui, elle se réconcilie avec sa faiblesse, elle accueille le pardon de Dieu, elle accueille l'aide des autres. Donc la personne est paisible, hein, et devient artisan de paix, hein, capable de communiquer la paix aux personnes avec qui elle vit. C'est la septième béatitude. Et puis donc, elle est fortifiée à travers tout cela, parce que comme elle s'appuie plus sur le Seigneur et moins sur elle-même, elle est plus forte. Et donc, quand arrive la persécution, eh bien, on peut l'accepter, parce qu'on sait que Dieu sera là, qu'il ne va pas nous lâcher. On l'a expérimenté. Dieu ne m'a pas lâché dans mon passé, mais il ne va pas me lâcher dans mon avenir. Et donc, on est capable d'endurer parfois certaines souffrances pour le royaume. Oui, donc c'est assez intéressant de voir les choses comme ça, parce qu'on voit comment, à partir de la première béatitude, hein, eh bien, toutes les autres, on les enfile. Oui, elles se fuient. Comme ça, on tire la bobine, et puis elles arrivent toutes les unes après les autres. Alors, je voudrais faire quelques ultimes remarques. Oui, c'est que donc, j'essaie de développer un certain itinéraire humain et spirituel, hein, en quatre étapes. Situation de pauvreté, cri vers Dieu, attente, patiente, persévérante, et puis Dieu qui intervient, hein, Dieu qui console et qui sauve. Oui. Hein, et ce que je dirais, vous voyez, c'est que cet itinéraire, il peut avoir des formes extrêmement variées. Oui, puis ça peut toucher des points de notre vie extrêmement différents. Oui. Parfois, je peux être un peu appauvri dans ma santé, parfois je peux être appauvri dans, je sais pas quoi, ma confiance dans les institutions, c'est un peu ce que j'ai développé hier. Vous voyez, donc, cette expérience de pauvreté peut avoir des formes extrêmement différentes, extrêmement variées. Et puis je dirais que ça peut changer sur les étapes de la vie. Peut-être qu'il y a un moment de ma vie où la pauvreté que je vais éprouver, qui me fera crier vers Dieu, ce sera tel type de problème. Et puis, 30 ans plus tard, l'expérience de pauvreté que je vais vivre et qui va me faire crier vers Dieu, ce sera tout à fait autre chose. Hein? Bon, dans la diversité de ce que peut vivre une personne sur cette terre. Donc ça peut avoir des modalités très variées. Hein? Ça peut toucher des domaines de notre vie très très différents. Et pas tout en même temps, heureusement, en général. Bon, puis de toute façon, Dieu nous soutient, hein, même si on le sent pas toujours, hein, de manière secrète, il nous tient dans sa main. Donc ça, c'est la première remarque, ça peut toucher des aspects très différents de la vie humaine. Puis deuxième remarque, vous voyez, c'est que ce que j'ai évoqué, ce cycle, cet itinéraire, vous voyez, c'est un peu comme dans les machines à laver. Bon, là, je suis pas non plus un spécialiste, même si de temps en temps, je dois faire des lessives quand les sœurs sont pas là. Vous savez, dans les machines à laver modernes, il y a beaucoup de cycles différents. Alors, il y a des cycles très délicats. Pour les tissus délicats, alors là, c'est 20 degrés ou je sais pas quoi, très peu de savon, puis ça tourne très, très, très doucement. Donc, comme ça, des cycles très doux. Oui. Donc des moments de pauvreté, bon, qui sont pas si dramatiques que ça, mais qui nous font quand même un peu évoluer. Et tout ça. Bon, donc, ça nous touche quand même, mais ça reste encore un petit peu épidermique, je dirais. Ça fait partie des cycles délicats. Et puis, il y a des cycles un peu plus intensifs, oui. Juste que le cycle pour le jean très très encrassé de votre adolescent qui fait une partie de foot pendant 3 heures, alors là il faut le programme, alors haute chaleur, haute vitesse, savon en abondance, et puis ça tourne et ça tourne et ça tourne, et puis effectivement on arrive à récupérer un jean à peu près propre au bout de ce lavage. Et donc là c'est un peu pareil dans notre vie aussi, voyez, il y a parfois justement des expériences de pauvreté, puis enfin tout cet itinéraire, bon, qui est vécu mais avec une intensité beaucoup plus forte. Oui, c'est un peu ce que, mais quand Jean de la Croix parle des nuits spirituelles, ben c'est ça, oui. C'est des personnes qui sont appelées à une sainteté particulière et qui vivent des épreuves plus profondes pour être purifiées de manière plus radicale, à devenir radicalement humbles, radicalement pauvres et douces, oui. Hein, et pour justement porter plus de fruits, pour que l'Esprit Saint travaille. Hein. Oui. Donc tout ça pour dire que ces petits cycles dont j'ai parlé, ils peuvent toucher des aspects très différents de la vie. Ils peuvent avoir des intensités différentes aussi. Parfois, c'est pas trop dur. Parfois, ça peut être très raide. Oui. Mais, c'est toujours pareil, hein. Il faut se confier à Dieu. Oui, s'abandonner, espérer, prier, et puis ne jamais perdre l'espérance, ne jamais douter de la miséricorde de Dieu. Puis viendra le temps de la grâce. Et dans ce temps de la grâce, eh bien, on aura tous les fruits de ce qu'on aura vécu précédemment, qu'on pouvait pas voir avant, parce qu'un fruit, quand il est pas là, on peut pas le, quand c'est pas mûr, on peut pas l'avoir, mais vient le temps des fruits et le temps de la grâce. Donc évidemment, il faudrait après ça reprendre chacune des béatitudes, hein, pour l'approfondir. Bon, je le fais pas maintenant. Enfin, si ça vous intéresse, j'ai fait un livre sur ce sujet, donc publié aux éditions des béatitudes, qui s'appelle
Donc, le bonheur où on ne l'attend pas. Donc, c'est beau d'approfondir ce thème des béatitudes parce que pour moi, c'est le cœur de l'évangile. Et puis, c'est tellement important pour nous aujourd'hui, pour l'église aujourd'hui. Le pape François veut une église des béatitudes. Une église humble, miséricordieuse, pure, douce. Vous voyez, bon. C'est très important. C'est la clé du bonheur. C'est aussi la clé de la maturité humaine, de la force humaine. Oui. Les béatitudes, c'est aussi le chemin de la maturité spirituelle. Être adulte dans le Christ. Non pas la mentalité du monde, mais être adulte selon l'évangile. Et puis, ce que je voudrais dire quand même comme parole de conclusion, c'est que ce message des béatitudes, c'est vraiment un message d'une immense espérance. Oui. Parce que ça veut dire que, quelles que soient nos pauvretés, Dieu pourra en tirer un bien. Oui. Si on les vit dans ce climat de prière, d'abandon, de confiance, d'espérance, d'humilité, vous voyez, si on se laisse faire par le Seigneur, si on accepte d'être dans la machine à laver, même si on ne sait pas très bien quand est-ce qu'on va en sortir, vous voyez, Dieu peut tirer un bien de tout. On n'arrête pas de le répéter, mais c'est tellement vrai, puis on a tellement besoin de le réentendre, vous voyez. Donc c'est vraiment un message d'espérance. Donc, n'ayons pas peur, je dirais, de nos pauvretés. N'ayons pas peur des moments où la vie nous appauvrit. N'ayons pas peur des situations qui nous humilient. N'ayons pas peur de nos fragilités. N'ayons pas peur de nos échecs. Voyez. N'ayons pas peur de nos misères. Jésus nous dit, donne tout cela au Seigneur. Laisse Dieu faire. Abandonne-toi, laisse Dieu faire. Et tu verras que de chacune de tes pauvretés, Dieu va tirer un trésor. Il va tirer une richesse. Oui, si Dieu a changé l'eau en vin, si Jésus change le pain et le vin en son corps, eh bien, c'est pour changer nos cœurs. C'est pour que toutes nos misères soient transformées en grâce, en richesse, en bénédiction, en joie, en liberté, en bonheur, etc. Alors c'est vrai que être dedans, c'est pas toujours facile, hein, ce temps de l'attente, mais il y a une immense espérance, hein, dans ce message des béatitudes, hein, que toutes nos pauvretés, ben, Dieu en fera des richesses.

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2: Au nom du Père et du Fils et du Saint-Esprit, je crois en Dieu, le Père Tout-Puissant, Créateur du ciel et de la terre, et en Jésus-Christ, son Fils unique, notre Seigneur, qui a été conçu du Saint-Esprit, est né de la Vierge Marie, a souffert sous Ponce Pilate, a été crucifié, est mort et a été enseveli et descendu aux enfers. Le troisième jour est ressuscité des morts, est monté aux cieux, est assis à la droite de Dieu, le Père Tout-Puissant, d'où il viendra juger les vivants et les morts. Je crois en l'Esprit Saint, à la Sainte Église catholique, à la communion des saints, à la rémission des péchés, à la résurrection de la chair, à la vie éternelle. Amen. Dans une foi commune, nous prions pour notre Saint-Père, le pape Léon, ses intentions et les intentions de toute l'Église. Notre Père, qui es aux cieux, que ton nom soit sanctifié, que ton règne vienne, que ta volonté soit faite sur la terre comme au ciel.

Je vous salue Marie, pleine de grâce, le Seigneur est avec vous. Vous êtes bénie entre toutes les femmes, et Jésus, le fruit de vos entrailles, est béni. Je vous salue Marie, pleine de grâce, le Seigneur est avec vous. Vous êtes bénie entre toutes les femmes, et Jésus, le fruit de vos entrailles, est béni. Je vous salue Marie, pleine de grâce, le Seigneur est avec vous. Vous êtes bénie entre toutes les femmes, et Jésus, le fruit de vos entrailles, est béni.

0: Ô Marie conçue sans péché, Notre-Dame de Lourdes, premier mystère joyeux, l'Annonciation. De l'Évangile selon saint Luc, l'Esprit-Saint viendra sur toi et la puissance du Très-Haut te prendra sous son ombre. Notre Père, qui es aux cieux, que ton nom soit sanctifié, que ton règne vienne, que ta volonté soit faite sur la terre comme au ciel.
1: À ceux qui nous ont offensés, et ne nous laisse pas entrer en tentation, et délivre-nous du mal. Amen. Je vous salue, Marie, pleine de grâce. Le Seigneur est avec vous. Vous êtes bénie entre toutes les femmes, et Jésus, le fruit de vos entrailles, est béni. Sainte Marie, Mère de Dieu, je vous salue, Marie, pleine de grâce. Le Seigneur est avec vous. Vous êtes bénie entre toutes les femmes, et Jésus, le fruit de vos entrailles, est béni. Je vous salue, Marie, pleine de grâce. Le Seigneur est avec vous. Vous êtes bénie entre toutes les femmes, et Jésus, le fruit de vos entrailles, est béni. Je vous salue, Marie, pleine de grâce. Le Seigneur est avec vous. Vous êtes bénie entre toutes les femmes, et Jésus, le fruit de vos entrailles, est béni.
2: Je vous salue, Marie, pleine de grâce. Le Seigneur est avec vous. Vous êtes bénie entre toutes les femmes, et Jésus, le fruit de vos entrailles, est béni. Je vous salue, Marie, pleine de grâce. Le Seigneur est avec vous. Vous êtes bénie entre toutes les femmes, et Jésus, le fruit de vos entrailles, est béni. Je vous salue, Marie, pleine de grâce. Le Seigneur est avec vous. Vous êtes bénie entre toutes les femmes, et Jésus, le fruit de vos entrailles, est béni.
3: Je vous salue, Marie, pleine de grâce. Le Seigneur est avec vous. Vous êtes bénie entre toutes les femmes, et Jésus, le fruit de vos entrailles, est béni. Je vous salue, Marie, pleine de grâce. Le Seigneur est avec vous. Vous êtes bénie entre toutes les femmes, et Jésus, le fruit de vos entrailles, est béni. Je vous salue, Marie, pleine de grâce. Le Seigneur est avec vous. Vous êtes bénie entre toutes les femmes, et Jésus, le fruit de vos entrailles, est béni.
0: Maintenant et à l'heure de notre mort. Amen.

0: Ô Marie conçue sans péché, Notre-Dame de Lourdes, deuxième mystère joyeux, la visitation. De l'Évangile selon saint Luc, dès qu'Élisabeth eut entendu la salutation de Marie, l'enfant tressaillit dans son sein et Élisabeth fut remplie de l'Esprit Saint. Notre Père, qui es aux cieux, que ton nom soit sanctifié, que ton règne vienne, que ta volonté soit faite sur la terre comme au ciel.
1: Je vous salue, Marie, pleine de grâce. Le Seigneur est avec vous. Vous êtes bénie entre toutes les femmes, et Jésus, le fruit de vos entrailles, est béni.
2: Sainte Marie,
1: je vous salue, Marie, pleine de grâce. Le Seigneur est avec vous. Vous êtes bénie entre toutes les femmes, et Jésus, le fruit de vos entrailles, est béni.
2: Sainte Marie,
1: je vous salue, Marie, pleine de grâce. Le Seigneur est avec vous. Vous êtes bénie entre toutes les femmes, et Jésus, le fruit de vos entrailles, est béni. Je vous salue, Marie, pleine de grâce. Le Seigneur est avec vous. Vous êtes bénie entre toutes les femmes, et Jésus, le fruit de vos entrailles, est béni.
2: Sainte Marie,
3: je vous salue, Marie, pleine de grâce. Le Seigneur est avec vous. Vous êtes bénie entre toutes les femmes, et Jésus, le fruit de vos entrailles, est béni. Je vous salue, Marie, pleine de grâce. Le Seigneur est avec vous. Vous êtes bénie entre toutes les femmes. Et Jésus, le fruit de vos entrailles, est béni.
2: Sainte Marie,
3: je vous salue, Marie, pleine de grâce. Le Seigneur est avec vous. Vous êtes bénie entre toutes les femmes. Et Jésus, le fruit de vos entrailles, est béni.
4: Je vous salue, Marie pleine de grâce. Le Seigneur est avec vous. Vous êtes bénie entre toutes les femmes, et Jésus, le fruit de vos entrailles, est béni. Je vous salue, Marie pleine de grâce. Le Seigneur est avec vous. Vous êtes bénie entre toutes les femmes, et Jésus, le fruit de vos entrailles, est béni. Je vous salue, Marie, pleine de grâce. Le Seigneur est avec vous. Vous êtes bénie entre toutes les femmes, et Jésus, le fruit de vos entrailles, est béni.
0: Sainte Marie, Mère de Dieu, priez pour nous pécheurs, maintenant et à l'heure de notre mort.

0: Ô Marie conçue sans péché, Notre-Dame de Lourdes, troisième mystère joyeux, la Nativité. De l'Évangile selon saint Luc, les anges dirent aux bergers, voici que je vous annonce une grande joie qui sera celle de tout le peuple. Notre Père, qui es aux cieux, que ton nom soit sanctifié, que ton règne vienne, que ta volonté soit faite sur la terre comme au ciel.
1: Je vous salue Marie, pleine de grâce, le Seigneur est avec vous. Vous êtes bénie entre toutes les femmes, et Jésus, le fruit de vos entrailles, est béni. Marie, Mère de Dieu, je vous salue Marie, pleine de grâce, le Seigneur est avec vous. Vous êtes bénie entre toutes les femmes, et Jésus, le fruit de vos entrailles, est béni. Je vous salue Marie, pleine de grâce, le Seigneur est avec vous. Vous êtes bénie entre toutes les femmes, et Jésus, le fruit de vos entrailles, est béni. Je vous salue Marie, pleine de grâce, le Seigneur est avec vous. Vous êtes bénie entre toutes les femmes, et Jésus, le fruit de vos entrailles, est béni.
2: Je vous salue Marie, pleine de grâce, le Seigneur est avec vous. Vous êtes bénie entre toutes les femmes, et Jésus, le fruit de vos entrailles, est béni. Je vous salue Marie, pleine de grâce, le Seigneur est avec vous. Vous êtes bénie entre toutes les femmes, et Jésus, le fruit de vos entrailles, est béni. Je vous salue Marie, pleine de grâce, le Seigneur est avec vous. Vous êtes bénie entre toutes les femmes, et Jésus, le fruit de vos entrailles, est béni.
3: Amen.
4: Je vous salue Marie, pleine de grâce, le Seigneur est avec vous. Vous êtes bénie entre toutes les femmes, et Jésus, le fruit de vos entrailles, est béni. Je vous salue Marie, pleine de grâce, le Seigneur est avec vous. Vous êtes bénie entre toutes les femmes, et Jésus, le fruit de vos entrailles, est béni.
5: Marie, Mère de Dieu, priez pour nous pauvres pécheurs, maintenant et à l'heure de notre mort. Amen.
4: Je vous salue Marie, pleine de grâce, vous êtes Mère est avec vous. Vous êtes bénie entre toutes les femmes, et Jésus, le fruit de vos entrailles, est béni.
5: Sainte Marie, Mère de Dieu, priez pour nous.

0: Ô Marie conçue sans péché, Notre-Dame de Lourdes, quatrième mystère joyeux, la présentation de l'enfant Dieu au temple. De l'Évangile selon saint Luc. Seigneur, mes yeux ont vu ton salut, lumière pour éclairer les nations païennes. Notre Père, qui es aux cieux, que ton nom soit sanctifié, que ton règne vienne, que ta volonté soit faite sur la terre comme au ciel.
1: Pardonne-nous nos offenses, comme nous pardonnons aussi à ceux qui nous ont offensés, et ne nous laisse pas entrer en tentation, mais délivre-nous du mal. Amen.
2: Je vous salue Marie, pleine de grâce, le Seigneur est avec vous. Vous êtes bénie entre toutes les femmes, et Jésus, le fruit de vos entrailles, est béni. Je vous salue Marie, pleine de grâce, le Seigneur est avec vous. Vous êtes bénie entre toutes les femmes, et Jésus, le fruit de vos entrailles, est béni. Je vous salue Marie, pleine de grâce, le Seigneur est avec vous. Vous êtes bénie entre toutes les femmes, et Jésus, le fruit de vos entrailles, est béni.
3: Sainte Marie, Mère de Dieu, priez pour nous pauvres pécheurs, maintenant et à l'heure de notre mort. Amen.
2: Je vous salue Marie, pleine de grâce, le Seigneur est avec vous. Vous êtes bénie entre toutes les femmes, et Jésus, le fruit de vos entrailles, est béni.
3: Sainte Marie, Mère de Dieu, priez pour nous pauvres pécheurs, maintenant et à l'heure de notre mort.
4: Je vous salue Marie, pleine de grâce, le Seigneur est avec vous. Vous êtes bénie entre toutes les femmes, et Jésus, le fruit de vos entrailles, est béni.
3: Sainte Marie, Mère de Dieu, priez pour nous pauvres pécheurs, maintenant et à l'heure de notre mort. Amen.
4: Je vous salue Marie, pleine de grâce, le Seigneur est avec vous. Vous êtes bénie entre toutes les femmes, et Jésus, le fruit de vos entrailles, est béni.
3: Sainte Marie, Mère de Dieu, priez pour nous pauvres pécheurs, maintenant et à l'heure de notre mort. Amen.
4: Je vous salue Marie, pleine de grâce, le Seigneur est avec vous. Vous êtes bénie entre toutes les femmes, et Jésus, le fruit de vos entrailles, est béni.
3: Sainte Marie, Mère de Dieu, priez pour nous pauvres pécheurs, maintenant et à l'heure de notre mort. Amen.
5: Je vous salue Marie, pleine de grâce, le Seigneur est avec vous. Vous êtes bénie entre toutes les femmes, et Jésus, le fruit de vos entrailles, est béni.
3: Sainte Marie, Mère de Dieu, priez pour nous pauvres pécheurs.
5: Je vous salue Marie, pleine de grâce, le Seigneur est avec vous. Vous êtes bénie entre toutes les femmes, et Jésus, le fruit de vos entrailles, est béni. Je vous salue Marie, pleine de grâce, le Seigneur est avec vous. Vous êtes bénie entre toutes les femmes, et Jésus, le fruit de vos entrailles, est béni.
3: Sainte Marie, Mère de Dieu, priez pour nous pauvres pécheurs, maintenant et à l'heure de notre mort. Amen.

0: Ô Marie conçue sans péché, Notre-Dame de Lourdes, cinquième mystère joyeux, le recouvrement de Jésus au Temple. De l'Évangile selon saint Luc, Marie et Joseph trouvèrent Jésus dans le Temple, assis au milieu des docteurs, les écoutant et les interrogeant. Notre Père, qui es aux cieux, que ton nom soit sanctifié, que ton règne vienne, que ta volonté soit faite sur la terre comme au ciel.
1: Je vous salue Marie, pleine de grâce. Le Seigneur est avec vous. Vous êtes bénie entre toutes les femmes, et Jésus, le fruit de vos entrailles, est béni.
2: Sainte Marie,
1: Je vous salue Marie, pleine de grâce. Le Seigneur est avec vous. Vous êtes bénie entre toutes les femmes, et Jésus, le fruit de vos entrailles, est béni.
2: Sainte Marie,
1: Je vous salue Marie, pleine de grâce, le Seigneur est avec vous. Vous êtes bénie entre toutes les femmes, et Jésus, le fruit de vos entrailles, est béni.
2: Sainte Marie, Mère de Dieu, priez pour nous pauvres pécheurs, maintenant et à l'heure de notre mort.
1: Je vous salue Marie, pleine de grâce, le Seigneur est avec vous. Vous êtes bénie entre toutes les femmes, et Jésus, le fruit de vos entrailles, est béni.
2: Sainte Marie, Mère de Dieu, priez pour nous pauvres pécheurs, maintenant et à l'heure de notre mort. Amen.
3: Je vous salue, Marie, pleine de grâce. Le Seigneur est avec vous. Vous êtes bénie entre toutes les femmes, et Jésus, le fruit de vos entrailles, est béni.
2: Sainte Marie, Mère de Dieu, priez pour nous pauvres pécheurs, maintenant et à l'heure de notre mort.
3: Je vous salue Marie, pleine de grâce, le Seigneur est avec vous. Vous êtes bénie entre toutes les femmes, et Jésus, le fruit de vos entrailles, est béni.
2: Sainte Marie, Mère de Dieu, priez pour nous pauvres pécheurs, maintenant et à l'heure de notre mort. Amen.
3: Je vous salue Marie, pleine de grâce, le Seigneur est avec vous. Vous êtes bénie entre toutes les femmes, et Jésus, le fruit de vos entrailles, est béni.
2: Sainte Marie, Mère de Dieu, priez pour nous pauvres pécheurs, maintenant et à l'heure de notre mort.
4: Je vous salue Marie, pleine de grâce. Le Seigneur est avec vous. Vous êtes bénie entre toutes les femmes, et Jésus, le fruit de vos entrailles, est béni.
2: Sainte Marie,
4: Je vous salue Marie, pleine de grâce. Le Seigneur est avec vous. Vous êtes bénie entre toutes les femmes, et Jésus, le fruit de vos entrailles, est béni. Je vous salue Marie, pleine de grâce, le Seigneur est avec vous. Vous êtes bénie entre toutes les femmes, et Jésus, le fruit de vos entrailles, est béni.
2: Sainte

0: Ô Marie conçue sans péché, Notre-Dame de Lourdes, prions le Seigneur. Dieu qui nous donne de vénérer en la Vierge Marie, la Mère de l'Espérance, accorde-nous, par sa prière et son aide, de mettre toujours notre espérance dans les biens du ciel, tandis que nous accomplissons nos tâches temporelles, et d'obtenir un jour ce que nous attendons avec foi. Par Jésus-Christ, ton Fils, notre Seigneur, qui vit et règne avec toi dans l'unité du Saint-Esprit, Dieu, pour les siècles des siècles. Le Seigneur soit avec vous. Que Dieu Tout-Puissant vous bénisse, le Père et le Fils et le Saint-Esprit.
1: Amen.
0: Notre-Dame de Lourdes,
1: priez pour nous.
0: Notre-Dame de Lourdes,
1: priez pour nous.
0: Notre-Dame de Lourdes,
1: priez pour nous.
0: Sainte Bernadette,
1: priez pour nous.

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Voulez-vous faire ce que Jésus a fait, être comme Jésus l'a été? Ça semble mission impossible. Et vous savez, de même l'homme ne peut pas voler comme un oiseau, mais pour y arriver, il s'abrite dans un avion. Il ne peut pas non plus vivre sous l'eau comme un poisson, et pour y arriver, il se cache, il s'abrite dans un sous-marin. De même, si nous voulons faire et être ce que Jésus est et a fait, nous devons nous cacher en lui. C'est cela notre prière maintenant.

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0: Frères et sœurs, bonjour, soyez les bienvenus dans votre émission Porteurs d'espérance. L'Église catholique en Guadeloupe prépare activement son temps fort du 27 mai prochain. À cette date aura lieu la célébration solennelle de la mémoire des personnes victimes de l'esclavage. Ce sera à l'église Saint-Pierre et Saint-Paul à Pointe-à-Pitre à 16h. Cette messe sera suivie d'un temps interreligieux et d'une procession vers le Memorial Act. Dans la continuité de ce qui a été vécu l'an dernier dans cette même église, notre diocèse souhaite ainsi approfondir et élargir cette année sa démarche mémorielle et spirituelle. Monseigneur Philippe Guihougou, notre évêque, nous en dit plus.
1: Oui, nous reprenons à la fois les mêmes vocables de l'année dernière en rappelant qu'il y a, et ça fait partie de notre histoire, il faut regarder toute notre histoire avec les traces douloureuses et les aspects joyeux, bien rappeler qu'il y a eu des hommes et des femmes qui ont été victimes de l'esclavage. Et ces hommes et les femmes ont un nom, ont des prénoms, ont une histoire. Ce sont pour certains les parents directs ou indirects. Et donc, on doit rappeler que faire mémoire, c'est rendre hommage, honneur et respect à ces personnes. Et en même temps, rappeler que, justement, faire mémoire, c'est de se dire, aujourd'hui, nous n'avons pas à... On doit être vigilant sur toute forme d'asservissement de l'homme. Et les glissements sont toujours rapides, sont toujours faciles, où l'homme peut maintenir l'autre dans une forme d'esclavage. Voilà. Et maintenant, nous avons voulu ouvrir cela à la dimension interreligieuse, et donc il y aura, grâce au groupe qui a été constitué sur l'interreligieux, il y aura la présence d'autres confessions religieuses qui vont participer activement à ce moment pour rappeler que c'est toutes les composantes de notre société sociale, économique, religieuse à qui nous demandons d'être présents et de participer. Donc il y aura une invitation très large et je souhaite que vraiment tout le monde s'y retrouve et soit présent. Et ça montre que nous voulons contribuer par ce geste aussi en regardant nos histoires, en vivant aussi cette dimension de la réconciliation, que nous soyons capables de dire, nous continuons à œuvrer ensemble et à faire grandir notre Guadeloupe.
0: Pour tout savoir sur l'organisation de cette célébration du 27 mai et la procession qui suivra, rendez-vous sur le site internet du diocèse www.catholique-guadeloupe.org. En ce 7e dimanche de Pâques, et alors que se dessine la Pentecôte dans quelques jours, nous sommes invités à méditer aujourd'hui l'évangile de Jésus-Christ selon saint Jean, chapitre 17, versets 1 à 11. « Père, glorifie ton Fils ». La méditation des textes de la liturgie de ce jour avec le père Julien Dossou, curé de la paroisse d'Anse-Bertrand.
2: Le premier témoignage de l'expression de la foi dans le Christ ressuscité est la vie de communion fraternelle. Elle est aujourd'hui un défi pour l'Église, car ceux en qui l'amour du Christ est parfait aspirent à vivre dans la vraie unité de cœur, dans la vie de prière. La communion fraternelle, si elle veut garantir une union des cœurs dans la foi, suppose une vie ecclésialement vécue. Elle s'illustre dans une communion ecclésiale comme un espace d'obéissance au commandement nouveau du Christ, l'amour comme un lieu de révélation de l'unité voulue par le Christ pour ceux qui croient en son nom. L'unité des chrétiens découle ainsi de la grâce de l'amour de Dieu en Jésus-Christ. Mais cet amour, comment pouvons-nous l'examiner? Nous valons ce que vaut notre amour. À l'heure de la grande épreuve, Jésus nous apprend que les deux unités de mesure de notre valeur devant Dieu sont l'obéissance et l'amour. Écrasé par l'adversité, il est resté fidèle à son amour. Ainsi donc, ce qui nous garantit aux yeux de Dieu, ce ne sont pas les escabeaux où nous nous hissons, ni les louanges de nos adulateurs. Ce ne sont pas non plus les monuments érigés à notre mémoire. C'est plutôt notre capacité d'obéir à Dieu et notre persévérance dans l'amour. On comprend alors pourquoi Saint-Pierre pouvait écrire dans la seconde lecture « Et si l'on vous insulte à cause du Christ, heureux êtes-vous, puisque l'Esprit de gloire, l'Esprit de Dieu repose sur vous. Si l'on fait souffrir l'un de vous comme un chrétien, qu'il n'ait pas honte et qu'il rende gloire à Dieu à cause de ce nom de chrétien. En d'autres termes, si l'on vous humilie à cause du nom de Dieu, considérez cela plutôt comme un motif de gloire. D'autre part, Saint Augustin, parlant de la valeur de notre vie devant Dieu, déclarait « Ton poids est ton amour », ce qui revient à dire que nous valons ce que vaut notre amour, notre gloire étant proportionnelle à notre capacité d'aimer. C'est l'Esprit qui nous rend véritablement capables d'aimer. Voilà une raison de plus pour l'invoquer avec insistance en cette veille de la Pentecôte. Ô Esprit de Dieu, toi qui descends partout où l'on sème, où l'on t'invoque avec foi, viens inonder notre vie et déclencher en nous une nouvelle Pentecôte. Amen.
0: C'était la méditation de Père Julien Dossoux, curé de la paroisse d'Anse Bertrand. Comme annoncé, une veillée de prière et une célébration eucharistique ont été organisées vendredi soir 15 mai à l'église Saint-Pierre et Saint-Paul à Pointe-à-Pitre pour honorer la dignité des personnes défuntes actuellement en attente de sépulture au CHU et prier également pour le repos de leur âme. Vous pouvez revivre cette célébration sur la chaîne YouTube du diocèse Église catholique en Guadeloupe. Nous terminons comme chaque dimanche par la prière et la bénédiction de notre évêque, Monseigneur Philippe Guihougou.
1: En ce mois de Marie, voilà, comme avec mon retour, je me tourne surtout vers Marie pour que nous puissions faire monter vers elle nos prières. Au nom du Père et du Fils et du Saint-Esprit, amen. Sainte Marie, Mère de Jésus-Christ et Mère de l'Église, en ce mois de mai qui t'est consacré, nous venons vers toi avec confiance et simplicité. Tu as accueilli la parole de Dieu avec un cœur humble et disponible. Apprends-nous à notre tour à dire oui au Seigneur dans notre vie de chaque jour. Aide-nous à écouter sa voix, à marcher à sa suite et à garder confiance même dans les moments difficiles. Nous te confions particulièrement les jeunes qui ont reçu et qui vont recevoir le sacrement de confirmation. Qu'ils sachent aimer, pardonner, partager, servir les plus fragiles et apporter paix autour d'eux. Notre-Dame de Fatima, Notre-Dame de Lourdes, Notre-Dame de Guadeloupe, toi qui conduis toujours vers ton Fils, apprends-nous à prier avec confiance et à vivre dans la charité et à porter la lumière du Christ dans notre monde. Que nos familles deviennent des lieux de paix, de pardon et d'amour. Et que le Seigneur vous bénisse, au nom du Père et du Fils et du Saint-Esprit. Amen.

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2: Au nom du Père et du Fils et du Saint-Esprit. Amen. Je crois en Dieu, le Père Tout-Puissant, Créateur du ciel et de la terre, et en Jésus-Christ, son Fils unique, notre Seigneur, qui a été conçu du Saint-Esprit, est né de la Vierge Marie, a souffert sous Ponce Pilate, a été crucifié, est mort, a été enseveli, est descendu aux enfers. Le troisième jour est ressuscité des morts, est monté aux cieux, est assis à la droite de Dieu, le Père Tout-Puissant, d'où il viendra juger les vivants et les morts. Je crois en l'Esprit Saint, à la Sainte Église catholique, à la communion des saints, à la rémission des péchés, à la résurrection de la chair, à la vie éternelle. Amen. Notre Père qui es aux cieux, que ton nom soit sanctifié, que ton règne vienne, que ta volonté soit faite sur la terre comme au ciel.

Je vous salue, Marie, pleine de grâce, le Seigneur est avec vous. Vous êtes bénie entre toutes les femmes, et Jésus, le fruit de vos entrailles, est béni. Je vous salue, Marie, pleine de grâce, le Seigneur est avec vous. Vous êtes bénie entre toutes les femmes, et Jésus, le fruit de vos entrailles, est béni. Je vous salue, Marie, pleine de grâce, le Seigneur est avec vous. Vous êtes bénie entre toutes les femmes, et Jésus, le fruit de vos entrailles, est béni.

Premier mystère glorieux, la résurrection du Seigneur. Fruit du mystère, la foi. De l'évangile selon saint Jean. Jésus déclarait : Maintenant, le Fils de l'homme est glorifié et Dieu est glorifié en lui. Si Dieu est glorifié en lui, Dieu aussi le glorifiera et il le glorifiera bientôt. Le Seigneur Jésus prononce ces paroles avant de souffrir sa passion. Maître de la vie, sa gloire est de donner sa vie pour nous entraîner avec lui dans la vie éternelle. Prions pour les fidèles du monde entier qui célèbrent la résurrection du Christ en ce dimanche. Notre Père qui es aux cieux, que ton nom soit sanctifié, que ton règne vienne, que ta volonté soit faite sur la terre comme au ciel. Je vous salue Marie, pleine de grâce, le Seigneur est avec vous. Vous êtes bénie entre toutes les femmes, et Jésus, le fruit de vos entrailles, est béni. Je vous salue Marie, pleine de grâce, le Seigneur est avec vous. Vous êtes bénie entre toutes les femmes, et Jésus, le fruit de vos entrailles, est béni. Je vous salue Marie, pleine de grâce, le Seigneur est avec vous. Vous êtes bénie entre toutes les femmes, et Jésus, le fruit de vos entrailles, est béni. Je vous salue Marie, pleine de grâce, le Seigneur est avec vous. Vous êtes bénie entre toutes les femmes, et Jésus, le fruit de vos entrailles, est béni. Je vous salue Marie, pleine de grâce, le Seigneur est avec vous. Vous êtes bénie entre toutes les femmes, et Jésus, le fruit de vos entrailles, est béni. Je vous salue Marie, pleine de grâce, le Seigneur est avec vous. Vous êtes bénie entre toutes les femmes, et Jésus, le fruit de vos entrailles, est béni. Je vous salue Marie, pleine de grâce, le Seigneur est avec vous. Vous êtes bénie entre toutes les femmes, et Jésus, le fruit de vos entrailles, est béni. Je vous salue Marie, pleine de grâce, le Seigneur est avec vous. Vous êtes bénie entre toutes les femmes, et Jésus, le fruit de vos entrailles, est béni. Je vous salue Marie, pleine de grâce, le Seigneur est avec vous. Vous êtes bénie entre toutes les femmes, et Jésus, le fruit de vos entrailles, est béni. Je vous salue Marie, pleine de grâce, le Seigneur est avec vous. Vous êtes bénie entre toutes les femmes, et Jésus, le fruit de vos entrailles, est béni.

0: Ô Marie conçue sans péché. Deuxième mystère glorieux, l'ascension du Seigneur, fruit du mystère, l'espérance, de l'Évangile selon saint Jean. Jésus disait, « Vous avez entendu ce que je vous ai dit, je m'en vais et je reviens vers vous. Si vous m'aimiez, vous seriez dans la joie puisque je pars vers le Père, car le Père est plus grand que moi. » Le Seigneur Jésus parle à la fois de sa mort et de sa résurrection, et aussi de son ascension et de sa venue prochaine dans la gloire. Prions pour les fidèles du Christ qui attendent la bienheureuse espérance, l'avènement de notre Seigneur Jésus-Christ. Notre Père qui es aux cieux, que ton nom soit sanctifié, que ton règne vienne, que ta volonté soit faite sur la terre comme au ciel. Je vous salue Marie, pleine de grâce, le Seigneur est avec vous. Vous êtes bénie entre toutes les femmes, et Jésus, le fruit de vos entrailles, est béni. Je vous salue Marie, pleine de grâce, le Seigneur est avec vous. Vous êtes bénie entre toutes les femmes, et Jésus, le fruit de vos entrailles, est béni. Je vous salue Marie, pleine de grâce, le Seigneur est avec vous. Vous êtes bénie entre toutes les femmes, et Jésus, le fruit de vos entrailles, est béni. Je vous salue Marie, pleine de grâce, le Seigneur est avec vous. Vous êtes bénie entre toutes les femmes, et Jésus, le fruit de vos entrailles, est béni. Je vous salue Marie, pleine de grâce, le Seigneur est avec vous. Vous êtes bénie entre toutes les femmes, et Jésus, le fruit de vos entrailles, est béni. Je vous salue Marie, pleine de grâce, le Seigneur est avec vous. Vous êtes bénie entre toutes les femmes, et Jésus, le fruit de vos entrailles, est béni. Je vous salue Marie, pleine de grâce, le Seigneur est avec vous. Vous êtes bénie entre toutes les femmes, et Jésus, le fruit de vos entrailles, est béni. Je vous salue Marie, pleine de grâce, le Seigneur est avec vous. Vous êtes bénie entre toutes les femmes, et Jésus, le fruit de vos entrailles, est béni. Je vous salue Marie, pleine de grâce, le Seigneur est avec vous. Vous êtes bénie entre toutes les femmes, et Jésus, le fruit de vos entrailles, est béni. Je vous salue Marie, pleine de grâce, le Seigneur est avec vous. Vous êtes bénie entre toutes les femmes, et Jésus, le fruit de vos entrailles, est béni.
1: Gloria Patri et Filio et Spiritui Sancto.
0: Ô Marie conçue sans péché. Troisième mystère glorieux, la Pentecôte. Fruit du mystère, la charité. De l'Évangile selon saint Jean. L'Esprit Saint que le Père enverra en mon nom, lui vous enseignera tout et il vous fera souvenir de tout ce que je vous ai dit. Le don de l'Esprit Saint à la Pentecôte nous permet de garder intact le souvenir de Jésus-Christ et d'être d'authentiques témoins du Christ comme si nous vivions aux temps évangéliques. Prions pour les baptisés de Pâques et pour ceux qui vont recevoir le sacrement de confirmation à la Pentecôte. Notre Père qui es aux cieux, que ton nom soit sanctifié, que ton règne vienne, que ta volonté soit faite sur la terre comme au ciel. Je vous salue Marie, pleine de grâce, le Seigneur est avec vous. Vous êtes bénie entre toutes les femmes, et Jésus, le fruit de vos entrailles, est béni. Je vous salue Marie, pleine de grâce, le Seigneur est avec vous. Vous êtes bénie entre toutes les femmes, et Jésus, le fruit de vos entrailles, est béni. Je vous salue Marie, pleine de grâce, le Seigneur est avec vous. Vous êtes bénie entre toutes les femmes, et Jésus, le fruit de vos entrailles, est béni. Je vous salue Marie, pleine de grâce, le Seigneur est avec vous. Vous êtes bénie entre toutes les femmes, et Jésus, le fruit de vos entrailles, est béni. Je vous salue Marie, pleine de grâce, le Seigneur est avec vous. Vous êtes bénie entre toutes les femmes, et Jésus, le fruit de vos entrailles, est béni. Je vous salue Marie, pleine de grâce, le Seigneur est avec vous. Vous êtes bénie entre toutes les femmes, et Jésus, le fruit de vos entrailles, est béni. Je vous salue Marie, pleine de grâce, le Seigneur est avec vous. Vous êtes bénie entre toutes les femmes, et Jésus, le fruit de vos entrailles, est béni. Je vous salue Marie, pleine de grâce, le Seigneur est avec vous. Vous êtes bénie entre toutes les femmes, et Jésus, le fruit de vos entrailles, est béni. Je vous salue Marie, pleine de grâce, le Seigneur est avec vous. Vous êtes bénie entre toutes les femmes, et Jésus, le fruit de vos entrailles, est béni. Je vous salue Marie, pleine de grâce, le Seigneur est avec vous. Vous êtes bénie entre toutes les femmes, et Jésus, le fruit de vos entrailles, est béni.

Ô Marie conçue sans péché. Quatrième mystère glorieux, l'Assomption de la Vierge Marie au ciel. Fruit du mystère, la grâce d'une bonne mort. Du livre de l'Apocalypse. Un grand signe apparut dans le ciel. Une femme ayant le soleil pour manteau, la lune sous les pieds, et sur la tête une couronne de 12 étoiles. C'est la Vierge Marie, la mère de l'Église, qui apparaît ainsi, embrassant tout le ciel. Prions pour les pèlerins de Lourdes qui se confient à elle. Notre Père qui es aux cieux, que ton nom soit sanctifié, que ton règne vienne, que ta volonté soit faite sur la terre comme au ciel. Je vous salue Marie, pleine de grâce, le Seigneur est avec vous. Vous êtes bénie entre toutes les femmes, et Jésus, le fruit de vos entrailles, est béni. Je vous salue Marie, pleine de grâce, le Seigneur est avec vous. Vous êtes bénie entre toutes les femmes, et Jésus, le fruit de vos entrailles, est béni. Je vous salue Marie, pleine de grâce, le Seigneur est avec vous. Vous êtes bénie entre toutes les femmes, et Jésus, le fruit de vos entrailles, est béni. Je vous salue Marie, pleine de grâce, le Seigneur est avec vous. Vous êtes bénie entre toutes les femmes, et Jésus, le fruit de vos entrailles, est béni. Je vous salue Marie, pleine de grâce, le Seigneur est avec vous. Vous êtes bénie entre toutes les femmes, et Jésus, le fruit de vos entrailles, est béni. Je vous salue Marie, pleine de grâce, le Seigneur est avec vous. Vous êtes bénie entre toutes les femmes, et Jésus, le fruit de vos entrailles, est béni. Je vous salue Marie, pleine de grâce, le Seigneur est avec vous. Vous êtes bénie entre toutes les femmes, et Jésus, le fruit de vos entrailles, est béni. Je vous salue Marie, pleine de grâce, le Seigneur est avec vous. Vous êtes bénie entre toutes les femmes, et Jésus, le fruit de vos entrailles, est béni. Je vous salue Marie, pleine de grâce, le Seigneur est avec vous. Vous êtes bénie entre toutes les femmes, et Jésus, le fruit de vos entrailles, est béni. Je vous salue Marie, pleine de grâce, le Seigneur est avec vous. Vous êtes bénie entre toutes les femmes, et Jésus, le fruit de vos entrailles, est béni. Sainte Marie, Mère de Dieu, priez pour nous pécheurs, maintenant et à l'heure de notre mort. Amen.

Ô Marie conçue sans péché. Cinquième mystère glorieux, le couronnement de la Vierge Marie au ciel. Fruit du mystère, une plus grande dévotion à Marie. De l'Évangile selon saint Luc. Marie dit alors, « Mon âme exalte le Seigneur, exulte mon esprit en Dieu, mon Sauveur. Il se souvient de son amour, de la promesse faite à nos pères, en faveur d'Abraham et sa descendance à jamais. » Nous sommes de la descendance d'Abraham si nous prions la Vierge Marie, si nous gardons l'Esprit de Jésus. Prions pour les pécheurs et pour ceux qui ignorent encore le Christ. Que soit ouverte pour eux la porte de la foi afin d'entrer dans le salut de Dieu. Notre Père qui es aux cieux, que ton nom soit sanctifié, que ton règne vienne, que ta volonté soit faite sur la terre comme au ciel. Je vous salue, Marie, pleine de grâce. Le Seigneur est avec vous. Vous êtes bénie entre toutes les femmes, et Jésus, le fruit de vos entrailles, est béni. Je vous salue, Marie, pleine de grâce. Le Seigneur est avec vous. Vous êtes bénie entre toutes les femmes, et Jésus, le fruit de vos entrailles, est béni. Je vous salue, Marie, pleine de grâce. Le Seigneur est avec vous. Vous êtes bénie entre toutes les femmes, et Jésus, le fruit de vos entrailles, est béni. Je vous salue, Marie, pleine de grâce. Le Seigneur est avec vous. Vous êtes bénie entre toutes les femmes, et Jésus, le fruit de vos entrailles, est béni. Je vous salue, Marie, pleine de grâce. Le Seigneur est avec vous. Vous êtes bénie entre toutes les femmes, et Jésus, le fruit de vos entrailles, est béni. Je vous salue, Marie, pleine de grâce. Le Seigneur est avec vous. Vous êtes bénie entre toutes les femmes, et Jésus, le fruit de vos entrailles, est béni. Je vous salue, Marie, pleine de grâce, le Seigneur est avec vous. Vous êtes bénie entre toutes les femmes, et Jésus, le fruit de vos entrailles, est béni. Je vous salue, Marie, pleine de grâce, le Seigneur est avec vous. Vous êtes bénie entre toutes les femmes, et Jésus, le fruit de vos entrailles, est béni. Je vous salue, Marie, pleine de grâce, le Seigneur est avec vous. Vous êtes bénie entre toutes les femmes, et Jésus, le fruit de vos entrailles, est béni. Je vous salue, Marie, pleine de grâce, le Seigneur est avec vous. Vous êtes bénie entre toutes les femmes, et Jésus, le fruit de vos entrailles, est béni.

femme, ô Marie conçue sans péché. Chers pèlerins de Lourdes, soyons attentifs à la parole du Christ dans l'Évangile « Je vous laisse la paix, je vous donne ma paix ». Ce n'est pas à la manière du monde que je vous la donne. Notre Saint-Père, le pape Léon XIV, nous exhortait la semaine dernière à ne pas confondre la paix du monde et la paix de Dieu. La paix du monde est une simple trêve entre deux conflits, c'est une vision négative de la paix. Mais dans la perspective chrétienne, disait-il, la paix est avant tout un don, le premier don du Christ. Je vous donne ma paix. Elle est cependant, dit le pape, un don actif, engageant, qui concerne et implique chacun de nous et qui exige avant tout un travail sur soi-même. La paix se construit dans le cœur et à partir du cœur. C'est une vision positive de la paix qui part du don du Christ, toujours présent dans nos cœurs et qui fait de nous des artisans de paix. Chers pèlerins de Lourdes, en cette année jubilaire de l'incarnation, demandons la grâce d'être attentifs à la présence du Christ au milieu de nous, dans l'Église et dans nos cœurs. C'est lui qui est source d'espérance et qui fait de nous des pèlerins d'espérance. Toujours le pape Léon XIV, en commentant la parabole du semeur qui laisse tomber du grain un peu partout, le pape disait « Dieu nous aime ainsi ». Il n'attend pas que nous soyons la meilleure terre. Il nous donne toujours généreusement sa parole. Peut-être qu'en voyant qu'il nous fait confiance, le désir d'être une meilleure terre naîtra en nous. C'est cela l'espérance, disait-il, fondée sur le roc de la générosité et de la miséricorde de Dieu. Chers pèlerins de Lourdes, devant le rocher de Massabielle, demandons à la Vierge Marie, la mère de l'Église, d'être fondée sur le roc de la miséricorde de Dieu et d'être d'authentiques artisans de paix. Vierge Marie, Sainte Mère de Dieu, Notre-Dame de Lourdes, comme autrefois vous avez fait jaillir la source de Massabielle par votre douce intercession maternelle, faites jaillir du cœur de votre divin Fils le don de Dieu, l'Esprit Saint, et répandez-le sur chacun de vos enfants. Vous avez demandé à Sainte Bernadette d'aller dire aux prêtres qu'on bâtisse ici une chapelle et qu'on y vienne en procession. Nous entendons votre appel, et en vous choisissant aujourd'hui pour mère, nous voulons bâtir l'Église dans nos cœurs et dans le cœur de tous nos frères. Vierge Marie, douce mère de l'Église, donnez à vos enfants l'amour de l'Église, et soyez pour eux un refuge assuré jusqu'au dernier temps. Amen. Ô Marie conçue sans péché, le Seigneur soit avec vous. Et que Dieu Tout-Puissant vous bénisse, le Père et le Fils et le Saint-Esprit. Notre-Dame de Lourdes, Notre-Dame de Lourdes, Notre-Dame de Lourdes, Sainte Bernadette,

0: Au nom du Père et du Fils et du Saint-Esprit.
1: Amen. 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

quand ils quittent la croix pour nous attendre au ciel. 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
2: Bonjour à tous, soyez les bienvenus dans Parole d'évêque avec le pasteur de notre église catholique en Guadeloupe, Monseigneur Philippe, bonjour.
3: Bonjour Thierry, bonjour aux auditeurs et auditrices de Radio Massabielle. Bonjour à tous ceux et toutes celles qui nous suivent sur les réseaux sociaux.
2: Monseigneur, nous sommes heureux de vous retrouver après votre déplacement à Rome avec les évêques des Antilles. D'abord, comment allez-vous après ces deux semaines très intenses ?
3: Écoutez, ça va très bien, même malgré tout avec un peu de fatigue, puisque les déplacements, c'est toujours, faut gérer un peu les déplacements. Nous avons eu, on en parlera, deux semaines finalement très intenses, certes très très bien, très enrichissant, de belles semaines, enrichissantes semaines, mais quand même, on a mangé beaucoup de pâtes, donc je suis quand même content de revenir un peu chez moi pour manger les bons plats locaux, mais surtout retrouver le diocèse, retrouver les fidèles.
2: Alors, que retenez-vous à titre personnel et spirituel de cette visite ad limina au Vatican ?
3: Écoutez, on ne peut pas oublier évidemment la visite et la rencontre du pape, que je mettrai parmi les moments très forts de cette visite pastorale. Visite ad limina, où nous avons à peu près la vingtaine d'évêques rencontrés pendant quasiment 2 heures le pape, et avec un pape à notre écoute. Donc, ça a été vraiment un moment très fort. Parce qu'on se sent un peu privilégié quand même de serrer la main du pape, d'engager une petite conversation avec lui et surtout un échange à l'échelle de notre conférence épiscopale. Et puis, c'était aussi à la fois rencontre des différents dicastères, mais aussi un temps spirituel. Et nous avons parcouru des lieux importants comme Saint-Paul hors les murs, Sainte-Marie-Majeure, où nous avons le pape qui est enterré, le pape François. Et donc, on a vécu des temps, j'ai vécu, et je retiens ces temps spirituels, le tombeau de Saint-Pierre, nous sommes au cœur de la foi chrétienne. Et puis, un lieu qui m'a particulièrement marqué, si je dois en dénoter un sur le plan spirituel, c'est la visite d'Assise, de Saint-François d'Assise à Assise. Et j'étais vraiment émerveillé par le côté spirituel important de ce lieu, la prise de conscience, même si on le sait, mais quand on est sur les lieux, de ce qu'est François d'Assise, ce qu'il a été, ce qu'il est, cette importance pour l'Église. Et puis, on a aussi Carlos Agutis qui est aussi maintenant à Saint-François à Assise. Donc on a une concentration spirituelle très forte à Assise. Donc c'est un des moments qui m'a particulièrement ému et marqué, si je dois ressortir un aspect de cette visite à Limina.
2: En quoi ces rencontres dans l'audience, donc avec le Saint-Père, et vos séances de travail avec les différents dicastères ont-elles été marquantes pour vous dans votre mission d'évêque de Guadeloupe ?
3: Alors, une visite à Limina, c'est rencontrer, quand on dit un dicastère, on va dire un peu les ministères, le ministère, le dicastère pour les laïcs, la famille et les laïcs, ça a été le premier dicastère que nous avons rencontré, le dicastère sur l'interreligieux, etc. En fait, nous venons, et ça a été travaillé très sérieusement par la conférence épiscopale et son président Gordon, qui, à chaque fois, nous, en fonction des thèmes, nous avons extrait un aspect de la vie pastorale de nos diocèses pour présenter au dicastère. Donc il y avait un côté surtout d'écoute, qu'est-ce que les diocèses vivent. Et d'ailleurs, la petite anecdote, c'est que un évêque qu'on a croisé, je crois, du Burkina, qui était à sa troisième visite à Limina, puisqu'en fait les visites à Limina s'enchaînent, ça aussi, cette prise de conscience, parce qu'il y a eu du retard, un retard accumulé à cause du Covid et de l'année jubilaire que nous avons vécue, et donc en fait, et puis il y a eu le décès du pape, et donc Rome est en train de rattraper toutes les visites à Limina. Donc les dicastères ont chaque semaine une conférence épiscopale qui arrive, sauf quand le pape est en déplacement. Donc ça montre un peu la prise de conscience du travail qui est fourni en ce moment par Rome. Et puis nous avons, ce que je voulais aussi dire, c'est que nous avons présenté nos réalités. Voilà. Et c'est surtout un des changements que le pape François a opéré. Avant, les dicastères, en fait, on venait et on écoutait les bonnes paroles ou les recommandations que les dicastères donnaient. Aujourd'hui, avec cette dimension synodalité, il y a d'abord un échange. Qu'est-ce que vous vivez? Qu'est-ce que vous souhaitez dire en profondeur au dicastère? Et ensuite, un dialogue est entamé. Donc, ce qui permet aussi d'avoir le sentiment réel de repartir en disant « Nous avons été entendus, nos réalités ont été comprises et le Saint-Père et les dicastères comprennent un peu mieux la réalité de notre conférence épiscopale. »
2: Très bien. Peut-on dire, Monseigneur, que cette visite ad limina a été un moment de ressourcement, mais aussi d'orientation pour l'Église dans notre région?
3: Oui, moment de ressourcement, puisque comme je disais, on a eu à la fois les visites des dicastères, mais aussi la deuxième semaine, nous avons enchaîné avec notre rencontre de conférence épiscopale, avec deux temps spirituels forts, même trois temps finalement, avec un jésuite qui nous a introduit un peu plus à qu'avons-nous un petit peu retenu spirituellement de cette visite ad limina et en quoi ça a creusé quelque chose d'important dans notre vie spirituelle, notre vie d'évêque. Voilà, on a un peu, pendant deux jours, partagé, échangé là-dessus. Et puis, nous avons eu avec une religieuse qui nous a conduit vers ce qui est pas mal, ce qu'elle a appelé il y a ce qu'on appelle la lectio divina, là c'était la visio divina, c'est-à-dire partir d'images, et à partir de ces images, qu'est-ce que cela évoque chez nous autour de la création, puisque c'était une communauté religieuse qui est liée à Saint-François d'Assise, comment la création, comment la terre, comment ce que nous donne Dieu dans notre vie de baptisé, notre vie d'évêque, nous permet de mieux comprendre les enjeux de notre ministère, que tout est lié, comme rappelle le pape François, dans Laudato Si. Notre ministère qui est tourné vers le peuple de Dieu, mais aussi est tourné vers une nature, vers un monde, et comment tout cela est lié. Donc il y a eu ces moments spirituels très forts qui nous ont et qui m'ont aidé à mieux comprendre aussi le ministère que je vis.
2: Très bien. Vous avez donc rencontré de nombreux dicastères, laïcs, clergés, doctrine de la foi, développement humain intégral, pour ne citer que cela. Parmi les sujets majeurs concernant les Antilles, qui ont été donc au cœur des échanges, on a noté une discussion très intéressante sur la famille dans la Caraïbe.
3: Oui, tout à fait, qui était d'ailleurs le premier dicastère que nous avons rencontré sur les laïcs, la famille et la vie. En fait, on se rend compte que c'est une des choses que je retiens. Du coup, nous avons des conjonctures assez fortes dans la Caraïbe sur la question notamment de la famille. La situation socio-culturelle, la situation familiale, bien c'est frappant de se dire, en fait, on est de la Guadeloupe, mais quand on discute avec un Jamaïcain, un Trinidadien, quelqu'un de Saint-Kitts, ils disent la même chose de la difficulté de la structure familiale. Donc on a pas mal échangé là-dessus pour dire comment le mariage qui est un peu ballotté, qui est un peu mis en difficulté dans nos sociétés, comment cela doit être retravaillé comme étant un axe important et central pour structurer notre société. Voilà, le côté aussi des traditions religieuses, la mixité a été aussi évoqué dans pas mal de nos territoires de la Caraïbe. Et donc, ça a été pour moi assez très, très frappant de dire, mais en fait, nous partageons un même bassin socio-culturel, socio-même économique, qui fait que nous arrivons à peu près à les mêmes conclusions.
2: Vous avez donc partagé beaucoup autour du recul du mariage sacramentel dans notre région.
3: Tout à fait. Du coup, ce constat amer, j'ai envie de dire, qui est indéniablement, il y a un recul du mariage sacramentel. Cette question de l'absence ou une présence pas non suffisante du père, eh bien, en fait, elle traverse toute la Caraïbe. Donc, on se dit, il y a quelque chose à entendre là, qui peut être relié à notre histoire, parce que assez incroyable que ça puisse être, pas tant que finalement, la question de l'esclavage revient dans les propos des évêques de la Caraïbe comme étant quelque chose qui nous a marqué profondément, et la question de la structure économique aussi et sociale est à peu près la même dans nos différentes îles. Donc, j'ai envie de dire quelquefois, même cause, même effet, et ça nous pousse à nous interpeller pastoralement, nous évêques, en disant comment nous devons encore plus promouvoir, accompagner la place des hommes. On a beaucoup évoqué la place des hommes, donc ça m'a fait un peu intérieurement pas sourire, mais me dire, mais le travail qu'on essaie de faire avec les hommes, d'encourager cette présence des hommes, je me dis, on a raison.
2: Très bien. L'audience avec le Saint-Père a été décrite comme profondément enrichissante et pastorale. Quel message particulier vous a-t-il laissé?
3: Voilà, je reprends un peu les notes, ça fait de nombreuses notes, mais me souviens qu'il nous a dit que d'abord, les évêques, il doit y avoir cette manière de cultiver notre intériorité. Voilà, en disant, ben, d'abord, votre intériorité, c'est d'abord, un évêque doit être un homme priant, un homme qui cherche à cette concorde, ce lien avec le Seigneur, parce que c'est la base de son ministère, et s'il n'y a pas ça, eh bien le ministère ne tient pas, il a beaucoup insisté. On a aussi évoqué la question de l'enseignement catholique. Il a beaucoup insisté aussi sur la place de l'enseignement catholique, comment c'est important, parce que finalement il y a beaucoup d'îles où l'enseignement catholique est très important et très présente, donc avec beaucoup d'écoles. Donc on a un peu évoqué cette question, et puis on est revenu évidemment sur la question de la guerre, de la paix, de la situation aussi géopolitique avec notamment le Panama, Haïti. Donc c'est des questions qui ont été posées à l'évêque, au Saint-Père, de sa prise de conscience des réalités, de la difficulté. Donc de dire, mais on est dans un bassin caribéen qui n'est pas facile aussi sur certains aspects. Donc c'est un encouragement aussi qui nous a été donné à œuvrer aussi pour la paix et de toutes nos forces pour permettre aussi que notre vie caribéenne, notre vie ecclésiale, mais notre vie sociale soit le plus apaisée possible.
2: Cette démarche ad limina renforce donc la communion avec l'Église universelle. Concrètement, qu'est-ce que cela change pour les fidèles de Guadeloupe?
3: Bien, je sais pas très bien ce que ça peut changer, mais c'est peut-être un évêque qui revient avec une vision plus large de la Caraïbe, parce que c'est ce qui se passe en fait. Hein. Maintenant, c'est ma troisième année. Et surtout, peut-être ce qu'il y a de particulier cette année, c'est qu'on a vécu 15 jours ensemble. Donc au bout de 15 jours, quand même, on commence à se connaître un peu plus. Vous m'entendez régulièrement plaisanter sur mon anglais, mais il a réellement progressé en ces 15 jours. C'est pas encore suffisant, mais mon oreille devient de plus en plus affinée. Donc ne serait-ce que cela, et ça m'encourage à travailler encore plus. Cette prise de conscience que nous faisons partie d'un bassin caribéen et que je souhaite que de plus en plus nous nous tournions vers aussi la Caraïbe dans nos échanges entre fidèles, entre prêtres. Un exemple, au mois de mai, donc je n'étais pas là, mais il y a une bonne vingtaine, une petite trentaine
2: même. Une cinquantaine.
3: C'était 48. Voilà, 48 fidèles de la Dominique qui sont venus pour deux jours, je crois, ou deux ou trois jours de pèlerinage. Eh bien, l'évêque de la Dominique, qui est Monseigneur Kendrick Forbes, je lui ai redit, mais il faut que tu viennes en Guadeloupe et moi que j'aille un peu plus à la Dominique pour en renforcer nos liens pastoraux. Donc voilà, donc c'est une prise de conscience que nous faisons partie d'un bassin caribéen et nous pouvons augmenter nos échanges et partager notre spiritualité et notre vie de foi.
2: Vous avez aussi, Monseigneur, porté une demande spécifique à notre diocèse pour élever l'église Saint-Pierre et Saint-Paul de Pointe-à-Pitre comme co-cathédrale de notre diocèse.
3: Oui, tout à fait. On a constitué un dossier assez consistant qui reprend un peu l'histoire de l'église, de la cathédrale, qui rappelle aussi l'importance qu'a de la grande église de Saint-Pierre et Saint-Paul, qui n'est pas une cathédrale justement, de la grande église, qui rappelle aussi que c'est un lieu qui a connu dans l'histoire de nombreux lieux de temps forts, notamment les ordinations de prêtres, et encore aujourd'hui on a de nombreux temps forts. On rappelle aussi qu'il y a cette réalité des deux îles dont tout ça a été mis dans le dossier. Écoutez, on va pas vendre la peau de l'ours avant de l'avoir tué, mais c'est l'avantage aussi que d'être à Rome, de rencontrer les personnes. Donc là, dans le dicastère de l'évangélisation, qui est notre dicastère plus approprié, hein, propre de la conférence. Donc j'ai rencontré le préfet, le cardinal, j'ai rencontré le secrétaire Noirchouko qu'on connaît très bien, qui a été le nonce juste avant que je ne vienne. Eh bien, ils m'ont dit, écoutez, Monseigneur, c'est en bonne voie, il y a quelques éléments qui manquent, que je dois renvoyer, mais a priori c'est en bonne voie, donc je suis reparti confiant que normalement cette demande aboutira.
2: Sur quoi s'appuie cette demande qui risque, Monseigneur, vous vous en doutez, de faire débat?
3: Alors, elle s'appuie sur, finalement, je pense, au contraire, lever une ambiguïté, parce que d'une part, vous voyez tous, quand on va dans les rues de Pointe-à-Pitre, de façon inappropriée, on met des panneaux « cathédrale ». Et nous savons, il n'y a qu'une cathédrale, c'est la cathédrale de Basse-Terre, à Basse-Terre. Et l'autre ambiguïté, du coup, c'est que certains pensent qu'en allant à Saint-Pierre et Saint-Paul, ils vont dans la cathédrale. Non, ce n'est pas du tout le cas. Et donc, on peut aussi, quand on a une église principale, avec une cathédrale, mais la configuration d'un diocèse qui est le nôtre, avec deux lieux géographiques importants, deux histoires importantes, on peut demander justement à ériger une co-cathédrale, c'est-à-dire qu'elle fait office quand l'évêque y est, et pour les moments importants, de cathédrale, quand il va présider au siège qui va être établi dans l'église. Donc c'est pour plutôt lever une forme d'ambiguïté en disant il n'y a pas de cathédrale, s'il y en a une qu'on appelle cathédrale et l'autre co-cathédrale, c'est, les choses sont très claires, et cet équilibre qu'il y a entre Basse-Terre et Pointe-à-Pitre sera peut mieux signifié ainsi.
2: Pardonnez-moi d'insister, il ne s'agit pas de déshabiller Pierre pour habiller Paul.
3: Non, pas du tout, au contraire, mais de rappeler que nous avons, j'ai envie de dire, un peu deux poumons, malgré tout, même s'il y en a un peu principal, et ça changera absolument rien au cœur même qui est notre diocèse, église. Vous savez, les cathédrales, c'est souvent même géographiquement le point zéro. C'est le point d'ailleurs dont on mesure les kilomètres, la cathédrale de Paris, c'est le point zéro. Et donc le point zéro, le point premier du diocèse demeure notre cathédrale de Basse-Terre.
2: On précise qu'en Martinique, juste à côté de nous, chez nos voisins, en saluant Monseigneur David Macaire, qui était donc avec vous, de même que Monseigneur Alain Rancet, en Martinique, il y a la cathédrale de Fort-de-France et la co-cathédrale de Saint-Pierre.
3: Tout à fait. Donc on n'invente rien. C'est assez fréquent, finalement, dans beaucoup de diocèses.
2: Nous sommes au cœur du mois de mai, mois de Marie, marqué par la dévotion mariale, la fête de Notre-Dame de Fatima a encore rassemblé de nombreux fidèles au moule. Que vous inspire, Monseigneur, chaque année, cette ferveur populaire?
3: Cette ferveur populaire nous montre à quel point Marie, elle est présente dans l'ensemble de nos foyers. Ce que nous avons vécu, ce que nous avons encore vu au moule, cette foule rassemblée, priante, capable de tout simplement redire à quel point Marie, qui nous a donné l'enfant Jésus, est centrale pour la foi catholique. Marie, celle qui a dit oui, Marie dont nous avons tous les vocables, mère de Dieu, dont elle affuble tous les vocables, montre bien que nous ne pouvons pas vivre dans notre foi catholique sans Marie. Rappelons que notre diocèse s'appelle le diocèse de Guadeloupe, Notre-Dame de Guadeloupe, que nous avons, qui vient donc à la fois du Mexique et de l'Espagne. Et personnellement, j'ai envie de dire, très souvent, quand on prie, on termine par Notre-Dame de Guadeloupe, priez pour nous, Notre-Dame de Guadeloupe, priez pour nous. Aujourd'hui, Fatima, elle aussi, par l'importance de cette apparition, nous rappelle que Notre-Dame, c'est aussi Notre-Dame de Fatima, qui nous rappelle notamment que la paix doit être au cœur aussi de la vie de tout fidèle et la vie de toute société.
2: Peut-on dire que la dévotion mariale est une force particulière de notre diocèse?
3: Oui, au regard du nombre de groupes de rosaires, de groupes mariaux que nous avons, c'est quand même important. Et puis, c'est une figure qui rassemble. Il n'y a pas très longtemps, je crois que c'est, je sais plus, avant-hier ou dimanche, je ne sais plus, enfin la semaine dernière, dimanche passé, un fidèle me disait qu'il prie, un homme me disait qu'il prie le rosaire. Donc je lui ai tapé sur la main en disant, écoute, c'est bien, puisque c'est pas souvent qu'on trouve des hommes qui prient régulièrement le rosaire. Donc cette figure, si elle pouvait aussi un peu plus rassembler les hommes, faut que Marie soit au cœur de notre foyer, au cœur de nos vies, tout simplement.
2: Nous célébrons cette semaine l'Ascension, le Christ qui quitte ses disciples tout en restant présent près d'eux et près de nous, hein, mais autrement, par l'Esprit Saint. Quel sens cette fête doit-elle avoir pour nous, les chrétiens d'aujourd'hui ?
3: Mais l'Ascension, si on reprend les textes, hein, tout simplement, quand on a les Actes des Apôtres 1-11, qui nous dit « Vous recevrez une force ». Il dit « Vous allez recevoir une force ». Quand le Saint-Esprit viendra sur vous, vous serez alors mes témoins à Jérusalem, dans toute la Judée et la Samarie, et jusqu'aux extrémités de la terre. Là, on s'adresse aux disciples, aux apôtres, qui ont peur, en fait, hein, qui se retrouvent avec le Christ qui n'est plus là. Eh bien, on voit des apparitions du Seigneur, mais surtout cette invitation à dire, vous allez recevoir une force. Et cette force fera de vous des témoins à Jérusalem, mais sur et dans toutes les extrémités de la terre. Donc c'est la mission du baptisé, que de la force qu'il a reçue au baptême et qu'il reçoit à la confirmation, nous sommes dans la saison des confirmations, que cela fasse de lui un témoin de l'amour du Christ. Comment, dans nos vies, nous sommes témoins de l'amour du Christ? Qu'est-ce que ça veut dire être témoin de l'amour du Christ? C'est montrer ce qu'il a fait dans nos vies, ce qu'il a opéré comme déplacement dans nos vies. En ce moment, je suis en train de, en reprenant la saison des confirmations, eh bien, il y a des jeunes qui disent dans leurs lettres, parce que je prends vraiment soin à lire toutes les lettres, ils disent, eh bien, j'ai compris que le Christ, c'était le pardon. J'ai compris que le Christ, malgré les difficultés que je peux traverser dans la vie, il m'invite à pardonner aux autres, mais aussi à renouer des liens. Il m'invite à donner le meilleur de moi-même. Donc, cette prise de conscience qu'il y a chez le jeune, que l'Esprit du Seigneur, que le Seigneur, par ce qu'il est, par son Esprit, change quelque chose de profond dans nos vies. Donc cette force que nous recevons, et dont à l'Ascension, le Seigneur dit, eh bien, lui, il n'est plus là, il monte, ne me cherchez pas ici, allez me trouver ailleurs, je suis en Galilée, je suis à la Galilée des nations. Donc je ne suis plus avec vous, il va quitter ses femmes, qui vont le voir à la sortie du tombeau, et dit, mais je ne suis plus là. Donc ça veut dire que le Christ, nous devons le trouver dans nos différents lieux de vie, sa présence, et manifester cette présence dans nos vies.
2: Cette promesse de l'Esprit Saint est centrale, hein, on le comprend. Comment peut-elle être vécue concrètement dans nos vies?
3: Vivre concrètement la présence de l'Esprit Saint, c'est ce que l'on voit souvent, prendre conscience à quel point, je crois que je l'ai déjà dit, que l'Esprit Saint fait partie de cette troisième personne de la Trinité. C'est une personne. C'est-à-dire que, quelquefois, on ne sait pas très bien s'adresser à l'Esprit-Saint. Autant on peut s'adresser à Jésus, parce qu'il y a la dimension de l'incarnation, celui qui s'est fait chair, le Verbe qui s'est fait chair, on sait très bien, le Père, le Dieu créateur, l'Esprit-Saint. On dit que c'est ce lien entre le Père et le Fils, ce lien d'amour, ce lien qui signifie que sans l'Esprit-Saint, eh bien, il va manquer quelque chose, une manifestation de l'amour de l'autre et de la communication. Comment l'un et l'autre communiquent. Eh bien, toutes les fois où dans nos vies, dans notre façon d'être, façon de faire, nous mettons en avant l'autre, un peu d'humilité, un peu de conscience qu'il faut un peu plus travailler ensemble, qu'il faut peut-être pas toujours chercher à être le premier ou écraser l'autre, à créer un lien de partage et d'amour dans nos vies, eh bien, ce sont les signes de la présence de l'Esprit-Saint. Là où il y a la concorde, la paix, la fraternité, ce sont les signes d'une réelle présence de l'Esprit. Là où il y a le désordre, là où il y a la haine, là où il y a un peu toutes sortes de fracas, ce sont clairement des signes où l'Esprit Saint n'est pas présent. Donc, cette présence, quelquefois, elle est ténue, comme le livre des rois, ce petit vent qu'on voit à peine, mais en réalité, c'est une présence puissante, parce qu'il nous dit, il sera avec vous jusqu'à la fin du monde.
2: Vendredi soir 15 mai, à Saint-Pierre et Saint-Paul, une veillée de prière et une messe seront organisées, on le rappelle, pour les défunts oubliés du CHU, toujours en attente de sépulture depuis le Covid. C'est une initiative importante pour notre diocèse.
3: Oui, c'est une initiative importante. On a eu l'occasion d'en parler suite à ce qui a pu sortir dans la presse, aussi ce que j'ai pu adresser avec dimension interreligieuse aussi aux autorités à la fois, donc au maire des Abîmes, au directeur du CHU et à la préfecture, en disant que ce n'est pas normal. On a des retours que j'ai eu encore récemment, disant que les choses avancent, mais on a beau nous dire que les choses avancent, on ne voit pas la finalité. Et donc, c'est important que nous prions. Et nous avons aussi la foi, que la prière aussi, à la fois délie les choses, puisqu'il y a des choses qui sont liées, il faut les délier, et puis surtout, ce scandale d'hommes et de femmes et d'enfants. Je rappelle qu'il y a une vingtaine d'enfants. Et quand on dit enfants, on m'a bien confirmé les choses, hein. C'est les enfants qui sont nés, qui ont quelques semaines et plusieurs mois, eh bien, de dire, mais il faut aussi prier pour eux, prier pour leur âme, et la paix de l'âme, c'est ces personnes, dans notre foi chrétienne, parce qu'elles n'ont pas encore reçu une sépulture, parce que nous n'avons pas encore pris ce temps de prière, eh bien, il y a encore des personnes dont l'âme n'est pas reposée, n'est pas en paix.
2: Quel message souhaitez-vous adresser à la société guadeloupéenne à travers cette démarche sur la dignité des défunts ?
3: Rappeler que, à la fois, il y a une dimension, certes, spirituelle, et que toutes les religions disent que nous devons respecter le défunt, respecter la personne. Nous sommes faits à la fois corporellement et spirituellement. Il y a l'âme, il y a le corps et la spiritualité, voilà, de ce que nous représentons. Philosophiquement, bien, on peut aussi dire, et tout ce qu'il y a derrière la dignité et l'éthique qu'il y a derrière la personne, et en cela, ça rejoint aussi la dimension civile, morale, et donc de rappeler à notre société que si elle n'enterre pas ses morts, ce qui est la marque d'ailleurs première de la marque de l'humanité, à partir du moment où l'homme a enterré ses morts, on a un peu pris comme repère que la conscience humaine émerge. Eh bien, de faire marche arrière à ce point que de ne pas enterrer nos morts, c'est faire marche arrière sur la conscience humaine que nous pouvons représenter. Donc, c'est dire à la société et dire à nos dirigeants qu'ils ont cette obligation de respecter les hommes.
2: Rendez-vous donc vendredi soir à l'église Saint-Pierre et Saint-Paul à Pointe-à-Pitre à partir de 18h. Notre diocèse prépare une grande commémoration en mémoire des personnes victimes de l'esclavage le 27 mai prochain. Ce sera également à l'église Saint-Pierre et Saint-Paul. Dans la continuité de la première célébration diocésaine mémorielle de l'an dernier, il s'agit donc pour nous, sous votre impulsion, d'approfondir et d'élargir cette démarche mémorielle.
3: Oui, nous reprenons à la fois les mêmes vocables de l'année dernière, en rappelant qu'il y a, et ça fait partie de notre histoire, il faut regarder toute notre histoire avec les traces douloureuses et les aspects joyeux, bien rappeler qu'il y a eu des hommes et des femmes qui ont été victimes de l'esclavage. Et ces hommes et les femmes ont un nom, ont des prénoms, ont une histoire. Ce sont pour certains les parents directs ou indirects. Et donc, on doit rappeler que faire mémoire, c'est rendre hommage, honneur et respect à ces personnes. Et en même temps, rappeler que, justement, faire mémoire, c'est de se dire, aujourd'hui, nous n'avons pas à... On doit être vigilant sur toute forme d'asservissement de l'homme. Et les glissements sont toujours rapides, sont toujours faciles, où l'homme peut maintenir l'autre dans une forme d'esclavage. Voilà. Et maintenant, nous avons voulu ouvrir cela à la dimension interreligieuse, et donc il y aura, grâce au groupe qui a été constitué sur l'interreligieux, il y aura la présence d'autres confessions religieuses qui vont participer activement à ce moment pour rappeler que c'est toutes les composantes de notre société sociale, économique, religieuse à qui nous demandons d'être présents et de participer. Donc il y aura une invitation très large et je souhaite que vraiment tout le monde s'y retrouve et soit présent. Et ça montre que nous voulons contribuer par ce geste aussi en regardant nos histoires, en vivant aussi cette dimension de la réconciliation, que nous soyons capables de dire, nous continuons à œuvrer ensemble et à faire grandir notre Guadeloupe.
2: Alors comment l'Église peut-elle contribuer à la réconciliation et justement à cette vigilance face aux nouvelles formes d'asservissement ?
3: Eh bien, c'est, comme je disais, de marquer cette empreinte spirituelle, de dire que la spiritualité nous accompagne et nous fortifie. Et donc, c'est une manière de dire, on se réconcilie quand on répare des blessures. Voilà, quand on répare des blessures. Quand il y a des blessures qu'on a besoin de refermer, on sait très bien que le pardon n'est pas l'oubli, mais le pardon veut dire qu'il y a des choses qui vont de moins en moins être des freins relationnels, de moins en moins des freins entre personnes, de moins en moins des freins entre notre structure sociale. Et je crois que nous sortirons encore plus fort quand nous serons encore plus capables de regarder cela, d'avancer. Ça ne veut pas dire qu'il n'y a rien qui est fait, et depuis des années on avance, mais je crois que, et c'est pour cela que j'insiste, cette dimension spirituelle qu'on n'avait peut-être jamais fait à cette échelle pourra, avec beaucoup de conviction, nous faire entrer dans une autre dimension sociétale et dans une autre dimension spirituelle.
2: Alors cette commémoration va se vivre en plusieurs temps, hein, de 16h à 20h, le 27 mai donc à Pointe-à-Pitre. Il y aura notamment cette procession après la messe. On passera par la place de la Victoire, où des choses sont prévues également. Procession vers le Memorial Act, où cet hommage mémorial s'achèvera donc dans le recueillement et en beauté aussi. Hein.
3: Voilà, donc il y a en gros trois temps, la messe, avec des éléments dont on peut dire rapidement, hein, qu'on reprendra, par exemple, la question des noms de personnes, dont normalement un jeune donnera en quelques minutes sa lignée généalogique, rappeler qu'on vient d'une histoire. Et puis, bon, la messe, comme l'on sait faire, avec toute cette dimension aussi, comment faire remonter la présence de ces défunts et prier pour ces personnes. Ensuite, et puis dire, tout simplement encore, que nous luttons contre toute nouvelle forme d'esclavage. Et puis ensuite, nous partirons avec tout le peuple rassemblé, rappeler aussi que on mettra tout à disposition, puisqu'on a pu obtenir une convention avec Carulis, donc il suffira de déposer sa voiture au Memorial Act, et on sera acheminé pour la messe, donc n'ayez aucun souci. Puis le deuxième temps, donc c'est partir en procession avec les personnalités politiques, civiles, religieuses, et avec l'imam, avec le pandit ou la dimension hindoue, avec le prêtre orthodoxe, avec le pasteur, eh bien, ils prendront un temps de prière pour dire aussi, ils prient pour que notre société aussi soit apaisée et grandisse dans la fraternité. Et puis, le dernier temps, c'est de se retrouver au Memorial Act, qui avaient eux-mêmes aussi et qui ont déjà un peu une propre animation, mais ça sera un peu la rencontre de ces un peu deux mondes, et nous ferons un geste significatif, mais en toute sobriété. Et donc la procession sera relativement silencieuse, mais avec un petit accompagnement musical qui donnera la profondeur de ce que nous sommes en train de vivre.
2: Pour tout
3: donc
2: savoir,
3: c'est une invitation, oui, qui est lancée à tout le monde.
2: Absolument.
3: À venir largement participer à ce moment.
2: Et justement, pour tout savoir sur ce temps fort à venir du 27 mai, rendez-vous sur le site internet de notre diocèse, que vous connaissez, www.catholique-guadeloupe.org. Dimanche dernier, Monseigneur, vous avez présidé une messe particulière avec la communauté maronite de notre diocèse à la chapelle Notre-Dame-de-Grâce au CPSO, aux Abîmes. C'était au lendemain de votre retour de Rome. Une célébration pour la paix au Liban et au Moyen-Orient. Notre diocèse se devait de porter cette intention ici, en Guadeloupe.
3: Oui, tout à fait, puisque c'est un appel que le pape avait lancé il y a 3 semaines, où il demandait qu'un samedi, qu'on puisse prier l'Église catholique pour la paix. Alors, ça tombait un peu mal pour moi, puisque j'étais en pleine préparation de mon départ pour la visite à Limina. Donc j'ai vu avec le père Georges Chamoun, qui est l'aumônier, le prêtre accompagnant les maronites. Nous sommes tombés d'accord qu'à mon retour, nous ferions avec la communauté et tout fidèle qui voudrait venir. D'ailleurs, il y a quelques fidèles, un bon nombre qui sont venus et ont rejoint la communauté maronite. bien, nous avons signifié que, certes, petit pays que nous sommes, petite île que nous sommes de la Guadeloupe, eh bien, nous prions pour la paix. Et on s'est unis à l'appel qu'a lancé le pape pour dire, eh bien, c'est peut-être le plus grand défi qui est lancé, comme je disais dans l'homélie, qui est lancé à ce 21e siècle. La guerre a parcouru tous les siècles, malheureusement, mais aujourd'hui, nous possédons des systèmes d'armement tellement efficaces que la destruction est peut-être, malheureusement, même possible de notre humanité. Donc, comment nous appelons et nous rappelons les uns et les autres à la dimension spirituelle, humaine, de ce que représente l'homme, et tirer une bombe sur un immeuble, détruire un immeuble, ravager un quartier, eh bien, c'est tuer des êtres humains, tuer des enfants, et donc on fait reculer notre humanité.
2: Nous l'avons vu, la communauté libanaise guadeloupéenne a été très sensible à cette Eucharistie et ce temps de prière pour la paix au Liban et dans toute cette région.
3: Ah oui, je me suis très touché de voir vraiment la joie, ils étaient touchés de la présence de l'évêque en disant, Monseigneur, nous sommes vraiment touchés que vous ayez pris ce temps de prière avec nous, de reconnaître aussi les difficultés que nous traversons. Évidemment, je rappelle que c'est une prière pour le Liban parce que ça nous touche par rapport à la communauté, mais nous prions pour tout le Moyen-Orient. Et donc, sans distinction avec ce qui se passe en Iran, avec ceux qui souffrent en Iran, ce qui se passe en Israël aussi, et ceux qui, en Israël, subissent la guerre et subissent aussi l'effroi d'hommes et de femmes qui sont tués, et tous ces lieux du Moyen-Orient, sans distinction, soyons clairs, l'objectif est de rappeler qu'il n'y a pas de demi-mesure ou il n'y a pas de priorité face à la question de la guerre.
2: L'actualité de notre diocèse, ce sont aussi les messes de confirmation dans nos paroisses, elles s'enchaînent. On a compté donc pas moins de 7 messes de confirmation entre mercredi et dimanche cette semaine. Avec votre vicaire général, Père Gérard Foucan, vous n'allez pas chômer.
3: Non, nous n'avons pas chômé, nous ne chômerons pas non plus puisque les choses vont continuer. Bien, nous le savons, c'est la joie de la confirmation. J'ai la joie en tant qu'évêque d'avoir un diocèse où on a encore un certain nombre de jeunes que nous confirmons. Peut-être qu'ils sont un petit peu moins nombreux qu'il y a des décennies, mais quand même. Donc il faut s'en réjouir. Alors c'est une période de fatigue parce que il faut prendre le temps de lire les lettres, de confirmer les jeunes. Mais c'est une, comme je dis souvent, une saine et sainte fatigue. Et surtout, c'est de donner cette espérance aux jeunes en leur disant nous comptons sur eux et je compte sur eux, c'est ce que je leur dis, c'est ce que je leur ai dit, et en disant que l'Église est aussi d'aujourd'hui avec eux, et c'est pas l'Église de demain, c'est l'Église d'aujourd'hui qu'ils constituent. Donc quand l'évêque et quand je donne un petit tape aux jeunes sur l'épaule en leur disant ben je compte sur toi, l'Église compte sur toi, le Seigneur compte sur toi, avance au large. Nous avons besoin d'une église aussi avec notre jeunesse.
2: Toutes ces messes de confirmation, Monseigneur, sont-elles un signe encourageant pour l'avenir de notre église en Guadeloupe ?
3: Oui, là où il y a la jeunesse, il y a de la joie et du courage. Nous pouvons, comme je disais, espérer et attendre plus et toujours se rappeler que la mission et l'objet de l'église, c'est d'être missionnaire, c'est d'être tourné vers le peuple de Dieu qui n'est pas présent. Alors on pourrait se satisfaire qu'on a donné la confirmation à des centaines de jeunes, mais il y a toute cette centaine de jeunes qui ne connaissent pas le Seigneur. Et il y en a beaucoup. Il y a des jeunes qui, aujourd'hui, ne vont pas à l'église. Il y a des jeunes qui ne sont pas baptisés. Donc il y a tout ce travail de l'Esprit. Quand le Seigneur dit « Je vous enverrai mon Esprit », c'est une manière de nous rappeler que l'Esprit nous l'a envoyé pour que nous soyons aussi missionnaires. Aller de toutes les nations, mais aller jusqu'aux extrémités de la terre. Et les extrémités de la terre sont pour nous nos quartiers, nos familles qui n'ont pas encore reçu la bonne nouvelle de l'Évangile.
2: Ce week-end seront aussi célébrés les 80 ans du Secours catholique et ses 63 années de présence chez nous, en Guadeloupe. L'événement aura lieu durant toute la journée de samedi au complexe sportif de Bois-Ripaud aux Abîmes, avec le matin une célébration eucharistique que vous allez présider.
3: Oui, c'est un moment important, car nous le savons que le Secours catholique est largement présent au sein du diocèse, dans certaines paroisses ou de doyennés. Et la fonction du Secours catholique, c'est rappeler la dimension de la charité, tout simplement le Christ qui dit « j'avais faim, on m'a donné à manger, j'avais soif, on m'a donné à boire ». Et c'est aussi, surtout, donner de la dignité. Ce n'est pas qu'une question, et le Secours catholique est largement sorti de l'image qu'on pouvait avoir de, par exemple, où on vient déposer un vêtement et la distribution de vêtements. Non, le Secours catholique est largement sorti de ce schéma, si on peut dire. C'est de surtout dire comment la personne qui est aidée peut être aidante aussi, et comment on la fait grandir en dignité, parce qu'on lui dit tu es capable de quelque chose, il suffit aussi qu'on t'épaule, qu'on te remette en route. Donc la question n'est pas toujours de combler un ventre vide, la question est toujours et surtout de combler un peu un désert quelquefois social, un désert humain que peuvent vivre certaines personnes, et là on prend tout le sens d'une présence chrétienne, une présence sociale, et qui, là, le Secours catholique relie ces deux aspects.
2: Ce sera aussi l'occasion de saluer l'engagement de tous ces bénévoles qui donnent de leur temps sans compter au service des plus fragiles.
3: Tout à fait, et puis on a un monde où on a besoin de bénévoles, et on le voit d'ailleurs dans beaucoup d'associations, même pas forcément religieuses, sportives ou autres, on manque de bénévoles. Donc, que des hommes et des femmes, au nom de leur foi, donnent de leur temps pour une cause sociétale, mais en fait ecclésiale, eh bien, c'est l'appel que je lance avec les 80 ans et les 63 ans de présence du Secours catholique. Eh bien, allez-y, donnez de votre temps, même si vous travaillez, si vous donnez une ou deux heures par mois pour le Secours catholique, du moment que vous êtes constant, eh bien, cela servira.
2: Nous terminons, Monseigneur, par votre prière et votre bénédiction.
3: En ce mois de Marie, voilà, comme avec mon retour, je me tourne surtout vers Marie pour que nous puissions faire monter vers elle nos prières. Au nom du Père et du Fils et du Saint-Esprit, Amen. Sainte Marie, Mère de Jésus-Christ et Mère de l'Église, en ce mois de mai qui t'est consacré, nous venons vers toi avec confiance et simplicité. Tu as accueilli la parole de Dieu avec un cœur humble et disponible. Apprends-nous à notre tour à dire oui au Seigneur dans notre vie de chaque jour. Aide-nous à écouter sa voix, à marcher à sa suite et à garder confiance même dans les moments difficiles. Nous te confions particulièrement les jeunes qui ont reçu et qui vont recevoir le sacrement de confirmation. Qu'ils sachent aimer, pardonner, partager, servir les plus fragiles et apporter paix autour d'eux. Notre-Dame de Fatima, Notre-Dame de Lourdes, Notre-Dame de Guadeloupe, toi qui conduis toujours vers ton Fils, apprends-nous à prier avec confiance et à vivre dans la charité et à porter la lumière du Christ dans notre monde. Que nos familles deviennent des lieux de paix, de pardon et d'amour. Et que le Seigneur vous bénisse, au nom du Père et du Fils et du Saint-Esprit. Amen.

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5: Lecture du livre des Actes des Apôtres. Les apôtres, après avoir vu Jésus s'en aller vers le ciel, retournèrent à Jérusalem. Depuis le lieu dit « Mont des Oliviers » qui en est proche, la distance de marche ne dépasse pas ce qui est permis le jour du sabbat. À leur arrivée, ils montèrent dans la chambre haute où ils se tenaient habituellement. C'était Pierre, Jean, Jacques et André, Philippe et Thomas, Barthélemy et Matthieu, Jacques, fils d'Alphée, Simon le Zélote et Jude, fils de Jacques. Tous d'un même cœur étaient assidus à la prière, avec des femmes, avec Marie, la mère de Jésus, et avec ses frères. Jésus vient tout juste de quitter ses disciples. La première phrase de notre texte d'aujourd'hui résume en quelques mots ce qui fut certainement une étape cruciale de la vie des premiers chrétiens. Nous l'appelons l'ascension et nous en avons fait une fête. Mais à l'origine, n'est-ce pas plutôt un jour de deuil, un jour de grand départ? Après l'horreur de la passion et de la mort de Jésus, après l'éblouissement de la résurrection, les voilà orphelins, cette fois, pour toujours. Mais du coup, les voici plus proches de nous et leur attitude pourrait guider la nôtre. Jésus leur avait laissé des consignes, ne pas quitter Jérusalem et attendre là le don de l'Esprit Saint. Et le jour même de son départ sur le mont des Oliviers, il a répété « Vous allez recevoir une puissance, celle du Saint-Esprit qui viendra sur vous. Vous serez alors mes témoins à Jérusalem, dans toute la Judée et la Samarie, et jusqu'aux extrémités de la terre. » Je retiens au passage cette expression « la puissance de l'Esprit ». Elle devrait nous rassurer en toutes circonstances. Et Luc raconte ce qui s'est passé ensuite. À ces mots, sous leurs yeux, il s'éleva et une nuée vint le soustraire à leur regard. Évidemment, ils ont respecté la consigne de leur maître. Nous ne nous étonnons donc pas de les retrouver aussitôt après, à Jérusalem. Luc note que le mont des Oliviers est tout proche de Jérusalem. La distance, dit-il, n'excède pas ce qu'on appelle un chemin de Shabbat, c'est-à-dire la distance maximum que l'on peut parcourir sans violer la prescription de repos du sabbat. C'était un peu moins d'un kilomètre. Pour être plus précis, le chemin de Shabbat était 2000 coudées. Et une coudée, comme son nom l'indique, c'est la longueur de l'avant-bras, soit à peu près 50 centimètres. Mais pourquoi Luc donne-t-il cette précision? Faut-il en déduire que c'était un jour de sabbat? Ou bien, en insistant sur la proximité du mont des Oliviers, Luc veut-il suggérer que tout se passe à Jérusalem? C'est là que s'accomplit le dessein de Dieu. Là, le Fils a été glorifié. Là a été renouée l'alliance entre Dieu et l'humanité. Là sera donné l'Esprit. C'est dans la ville sainte, donc, que commence la vie de l'Église naissante. Et Luc énumère ceux qui composent le groupe. Les 11, quelques femmes, dont Marie, la mère de Jésus, et quelques frères, c'est-à-dire des disciples, probablement. Là encore, les précisions ne sont certainement pas là pour l'anecdote. Nous connaissions déjà les noms des apôtres par l'évangile de Luc. S'il nous en redonne la liste, ce n'est donc pas pour nous instruire. Luc veut marquer la continuité dans la communauté des apôtres. Ce sont les mêmes qui ont accompagné Jésus tout au long de sa vie terrestre et qui maintenant s'engagent dans la mission. Et ils ne pourront être les témoins de la résurrection que parce qu'ils ont été témoins de la vie, de la passion et de la mort de Jésus. Nous retrouvons donc là le groupe que Jésus avait choisi, avec ses diversités étonnantes. Pierre, Jacques, Jean et André étaient pêcheurs au bord du lac, Tibériade. Simon était zélote. À l'époque de la vie terrestre de Jésus, cela ne représentait pas encore un engagement politique. Mais c'était quand même déjà un signe de fanatisme religieux. On se demande comment ce zélote pouvait voisiner avec Matthieu le publicain, c'est-à-dire le percepteur à la solde de l'occupant, et pour cette raison interdit de culte. Et non seulement Jésus a réussi à les faire cohabiter autour de lui, mais désormais, ils vont porter ensemble la responsabilité de continuer la mission de leur maître. C'est sur cette communauté d'hommes, tels qu'ils sont, que repose désormais l'annonce de la bonne nouvelle. Je note deux choses. Premièrement, leur groupe n'est pas refermé sur lui-même. Il est déjà ouvert à d'autres, hommes et femmes. Deuxièmement, ils commencent cette vie de l'Église dans la prière, d'un seul cœur et fidèlement, nous dit Luc. Et voilà peut-être bien le premier miracle des apôtres, cette prière d'un seul cœur au moment où leur maître les quitte, où ils se retrouvent apparemment livrés à eux-mêmes et à leur diversité, qui auraient bien pu devenir des divergences. Mais ils ne sont livrés à eux-mêmes qu'apparemment. Jésus est désormais invisible, il n'est pas pour autant absent. Matthieu, dans son évangile, a retenu l'une des dernières phrases de Jésus. Je cite « Tout pouvoir m'a été donné au ciel et sur la terre. Allez donc, de toutes les nations faites des disciples, les baptisant au nom du Père et du Fils et du Saint-Esprit, leur apprenant à garder tout ce que je vous ai prescrit. Et moi, je suis avec vous, tous les jours, jusqu'à la fin des temps. » Les apôtres ne prient donc pas pour obtenir que Jésus se fasse proche. Sa présence leur est acquise. Ils prient pour se replonger dans sa présence. Ce récit des actes devient alors pour nous une formidable leçon d'espoir. Jésus est avec nous tous les jours. Sa présence nous est acquise, à nous aussi. Et la puissance de l'Esprit-Saint nous accompagne. Voilà de quoi nous donner toutes les audaces.
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5: Psaume 26. Le Seigneur est ma lumière et mon salut. De qui aurais-je crainte? Le Seigneur est le rempart de ma vie. Devant qui tremblerais-je? J'ai demandé une chose au Seigneur, la seule que je cherche, habiter la maison du Seigneur tous les jours de ma vie, pour admirer le Seigneur dans sa beauté et m'attacher à son temple. Écoute, Seigneur, je t'appelle, pitié, réponds-moi. Mon cœur m'a redit ta parole, cherchez ma face. Ce psaume est fait tout particulièrement pour ceux qui traversent des temps difficiles. On sait bien que les croyants ne sont pas plus épargnés que les autres par les épreuves de la vie. La foi n'est pas une baguette magique. Parfois même, les croyants souffrent à cause de leur foi. C'est le cas dans toutes les guerres de religion ou les persécutions. Cela peut venir aussi de l'hostilité des athées et des difficultés à défendre les valeurs chrétiennes dans un monde qui ne les partage pas. Mais dans les épreuves, les croyants ont une attitude particulière, car ils savent qu'ils ne sont pas seuls, abandonnés à leur triste sort, comme on dit. Ils savent qu'ils ont un interlocuteur. « C'est vers Dieu que pleurent mes yeux », disait Job. Et ils vont chercher la force là où elle se trouve, c'est-à-dire en Dieu. « Le Seigneur est ma lumière et mon salut. De qui aurais-je crainte ?» Nous ne saurons pas à quelles épreuves

0: le Seigneur est ma lumière et mon salut. Le salut, à cette époque-là, c'était d'échapper au pharaon. À chaque étape de nos histoires collectives et individuelles, le salut prend des formes diverses. Et Israël en a connu de toutes sortes, que l'ensemble du psaume évoque par allusion. Par exemple, dire « Le Seigneur est le rempart de ma vie », c'est faire remonter à la mémoire la longue période de guerre. Et on sait bien que le meilleur rempart, ce ne sont pas des fortifications avec des créneaux et des mâchicoulis. C'est la force que Dieu nous donne. « Si vous ne croyez pas, vous ne subsisterez pas », disait Isaïe au roi Akaz au 8e siècle. « La foi est la seule force qui nous permette de tout affronter. De qui aurais-je crainte ?» Cela veut bien dire que Dieu nous garde de toute peur et que nous n'avons pas peur de lui non plus, bien sûr. Dans toutes les épreuves et les souffrances, le croyant sait qu'il peut crier vers Dieu. C'est même recommandé, si j'en crois la Bible. Il ne faut pas écouter la phrase d'Alfred de Vigny qui a bercé l'enfance de certains d'entre nous. Je vous la rappelle, mais c'est pour l'oublier aussi vite. Gémir, pleurer, prier est également lâche. Accomplis chaque jour ta longue et lourde tâche. Puis après, comme moi, souffre et meurs sans parler. C'est dans La mort du loup. La phrase est belle, superbe, mais elle n'est pas biblique. Ce que la Bible nous apprend, et en particulier dans le livre de Job, si on lit soigneusement la partie centrale du livre de Job, c'est que non, gémir, pleurer, prier, ce n'est pas lâche. C'est humain, tout simplement. Mais c'est vers Dieu qu'il faut gémir, pleurer, prier. « Écoute, Seigneur, je t'appelle, dit notre psaume. Il y a une chose dont le peuple élu est sûr, c'est que Dieu entend nos cris d'appel. » Cela a été la grande révélation du buisson ardent, rappelez-vous. Je cite, « Le cri des fils d'Israël est venu jusqu'à moi, a dit Dieu à Moïse. Et depuis ce jour et pour toujours, Israël sait que Dieu entend le cri des malheureux. Et même s'il est silencieux, nous savons qu'il n'est pas sourd. » En dehors des épreuves extérieures, ce psaume évoque peut-être également l'épreuve spirituelle du peuple qui peine à garder la foi. « J'ai demandé une chose au Seigneur. La seule que je cherche, c'est d'habiter la maison du Seigneur tous les jours de ma vie. » Comme le Lévite qui est admis dans l'intimité du temple de Jérusalem, Israël demande la grâce de demeurer dans l'intimité de Dieu. « Pitié, réponds-moi. » C'est un cri de mendiant. C'est aussi peut-être une demande de pardon. Car l'expression qui suit « chercher ma face » est un appel à la conversion. Il faut se détourner des idoles et se tourner vers Dieu. Dès son installation dans la terre promise, le peuple d'Israël a été affronté à un nouveau danger, celui de l'infidélité, c'est-à-dire l'idolâtrie. Alors, là encore, il faut tenir ferme, se rappeler les mises en garde de Moïse. « Mon cœur m'a redit ta parole ». Chercher ma face. Mais là, il ne faut pas se tromper. Il y a un contresens qu'on pourrait faire. Quand Dieu dit « chercher ma face », ce n'est pas qu'il ait soif de nos hommages. Ce conseil nous est donné pour notre bonheur. Nous sommes parfois tentés de penser que Dieu pourrait nous demander quelque chose dans son intérêt à lui. Mais Dieu nous aime. Tous les commandements qu'il nous donne sont pour notre bonheur. Saint Augustin disait « Tout ce que l'homme fait pour Dieu profite à l'homme et non à Dieu. » Pour Dieu, le centre du monde, c'est l'humanité. Il n'a pas d'autre but que notre bonheur. Et nous, ne trouvons notre bonheur que quand nous mettons Dieu au centre de notre vie. Saint Augustin encore disait « Tu nous as fait pour toi, Seigneur, et notre cœur est sans repos tant qu'il ne demeure en toi. »
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0: Lecture de la première lettre de Saint-Pierre apôtre. Bien-aimé, dans la mesure où vous communiez aux souffrances du Christ, réjouissez-vous, afin d'être dans la joie et l'allégresse quand sa gloire se révélera. Si l'on vous insulte pour le nom du Christ, heureux êtes-vous, parce que l'Esprit de gloire, l'Esprit de Dieu,

0: repose sur vous. Que personne d'entre vous, en effet, n'ait à souffrir comme meurtrier, voleur, malfaiteur ou comme agitateur. Mais si c'est comme chrétien, qu'il n'ait pas de honte et qu'il rende gloire à Dieu pour ce nom-là. Si Pierre emploie le mot « chrétien », c'est parce qu'il écrit cette lettre longtemps déjà après la résurrection du Christ. Au tout début de l'Église, nous le savons par les Actes des Apôtres, les premiers disciples du Christ ne portaient pas encore ce nom. Ils étaient appelés Nazoréens, à cause de Nazareth, bien sûr. Mais à vrai dire, de la part des Juifs, qui refusaient de reconnaître en Jésus de Nazareth le Messie attendu par Israël, ce titre de Nazoréen était plutôt péjoratif. Mais le nouveau titre de chrétien n'était pas non plus honorifique. Les païens non convertis voyaient d'un mauvais œil le changement de vie radical qui s'opérait dans la communauté du baptisé. Voici ce que nous pouvons lire un peu plus haut dans cette lettre de Pierre. Les païens trouvent étrange que vous ne couriez plus avec eux vers la même débauche effrénée, et ils vous outragent. Ils vous calomnient comme malfaiteurs. Nous comprenons mieux du coup de quelle souffrance Pierre parle ici. Si l'on fait souffrir l'un de vous, si c'est comme chrétien, qu'il n'ait pas de honte, vous communiez aux souffrances du Christ. Il entend par là la souffrance de l'incompréhension, de l'isolement, de la calomnie dont Jésus a été victime parce qu'il se démarquait de la classe dominante, parce qu'il continuait à annoncer son message sans se laisser arrêter par quiconque. C'est cette fidélité qui lui a coûté la vie. À leur tour, les premiers chrétiens sont affrontés à la même hostilité. Alors ils s'emploient à leur donner le courage de tenir bon en attendant des jours meilleurs, le jour où la gloire du Christ se révélera, comme il dit, c'est-à-dire le jour où la vérité éclatera, le jour où Jésus viendra inaugurer son règne parmi les hommes. Et Pierre va même plus loin. Non seulement il ne faut pas avoir honte, mais au contraire, le titre de chrétien est à ses yeux la plus haute dignité. « Réjouissez-vous, leur dit-il, et rendez gloire à Dieu à cause de ce nom de chrétien. » Il est vrai que si le mot « chrétien » signifie « appartenant au Christ », alors oui, c'est bien notre plus beau titre de fierté, bien au-delà de la fierté que nous tirons de notre naissance, de nos titres, de notre culture, de nos diplômes, de notre palmarès sportif, de notre beauté, de notre argent, de nos décorations. Cette formule « puisque vous communiez aux souffrances du Christ, réjouissez-vous » ressemble de très près finalement à l'une des béatitudes annoncées par Jésus. « Heureux êtes-vous lorsque l'on vous insulte, que l'on vous persécute et que l'on dit faussement contre vous toutes sortes de mal à cause de moi. Soyez dans la joie et dans l'allégresse, car votre récompense est grande dans les cieux. » Jésus, en disant cela, faisait son propre portrait, bien sûr. Et désormais, Pierre applique ce portrait à ceux qui, à leur tour, portent le nom du Christ. Il emploie même le mot « communier ». Vous communiez aux souffrances du Christ. Ce qui veut dire « réjouissez-vous ». Vous êtes intimement unis au Christ dans ces souffrances que vous subissez pour rester fidèles à son nom et à sa mission. Et parce que vous êtes unis à ces souffrances, vous serez également unis à sa gloire, le jour où la vérité éclatera. Il faut certainement rester très ferme sur un point. La souffrance n'est pas un but en soi. Le but, c'est le jour où sa gloire se révélera. Si la souffrance était un but en soi, Jésus n'aurait pas consacré sa vie publique à soulager, guérir, pardonner, relever, redonner courage, accueillir les exclus de toutes sortes, et même ressusciter Lazare ou le fils d'une veuve. Si la souffrance était un but en soi, les prophètes n'auraient pas non plus annoncé maintes et maintes fois le jour de Dieu comme celui de toutes les guérisons et de toutes les libérations. Le but, ce n'est pas la souffrance. C'est d'être uni au Christ et à Dieu dans l'esprit d'amour, quelles que soient les circonstances heureuses ou malheureuses de notre vie. Et Pierre indique un chemin pour aborder la circonstance très particulière qu'est la persécution pour le nom du Christ. Ce chemin, c'est sa formule. « Puisque vous communiez aux souffrances du Christ, réjouissez-vous, qui sonne comme une béatitude. Une béatitude, c'est à la fois une félicitation, une annonce et un encouragement. La félicitation, c'est quelque chose comme « bravo, si on vous traite ainsi, c'est que vous ressemblez au Christ, et donc que vous êtes digne de porter le nom de chrétien ». L'annonce, c'est « un jour viendra où le Christ sera reconnu par tous, et vous avec. Ce jour-là, on reconnaîtra que vous ne vous êtes pas trompé, et le Christ non plus ne vous a pas trompé ». L'encouragement, c'est la suite logique de ce qui précède, c'est « courage, tenez bon, vous avez choisi la bonne voie ». Et d'ailleurs, on sait qu'André Chouraki traduisait « bienheureux » par « en marche ». Il faut être rempli de l'Esprit de Jésus pour avoir le courage d'affronter la persécution en son nom et pour connaître cette joie mystérieuse d'être en communion avec lui jusque dans la souffrance, cette joie que nul ne pourra nous ravir.
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0: Évangile de Jésus-Christ selon saint Jean. En ce temps-là, Jésus leva les yeux au ciel et dit « Père, l'heure est venue. Glorifie ton Fils, afin que le Fils te glorifie. Ainsi, comme tu lui as donné pouvoir sur tout être de chair, il donnera la vie éternelle à tous ceux que tu lui as donnés. Or, la vie éternelle, c'est qu'ils te connaissent, toi, le seul vrai Dieu, et celui que tu as envoyé, Jésus-Christ. Moi, je t'ai glorifié sur la terre, en accomplissant l'œuvre que tu m'avais donnée à faire. Et maintenant, glorifie-moi auprès de toi, Père, de la gloire que j'avais auprès de toi avant que le monde existe. J'ai manifesté ton nom aux hommes que tu as pris dans le monde pour me les donner. Ils étaient à toi, tu me les as donnés et ils ont gardé ta parole. Maintenant, ils ont reconnu que tout ce que tu m'as donné vient de toi, car je leur ai donné les paroles que tu m'avais données. Ils les ont reçues. Ils ont vraiment reconnu que je suis sorti de toi et ils ont cru que tu m'as envoyé. Moi, je prie pour eux. Ce n'est pas pour le monde que je prie, mais pour ceux que tu m'as donnés, car ils sont à toi. Tout ce qui est à moi est à toi, et ce qui est à toi est à moi. Et je suis glorifié en eux. Désormais, je ne suis plus dans le monde. Eux, ils sont dans le monde, et moi, je viens vers toi. Je reprends les derniers mots de Jésus. Je viens vers toi. Tant que nous sommes sur cette terre, nous ne pouvons pas être témoins du grand dialogue d'amour de Jésus avec son Père. Mais avec ce récit de saint Jean, nous entrons dans la prière de Jésus au moment même où il va rejoindre son Père. Je viens vers toi. Car c'est l'heure du grand passage. Père, l'heure est venue, dit Jésus. Cette heure dont il a parlé à plusieurs reprises au cours de sa vie terrestre, cette heure qu'il semblait désirer et redouter à la fois. C'est l'heure décisive, centrale, de toute l'histoire humaine, l'heure que toute la création attend, comme celle d'une naissance, parce qu'elle est l'heure de l'accomplissement du dessein de Dieu. Désormais, à partir de cette heure, plus rien jamais ne sera comme avant. En cette heure décisive, le mystère du Père va enfin être révélé au monde. C'est pourquoi Jésus emploie avec insistance les mots « gloire » et « glorifier ». La gloire d'une personne, au sens biblique, ce n'est pas sa célébrité ou sa reconnaissance par les autres, c'est sa valeur réelle. La gloire de Dieu, c'est donc Dieu lui-même qui se manifeste aux hommes dans tout l'éclat de sa sainteté. On peut remplacer le verbe « glorifier » par « manifester ». En cette heure décisive, Dieu va être glorifié, manifesté en son Fils, et les croyants vont connaître enfin le Père, entrer dans son intimité. Cette intimité qui unit le Fils au Père, le Fils la communique aux hommes. Désormais, ceux qui accueilleront cette révélation, ceux qui croiront en Jésus, accéderont à cette connaissance, cette intimité du Père. Alors, ils entreront dans la vraie vie. La vie éternelle, c'est de te connaître, toi, le seul Dieu, le vrai Dieu, et de connaître celui que tu as envoyé, Jésus-Christ. Voilà, de la bouche de Jésus lui-même, une définition de la vie éternelle. Jésus parle au présent, et il décrit la vie éternelle comme un état, l'état de ceux qui connaissent Dieu et le Christ. Nous vivons déjà de cette vie, depuis notre baptême. Parlant de ses disciples, Jésus dit « Ils ont vraiment reconnu que je suis venu d'auprès de toi, et ils ont cru que c'était toi qui m'avais envoyé. » En cette heure-là, une partie seulement de l'humanité a accueilli cette révélation et est entrée dans cette communion d'amour proposée par le Père et a accepté de prendre le chemin ouvert par le Fils. Curieusement, c'est seulement pour ces quelques-uns-là que Jésus prie. Je prie pour eux. Ce n'est pas pour le monde que je prie, mais pour ceux que tu m'as donnés. Il faut laisser résonner en nous l'insistance de Jésus sur ce mot « donner ». Le Père a donné autorité au Fils. Le Fils donnera la vie éternelle aux hommes. Le Père a donné les hommes au Fils. Le Père a donné ses paroles au Fils et le Fils a donné ses paroles à ses frères. L'insistance de Jésus sur ce mot « donner » rejoint toute la méditation biblique. Il suffit de nous laisser aimer et combler de sa grâce en permanence. Le mot « grâce » d'ailleurs signifie un don gratuit. Cette logique du don, de la gratuité, c'est celle du Fils, celui qui vit éternellement dans un dialogue d'amour, sans ombre, avec son Père. Dans le prologue de son évangile, Jean dit que le Fils est éternellement tourné vers le Père. Et parce qu'il n'y a pas d'ombre entre eux, il reflète la gloire du Père, qu'il a vu le Père. Entre eux, tout est amour, dialogue, partage. Tout ce qui est à toi est à moi, comme tout ce qui est à moi est à toi. Le fameux texte du prologue de l'évangile de Jean s'éclaire très nettement à la lecture de cette prière de Jésus. Il en est au fond comme la transposition. Au commencement était le Verbe, et le Verbe était tourné vers Dieu, et le Verbe était Dieu. Il était au commencement tourné vers Dieu. Tout fut par lui, et rien de ce qui fut ne fut sans lui. En lui était la vie, et la vie était la lumière des hommes. Et la lumière brille dans les ténèbres, et les ténèbres ne l'ont point comprise. À ceux qui l'ont reçu, à ceux qui croient en son nom, il a donné de pouvoir devenir enfant de Dieu. Et le Verbe s'est fait chair, et il a habité parmi nous. Et nous avons vu sa gloire, cette gloire que Fils unique, plein de grâce et de vérité, il tient du Père. De sa plénitude, tous nous avons reçu, et grâce sur grâce.

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3: Bonjour Jocelyne.
4: Bonjour Étienne.
3: Alors nous avions laissé Daniel et ses compagnons, Ananias, Azarias et Misaël, devant des assiettes de légumes et des verres d'eau. Et nous avions vu que malgré ce régime peu affriolant, ils avaient meilleure mine, plus d'embonpoint que tous leurs camarades. C'est plutôt rare normalement. Alors que les autres mangeaient quand même des mets royaux, des viandes succulentes, du vin offert par le roi de Babylone Nabucodonosor pour tous ses futurs conseillers. Le pari était tel que, fait par Daniel, l'idée c'était qu'il reste fidèle à la foi d'Israël et il avait réussi. Dieu a donc béni cette idée, cette initiative, pour valider son courage et pour aussi honorer la droiture de son cœur. Alors la suite, Jocelyne.
4: Eh bien écoute, tu ne crois pas si bien dire, car non seulement ces quatre jeunes sont en excellente forme, mais encore Dieu leur donne de savoir et instruction. C'est-à-dire qu'ils réussissent mieux que personne dans les études qu'on leur a imposées à la cour du roi, entre autres l'étude du chaldéen, qui n'était pas si facile que ça.
3: Qui n'est pas leur langue, surtout.
4: Non, bien sûr, mais Daniel, lui, a risqué sa vie en prenant cette initiative de refuser les mets venant de la table du roi pour ne pas risquer de manger de viande non cachère et de boire du vin sacrifié, répandu aux idoles. Lui, Dieu va lui accorder, au-delà de ses dons naturels, des dons surnaturels, des dons qui appartiennent à Dieu lui-même, à savoir le discernement des visions et des songes, nous dit le chapitre 1 de Daniel, verset 17. En effet, le patriarche Joseph, lui aussi, avait reçu ce don, comme il en atteste devant Pharaon. Il était capable, les interprétations, dit-il à Pharaon, eh bien, elles ne viennent pas de moi, Joseph, elles sont de Dieu.
3: Alors, on peut dire que ces jeunes gens ont comme reçu au centuple pour la foi qu'ils ont manifestée dans le secret pendant les 3 années nécessaires à leur formation avant de paraître devant le roi Nabucodonosor. C'est d'ailleurs intéressant de voir que c'est Dieu qui ouvre l'esprit et fait des dons et que la foi n'est en rien incompatible avec les études.
4: Oui, c'est bien de le préciser. Ben,
3: je dis cela aussi parce que on peut avoir beaucoup de jeunes qui parfois, parce que ils ont un DST très important le lundi ou parce qu'ils sont en classe prépa, au fond se disent dimanche, j'irai pas à la messe parce que j'ai pris beaucoup de retard. Mais peut-être que il fallait imaginer tout au long de la semaine de travailler plus efficacement pour ne pas squeezer le rendez-vous avec le Seigneur qui nous attend le dimanche matin.
4: C'est vrai.
3: Donc il n'y a pas d'opposition entre faire ses études, suivre ses études et vivre sa foi. Parce que ça n'empêche pas la réussite scolaire ou universitaire. Souvent d'ailleurs, nous avons certains parents qui sont un peu laxistes parce que au fond, c'est ou Dieu ou l'argent. Et comme ils veulent une très belle réussite pour leurs enfants, ils se disent c'est pas si grave s'ils squeezent la messe pendant le temps de ses études.
4: Je vais à la messe et je vais prier pour toi, c'est ça. Ça fait pas de mal.
3: Alors l'idée, c'est de ne pas donner à Dieu la seconde place, mais bien la première.
4: Oui.
3: Parce que cette parole nous dit que ces jeunes gens qui se trouvaient à Babylone, parce qu'ils ont servi Dieu en premier, ils ont aussi trouvé le succès dans leurs études auprès du monde.
4: Exactement. D'autant mieux que Nabucodonosor, en leur faisant passer leur grand oral devant tout le monde, il les trouve supérieurs à tous les autres, sans exception, dit l'Écriture. En toute question, faisant appel à l'art du raisonnement sur laquelle le roi les consultait, il les trouvait, écoute bien, 10 fois supérieurs à tous les nécromanciens, astrologues, etc., de tout son royaume. C'est-à-dire que mettre, comme tu l'as dit, mettre Dieu à la première place, c'est faire toujours et en tout le bon choix.
3: Ça, c'est important parce que, l'air de rien, Il y a vraiment dans cette ouverture du livre de Daniel, on l'a vu avec la nourriture, avec les légumes, mais on le voit aussi avec l'idée de mettre Dieu avant les priorités. On a toujours un souci, un examen, un travail, une charge familiale, une crise quelconque, et hop, on fait une pause de messe ou d'assemblée paroissiale. Non, l'idée, c'est de justement, dans le temps de l'épreuve, de s'en remettre à Dieu et de faire assemblée, d'aller à la messe avec courage, avec abnégation. Et c'est d'ailleurs aussi souvent sur le temps de la prière que nous faisons parfois des économies pour investir dans tout ce qui fait notre souci du monde. Et le dimanche est là pour nous recentrer, pour nous appeler à rétablir les priorités. Alors, cependant, si ces jeunes gens plaisent tant au roi Nabucodonosor, comment se fait-il qu'ils se retrouvent in fine dans une fournaise ardente? Il y a une petite jonction là que je n'ai pas. Comment cette disgrâce, elle est parvenue? Parce que ils étaient plutôt en très très bonne entente avec Nabucodonosor. Et quand on aime quelqu'un, on ne le met pas a priori dans une fournaise.
4: Oui, mais c'est une longue histoire et nous la verrons au long cours, si tu veux bien.
3: Toujours attendre.
4: Mais ça fait le sel de ces histoires, hein. C'est une saga. Pour l'instant, il nous faut assister à l'élévation de Daniel. On ne va quand même pas squeezer ça. Qui va sauver une première fois ses compagnons. Et avec eux, imagine-toi, tous les nécromanciens et les astrologues du royaume chaldéen. Alors là, c'est l'ironie du sort.
3: Une pierre de coup.
4: Oui, lui qui a reçu mission avec son peuple de dénoncer la vanité des idoles et de tous ceux qui s'y prêtent, voilà qu'il va prêter main forte à son corps défendant, tous ces nécromanciens, etc., et ces devins. C'est grâce à lui qu'ils vont être épargnés. Alors, je t'explique. Une nuit, Nabucodonosor est en train de dormir sur son grand lit d'apparat. Quelques années plus tard que notre récit des légumes, et 2 ans après la destruction du temple de Jérusalem, Dieu le visite en lui envoyant un songe. Ce songe est si pressant, si fort, si omnubilant que le sommeil l'abandonne et qu'il ressent une profonde angoisse, ainsi qu'un formidable désir de comprendre, de percer le sens de son rêve. Tout à fait cessante, au milieu de la nuit, il fait quérir les magiciens, les devins, les astrologues, qu'on secoue dans leur sommeil et qu'on amène, tambour battant, au palais. Ils sont légion à sa cour, où ils vivent grassement de leur talent divinatoire. Et c'est très simple, Nabucodonosor veut qu'on lui dise ce dont il a rêvé et qu'on lui en livre la clé.
3: Tu remarqueras une chose, c'est que c'est pas seulement qu'il faut interpréter les rêves, mais c'est qu'il faut percer les pensées pour pouvoir, sans que Nabucodonosor parle de son rêve, le deviner.
4: Ah oui.
3: Donc ça, c'est la chose encore plus difficile. Deviner
4: Exactement.
3: Ce qui se passe dans la tête et ensuite en faire l'interprétation.
4: C'est l'autre épreuve de Koh-Lanta.
3: Exactement. Sûr. Donc l'idée, c'est que Nabucodonosor ne va pas raconter son rêve. Il veut qu'on lui explique et qu'on devine ce dont il arrivait. D'ailleurs, dans l'histoire de Joseph et ses frères, qui était bien avant au livre de la Genèse, il n'y avait pas un tel challenge. Le challenge, il était déjà d'interpréter les rêves, c'était déjà très difficile, mais au moins Pharaon lui expliquait qu'il avait, par exemple, vu 7 vaches belles grasses dévorées par 7 vaches maigres, ou les épis beaux, prêts pour la moisson, dévorés par des épis grêles. Bon, on avait un rêve qu'ensuite, le Seigneur nous inspire d'interpréter. Mais là, il faut tout faire. Il faut tout faire. Donc, même avec le rêve du panetier, celui de les chansons.
4: Oui.
3: On avait quand même, la présentation du rêve. Et ensuite, on l'interprète. Alors, comment ce roi peut-il exiger une telle chose? C'est une perversion complète. On a l'impression d'avoir un chat avec les souris, tu sais, il est prêt à les dévorer. Forcément qu'ils ne vont pas y arriver. Il faut à Daniel une foi très exceptionnelle pour relever un tel défi. On pourrait dire que sans une espérance indéfectible dans le Seigneur, sans une foi, rien n'est impossible pour ce prophète.
4: Oui. Alors Nabucodonosor fait battre tambour pour rassembler le banc et l'arrière-banc des devins de tout Akkabie, le matin étant levé. Tous ceux que compte Babylone, afin que non seulement il lui interprète, comme tu dis, ce rêve impressionnant qu'il a eu soin de garder secret, mais qu'il le devine. Et les sages se regardent complètement interloqués. Une sueur froide leur parcourt l'échine. Ils se parlent en araméen pour pas qu'ils comprennent la langue ancienne. Et ils vont dire, afin de l'impressionner, « Ô roi, vise à jamais, raconte le songe à tes serviteurs et nous t'en découvrirons l'interprétation. »
3: Mais Nabucodonosor reste inflexible devant cet argument de bon sens. S'ils sont devins, eh bien, oui ou non, nous allons le vérifier, qu'ils se mettent à deviner, qu'ils devinent mon rêve. C'est qu'il ne veut plus engraisser tous ces hommes à ne rien faire. Et donc, notre Nabucodonosor entre dans une violente colère. « Je vois bien que vous voulez gagner du temps. Vous vous êtes entendu pour forger des discours mensongers et pervers devant moi pendant que le temps passe. Mais il n'en démord pas. S'il ne lui révèle pas son songe, ils seront mis en pièces et leur maison changée en bourbier. » Fini le texte.
4: Alors, écoute, les pauvres devins, cette fois-ci, sont au supplice. Avec maintes précautions oratoires, ils essaient de convaincre le roi de les aider en leur livrant le secret de son songe, un tout petit bout quand même.
3: Mais une piste.
4: Exactement, mais le roi, de plus en plus furieux, ordonne que le décret qu'il vient d'énoncer soit promulgué dans la foulée, et s'applique avec sans exception à tous les sages de Babylone. Ils doivent être saisis sur le champ, où qu'ils soient, et mis à mort sur le champ. Puisqu'ils sont incapables, inutile de continuer à nourrir une armée de sangsues. Le malheur, c'est que le décret s'applique aveuglément à tous les sages, et donc à Daniel et à ses compagnons.
3: Un véritable tyran, ce Nabucodonosor. Ce qu'il demande est rigoureusement, mais impossible pour ces hommes. Comment lire dans les pensées de ce roi, et encore plus, j'allais dire, dans ses rêves nocturnes? Pourquoi une telle sévérité? Pourquoi une telle folie? Pourquoi choisit-il de décapiter toutes ces élites sur ce qui, véritablement, apparaît comme un caprice de sa part?
4: C'est que c'est Dieu lui-même, comme tu le sais, qui endurcit le cœur de Pharaon.
3: Ou de Nabucodonosor.
4: Ou de Nabucodonosor. C'est le même principe pour manifester une plus grande délivrance. Il en est de même ici. Dieu veut augmenter le prestige de Daniel et l'imposer à la cour des Chaldéens, car il a besoin de son aide pour aider le peuple en exil. C'est lui-même qui a tendu ce piège pour confondre le roi et tous les devins. De même que c'est Dieu qui avait endurci le corps de Pharaon, tu t'en souviens, lors de l'Exode, et ainsi grandit le prestige de Moïse aux yeux du peuple dans ce bras de fer qu'ils se livraient tous les deux.
3: Alors là, Jocelyne, le texte biblique, cette exégèse que nous en faisons, touche un point de crispation. Parce qu'en fait, c'est très difficile pour notre mentalité contemporaine, tellement sécularisée, même au sein de l'Église, de pouvoir considérer les choses en ces termes. Comment Dieu pourrait-il se mêler de nos affaires? Comment pourrait-il être le principal protagoniste de notre histoire? Au fond, on est d'accord de lui consentir d'exister pourvu qu'il reste dans son ciel et qu'il nous laisse gérer nos choses de la terre.
4: Chacun chez soi.
3: Exactement. Mais au fond, comme tu le dis, la terre est à nous et nous y faisons ce que nous voulons. Pourtant, dans cette histoire, Daniel et ses compagnons ont une toute autre vision de la situation. Mais alors, comment vont-ils se sortir de ce mauvais pas, puisque les voilà condamnés à mort, sans autre forme de procès, par ce décret royal inique qui vise tous les sages dont ils font partie? La sagesse même que Dieu leur avait donnée en récompense de leur piété, eh bien, voilà qu'elle devient un piège, en fait, pour eux.
4: C'est pourquoi Daniel prend les devants, comme il l'avait fait pour les légumes. Il cherche à parler à Arioc, le chef des bourreaux du roi. Et il s'adresse à lui en paroles prudentes et sages, nous dit l'Écriture. Arioc lui dévoile l'affaire du songe, non élucidée par les devins, et Daniel demande audience au roi, usant de son crédit, afin qu'il lui accorde un délai. D'ailleurs, un délai très court, un jour et une nuit.
3: Mais Daniel lui assure qu'il lui livrera à la fois le songe et son sens au terme de ce délai d'un jour. Daniel ignore tout, pourtant, du rêve de Nabucodonosor, comme il compte sur Dieu, voyant bien que tout ceci, évidemment, vient du Très-Haut, et que c'est lui qui fait mourir ou vivre, et qui conduit à la fosse, et en ramène, comme dit le psaume, c'est fort de cette foi qu'il décide d'avancer.
4: Alors, Daniel court à la maison et demande, entrant chez lui, et demande à Ananias, Azarias et Misaël de se mettre en prière pendant que lui-même s'isolera pour jeûner et veiller afin de demander à Dieu son secours. Et tandis qu'il est là, priant, au cours de la nuit, la tradition juive rapporte que c'est l'ange Gabriel qui vient lui apporter la réponse tant désirée. Daniel élève alors une grande baraka, une grande bénédiction, un peu à l'image du Magnificat. Puis il court chez Arioc, et qui avait déjà entamé son atroce besogne, et le prie de sursoir et de le conduire chez le roi.
3: En effet, Daniel veut paraître en la présence de Nabucodonosor. Tout d'abord, il va lui dire que ses pensées sont montées jusqu'aux cieux et que le révélateur des secrets a voulu lui répondre. D'une même manière de parler de Dieu, il est le révélateur des secrets, Dieu. Mmh. Il doit évidemment en être flatté. Les soucis de monarque au sujet du futur de son empire méritent une réponse. Eh bien, la voici, Jocelyne.
4: Alors, je vais garder, tu vas m'en vouloir, je vais garder le contenu du songe pour la semaine, la fois prochaine, si tu veux. Parce que c'est une très belle histoire et qu'il ne faut pas la bâcler.
3: Il faut savoir garder le suspense.
4: C'est ça.
3: En tout cas, nous sommes donc sur le point de savoir ce qui coûte la vie et provoque la ruine de familles entières parmi les sages de Babylone. Et remettons alors ce récit.
4: À plus tard.
3: À bientôt, j'espère. Mais c'est vrai qu'il ne nous reste peu de temps pour cette émission. Et alors nous allons être patients. Dis-moi donc, ce rêve, ce songe, c'est donc une réponse de Dieu, évidemment, à un souci bien concret du roi quant au devenir de son royaume. Il n'est pas sans avoir d'autres, d'ailleurs, exemples dans l'Église. On pense évidemment au rêve de Jacob, au livre de la Genèse, qui voyait une échelle se dresser jusqu'au ciel, par laquelle montaient et descendaient les anges. Et puis ensuite, on l'avait vu aussi dans l'histoire de son fils, Joseph, les rêves de l'échanson, du panetier dans la prison, dans la geôle égyptienne.
4: Le maître des songes.
3: Les rêves d'ailleurs que Jacob avait fait, même ceux de Joseph, avec le soleil et la lune, les 11 étoiles. Et même si on regarde encore dans l'Évangile, on pense au rêve de Joseph, l'époux de la Vierge Marie, lorsque, pour le rassurer et l'inviter à prendre cette femme, Marie, dans sa maison, Gabriel vient
4: à nouveau lui.
3: Le visiter pour lui dire qu'elle peut, qu'il peut accueillir la Vierge Marie parce qu'elle porte en elle le fruit de l'Esprit Saint Jésus-Christ.
4: Alors, le songe, on fait un petit peu débrouille si tu veux, avant de partir. Le songe, ça se dit « Relem ». Il n'appartient pas à cette terre, c'est le ciel qui fait irruption avec lui. Il nous révèle l'invisible. Au début du livre de la Genèse, il est écrit « Au commencement, Dieu créa le ciel et la terre. Le ciel n'est pas celui qui est au-dessus de nos têtes. »
3: En tout cas, ce ciel évoqué au tout début.
4: Oui, celui où on cherche Dieu sans le voir, même quand on est en fusée. Ce ciel, ce sont les eaux d'en haut, Hashamayim, cette matrice d'où surgit l'univers à la parole du Créateur. Le ciel, c'est le lieu de Dieu. Là où se trouve notre Père qui est aux cieux, le Père céleste, évidemment, c'est l'univers du divin, tandis que la terre, c'est l'univers visible, celui des hommes, celui où nous évoluons.
3: Si bien qu'avec les songes s'opère une sorte d'interpénétration du ciel et de la terre.
4: C'est ça.
3: C'est comme si Dieu, au travers du songe, venait nous visiter, nous instruire, nous illuminer, avec des rêves si particuliers qu'on ne peut les confondre avec des rêves ordinaires.
4: Oui, c'est tout à fait ça. C'est un langage par lequel Dieu tente de nous tourner vers lui, de changer le cours des choses, notre vision du monde. Et Daniel comprend avec ce songe que Dieu veut aussi parler à Nabucodonosor, qu'il veut l'avertir, lui permettre de redresser la barre. Et si Dieu parle à l'ennemi juré d'Israël, il ne convient pas de le considérer comme dérisoire. Il faut au contraire le respecter aussi malgré les griefs qu'on a à lui reprocher.
3: Nous avons peu d'appétence pour cette croyance et l'importance des songes. Pourquoi ? Parce que notre génération a beaucoup fermé le ciel dans sa manière de vivre. Pourtant, Dieu est libre de parler à qui il veut, comme il veut, en rêve, ou en envoyant aussi, par exemple, ses apôtres, comme c'est le cas lors d'une catéchèse, lors d'un témoignage, lors d'un conte biblique, d'un concert de louanges. Tout ça pour pouvoir se manifester. Et c'est-à-dire, au fond, l'idée, c'est de dire que Dieu ne s'est pas tu.
4: Non, c'est vrai.
3: Et que sa parole, Logos, s'appelle...
4: Le verbe.
3: Jésus-Christ. Jésus-Christ ressuscité, qui donne son esprit et qui nous envoie, et qui envoie son Église pour parler au monde. Ainsi s'achève notre émission sur Daniel et les songes. Alors, vous pourrez retrouver la chanson qui va être diffusée, ce sera d'ailleurs les songes de Pharaon sur ma chaîne YouTube et c'est d'ailleurs aussi sur toutes les plateformes de streaming et de téléchargement. Par ailleurs, nous animons des contes, des concerts bibliques, des conférences bibliques dans toute la francophonie. Si vous souhaitez nous faire venir dans votre école, collège, lycée, paroisse, groupe biblique, vous pouvez nous écrire au mail de l'émission biblepasapa@gmail.com. Bonne semaine à toi, Jocelyne.
4: Bonne semaine, Étienne. Et surtout, bonne semaine à tous.

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2: Il trouvait la Bible ennuyeuse, froide, presque pénible à lire, et il en est pourtant devenu l'un des amoureux les plus convaincants. Saint Augustin, porté par de longues années à lire la Bible, peut aujourd'hui encore nous instruire. Quelle est son approche et pourquoi est-ce si vivifiant? C'est ce que nous allons découvrir ensemble avec vous, Père Alban Massy. Bonjour.
3: Bonjour, Madeleine.
2: Vous êtes théologien jésuite et vous participez à l'édition des œuvres complètes de Saint Augustin dans la bibliothèque augustinienne. Saint Augustin, c'est l'un des plus grands auteurs chrétiens. Il a contribué à formuler la doctrine de l'Église. C'est ce qu'on appelle un père de l'Église. Et les œuvres qu'on peut lire, comme les Confessions ou la Cité de Dieu, sont des œuvres qui ont marqué la pensée chrétienne. Alors pourquoi, justement, ce penseur est-il resté dans l'histoire, Père Alban Massy?
3: D'abord parce qu'il a beaucoup écrit et qu'on a gardé énormément de ses écrits. Il a traversé des siècles parce qu'il était attentif à conserver dans une bibliothèque ce qu'il rédigeait. Puis beaucoup de personnes l'écoutaient et retranscrivaient ses sermons. Et à partir de là, son génie était tel que ses interprétations de livres de l'écriture, ses commentaires bibliques, était tellement apprécié et faisait autorité qu'on a gardé cela dans les siècles. Et puis, on sait que c'est le premier auteur des autobiographies un peu modernes, où il met le sujet au centre de l'intérêt du lecteur, à savoir dans ses confessions, quand il se met en scène, quand il raconte sa vie. Et cela a touché énormément de lecteurs tout au long des siècles. On l'a appelé le grammairien de la littérature en Europe.
2: Alors, on reparle justement d'Augustin depuis un an, parce que notre pape, Léon XIV, est profondément lié à Saint-Augustin. Il s'en réclame explicitement. Léon XIV est membre de l'ordre de Saint-Augustin. C'est un ordre religieux qui est fondé sur les règles qui ont été dictées par Saint-Augustin lui-même. Quel est cet ordre et puis quelle est cette spiritualité?
3: Alors, les Augustins de l'Assomption, il y a plusieurs branches. Moi-même, je ne les connais pas beaucoup, mais saint Augustin était évêque, mais il était moine. Et c'est vrai que il avait besoin de retrouver sa communauté monastique, parce que pour lui, la communauté monastique, c'était l'idéal de la vie des apôtres, des actes des apôtres. La première église, on la vit dans une communauté comme celle des moines. Moine, ça veut dire être monos. Mais ça ne veut pas dire être seul, ça veut dire être unis les uns aux autres. Être comme une seule personne dans une communauté. Et je crois que ça a touché énormément d'adeptes de la vie consacrée. C'est pour ça que la règle de saint Augustin est très présente dans la vie religieuse aujourd'hui. Les dominicains, par exemple, les augustins, beaucoup de communautés apostoliques.
2: La règle de saint Augustin, elle est très courte.
3: Oui, tout à fait. Elle fait 3 pages, à la différence de la règle de saint Benoît, qui vient un peu après, et qui, elle, a une 20aine de pages. Et moi qui suis jésuite, c'est un gros bouquin, nos constitutions. Hein. C'est plus de 600 pages.
2: Alors, que peut dire finalement en quelques pages ce que les autres ordres disent en beaucoup plus de pages et de manière différente et avec d'autres axes? Qu'est-ce qui transparaît dans cette règle de saint Augustin, justement? Qu'est-ce que vous diriez comme étant des axes fondamentaux, importants pour structurer la vie d'une communauté?
3: Je pense que l'axe de la fraternité est très important dans la règle de saint Augustin. Et cette fraternité, elle ne se vit que par la charité. Augustin aussi insiste sur se mettre à l'écoute les uns des autres, à travers aussi l'écoute et la lecture des psaumes, parce que c'est dans l'écoute de l'Écriture qu'on va découvrir le Christ, qui est celui qui nous conduit par la charité.
2: On va découvrir le Christ, y compris dans la lecture des psaumes qui remontent à avant le Christ.
3: Ah oui, qui parle dans les psaumes? Voilà, on aura l'occasion d'en reparler certainement, mais c'est un des points essentiels des interrogations d'Augustin quand il se met devant un texte de la Bible. Tiens, qui est en train de parler? On appelle ça l'exégèse prosopographique, c'est-à-dire quelle est la personne qui m'interpelle quand je lis la Bible. Et dans les psaumes, tout spécialement, hein, ces discours de louange, mais aussi ces discours, ces cris, et même ces révoltes, eh bien, qui est en train de parler? Alors, ça peut être le Christ, ça peut être l'Église, ça peut être le Père, ça peut être les ennemis aussi. Mais au fond, Augustin, par sa propre vie, sait que lui-même, il était présent dans tous ces personnages que je viens de décrire. Il s'est cru tout puissant, il s'est cru l'ennemi de Dieu, il s'est pris... Et donc, lire l'Écriture, c'est finalement trouver un chemin pour accomplir ce qui est dans l'Écriture, la loi de Dieu, la loi qui est la loi de charité, la loi de l'amour de Dieu et du prochain.

0: Et on est avec vous, Père Alban Massy, pour découvrir qui est Saint Augustin et surtout son lien à la Bible. Avant d'enchaîner, peut-être on s'arrête simplement sur le pape Léon XIV et ce qu'il va retenir d'une certaine manière de Saint Augustin, puisqu'il s'en réclame régulièrement. Augustin prônait l'unité de l'humanité au-delà des races et des religions. De quelle manière est-ce qu'on peut retrouver la teneur de Saint Augustin dans ses propos ?
1: D'abord, dans la vie même du pape Léon XIV, on retrouve un petit concentré de la vie d'Augustin. Finalement, il a eu un idéal de vie religieuse, et puis l'Église l'a appelé. Est-ce qu'il était appelé à devenir évêque ? Il s'est retrouvé évêque, comme un certain Augustin, qui, lui, avait un idéal de vie monastique, et puis il y avait un vieil évêque, et le peuple d'Hippone a dit « On veut qu'Augustin te succède ». Eh bien, c'est ce qui s'est passé. Oui. Il est devenu évêque d'Hippone. Augustin n'est pas devenu pape, mais il a peut-être eu plus d'influence que beaucoup de papes. Et un aspect de la vie d'Augustin, c'est de porter le souci des autres. Et ça, je le vois beaucoup à travers le pape Léon XIV, le souci, vous l'avez souligné, le souci de l'unité du genre humain, qui passe par une fraternité. Pas de concorde, pas de paix civile sans une concorde vraiment intérieure. Je crois que ça, ce sera... Je me trompe, on est qu'au début du pontificat de Léon XIV, ça ne fait qu'un an. Il n'a pas encore écrit véritablement de texte programmatique, il me semble. Je pense que ce sera cet idéal d'une concorde de l'humanité, hein, qu'on puisse découvrir qu'on est tous invités à battre d'un seul cœur. On connaît bien dans nos liturgies les paroles inspirées de saint Augustin à propos de l'Eucharistie. Devenez ce que vous recevez. Vous êtes le corps du Christ. Eh bien, ça peut se dire de toute l'humanité. Soyez bien ce que vous êtes. Soyez ce que vous êtes. Nous sommes tous humains. Et on a beau être chinois, américain, africain, on est tous unis. À l'heure où on voit bien que toutes les structures internationales ne suffisent plus à réguler les relations entre États, eh bien, je crois que Léon XIV a un programme, en tout cas devant lui, de réunifier l'humanité.
0: Père Alban Massy, je vais vous donner quelques citations du pape Léon XIV à propos de la Bible, parce qu'on va revenir dans la Bible avec saint Augustin. Le pape Léon XIV dit « La Bible répond à notre soif de sens ». C'est ce qu'il a affirmé lors de l'audience générale du 11 février 2026. Et puis, il a ajouté que la parole de Dieu était un remède réconfortant dans les difficultés. Alors, la Bible qui répond à notre soif de sens, ça c'est vraiment saint Augustin aussi.
1: Ah ben oui, tout à fait. Ça a été une des difficultés de la vie d'Augustin, c'est qu'il trouvait justement qu'il n'y avait pas de sens dans la Bible, que c'était il s'est converti intellectuellement à la philosophie. Quand il était jeune, il avait 19 ans. Il devient amoureux des œuvres de Cicéron et de cet appel à une vie de sagesse. Et donc il trouve un sens à sa vie. Mais il trouve pas le moyen pour aller jusqu'au bout, et notamment parce que il est pris par la concupiscence, par l'envie de carrière. Mais il sent bien qu'il est appelé à autre chose, qu'il est appelé à ce sens à sa vie, c'est la sagesse. Mais il trouve pas comment y arriver. Alors il est devenu manichéen. On va peut-être y revenir, oui. Parce qu'ils avaient une manière de lire la Bible très spéciale. Et puis, il a heureusement découvert, grâce à sainte Monique, sa mère, l'évêque saint Ambroise de Milan, qui lui a fait découvrir la Bible. Et là, il a vu, mais oui, la Bible me parle de ce que je suis et de là où je vais. La Bible nous parle de l'éternité. La Bible nous parle du royaume. La Bible nous parle de tout cela et des moyens pour y arriver.
0: Donc la Bible répond bien à notre soif de sens, c'est ce que nous dit aussi le pape Léon XIV.

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1: Père Alban Massy, vous êtes avec nous sur RCF Notre-Dame. Merci de nous évoquer Saint Augustin et notamment son lien à la Bible. Alors, avant justement de s'attarder sur la lecture qu'il en fait, je voudrais le restituer un peu dans son époque. Saint Augustin, il est reconnu pour avoir intégré la culture grecque et la culture romaine au christianisme. De quelle manière est-ce que à cette époque, donc on est au 4e et au 5e siècle, de quelle manière est-ce que se transmet la Bible? Quel est l'accès

0: qu'on y a accès? On y a accès par la liturgie d'abord. C'est l'époque où on prend le temps d'écouter le chant des psaumes. On prend le temps d'écouter à la liturgie la parole de Dieu qui va instruire et qui va être la source des homélies, des catéchèses et qui va être la source de la compréhension de ce qui est fait dans chacune des liturgies eucharistiques. Mmh. Et il reste un autre usage de l'écriture, c'est la méditation. Augustin va être frappé par, lorsqu'il va visiter Saint Ambroise à Milan, l'évêque de Milan était connu pour lire la Bible silencieusement chez lui, dans sa cellule, et ce n'est pas habituel, parce que lire à cette époque, c'était lire à haute voix. On ne lisait pas en silence. Et Ambroise, lui, lisait en silence. Et ça a frappé Augustin. Et donc, ça va être cette manière de lire. Lire, c'est aussi emmagasiner et se souvenir. La parole de Dieu, elle est d'abord dans le cœur. Elle n'est pas d'abord sur des textes écrits. Parce que, d'abord, les textes écrits, c'est pas aussi développé qu'aujourd'hui. Et donc, lorsqu'on écoute un texte de la Bible, comme ça vient de Dieu, on y fait attention. Et donc, on essaie de le retenir. Mais quand on lit les références scripturaires dans les œuvres de Saint Augustin, les citations même, on n'est pas toujours sur le même texte. Hein, il y a souvent des variantes. Mais c'est pas si important que ça pour Augustin. Il dira lorsqu'on étudie la Bible, il faut être sûr d'avoir les bons exemplaires, hein, parce qu'il y a beaucoup d'exemplaires qui ont été caviardés, qui ont été vérolés, qui sont mal traduits, et donc il faut essayer de trouver les bons exemplaires. Lui-même, au début de sa vie, s'est retrouvé avec des exemplaires de la Bible traduits en latin, et ce latin était un mauvais latin. Ce qui fait qu'il a été découragé. Lui qui était amoureux de Cicéron, lui qui était amoureux des lettres latines, il voit des chrétiens, souvent des gens du peuple, qui sont satisfaits d'entendre du mauvais latin. Et alors là, ça lui a coûté 10 ans de conversion, quoi. Il a dit non, ça c'est pas pour moi, ça c'est pour le petit peuple peut-être. Et alors il est allé chez les manichéens.
1: Alors, c'est une approche qui est essentiellement orale, la Bible, une approche orale. Donc, on écoute. De fait, il y a presque une musicalité, on pourrait dire, de ces textes, en fin de compte, par rapport à un écrit. C'est une approche orale, c'est une approche commentée. Alors, il va s'intéresser aux homélies, en fin de compte. Il va y passer du temps sur le commentaire du texte. Ça, aujourd'hui, c'est peut-être une approche qu'on a un peu moins. On écoute les homélies, pour autant, on ne les relit peut-être pas. C'est ce que fait Saint Augustin. Il prend du temps sur les textes, sur les homélies de ses contemporains.
0: Ah, tout à fait. Une de mes consoeurs, qui était ma professeure, avec qui j'avais fait ma thèse, Madame Martine Dulay, s'était amusée à essayer d'imaginer quelle était la bibliothèque d'Augustin quand il était jeune. Quand il était jeune évêque, et quels auteurs il lisait, quels commentateurs de la Bible il lisait. Et donc, parce que Augustin, on va retrouver des images, on va retrouver des commentaires allégoriques, mais au fond, il inventait pas tout. Ça me fait penser à une image, je lis ceci et ça me fait penser à autre chose, donc je le prends, puis on verra ce que ça donne. Non, il y a des règles précises, et ces règles précises avaient été découvertes et mises en pratique par ses prédécesseurs. J'ai cité Ambroise de Milan, mais il y en a bien d'autres. Il y a Origène à travers des traductions latines, il y a d'autres... Je vais bien sûr pas. Il va être en dialogue avec Saint Jérôme, qui lui aussi est un grand commentateur de la Bible. Mais il aime bien lire Saint Cyprien. Il va lire Tertullien, c'est les auteurs d'Afrique du Nord, mais aussi des auteurs de Ravenne et voilà tout des pères de l'Église dont on n'a pas souvent tous les textes aujourd'hui. Hein. Il y a la collection des sources chrétiennes qui essaie de reprendre tous ces commentaires. Mais c'est une œuvre de détective aujourd'hui de voir, Augustin a telle idée, d'où est-ce que ça vient? C'est pas simplement...

0: de son génie propre, c'est parce qu'il a une excellente mémoire, et donc il reprend des idées de ses prédécesseurs qui commentaient la Bible
1: Et alors,
0: avant lui.
1: Saint Augustin, c'est quelqu'un qui, c'est un intellectuel, il est passionné par la philosophie aussi. Qu'est-ce qu'il va faire de cette passion de la philosophie quand il va découvrir justement qu'une autre pensée, ou disons qu'une pensée sur l'homme est possible aussi? Comment est-ce qu'il associe les deux, ou au contraire, comment est-ce qu'il les confronte? Qu'est-ce qu'il va faire de cette culture grecque et de cette culture de la philosophie?
0: Alors il faut s'entendre sur les mots. Pour lui, philosophie veut dire les philosophes païens et alors il prend à son profit l'avertissement de saint Paul. Méfiez-vous de la philosophie du monde. Hein, il dit bah les philosophes ils nous conduisent jusqu'à découvrir Dieu dans son éternité. Hein, il croit beaucoup que la philosophie néoplatonicienne en particulier nous montre où est Dieu, mais les philosophes ne savent pas prendre le moyen pour arriver à Dieu. Et ce moyen, c'est d'autre que l'incarnation de Dieu dans le Christ. C'est le verbe incarné et c'est l'humilité. Les philosophes, c'est toute l'aspiration humaine et au risque de l'orgueil. Et le Christ, c'est le chemin de l'humilité dont nous raconte dont la vie est racontée et annoncée, préfigurée par toute la Bible, Ancien Testament et Nouveau Testament.

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1: On est avec vous, Père Alban Massy, sur RCF Notre-Dame, pour évoquer Saint Augustin. Alors, Saint Augustin, eh bien, quand il est évêque à Hippone, la défense de la Bible, ça va vraiment être une de ses préoccupations majeures dans un contexte où cohabitent aussi des défenseurs d'une certaine lecture de la Bible. C'est ce qu'on va appeler les manichéens. Alors, qui sont-ils? Et au fond, quelle était leur lecture de la Bible qui va déranger, qui va tirailler Saint Augustin jusqu'à en faire presque ses adversaires d'une certaine manière?
2: Alors, en faisant un grand anachronisme, je dirais, les manichéens à l'époque, c'est une communauté nouvelle. C'est ou une sorte de témoins de Jéhovah qui ont, c'est une nouvelle religion qui vient de la Perse, qui vient de l'Orient, et qui disent, toutes les religions ont annoncé le prophète Mani et le règne qui est le sceau de la prophétie. Et toutes les autres religions avant ont préparé notre révélation, qui est de pouvoir séparer la lumière des ténèbres. Hein, le manichéisme, c'est le bien contre le mal, deux principes qui s'opposent. Et ils sont prêts à accueillir toutes les religions, sauf les religions abrahamiques. Et ils traitent les catholiques de judaïsants. Ils disent, vous savez, tout ce qu'il y a de référence à l'Ancien Testament dans le Nouveau Testament, ce sont des juifs qui l'ont mis. Hein, ce sont des versets interpolés. Et de la Bible, ils ne prennent aucun livre de l'Ancien Testament, bien sûr, et du Nouveau Testament, ils ne prennent finalement que le message moral, les béatitudes, et une vie chrétienne faite d'ascèse et l'organisation ecclésiale aussi, hein. Ils ont calqué sur l'Église catholique leur organisation. Et alors Augustin va être séduit parce que finalement c'est très simple pour lui. C'est très simple, il n'y a pas de lecture spirituelle, il n'y a pas de lecture autre que respecter le texte dans sa littéralité. Par exemple, les manichéens, quand ils lisent le livre de la Genèse, qu'ils entendent la voix de Dieu, « Adam, où es-tu ?», se moquent des catholiques qui disent « Mais vous y croyez-vous à un Dieu tout-puissant, mais qui ne sait même pas où est Adam ?» qui est obligé de lui dire « Mais où es-tu » voilà, donc interprétation complètement littérale. Ouais. Et Augustin va être pris là-dedans. Parce qu'il se dit « Ben non, le texte, c'est le texte. » Et c'est, là encore, l'interprétation spirituelle, le fait que la Bible est un ensemble de signes qu'il faut interpréter avec des passages clairs, mais des passages obscurs qui sont incompatibles avec la morale, avec des pourquoi est-ce que Abraham a eu autant de femmes, par exemple? Il a eu plusieurs femmes. Cette histoire de Sarah et d'Agar, c'est pas moral. Alors que nous chrétiens, nous disons on est monogame. Augustin va dire non, c'est parce qu'il y a une interprétation spirituelle. Et puis en même temps, Dieu s'est adapté à l'humanité à son époque. À l'époque d'Abraham, l'important c'était d'avoir une descendance. Aujourd'hui, on sait que l'union de l'homme et de la femme, ça représente quelque chose de l'alliance entre Dieu et l'humanité, hein, selon Éphésiens 5, le Christ et l'Église, l'image de l'épouse. Et donc, il y a quelque chose de sacré, et le mariage, il n'y a plus besoin d'avoir plusieurs femmes.
1: Est-ce qu'on n'a pas aujourd'hui quelques échos de ce manichéisme dans notre société? Je pense notamment à la lecture moralisante de la Bible, d'y chercher des principes de vie, par exemple. Des principes intangibles, une sorte de règle écrite noir sur blanc.
2: Oui, bah, je serais déjà content qu'il y ait des personnes qui cherchent quelque chose dans la Bible. c'est déjà beaucoup. Je crois que oui, c'est quelque chose de rassurant d'avoir comme un code de loi. Hein. Je ne veux pas dire qu'on lit, on a la tentation de lire la Bible comme on lirait le Coran, mais il y a une tentation, c'est d'oublier que la Bible a été écrite par des hommes sous l'inspiration de Dieu, mais par des hommes à une époque concrète, bien particulière, et qu'il faut respecter tout cela lorsque nous lecteurs nous lisons ces écrits à 2000 ans, 5000 ans de distance. Il y a tout, c'est tout l'acte interprétatif qui est en jeu. Et ça, Augustin en a été un maître.
1: Oui, c'est l'acte qui l'a passionné. Merci beaucoup, Père Alban Massy, d'avoir été avec nous. Je rappelle que vous êtes théologien, jésuite et passionné vous-même par les œuvres complètes de Saint Augustin pour lesquelles vous participez à l'édition dans la bibliothèque augustinienne. Merci à vous.

Nous te choisissons aujourd'hui, ô Marie, en présence de toute la cour céleste, pour notre mère et notre reine. Nous te livrons et consacrons, en toute soumission et amour, nos corps et nos âmes, nos biens intérieurs et extérieurs, et la valeur même de nos bonnes actions, passées, présentes, ses futures, te laissant un entier et plein droit de disposer de nous et de tout ce qui nous appartient, sans exception, selon ton bon plaisir, à la plus grande gloire.

0: Quand nous imaginons la vie éternelle, nous projetons de l'autre côté une vie de rêve et de délices. Cette retraite dorée, enfin obtenue avec dessert à volonté et farniente au bord de la piscine. La vie éternelle dont nous parle Jésus nous fait sortir de nos fantasmes et interroge notre propre rapport au temps et à l'espace. Dans l'évangile de ce dimanche, la vie qui coule en abondance commence dès aujourd'hui. Elle nous est donnée à l'instant même si nous nous ouvrons à la présence, celle qui nous est offerte gratuitement. Connaître la présence, en vivre, pour devenir soi-même présence à soi et aux autres, c'est le cœur de la vie éternelle dont nous parle Saint Jean dans son évangile. Pour le commenter, je reçois James Woody. Bonjour.
1: Bonjour.
0: Vous êtes pasteur de l'Église protestante unie de France à Montpellier. Nous commençons par écouter la parole. C'est au chapitre 17, versets 1 à 11.
2: En ce temps-là, Jésus leva les yeux au ciel et dit « Père, l'heure est venue. Glorifie ton Fils afin que le Fils te glorifie. Ainsi, comme tu lui as donné pouvoir sur tout être de chair, il donnera la vie éternelle à tous ceux que tu lui as donné. Or, la vie éternelle, c'est qu'ils te connaissent, toi le seul vrai Dieu, et celui que tu as envoyé, Jésus-Christ. Moi, je t'ai glorifié sur la terre en accomplissant l'œuvre que tu m'avais donnée à faire. Et maintenant, glorifie-moi auprès de toi, Père, de la gloire que j'avais auprès de toi avant que le monde existe. J'ai manifesté ton nom aux hommes que tu as pris dans le monde pour me les donner. Ils étaient à toi, tu me les as donnés, et ils ont gardé ta parole. Maintenant, ils ont reconnu que tout ce que tu m'as donné vient de toi, car je leur ai donné les paroles que tu m'avais données. Ils les ont reçues, ils ont vraiment reconnu que je suis sorti de toi, et ils ont cru que tu m'as envoyé. Moi, je prie pour eux. Ce n'est pas pour le monde que je prie, mais pour ceux que tu m'as donnés, car ils sont à toi. Tout ce qui est à moi est à toi, et ce qui est à toi est à moi, et je suis glorifié en eux. Désormais, je ne suis plus dans le monde. Eux, ils sont dans le monde, et moi, je viens vers toi.
0: James Woody, cet évangile, il est très fort en densité. Il appartient au long discours d'adieu que Jésus prononce devant ses disciples avant sa passion.
1: Oui, il est chargé de toute la passion qui est en train de se dérouler avec ce repas dans lequel il leur annonce son départ, le fait qu'ils vont se retrouver seuls. C'est un peu l'heure du bilan finalement, et je trouve que cette prière est un peu pour Jésus une occasion de faire le bilan de tout son ministère. Et sa prière lui permet de porter un regard rétrospectif, en fait, sur ce qu'il a vécu jusque-là. Et pour autant, on constate qu'il ne fait pas l'inventaire de ce qu'il a réalisé. Je veux dire que cette prière n'est pas comme un rapport d'activité dans toutes les assemblées générales de nos associations que nous n'avons pas réussi à avoir d'ailleurs à cause du confinement. Il y a un regard rétrospectif qui est une façon de lire son ministère en fonction de l'objectif qui lui avait été assigné. Et sa vocation, c'était de glorifier Dieu. Et en fait, il va se demander s'il a réussi à glorifier Dieu. Ça va être un peu l'objet au moment où il vit ses derniers instants avec les disciples.
0: Ce texte, il signifie aussi que Jésus s'intéresse au sort de ses amis, de ceux qui l'ont suivi, ses disciples, qu'il ne les abandonnera pas quoi qu'il arrive.
1: Oui, à un moment donné où il y a une vraie prière d'intercession, c'est quand il dit qu'il prie pour ceux que Dieu lui a donnés. Mais même avant cela, ce que vous appelez à juste titre le discours d'adieu, a vraiment veillé à équiper les disciples qui vont être maintenant au front, sans pouvoir s'appuyer sur Jésus. Jusque-là, Jésus était toujours à les protéger quand il y avait des polémiques, quand il y avait des discussions vives avec les pharisiens, les scribes, les sacrificateurs. Il a toujours fait écran, finalement. Et il leur dit, il est utile pour vous que je m'en aille, de façon à ce qu'ils puissent prendre leurs responsabilités, mais il ne le fait pas en les abandonnant à leur triste sort. Il les fait non seulement en leur donnant les paroles qui leur permettront de pouvoir faire face à ces responsabilités, et en même temps, en confiant leur destinée à Dieu. Donc il y a vraiment, de la part de Jésus, tout ce qu'il faut pour que les disciples ne vivent pas cette séparation comme un deuil infini.
0: Au début de cet évangile, il y a l'adresse que Jésus fait au Père. Père, l'heure est venue. Donc il ne parle pas dans le vide. Et d'ailleurs, le Père va revenir un peu plus loin dans le texte. Il veut faire le lien entre ce Père et puis ce monde et ceux qui l'ont suivi.
1: Oui, alors on peut toujours se demander ce que signifie cette heure qui vient. On peut se dire que c'est la fin de son ministère terrestre et donc il y a la période de transition. On peut se dire que l'heure est venue, c'est il y a une occasion à saisir, en grec on dirait un kairos, il y a une opportunité qu'il ne faut pas laisser passer, mais on peut se dire qu'effectivement c'est le temps de la passion. Jésus savait qu'il faudrait en passer par cette situation. Il ne s'esquive pas et il va faire en sorte que la croix devienne une occasion de glorification et donc une sorte de grand témoignage de ce qu'est le Père. Et le Père, c'est justement celui qui inlassablement fait venir au monde. C'est celui qui inlassablement mène à l'existence ce qui n'existe pas encore. Et je pense que quand il s'adresse au Père face aux disciples, c'est justement pour établir une connexion directe entre le Père et les disciples qui vont devenir apôtres.
0: James Woody, vous avez prononcé le gros mot de cet évangile, glorification, glorifie ton fils afin que le fils te glorifie. Ce verbe glorifier, il est présent pas moins de 6 fois dans notre passage. Qu'est-ce que ça signifie exactement?
1: Alors c'est vrai que c'est un terme qui est un petit peu ambigu quand on l'entend de nos jours, parce que quand on pense à la gloire, on en a une idée qui est un peu en rapport avec le star system. Et souvent, on imagine que la gloire, c'est une vie marquée par le luxe, une réputation comme elle s'étale dans les magazines en papier glacé. Dans la Bible, la gloire, c'est bien autre chose. En hébreu, le mot « kavod », ça signifie être lourd. Ce qui est glorieux, c'est ce qui est chargé, ce qui a du poids. Et du coup, glorifier, c'est donner du poids, ça veut dire donner de la consistance à quelqu'un, à quelque chose, à une situation, c'est au fond de donner de l'importance, hein. C'est éviter d'en rester à la surface des choses. Et donc, la gloire n'a rien à voir avec les paillettes, elle a tout à voir avec de la densité. Et au fond, Jésus va donner de la densité à sa relation au Père pour qu'il y ait de la densité dans la vie des disciples.
0: On pourrait dire donc que cette gloire, c'est un poids de densité de présence qui apparaît en plus chez Jean, particulièrement au moment de la croix.
1: Oui, il y a même cette idée qui d'ailleurs est déjà évoquée au chapitre 12 et au verset 23 de l'évangile de Jean, c'est que la croix va être une occasion de glorification de Jésus. Pourquoi ? Parce qu'en principe, Jésus aurait dû être lapidé. Quand on est lapidé, on tombe à terre, on est écrasé. Et au fond, la croix, c'est ce geste d'élévation. Vous voyez, donc il y a cette idée que Jésus va être glorifié par ce supplice qu'il va subir. Et c'est une façon de dire que le Père est celui qui est capable de subvertir les situations. On veut faire taire Jésus, on veut faire taire le Christ. Dieu, qui est donc la figure du Père dans la bouche de Jésus, c'est celui qui donne les paroles qui font vivre. Et au fond, on veut le faire taire, il va y avoir une démultiplication de la parole, ce qui sera particulièrement signifié ensuite à l'épisode de Pentecôte. Et puis, ce que l'on veut terrasser, ce que l'on veut enfouir, eh bien, Dieu va le subvertir en le faisant apparaître dans une manifestation que même la mort ne pourra plus arrêter. C'est cette symbolique de la vie qui l'emporte sur toutes les puissances de mort.

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1: James Woody, nous commentons avec vous l'évangile de ce dimanche chez Jean, chapitre 17, versets 1 à 11. Jésus est donc en train de prier son Père devant ses disciples. Et puis, il va dire à son Père, « Tu m'as donné le pouvoir sur tout être de chair. » Et il est question de vie éternelle. Il donnera à ce Père la vie éternelle à tous ceux que tu lui as donnés. Et la vie éternelle, c'est qu'ils te connaissent. Qu'est-ce que vous pouvez dire sur cette fameuse vie éternelle ?
2: Bien, déjà, comme vous l'avez très justement dit en introduction, la vie éternelle, ce n'est pas quelque chose après la mort biologique. La vie éternelle, elle est accessible dès à présent. Et donc, il y a une temporalité qui est importante pour nous. Ce que l'on peut déjà découvrir avec ce que dit Jésus sur la vie éternelle, c'est que la vie éternelle, c'est pas une sorte de molécule qui nous permettrait de conserver une éternelle jeunesse, ni quelque chose qui régénérerait nos cellules et nous empêcherait de mourir. Comme on l'a dit, la passion, c'est la crucifixion et la mort de Jésus. Ça veut dire que la vie éternelle n'est pas l'abolition de la mort. On n'efface pas la mort de l'horizon. La vie éternelle, on dit que c'est une connaissance du vrai Dieu. Et le fait que Jésus parle de Dieu en termes de Père, ça nous a permis de rappeler à l'instant que c'est celui qui donne des paroles de vie. Et le Père, c'est celui qui fait venir au monde. Eh bien, dire que la vie éternelle, c'est le fait de connaître le vrai Dieu, signifie que la vie éternelle, c'est lorsque nous comprenons que notre existence est comprise en fonction de la vie et pas en fonction de la mort. Je veux dire que la vie, ce n'est pas chercher à tout prix à éviter la mort, à éviter le vieillissement. La vie, c'est s'efforcer de propulser notre histoire à la hauteur de ce que Dieu désigne. Donc, la vie éternelle, on pourrait dire que ce n'est pas une sorte d'immortalité. Ce n'est pas la vie en termes de quantité, c'est la vie en termes de qualité. Et c'est une sorte de qualité infinie. Voilà ce que je crois nous fait découvrir Jésus dans cette explication de la vie éternelle.
1: James Woody, est-ce que cette vie éternelle est pour tout le monde, puisque Jésus dit que cette vie sera donnée à tous ceux que le Père lui a donnés? Qui sont exactement ces fameux bénéficiaires?
2: Alors, vous avez raison de poser la question parce que les réponses sont différentes au sein du christianisme. On a des réponses qui sont assez confinées pour le coup, c'est-à-dire que sont les disciples ces personnes que Jésus déclare être les personnes données par le Père. Donc on pourrait se dire, c'est juste les disciples de Jésus. Et si on veut étendre un petit peu, on peut dire, ce sont les chrétiens. Mais quand on regarde les textes bibliques dans leur intégralité, on découvre que ce qui intéresse le Dieu de la Bible, le Dieu d'Abraham, d'Isaac, de Jacob, et donc le Dieu de Jésus-Christ, c'est l'humanité tout entière. On le découvre d'ailleurs avec le fait que Jésus lui-même va comprendre que sa mission ne se limite pas à Israël, mais qu'elle est pour celles et ceux qu'il va rencontrer. Autrement dit, Dieu est Père en ce sens qu'il nous fait découvrir de nouvelles fraternités que nous ne soupçonnions pas jusque-là. Donc, il y a d'un côté peut-être une sorte de restriction possible dans la compréhension de ces personnes données à Dieu. Si on se réfère à l'ensemble de la Bible, c'est l'humanité entière qui est donnée à Dieu et c'est cette humanité dont Jésus va se charger finalement. Et quand on parle de la kavod, de la gloire, elle est le fait que Jésus va manifester une densité inconnue jusque-là à l'ensemble de l'humanité.
1: C'est pour ça qu'il dit plus loin, j'ai manifesté ton nom aux hommes que tu as pris dans le monde pour me les donner. Donc c'est l'ensemble de l'humanité là.
2: Oui, et vous voyez, c'est le terme grec est employé, c'est construit sur le verbe phanei qu'on entend dans l'épiphanie. C'est-à-dire que la manifestation, c'est rendre visible ce qui jusque-là ne l'était pas. On a d'ailleurs, dans l'Ancien Testament, dans le livre de l'Exode au chapitre 33, ce moment où Moïse, qui est l'un des plus grands prophètes dans la Bible, demande à Dieu de lui faire voir sa gloire, ça c'est en hébreu. Le texte grec utilise le verbe phanei, donc la manifestation, ce qui va donner l'épiphanie, en lui disant « fais-moi voir toi-même ». Et donc on voit bien qu'il y a un rapport entre la gloire et l'être de Dieu, et du coup c'est une sorte d'épiphanie pour le monde entier.
1: James Woody, toujours au sujet de la gloire, Jésus dit qu'il a glorifié le Père sur la terre, mais depuis l'origine il l'a glorifié. Il parle de la gloire qu'il avait auprès de lui avant que le monde existe. Qu'est-ce que ça signifie? C'est-à-dire que ce Jésus, à la fois homme et Dieu, est là depuis toujours?
2: Je pense que ça fait référence au début de l'évangile de Jean, au chapitre 1, ce qu'on appelle souvent le prologue, quand on dit que le Verbe ou la parole était auprès de Dieu, qu'elle était Dieu, qu'elle était là en fait depuis toujours et qu'elle est devenue chair, ce qui sous-entend qu'elle s'est incarnée en Jésus. C'est une façon de dire que le projet de Dieu nous précède. Et je pense qu'il y a là quelque chose d'important dans, je dirais, la construction du croyant qui est en train de se tramer dans ce passage, c'est que nous ne sommes pas auto-fondés. Nous sommes au bénéfice d'une histoire qui nous porte. Et cette histoire, dans l'évangile de Jean, elle commence avec une origine qui est inaccessible, bien en amont. Et ce que dit Jésus, c'est que finalement, il s'est inscrit dans ce sillon qui avait été ouvert avant même l'époque de Jean, l'époque des disciples, et qui se perpétuera ensuite, puisqu'on découvrira dans la suite de ce texte que les disciples vont devenir eux-mêmes apôtres, comme Jésus est apôtre à ce moment-là. Donc ça signifie que cette origine, c'est pas forcément l'origine de la fabrication du monde, mais c'est une façon de dire que nous sommes portés par une dynamique.

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1: Nous poursuivons avec vous ce commentaire de l'évangile de ce dimanche, James Woody. Jésus poursuit son discours. Maintenant, ils ont reconnu que tout ce que tu m'as donné vient de toi, que je leur ai donné les paroles que tu m'as données. Ils les ont reçues, ils ont vraiment reconnu que je suis sorti de toi et ils ont cru que tu m'as envoyé. Il est question du croire sur parole, c'est ça la foi en fait, parce que c'est très présent dans l'évangile de Jean, ce mot croire, il revient très très souvent.
2: Alors, c'est pas une croyance ou une foi aveugle. Le terme qui est utilisé, c'est le savoir, la connaissance, gnosko. Et donc, connaître, c'est pas simplement savoir d'ailleurs, c'est avoir éprouvé dans sa chair une vérité. Quand on connaît par cœur, je trouve que l'expression est belle, ça veut dire que c'est inscrit en nous parce qu'on a pu le tester, on a pu l'éprouver. Et je reprends aussi le début de l'évangile de Jean où on disait que finalement Jésus était l'exégèse de Dieu. Et cette exégèse, c'est une façon de nous dire que nous avons la capacité de comprendre ce qu'est Dieu et de pouvoir vivre de cette compréhension. Ça signifie qu'il va y avoir une révélation qui nous permet de révéler le monde et la vie comme on ne l'a jamais connu. Par exemple, quand on dit que Dieu est Père et que cela conduit à la vie, ça signifie que la vie est plus forte que la fatalité, que la vie est plus forte que la peur, que la vie est plus forte que la violence, plus forte que la maladie aussi, et qu'il est possible de traverser, par exemple pour la situation qui nous concerne, il est possible de traverser une pandémie. Il est possible que la société ne se défasse pas face à une crise d'ordre sanitaire, d'ordre social, d'ordre économique. Nous avons la capacité à pouvoir orienter notre vie vers un surplus d'existence, justement, plutôt que de nous laisser abattre par une sorte de destin, de fatalité à laquelle nous penserions être soumis. Nous ne sommes pas des êtres pour la mort, mais des êtres pour la vie, si je reprenais par exemple Hannah Arendt.
1: James Woody, à la fin de notre évangile, il y a une prière très concrète de Jésus qui dit à son Père, garde-les, hein, ces hommes, en ton nom. Qu'est-ce qui se joue là? Jésus sait qu'il va partir, il demande du secours pour ses amis?
2: Je disais tout à l'heure, il y a une intercession qui montre bien que Jésus n'abandonne pas les siens et que nous ne sommes pas livrés à notre triste sort. La mention du nom est assez intéressante parce qu'il faut se souvenir que dans la Bible hébraïque, Dieu a un nom qu'on ne prononce pas, si ce n'est le grand prêtre au moment du Yom Kippour, le jour du grand pardon dans la tradition. Et ce nom, c'est un mot en hébreu, en quatre lettres, ce qu'on appelle le tétragramme, quatre lettres, YHWH pour la transcription, qui se fonde sur la racine aya, qui veut dire advenir. Et c'est un verbe qui est ici construit au futur. Et donc, c'est une façon de dire que le nom de Dieu, c'est la promesse que nous avons un avenir, qu'il y a encore un horizon quand nous avons l'impression d'être allés au bout de notre histoire. Une fois de plus, pas de fatalité, parce que il y a encore de la place pour que quelque chose advienne. Et donc, on peut dire que Dieu arrache l'homme à ce monde qui a comme économie, finalement, que tout doit se finir et tout doit se dégrader. La spiritualité chrétienne montre que tout ne se dégrade pas. Il y a de l'édification. Et le nom de Dieu, c'est ce qui signifie le fait que nous ne sommes pas des êtres pour la mort.
1: James Woody, vous disiez à l'instant qu'il y a un horizon pour les hommes. C'est ça la bonne nouvelle de ce texte aujourd'hui, alors que nous traversons cette crise à la fois difficile socialement, sanitairement, mais aussi économiquement.
2: Il y a au moins deux bonnes nouvelles dans ce texte. Je dirais que la première, c'est que il y a aussi un très fort emploi du verbe « donner ». Et on passe, je crois, d'une économie de l'échange ou une économie de l'équivalence à une économie du don. C'est pas « je te fais un don, tu me fais un contre-don », c'est « je donne sans espoir de retour sur investissement, sans désir de contrepartie ». Ça, c'est une chose importante, c'est que nous pouvons engager de nouveaux rapports les uns avec les autres qui ne sont plus des rapports de force. C'est le rapport de l'amour, pour le dire un peu rapidement avec cette tarte à la crème chrétienne, mais qui a tout son sens quand on comprend que donner à l'autre ce dont il a besoin pour s'épanouir, c'est ça le véritable amour. Et puis l'autre chose, c'est ce que vous venez de dire, le fait qu'il y a encore un horizon quand on pense que tout s'est dissous dans le malheur. Et c'est vraiment important de comprendre que la vie éternelle, c'est-à-dire cette vie d'une qualité infinie, moi je dirais une vie sans regret. une vie qui ne nous fait pas nourrir de regrets au soir de notre existence, eh bien, la vie éternelle, ce n'est pas pour plus tard. La vie éternelle, c'est d'ores et déjà. Ça signifie que nous pouvons nous relever de nos abattements. En christianisme, on appelle ça la résurrection. Et donc, la vie humaine cesse d'être un combat pour éviter de disparaître. La vie humaine, c'est la possibilité d'éprouver dès à présent la satisfaction d'avoir une vie harmonieuse, même lorsque les conditions ne sont pas réunies. Il y a encore de la place pour franchir la mer de la faim, pour reprendre l'expression hébraïque du livre de l'Exode, cette libération d'Égypte qui passe à travers la Yam Sof, la mer de la faim, F-I-N. Même quand on pense que c'est fini, ça continue.
1: Quand Jésus dit à son Père, garde-les, au fond, garde cette humanité, on peut se demander comment il nous garde aujourd'hui quand on voit ce qui se passe.
2: Je reviens sur l'expression « Dieu en tant que Père ». Et le Père, c'est celui qui offre des paroles qui permettent de se structurer et qui aussi permettent de donner du sens à l'existence. Eh bien, je pense que le patrimoine biblique nous permet de comprendre que Dieu, c'est le fait qu'il y a une réserve inépuisable de paroles pour nous remettre debout à l'intérieur de nous-mêmes. Cela signifie qu'à chaque fois que nous sommes face à Dieu, devant Dieu, nous sommes en capacité de redécouvrir qu'il y a des paroles qui vont à nouveau donner du sens. Et au fond, cette bonne nouvelle, c'est que notre vie n'est pas condamnée à l'absurde. Notre vie, ce n'est pas du chaos. Nous ne sommes pas comme un fétu de paille qui serait malmené par le cours de l'existence. Nous pouvons injecter de l'histoire personnelle, c'est-à-dire injecter du sens. Et on se pose parfois la question de « est-ce que Dieu existe ?» Bien, il me semble que les textes bibliques ne s'intéressent pas à cette question, ils diraient plutôt « Dieu insiste ». Vous voyez, cette capacité à fournir inlassablement les paroles dont nous avons besoin pour sortir de notre torpeur, pour nous remettre debout et aller dans un horizon qui sera infiniment plus vivable que ce que nous subissions jusque-là.
1: Dans un des livres que vous avez écrit, vous dites que prier, c'est faire quelque chose de ce qui nous arrive. Donc, on pourrait dire que Jésus nous invite dans sa prière à saisir ce qui est en train de se passer dans nos vies à l'échelle personnelle et collective pour le transformer.
2: Oui, on sent bien d'ailleurs que la situation de crise que nous avons vécue, sur le plan personnel, sur le plan ecclésial, sur le plan social, sur le plan international, nous encourage à changer ce qui n'était pas satisfaisant jusque-là. Et donc, on peut dire que l'Évangile, c'est cette force de subversion qui nous donne le courage suffisant pour pouvoir engager les réformes indispensables. Faire quelque chose de ce qui nous arrive, c'est de prendre conscience qu'un monde est peut-être en train de s'effondrer, mais qu'il y a la possibilité d'utiliser tous ces éléments qui n'étaient peut-être pas à leur juste place pour les réorganiser de façon à bâtir une société humaine qui sera justement beaucoup plus vivable. Donc, faire quelque chose de ce qui nous arrive, c'est en quelque sorte convertir une énergie, mais aussi convertir un système, convertir un dispositif, convertir des habitudes pour orienter notre histoire personnelle et puis une histoire collective, ecclésiale, politique, vers un horizon qui sera beaucoup plus satisfaisant.
1: Merci à vous, James Woody. L'évangile que nous avons lu est à retrouver chez Jean, chapitre 17, versets 1 à 11. Merci à Christophe Morag à la réalisation technique.

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Au nom du Père, du Fils et du Saint-Esprit. Amen. Je vous salue, Marie, pleine de grâce. Le Seigneur est avec vous. Vous êtes bénie entre toutes les femmes, et Jésus, le fruit de vos entrailles, est béni. Sainte Marie, Mère de Dieu, priez pour nous, pauvres pécheurs, maintenant et à l'heure de notre mort. Amen. Ces mots tout simples nous ramènent à la source de notre foi. La salutation angélique nous fait dire les paroles de l'ange Gabriel saluant Marie de Nazareth. Réjouis-toi, comblée de grâce. Le Seigneur est avec toi. Puis vient la salutation de Élisabeth à sa cousine, venue lui rendre visite dans les derniers mois de sa grossesse. Tu es bénie entre les femmes, et le fruit de ton sein est béni. À quoi l'Église a ajouté cette invocation, Sainte Marie, Mère de Dieu, qui fait écho à l'affirmation doctrinale du Concile d'Éphèse sur la maternité divine de Marie, nous demandant de nous mettre dans son intercession. En effet, celle que toutes les générations proclament bienheureuse, prie pour toutes les générations maintenant et à l'heure de leur mort. Avec ces paroles si simples, c'est l'eau de la grâce qui nous est donnée. Le chapelet est comme une noria, ce moyen simple et efficace qui permet aux paysans des pays désertiques d'irriguer leurs champs. Lorsque la terre est desséchée par le soleil et que l'on veut puiser abondamment au fond du puits, on installe des gobelets sur la roue que va actionner un dromadaire ou un âne qui tournera. Et au fur et à mesure que la roue tourne et que les gobelets plongent dans l'eau, en remontant, ils déversent cette eau dans des rigoles d'où elle va irriguer la terre, lui donner du fruit. Et les grains du chapelet qui tournent entre nos doigts sont un peu comme cette noria. Chaque salutation angélique déverse dans les âmes et dans le cœur d'une multitude connue de Dieu seul ce flot de grâce que Dieu associe à cette prière. Ce flot de grâce qui nous est venu par le Christ, en qui réside la plénitude de la grâce. Saint Jean nous en parle dans son prologue comme celui qui est plein de grâce et de vérité. Et de cette grâce du Christ, le même évangéliste Jean, dans son prologue, dit un peu plus loin que tous nous avons reçu grâce sur grâce. Un peu comme l'eau se déverse, gobelet après gobelet. Mais Marie, elle, a reçu plus que grâce sur grâce. Elle a reçu la plénitude elle-même, autant qu'une pure créature pouvait la recevoir. Et c'est pour cette raison que l'ange la salue, pleine de grâce, comblée de grâce. Elle a part à la plénitude même du Christ. L'humanité de Marie est associée intimement et définitivement par le privilège de l'Immaculée Conception, dès son origine, à la sainte humanité de son Fils, à laquelle elle est ordonnée, car elle est celle qui lui donnera le jour. Et par Marie, par notre prière à Marie et par la prière qu'elle fait pour nous, c'est donc la grâce du Christ, la vie du Christ qui nous est communiquée abondamment. Quelle puissance est cachée dans cette humble prière. Et lorsque nous récitons le chapelet, nous serions surpris de voir les fruits de conversion, les fruits de guérison, les effets de réconciliation, de pacification, de sanctification qui sont liés à chacun de ces grains qui glissent entre nos doigts. Nous pouvons être cloués sur un lit de souffrance par la maladie, nous pouvons être au volant de notre voiture, nous pouvons être à genoux dans une chapelle, nous pouvons être assis dans un appartement avec des amis pour dire le chapelet, nous pouvons être en chemin, nous pouvons exercer toutes sortes d'occupations qui ne nous empêchent pas de le dire, et
puiser abondamment, encore et encore, dans ce trésor infini où Dieu se révèle Père en nous donnant son Fils, qui nous donne son Esprit, lequel agit avec toute la fécondité dont il est capable en Marie. L'action de l'Esprit pour nous est celle qui nous est dévoilée dans l'évangile de Luc, d'où est tirée la salutation évangélique. L'Esprit conçoit le Verbe. Et notre credo nous permet d'affirmer notre foi en Jésus-Christ, conçu du Saint-Esprit, né de la Vierge Marie. Toute notre foi est là et elle nous est rendue accessible par la grâce de Dieu manifestée en Jésus-Christ, né de la Vierge Marie. On me dit parfois, Marie n'est pas l'essentiel. Sans doute, mais sans Marie, il n'y aurait pas d'essentiel. Que savons-nous du Christ? Que voyons-nous du Christ? Qu'elle n'est rendue visible en lui donnant corps? Qu'entendons-nous du Christ? Et quelles paroles nous viendraient de sa bouche? Qu'elle n'est rendue audible en façonnant ses lèvres d'homme? Oui, elle est celle qui a permis au Verbe de se faire l'un de nous et de nous rendre accessible le dessein de Dieu. Marie n'est pas l'essentiel, elle en est la mère. C'est ainsi que l'Évangile la révèle auprès de Jésus pour nous le donner comme fils du Père, conçu en elle par l'opération du Saint-Esprit. Marie est mère de Dieu. C'est sa mission, c'est sa vocation. Et tous ses autres privilèges sont ordonnés à celui-là. Elle est conçue immaculée en vue de la maternité divine. Et la bulle Ineffabilis Deus, par laquelle le pape Pie IX proclama le dogme de l'Immaculée Conception, précise même que Marie est ainsi préservée de toute souillure du péché originel par une grâce venant déjà de la croix de son Fils. Il y a comme un effet par anticipation de cette rédemption opérée par le Christ. Et nous voyons bien que dès le premier instant de son existence, dès sa conception dans le sein de Sainte Anne, Marie est donc plongée, immergée, recluse dans la Pâque de son Fils, dont elle bénéficie autant qu'une pure créature peut le faire, jusqu'à être l'objet d'un pardon prévenant, le pardon qui lui est donné à la même source que celui qui nous est donné à nous. Mais il va bien au-delà, car il trouve en elle une capacité qu'il creuse lui-même et à laquelle elle correspond totalement. Marie est l'objet d'un pardon prévenant, non pas seulement réparateur des séquelles du péché ou des dégâts causés par le péché, mais prévenant, c'est-à-dire que elle est plongée totalement dans la Pâque de son Fils, au point que aucune morsure du péché ne peut l'atteindre, par un effet venant déjà de la croix de son Fils, précise l'Église lorsqu'elle affirme ce dogme. Et donc l'Immaculée Conception de Marie est ordonnée à sa maternité divine. Si elle est si intimement unie à la victoire que son Fils remporte sur le péché, c'est parce que plus qu'aucun autre, elle lui est proche. Il existe entre lui et elle cette proximité inouïe et inégalée qui existe entre la mère et le tout petit qu'elle porte. Marie est la seule de toutes les créatures à avoir de Dieu une connaissance pratique. Elle l'a façonné. Et en se penchant sur cette crèche, elle adore celui qu'elle a mis au monde. Les autres privilèges de Marie sont également ordonnés à son immaculée, à sa maternité divine. Pensons en particulier à sa virginité, cette réserve d'elle-même pour l'amour de Dieu et la volonté de Dieu est ordonnée elle aussi à sa maternité divine, en sorte que dans la virginité de Marie, l'Esprit de Dieu va déployer toute la fécondité dont il est capable.
Pensons à la parole de l'apôtre disant « La puissance de Dieu donne toute sa mesure dans la faiblesse ». Et traduisons-le, la fécondité de Dieu donne toute sa mesure dans la virginité de Marie, annoncée en cela par les femmes des patriarches,

être mère de Dieu. De même que, au terme de sa vie terrestre, lorsqu'elle est élevée corps et âme dans la gloire du ciel, le dogme de l'Assomption, défini par Pie XII, est également lié directement à la maternité de Marie. Elle ne pouvait pas connaître la corruption du tombeau, celle qui avait mis au monde le corps très pur de notre Sauveur. Et elle est la première à bénéficier pleinement des fruits de la résurrection du Christ. Cette résurrection que le Christ a remportée nous associe à sa victoire sur la mort. Marie est parmi ses associés, celle qui a part dès aujourd'hui à cette victoire qui fait dire à l'apôtre « Ô mort, où donc est ta victoire ?» Oui, c'est parce que Marie est mère de Dieu, qu'elle est conçue immaculée, qu'elle est vierge et qu'elle est assumée corps et âme au ciel au terme de sa vie terrestre. Nous pourrions en dire autant de son couronnement, cet ultime mystère glorieux qui vient clore la récitation du rosaire, nous montre bien qu'il s'agit encore d'un événement du Christ glorieux, puisque chacun des 15 mystères nous fait regarder Jésus avec les yeux de Marie. Il s'agit bien, dans le 15e également, d'un événement concernant Jésus. Jésus qui couronne sa mère, Jésus qui l'associe à sa royauté, celle qu'il a reçue de son père, et qui lui donne part à ce gouvernement qu'elle possède donc sur les âmes et les corps et l'univers entier dont elle est la mère. Plus mère que reine, disait la petite Thérèse, pour signifier que Marie est couronnée de vie. Cette couronne de 12 étoiles, ne l'oublions pas, c'est la couronne que lui tressent les 12 tribus d'Israël, les 12 apôtres, symbolisant la postérité plus nombreuse que les étoiles du ciel. La voilà, la véritable descendance d'Abraham. Plus nombreuse encore celle obtenue par Marie dans sa foi au Christ et sa docilité à l'Esprit. Marie est couronnée de vie. Sa couronne, ce sont ses enfants. Sa couronne, c'est sa maternité. C'est en ce sens qu'elle est plus mère que reine. Et cette parole de la petite Thérèse, Marie plus mère que reine, exprime au fond ce que nous disons, à savoir que le couronnement de Marie lui-même est lié à sa maternité. Toutes les prérogatives, tous les privilèges de Marie sont en lien direct avec sa maternité divine. C'est de là que découle tout le reste. Et c'est ainsi qu'il nous faut la regarder, car étant mère de Dieu, Marie est aussi mère de la divine grâce.

Sur Radio Espérance, c'était Marie, toi l'humble servante, un chant de la communauté de l'Emmanuel. Nous reprenons la suite de la conférence donnée par le Père Sancalet du diocèse de Marseille, la maternité de Marie.

Étant mère de Dieu, Marie est aussi mère de la divine grâce. Qu'est-ce que c'est que la grâce? Ce n'est pas autre chose que la vie de Dieu qui nous est communiquée. Marie enfante les membres du corps de son fils. Ayant mis au monde la tête, elle met au monde les membres, enfantant le corps tout entier. Et le Concile Vatican II a sur ce point des paroles très fortes. Il dit ceci dans la Constitution dogmatique sur l'Église, Lumen Gentium, au chapitre 8. Au ciel, après son Assomption, Marie n'a pas abandonné cette fonction maternelle pour l'accomplissement de notre salut. Par de multiples intercessions, elle continue à nous obtenir les dons qui assurent notre salut éternel. Le Concile poursuit, son amour maternel la rend attentive aux frères de son fils qui n'ont pas achevé leur pèlerinage et qui vivent au milieu des dangers et des angoisses jusqu'à ce qu'ils aient le bonheur de parvenir à la patrie. C'est pourquoi, dit toujours le Concile, la Bienheureuse Vierge est invoquée dans l'Église sous les titres d'avocate, d'auxiliatrice, de secourable, de médiatrice. Mais il faut entendre cela de telle sorte que rien ne soit enlevé ni ajouté à la dignité et à l'efficacité du Christ unique médiateur. Ces paroles du Concile sont l'enseignement autorisé que l'Église nous donne au sujet du lien filial qui nous unit à Marie, lien de confiance, de prière et de docilité filiale vis-à-vis de celle qui a été toute docile à l'Esprit de Dieu. Et il faudrait souligner combien cette puissance de l'intercession de Marie est d'actualité. Il me semble que nous avons aujourd'hui à être particulièrement attentifs à ce que l'Esprit Saint nous dit à ce propos. Jean-Paul II, dans son encyclique mariale, publiée donc en 1988, pendant l'année mariale, disait en introduction qu'il souhaitait nous mettre à l'écoute de ce que l'Esprit dit à l'Église d'aujourd'hui. Et il dit cela dans le paragraphe qu'il consacre à Saint Louis-Marie Grignon de Montfort, le seul saint moderne cité dans l'encyclique mariale Jean-Paul II. Nous mettre à l'écoute de ce que l'Esprit Saint veut dire à l'Église de notre temps. Jean-Paul II signifie clairement ici que son propos n'est pas de souligner telle dévotion ou tel écho d'une ferveur qui aurait ses racines dans sa patrie, mais bien d'un message communiqué à l'Église de notre temps par l'Esprit Saint lui-même. L'actualité de Marie tient dans ces quelques mots et aussi, je dirais, dans le blason de Jean-Paul II. Jean-Paul II a choisi la croix et le M. La croix pour Jésus et le M pour Marie. Marie au pied de la croix, Marie auprès de la croix, comme le dit l'évangile de Jean. Il faut remarquer ici que la croix a donné lieu, c'était en 1983, à une année sainte de la rédemption. C'était l'anniversaire de l'événement de la rédemption, 1983. Et 5 ans après, en 1988, ce fut l'année mariale. La croix et le M. Il faut dire aussi que la croix est liée à tout ce que Jean-Paul II nous dit de la nouvelle évangélisation. La première fois qu'il emploie ce terme, c'est lorsque il célèbre la croix qui est dressée à Nowa Huta, dans la banlieue de Cracovie, où il est encore archevêque, il n'est pas encore pape. Et
il demandera que, sous le signe de cette croix, commence une nouvelle évangélisation. Devenu pape, il dira « J'emporte avec moi cette croix comme une relique, au moins en pensée et dans son intention, afin que ce qui a été fait là s'étende au monde entier. » Et nous voyons en effet se réaliser cette prophétie, ce désir de Jean-Paul II qui devient réalité lorsque, un peu partout, se lèvent des hommes et des femmes qui répondent à son appel pour une nouvelle évangélisation. Non pas pour annoncer un nouvel évangile, mais une nouvelle évangélisation, c'est-à-dire l'évangile du Christ annoncé avec une ferveur renouvelée, avec des moyens renouvelés, avec une ardeur nouvelle. Et puis le M, l'année mariale, nous fait entendre ce que Jean-Paul II a dit également. C'était tout à fait au début de son pontificat, lorsqu'il a parlé d'un nouvel avant. Ce nouvel avant de Jean-Paul II, il le référait à l'an 2000 et à l'événement jubilaire qui allait y être célébré. L'avant est de tous les temps liturgiques celui qui nous tourne vers Marie d'une façon plus précise. C'est Paul VI qui le dit dans son exhortation apostolique sur le culte marial. Il souligne que l'enracinement liturgique de notre prière à Marie nous fait découvrir dans le temps liturgique de l'Avent un moment particulièrement propice pour la prier. Eh bien, dans ce nouvel Avent qu'est cette période qui nous sépare du grand jubilé de l'an 2000, Jean-Paul II nous invite à vivre dans l'espérance, dans la foi, dans l'espérance et dans la charité qui furent celles de Marie, de façon à hâter l'avènement de notre Seigneur. Jean-Paul II nous donne avec ce blason, cette croix et ce M, un signe qu'il nous faut accueillir avec reconnaissance. En effet, cette présence lumineuse de Marie aux heures les plus sombres de la passion du Christ auprès de la croix est pour nous un encouragement, une espérance. Marie se tient debout et c'est à ce moment-là, lorsque tout semble perdu, que Jésus nous la donne. Il nous avait tout donné. Il nous avait donné son corps, son sang. Il nous avait donné ses paroles. Il nous avait donné l'Eucharistie. Il nous avait donné les apôtres. Il avait confié à Pierre sa mission. Il ne lui restait plus rien sur la croix. Dans le dénuement le plus total, il lui restait encore une chose, sa mère, et il nous la donne. C'est à ce moment-là que la maternité de Marie apparaît pour ce qu'elle est dans le plan de Dieu, une maternité divine qui s'exerce sur le Fils de Dieu lui-même, et une maternité de la grâce divine qui s'exerce sur tous les fils de Dieu par adoption que nous sommes. Et cela se manifeste à l'heure où humainement tout semble perdu. Paul VI était très impressionné par le fait que, à cette heure-là, toute l'espérance de l'Église semble réfugiée dans le cœur de Marie. En ce samedi saint, ce samedi-là, où rien ne laissait prévoir qu'il s'achèverait par une veillée pascale, illuminée par le cierge pascal et déchirée par le chant de l'exultète, lorsque l'obscurité semblait l'emporter, toute l'espérance de l'Église, tout ce qui reste dans le cœur des disciples comme espérance, se trouve rassemblé dans celui de Marie. Et c'est à la lecture de ce message très mis en honneur chez nos frères des Églises d'Orient que Paul VI proclama Marie mère de l'Église à la fin du Concile Vatican II. Nous sommes aujourd'hui dans un temps de grande espérance, dans un temps où parfois l'obscurité semble l'emporter, et c'est l'heure de Marie.
On pourrait citer plus d'une parole qui aille dans ce sens. Pensons simplement à celle que Jean-Paul II lui-même, à peine élu, donc peu après le mois d'octobre 78, rappela. C'était une parole du cardinal Lund, l'ancien primat de Pologne, avant le cardinal Wyszyński, qui avait dit sur son lit d'agonie « La victoire, quand elle viendra, viendra par Marie. » Et comment ne pas penser à Saint-Louis-Marie Grignon de Montfort, auquel Jean-Paul II a emprunté sa devise « Totus tous », qui signifie « Je suis tout à toi ». « Tout à toi qui ?»« Je suis tout à Marie ». Pour être tout à Jésus, qui est le terme de notre appartenance à Marie, nous appartenons au Christ. Et si nous sommes à Marie, c'est pour mieux être au Christ, en lui confiant le don que nous lui faisons de nous-mêmes, afin qu'elle l'embellisse, le purifie et le présente elle-même à son Fils, qui la recevra avec un plaisir encore plus grand des mains de sa mère. « Je suis tout à toi, Marie, et tout ce que j'ai est tien. » Cette devise de Jean-Paul II, elle devient la nôtre parce que il est, en tant que successeur de l'apôtre Pierre, celui qui a mission de confirmer la foi de ses frères. Et pour aujourd'hui, pour nous mettre à l'écoute de ce que l'Esprit Saint nous dit, regardons ce qui nous vient de Pierre. Il a mission de confirmer notre foi. Ce qu'il nous dit doit affermir notre foi au Christ, en nous montrant Marie auprès de son Fils, en nous invitant à reconnaître en elle notre mère et notre reine, Jean-Paul II affermit notre foi au Christ. Et Grignon de Montfort ne disait pas autre chose lorsqu'il disait « C'est par Marie que le salut du monde a commencé, c'est encore par elle qu'il doit être consommé ». Louis-Marie Grignon de Montfort disait également « Si Jésus-Christ n'est pas davantage honoré sur terre et connu, c'est parce que Marie n'est pas davantage connue. » Il ajoutait également « Jésus est venu par Marie. » La première fois, ce fut dans la discrétion, l'obscurité d'une étable. « Il reviendra par Marie, mais cette fois, ce sera dans la gloire. » C'est ce que notre espérance chrétienne affirme, ce que notre credo affirme. Nous attendons sa venue dans la gloire. Eh bien, cette venue se fera par Marie. Pourquoi ? Parce que, répond encore Grignon de Montfort, l'Esprit Saint ne change pas dans ses manières de faire. Il est venu sur Marie une fois, il ne l'a jamais répudié depuis. Et depuis, Jésus nous vient toujours. Conçu du Saint-Esprit, né de la Vierge Marie, dans le plan de Dieu, Marie demeure celle qui prépare les chemins du Seigneur par sa collaboration maternelle, par le oui maternel de Marie. Jésus va pouvoir nous faire entendre et faire entendre à son Père son oui rédempteur. Elle est mère partout où il est sauveur.

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1: L'heure que nous vivons nous met en présence de ce grand signe dont parle l'apôtre Jean au chapitre 12 de son Apocalypse. Je vis un grand signe dans le ciel. C'est également cette expression signum magnum que Pie XII utilisa comme titre de l'un de ses documents pour nous faire comprendre que nous étions à l'heure de cet affrontement dont parle l'Apocalypse, qui, à vrai dire, n'est pas réservé aux dernières années de notre siècle. Il s'agit d'un affrontement qui traverse toute la révélation biblique. Dès le début, nous voyons cet antagonisme entre la femme et le serpent. La femme écrase la tête du serpent et le serpent l'atteint au talon. Cette morsure infligée au talon par le serpent, c'est la souffrance qui fait Marie co-rédemptrice, non pas la morsure du péché comme telle, mais la façon dont elle a part à la rédemption. Elle est à entendre au sens où Siméon prophétise qu'un glaive lui transpercera l'âme. Voilà en quoi elle est atteinte au talon. Non pas qu'elle soit atteinte par le péché, mais parce qu'elle a part à la passion de son fils, qui, chez elle, devient compassion. Mais cet antagonisme va traverser toute la révélation biblique. Nous le trouvons à chaque page de la Bible, pour prendre à la fin de la Bible, dans les toutes dernières pages, une proportion cosmique. Il ne s'agit plus d'une femme et d'un serpent, il s'agit d'une femme dans le ciel, revêtue de 12 étoiles, couronnée de 12 étoiles, revêtue du soleil, la lune sous ses pieds, les 12 étoiles étant... sa maternité, le soleil étant l'éclat de la divinité elle-même, le soleil de justice pour désigner le Christ, ou encore l'Esprit Saint qui est venu sur elle et qui demeure sur elle. Et la lune sous ses pieds, ce sont toutes les puissances des ténèbres dont elle est victorieuse. C'est ainsi que, à la fin de la révélation, est décrit le triomphe de la femme, en qui la puissance de Dieu donne toute sa mesure. Et en face d'elle, un autre signe, dragon couleur rouge feu. Il n'est pas revêtu du soleil, mais étant le singe de Dieu, au sens où il l'imite de l'extérieur nécessairement, il va se donner les apparences d'un éclat semblable à celui du soleil. Mais cette splendeur démoniaque reste bien pâle et il ne réussit qu'à être couleur rouge feu. Et il se tient en arrêt devant la femme, prêt à dévorer son enfant sitôt mis au monde. En arrêt. C'est impressionnant de voir cette posture du dragon devant la femme. Il y a une vigilance, il y a une acuité du regard aiguisée par la haine. C'est la vigilance de celui qui guette sa proie, qui cherche le point faible, prêt à bondir lorsque le moment sera venu. Et c'est ainsi que nous est montré le démon. Il vise ce qu'il y a de vulnérable chez la femme, et c'est sa maternité. Précisément, c'est là qu'il veut l'atteindre. Il nous est dit aussi que la femme mit au monde un enfant mâle qui fut emporté auprès de Dieu et de son trône, donc ayant échoué à faire obstacle à la maternité de la femme, puisque elle a mis au monde le Sauveur, et que dans un raccourci saisissant, l'Apocalypse nous décrit donc la façon dont il a vaincu la mort et dont, ressuscité, il monte au ciel, le dragon va se retourner contre la femme elle-même. C'est alors que les deux ailes du grand aigle lui sont données et qu'elle est emportée au désert. Le désert, c'est le lieu du cœur à cœur. C'est aussi le lieu de l'épreuve, et c'est aussi le lieu où Dieu convoque son peuple. C'est là que que Marie réside désormais, puisqu'au terme de sa vie terrestre, elle a atteint le but de notre chemin à tous, qui est d'avoir part à la résurrection du Christ. Le dragon, alors, ayant été vaincu et terrassé par Michel, relisons l'Apocalypse, va s'en prendre à sa descendance, à la descendance de la femme. Ayant échoué à faire obstacle à l'incarnation du Verbe, ayant échoué à faire obstacle à l'assomption de Marie, il va se tourner vers nous, vers ceux en qui l'œuvre de la rédemption n'est pas encore parvenue à son terme. Nous sommes encore pèlerins sur cette terre, nous sommes encore en chemin. Il va donc essayer de faire écran entre nous et Dieu, afin de nous empêcher d'atteindre le but du chemin. Et c'est ce que signifie son nom, Diabolos, l'écran, celui qui fait obstacle, celui qui veut nous barrer la route. Et Marie va-t-elle demeurer impuissante à nous venir en aide? C'est tout le contraire. Parvenue au terme du chemin, elle est encore plus proche de nous pour nous aider à chaque pas de ce chemin. Marie, dans la gloire de son Assomption, demeure en visitation dans chacun de nos cœurs, dans chacune de nos vies. Et elle est auprès de nous, cette mère attentive, vigilante, délicate et toute puissante à la fois, qui guette le moindre mouvement de notre cœur pour nous ramener à son Fils. Elle est capable de déjouer les pièges du tentateur, elle est capable de lui écraser la tête. Non seulement capable de le faire, mais le faisant effectivement, et l'ayant fait effectivement. Il a été dit à ce propos que lorsqu'on écrase la tête d'un serpent, sa queue bouge dans tous les sens. Et c'est vrai, lorsqu'on écrase la tête d'un serpent, il y a comme un sursaut de vie, de rage, qui amène sa queue à tout balayer. Eh bien, c'est un peu de cette manière que le démon agit dans notre monde. Pas seulement en ce moment, mais dans l'histoire des hommes, telle que l'Apocalypse la dévoile, la queue du serpent occasionne des dégâts, et cela signifie que sa tête étant écrasée, il ne peut occasionner que des dégâts aveugles, des dégâts qui n'ont pas le dernier mot. Il est déjà vaincu, il le sait, et c'est pourquoi l'Apocalypse nous dit également, sachant qu'il ne lui reste que peu de temps. Oui, nous sommes à l'heure d'un grand combat, c'est aussi l'heure d'une grande espérance. Ne perdons pas confiance, accrochons-nous au chapelet avec la conviction que ce n'est pas nous qui le tenons, c'est lui qui nous tient. Marie est cette première de cordée qui, à la suite de son fils, nous permet d'accéder à cette qualité d'enfant de Dieu, qui ne nous demande pas d'ailleurs d'escalader des sommets inaccessibles, mais d'être ces tout petits qu'elle veut secourir. Confions-lui nos familles, la famille si menacée, si malmenée. Demandons-lui de veiller sur elle. Gardons confiance, donnons à Marie toute sa place dans nos familles, prions-la en famille. Disons le chapelet, disons l'Angélus, ces prières si simples qui permettront à Marie de déployer sa maternité. Elle est notre mère, acceptons d'être ses enfants. Confions-lui nos communautés, nos paroisses. Confions-lui toutes ces cellules de la vie civile et sociale que nous fréquentons à l'école, dans nos métiers, dans nos loisirs, dans le temps que nous consacrons à la vie associative, toutes ces choses qui font notre vie de tous les jours, mettons-les sous la royauté de Marie. Demandons-lui d'en être la mère et la reine. Confions-lui les gouvernants, ceux qui ont charge de conduire la vie des peuples. Demandons-lui à Marie de se montrer la patronne principale de la France, puisque c'est ainsi qu'à la suite du vœu de Louis XIII, elle est désignée sous le vocable de Notre-Dame de l'Assomption. Lorsque nous disons le quatrième mystère glorieux du rosaire, pensons à la France. La France qui a donné tant de saints, pensons à cette longue litanie que récita Jean-Paul II au Bourget en 1980. France qui a donné tant de saints et qui n'a peut-être pas encore vraiment répondu en tant que nation à la question que lui posa Jean-Paul II ce jour-là. France, fille aînée de l'Église, qu'as-tu fait de ton baptême? Et demandons à Marie, oui, que vienne dans le cœur de la nation française une réponse généreuse et pratique en acte à cette interpellation du successeur de Pierre. Prions sans nous lasser. Prions jour et nuit, nous ne nous trompons pas. Nous ne sommes jamais excessifs. Voyez, on entend parfois des gens qui disent, mais n'est-ce pas exagéré la place de Marie? Ne lui donnez-vous pas trop d'importance? C'est une chose que j'entends parfois dire à propos de Saint-Louis-Marie Grignion de Montfort. Est-ce que c'est pas un obstacle au dialogue œcuménique? Et je réponds, c'est tout le contraire. Pourquoi? Parce que Marie, dans le plan de Dieu, nous conduit à Jésus. Pourquoi Marie? À cause de Jésus. La réponse est toute simple. Pourquoi donner tant de place à Marie? Parce que Jésus lui a donné cette place dans sa vie à lui. C'est pour imiter Jésus que nous voulons être ses enfants. C'est pour imiter Jésus que nous voulons tout donner à Marie. Qui, plus que Jésus, a été dépendant de Marie? Pensons aux 9 mois qu'il a passé en elle, recevant tout d'elle, étant dépendant en toute chose d'elle. Et cet exercice de la maternité de Marie sur son fils demeure. Vous direz, oui, mais dans l'Évangile, elle a très peu de place. Il suffit que la place qui est la sienne manifeste la fécondité divine qu'elle a sur son fils, Jésus-Christ, et sur nos âmes. Et imitons l'Évangile et le Credo en reconnaissant en Marie la mère de Jésus et la mère des disciples. Nous ne prierons jamais trop Marie. Saint Bernard disait « De Maria numquam satis », de Marie jamais assez. C'est tout à fait exact. Il n'y a pas de risque d'excès dans notre lien à Marie, dès lors qu'il est situé d'une façon juste. Pourquoi? Parce que il est en rapport avec notre foi au Christ, qui, elle, ne saurait être excessive. Nous recevons Marie chez nous parce que nous croyons à la parole de Jésus qui nous dit « Voici ta mère ». Et notre accueil de Marie est à la mesure de notre foi en cette parole du Christ qui nous dit « Voici ta mère ». C'est parce que nous croyons à la parole de Jésus et dans la mesure où nous y croyons que nous adhérons par la foi à ce qu'il nous dit. Et cette adhésion par la foi se traduit en actes. À l'imitation de ce que fit l'apôtre Jean, nous prenons Marie chez nous. C'est une expression que nous trouvons 2 fois dans l'Évangile. La première fois, c'est sous la plume de Matthieu. Il s'agit de Joseph. Ne crains pas de prendre chez toi Marie, car ce qui a été conçu en elle vient de l'Esprit. Et c'est une parole que nous trouvons également sous la plume de Jean, lorsque, parlant du disciple bien-aimé, il dit dès cet instant, il l'a pris chez lui. Il s'agit du chapitre 19, au pied de la croix. Eh bien, prenons Marie chez nous. Elle est notre mère et notre reine. C'est l'heure de Marie, l'heure de l'espérance. Sachons-le, disons-le à ceux qui désespèrent ou craignent la difficulté des temps. L'heure de Marie, c'est l'heure de l'espérance. Saint Augustin disait, ne dites pas les temps sont mauvais. Tels vous êtes, tels sont les temps. Les temps, c'est vous. À notre temps, comme à tous les temps, il est donné d'avoir Marie pour mère, que cela nous suffise et nous réjouisse, car avec Marie, Jésus est là. Amen.

C'est avec ce chant de la communauté de l'Emmanuel, « Je te prends chez moi, Marie », que s'achève cette conférence du Père Sancalé du diocèse de Marseille, une conférence sur la maternité de Marie.

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3: Aimer, c'est savourer au bras d'un être cher la quantité de ciel que Dieu mit dans la chair. C'est ce qu'écrivait Victor Hugo dans sa Légende des siècles. Mais quelques centaines d'années plus tard, eh bien, on apprend que 58% des célibataires se disent fatigués de chercher l'amour activement. On apprend aussi qu'un Français sur trois supprime les applis de rencontre au moins une fois par lassitude. Et d'après une enquête IFOP, eh bien, 47% des 30-40 ans ressentiraient la pression sociale comme plus pesante que leur propre désir de couple. Alors, amis de la poésie et du romantisme, bonjour. Être fatigué car c'est l'hiver et qu'il pleut, ok. Ne plus souffrir son boss toxique qui nous épuise, ok. Mais alors, fatigué, être fatigué d'aimer, comment en sommes-nous arrivés là, les amis? Comment surmonter cette fatigue d'aimer? On en parle aujourd'hui dans cette émission Quête de sens avec mes trois invités du jour. Christian Richaume, bonjour. Alors, on va ouvrir votre micro, ce serait pas si mal. Merci beaucoup. Christian Richaume, bonjour.
4: Bonjour.
3: Ah, c'est mieux. Psychanalyste et auteur que vous êtes, vous avez écrit beaucoup sur les peurs, les peurs dans les relations amoureuses, hein. Psychologie du pervers narcissique, donc ça c'est un autre sujet. Psychologie de la rencontre amoureuse et un petit nouveau qui va naître en mai.
4: Oui,
3: un nouveau bébé.
4: Oui, les trois secrets des couples qui durent aux éditions Solar.
3: Ben voilà, qui nous donne un peu d'espérance dans cette
4: affaire.
3: Merci beaucoup. En tout cas, c'est vous qui nous avez très humblement inspiré l'émission du jour. Je ne connaissais pas ce concept de fatigue amoureuse. Alors, c'est là-haut, en préparant l'émission, c'était le titre est peut-être mal fagoté. Pardonnez-moi, hein, chers auditeurs. C'est pas la fatigue d'aimer. On en parlera peut-être un jour. La fatigue dans le couple. C'est la fatigue de la rencontre amoureuse, fatigue de ne pas rencontrer l'âme sœur, fatigue de se mettre sur les applis, d'être toujours dans le désenchantement, etc. En tout cas, merci d'être là, Christian Richaume, hein, pour parler de tout ça. Et puis, Emmanuel Delatour, je continue mon petit tour de table. Bonjour Emmanuel.
5: Bonjour.
3: Ravi de vous recevoir dans cette émission, en quête de sens. Vous qui avez co-créé, je crois, vous travaillez.
5: Alors, j'ai rejoint l'aventure.
3: J'ai rejoint l'aventure My Love.
5: My Love.
3: En deux mots, une plateforme.
5: C'est une application, pour le coup, pour les couples déjà formés,
3: ouais.
5: Pour être plus heureux dans son couple.
3: Et simplement. Tout simplement. Mais vous avez certainement une idée sur la question de la fatigue amoureuse.
5: Bien évidemment.
3: Expert en thérapie cognitive et thérapie comportementale également que vous êtes. Et enfin, celui qu'on ne présente plus, Guiral Ferrieux. Bonjour Guiral.
6: Bonjour Marie-Ange.
3: Vous allez bien Guiral?
6: Oui, ça va bien.
3: Écoutez, on est ravis de vous recevoir dans cette émission pour parler de ce sujet. Vous qui avez qui dirigez en tout cas cette appli de rencontre Even, qui continue de cartonner, Guiral?
6: De plus en plus, là, puisqu'on a dépassé les 150 000 membres, là, il n'y a pas longtemps, et surtout les 1000 mariages en 5 ans.
3: Donc, ça marche bien. C'est quand même ça, la victoire. Vous savez qu'à ce micro, on a parlé de vous, vos oreilles ont dû siffler. On parlait des sites de rencontres avec une sociologue qui a fait un bouquin passionnant sur le marketing, hein, sur l'amour, qui est une véritable source de marketing. Et alors, elle disait que les sites de rencontres étaient les seuls qui gagnaient, qui se remplissaient les poches à faire revenir les personnes, alors que l'objectif, c'est quand même de quitter le site de rencontre, parce que ça veut dire qu'on a rencontré l'âme sœur. Donc vous, je ne sais pas comment vous fonctionnez, bravo, parce que vous arrivez justement à vouloir rêver que d'une chose, c'est que les gens se rencontrent et quittent l'application, mais vous arrivez à en attirer d'autres. Donc votre force, c'est quand même là. En revanche, c'est vrai qu'il y a quand même une énorme déception. Alors, elle vous expliquait que les sites étaient fait pour qu'en fait on soit vite dans la déception. C'est hallucinant en fait, hein. Cette émission m'a complètement traumatisée. Dire autre chose. Christian Richaume, vous qui êtes à l'origine donc de cette forme d'enquête, hein, fatigue amoureuse, quand chercher l'amour devient épuisant, j'en ai marre de faire des efforts pour rien, c'est ce qu'on vous dit toute la journée. J'en ai marre de faire des... J'entends aussi cette phrase, hein, de mes proches.
4: Il y a un épuisement. Il y a des gens qui veulent rencontrer l'amour, ça veut dire rencontrer une sécurité, rencontrer un attachement, rencontrer quelqu'un. Mais derrière, il y a des déceptions, il y a des frustrations, et ça réactive des peurs. Et ces peurs, assumées avec celles précédemment, font qu'au bout d'un moment, on perd cette notion d'espoir, cette notion d'envie. Et c'est pas qu'on est fatigué d'aimer, on est fatigué d'être blessé.
3: D'accord. C'est ça qu'il fallait dire plutôt.
4: On est fatigué d'être blessé, ça veut dire que...
3: Ou de potentiellement donc se blesser à nouveau.
4: Voilà, ça veut dire qu'il y a des gens, au bout d'un moment, ils se disent « je fais une pause ou j'arrête », parce qu'en fait, je n'accumule que des souffrances.
3: Ouais. Ça vous parle, messieurs, chez My Love? Est-ce que ça vous parle?
5: Alors, je suis d'accord sur le constat que ce n'est pas vraiment une fatigue. Et en fait, c'est plus une question de presque de flemme, de manque de motivation. Parce qu'en fait, notre cerveau, il fait des calculs bénéfices et coûts. Et il se dit, en essayant, en allant vers l'autre, effectivement, je risque d'être rejeté, je risque un moment de malaise, je risque d'avoir un silence. Et c'est des petits inconforts. Et en fait, on vit dans une société où l'inconfort, il est fui. On a tellement de pratiques, de facilités, que ces petits inconforts qui ne devraient pas en fait nous arrêter, parce qu'on sait qu'au bout, il y a quelque chose qu'on a vraiment envie d'avoir, eh bien, on perd l'habitude, en fait. Et on a la compétition, des réseaux sociaux, des choses qui font que on peut, en une seconde, comme ça, essayer d'aller chercher une connexion, un sentiment de voilà, qui va guérir très, très temporairement la solitude. Et du coup, le fait de faire un vrai effort où on risque un vrai rejet, eh bien, ça nous fait un petit peu peur. Et c'est pas forcément une peur qui est très complexe et qui est très ancrée, c'est plutôt dans la petite action du quotidien, dans la petite réaction, dans le fait d'avoir l'émotion qui fait qu'on a envie d'aller adresser la parole, et pas forcément dans l'émotion qui fait qu'on va ouvrir son téléphone et regarder les news ou je ne sais quoi.
3: Guiral, qu'est-ce que vous dites de tout ça?
6: Moi, je pense qu'effectivement, il y a ce problème-là d'avoir peur d'être blessé. Mais il y a aussi pour moi un autre problème que j'entends souvent, notamment de la part des célibataires à Paris, c'est en fait la multiplicité des rencontres, le zapping social qui existe. Et en fait, on rencontre de plus en plus de personnes, une espèce d'effervescence, et en fait, on a beaucoup de mal à se poser vraiment en se disant, bah tiens, cette personne-là, j'ai envie de creuser avec cette personne parce que peut-être que demain je vais rencontrer quelqu'un de mieux. Et en fait, les applications ont complètement accéléré les applications de rencontre ont accéléré ce phénomène-là. Nous, on essaye du coup vraiment avec Evan de se battre contre ça avec le concept de slow dating, donc les rencontres plus lentes, le slow dating, donc 3 profils par jour seulement pour éviter cette profusion de profils. Et on fait en sorte du coup que voilà de permettre à des personnes de se rencontrer. Et pour moi, c'est le meilleur moyen pour, le meilleur moyen, en tout cas, virtuel, électronique, pour les rencontres durables, de pas trop peu de profils. Et c'est ça qui permet vraiment de donner la chance à chaque personne qu'on va rencontrer.
3: Ouais, et de casser l'illusion du choix illimité.
6: Ouais, c'est ça, exactement.
3: Par Christian Richomme, et qui fait et qui nourrit, si je puis dire, les sites de rencontres qui savent très bien ce qu'ils font. Les applis, en tout cas, de rencontres. Et les réseaux sociaux nous donnent donc cette impression, hein, vous le dites, Christian Richomme, qu'il existe une infinité de possibilités amoureuses. En théorie, cela devrait rassurer quelqu'un, quelque part, est fait pour moi. En effet, c'est ce qu'on dit de prime abord. Et en réalité, cela, dites-vous, crée un effet de supermarché. On surfe, on compare. Alors la comparaison, on peut en parler aussi. En fait, c'est fatigant. Parce qu'on dit toujours, non, mais il y aura mieux. Je suis sûr qu'il y a mieux, en fait.
4: En fait,
3: hommes et femmes, je pense que c'est pareil.
4: Trop de choix tue le choix.
3: On a du mal à se le dire, mais c'est vrai en fait.
4: Trop de choix, tout le choix. Notre cerveau, quand il a trop de possibilités, il ne sait pas quoi choisir.
3: Ouais.
4: Il est perdu. Et ça crée. On a aussi un investissement qui est très rapide. On a une communication qui est rapide. On analyse tout de suite. On est dans l'hypervigilance. On analyse les smileys, les silences, les intentions. Et ensuite, on se fait tout de suite une histoire. Ouais. Et ensuite, on a le rendez-vous. Et ce rendez-vous, c'est soit immédiatement un coup de cœur, ce qui fait que on est dans une projection et pas dans la réalité, soit on est dans une déception. Les deux émotions, elles sont intenses.
3: Et c'est pas comme ça d'habitude? C'est-à-dire que c'est pas la première fois qu'on a un coup de cœur.
4: Oui, mais c'est possible le coup de cœur, mais ce qui est le coup de cœur, c'est aussi une projection de l'autre par rapport à moi-même. Mm. Alors, parce que en 10 minutes, j'ai un coup de cœur de quelqu'un, en fait, je ne la connais pas, cette personne.
3: Pas encore.
4: Donc, je rebondis sur ce que vous avez dit, c'est qu'il faut prendre le temps de rencontrer quelqu'un. Mm. Et c'est là qu'on s'aperçoit si la personne nous convient, si on est compatible. Et des fois, on a des mauvais critères. On a aussi des mauvais critères qui fait que...
3: C'est quoi les mauvais critères, par exemple?
4: C'est souvent les goûts.
3: Tiens.
4: Ouais, les goûts. Les gens, quand ils se rencontrent, ils posent souvent la question, quel est ton parcours, quelle est ton activité, ton âge, t'as des enfants, t'as été marié. Et ensuite, on arrive sur les goûts.
3: Ah ouais, c'est étonnant. Ouais.
4: Mais j'ai une patiente qui me dit, voilà, moi, je cherche quelqu'un qui danse. Je dis, mais si vous, oui. Voilà, donc parce que j'aime danser, je veux danser avec lui. D'accord. Mais je lui dis, mais déjà là, vous dansez.
3: Ça ferme.
4: Déjà, vous dansez toute seule.
3: Oui, c'est ça.
4: Et s'il n'aime pas la danse, peut-être qu'il va la découvrir avec vous. Mais si au premier abord vous dites tu danses, il dit non. Et ça fait tout de suite un ressenti.
3: Il y en a beaucoup des patients qui vous disent ça alors.
4: J'ai une patiente du 7e qui cherche quelqu'un qui fait du... C'est-à-dire
3: qu'on parle beaucoup des critères, de l'espèce d'absolutisme des critères. Quand on se base sur les critères, ça vous parle, Emmanuel?
5: Oui, il y a une étude qui a fait beaucoup de bruit sur justement le fait que la compatibilité, finalement, n'a quasiment aucun impact sur le succès des couples. Tout simplement parce qu'en fait, il y a un trade-off. En fait, quand on est différent, on a des choses à découvrir. Et quand on est pareil, c'est facile de s'aligner sur des choses. Et du coup, comme ces deux effets se contrebalancent un peu, on voit que la compatibilité n'a peu d'effet.
3: D'accord.
5: Et bon, ce qu'on voit aussi, c'est qu'en fait, il y a des gens qui sont des bons partenaires parce que pour tout le monde, parce que c'est des gens positifs et empathiques et qui ont envie de bien faire, qui sont prêts à faire les efforts. Et puis d'autres qui sont un peu plus difficiles à gérer. Mais du coup, c'est plus une question de personne et pas de compatibilité. Et cette étude concluait sur le fait de dire, la meilleure question à poser dans un rendez-vous, c'est pas qu'est-ce que tu

0: moi en tout point. Mais est-ce que ça, c'est pas exactement la définition du narcissisme? Donc pour moi, c'est une sorte de maladie narcissique de cette société.
1: Ouais.
0: On ne cherche plus l'autre, on cherche soi-même. Et ça, c'est un énorme, énorme problème.
1: Ouais, c'est-à-dire on aime bien, par exemple, on aime bien lire, on
0: C'est
1: veut quelqu'un
0: ça.
1: qui adore les boues,
0: On
1: qui
0: aime la
1: adore lire,
0: voile,
1: quoi.
0: on veut quelqu'un qui aime le bateau, on aime faire du cheval, on veut quelqu'un qui monte à cheval. Enfin, ça n'a
1: Oh,
0: pas de
1: c'est
0: sens,
1: pas
0: en fait.
1: faux, hein,
0: Et
1: ça n'a
0: on se
1: pas de
0: complète.
1: sens.
0: Du coup, il n'y a pas d'échange possible, il n'y a
1: Ouais.
0: pas d'enrichissement possible dans ces cas-là.
1: Ouais. Donc, vous voyez, on va arriver bientôt, bientôt, pas tout de suite, mais si, bientôt, si vous le voulez, évidemment, aux solutions. C'est-à-dire comment détricoter tout ça et comment barrer la route à ces espèces de critères que nous avons. Le problème, c'est qu'on s'endort là-dessus. Enfin, on s'endort. On se complaît, on ne se rend pas compte, c'est inconscient. Hein. C'est aussi
0: Oui.
1: la société qui nous y pousse. Les applis sont faites sauf Evan, de telle façon que, bah voilà, il y a toujours mieux ailleurs, toujours quelqu'un quelque part qui peut. Alors, ce que vous voulez détricoter, hein, pourquoi cette fatigue explose aujourd'hui? Donc, on l'a dit, Christian Richaume, l'illusion du choix limité, la culture du zapping et de l'instantané, ça, évidemment, on s'en doute bien. Et alors, il y a quelque chose qui est intéressant, c'est la pression sociale et familiale.
2: Oui, parce que ça peut être compliqué pour certains d'arriver dans des moments de regroupements familiaux
1: Ouais.
2: où ils sont le seul célibataire.
1: Ouais. C'est tellement vrai, ça.
2: Mais
1: Dans tous
2: ça
1: les tous milieux
2: existe, mais
1: confondus.
2: ça existe encore
1: Tous
2: aujourd'hui.
1: milieux
2: Oui,
1: confondus.
2: et on est
1: D'accord.
2: pointé du doigt. Là, on sort des périodes de fêtes de Noël. Ça n'a pas été certain. Et puis, beaucoup ont la petite phrase, alors, tu nous as présenté personne, alors tu es encore célibataire,
1: Alors.
2: je te souhaite tous mes voeux pour 2026. La personne entend ça, mais ça lui met une pression.
1: Ouais. Si je suis seule, c'est que quelque chose cloche, quoi.
2: Exact. Voilà, ça veut dire que j'ai un défaut.
1: Ouais.
2: J'ai un
1: Et ça
2: défaut.
1: n'aide pas à se mettre sur l'éventuelle possibilité de tomber amoureux, de rencontrer
2: Voilà.
1: quelqu'un,
2: Rencontrer
1: en
2: quelqu'un,
1: fait.
2: c'est être prêt.
1: Mais moi, je me suis toujours dit, ça veut dire quoi être prêt?
2: Oui,
1: Qu'est-ce que
2: bah
1: ça veut
2: ça
1: dire
2: veut
1: cette
2: dire.
1: phrase?
3: Je peux rien dire.
2: Oui.
1: Ah, c'est intéressant,
3: Ouais,
1: Emmanuel.
3: non, en fait, c'est quelque chose qu'on retrouve beaucoup, en fait, dès qu'il y a voilà, notamment de l'anxiété, en fait, on se dit. Notamment par exemple pour les gens qui font des burn-out, c'est est-ce que tu es vraiment prêt à reprendre? Et on ne sait jamais. Et en fait, la meilleure moyen de savoir, c'est d'essayer. Et c'est comme ça qu'on découvre, en fait, si on est prêt, qu'on découvre comment ça se passe et qu'on peut se faire des opinions. Donc, cette notion du fait d'être prêt, elle est assez mauvaise et ça nourrit une sorte de perfectionnisme.
1: Ouais.
3: Et la solution, c'est l'action. Et en fait, à la fois. Moi, je crois beaucoup qu'on est plus heureux quand on est en couple. C'est d'ailleurs démontré qu'en fait, un couple qui se passe bien, c'est le plus gros impact qu'on peut avoir sur le bien-être individuel. Le plus gros impact sur le bonheur et aussi ça a des impacts sur la santé. Mais ça, c'est un résultat, il y a une partie de chance. Et du coup, on peut avoir envie et faire des choses pour aller vers ça et ne pas se mettre la pression sur le fait que le résultat, il doit être maintenant. Et surtout se dire, ben, le chemin, il va être intéressant. En fait, rencontrer des gens, essayer des choses, même finalement, si on décide que ça ne nous convient pas, on va vivre des choses intéressantes.
1: Ouais.
3: Et il faut une vie intéressante et pas une vie où on est protégé de tous les petits désagréments et les petits rejets. Et en
1: C'est
3: faisant
1: prendre
3: ça,
1: des risques d'être en couple, c'est ça que vous êtes en train de nous dire. Faut pas
3: ouais, il faut prendre des
1: imaginer que c'est
3: risques.
1: le truc
3: Donc, quand on prend des
1: rebond.
3: risques,
1: C'est
3: en fait, on
1: toujours un
3: se
1: risque.
3: renforce, on apprend. Et ça nous donne la capacité d'avoir une vie future qui est plus intéressante et qui est plus heureuse et dans laquelle les petites choses de la vie vont pas nous faire peur.
1: Parce qu'on a l'impression qu'on est dans une génération d'amoureux et d'amoureuses blessés, quoi. C'est vraiment l'impression que ça donne, tous ces chiffres-là, cette tendance, cette fait. Moi, je suis fatiguée, j'en peux plus. Ça m'épuise de rencontrer des hommes, de rencontrer des femmes. C'est toujours pareil, on est toujours décalés. Les uns attendent ceci, les unes attendent cela. 72% aussi hein, des célibataires déclarent avoir déjà subi un ghosting. J'ai rêvé, j'ai écarquillé les yeux quand j'ai vu ce chiffre. Mais c'est hallucinant! C'est 72%!
2: Oui, parce qu'on est dans une société où tout va vite.
1: Alors comment, expliquez-nous comment ça se produit, ces histoires de ghosting,
2: Eh ben, c'est possible que.
1: entre 20 et je sais pas quel âge.
2: Oui, ben, j'ai une patiente de 69 ans qui est venue me voir parce qu'elle a été
1: Quoi?
2: ghostée.
1: 69 ans?
2: Oui, donc ça arrive à tous les âges.
1: Alors
2: Tous les âges.
1: qu'est-ce qui se passe? C'est-à-dire, ouais, comment ça s'est passé?
2: Ben, on a un premier rendez-vous, ça se passe bien. On a un deuxième rendez-vous, ça se passe bien. Et
1: Ok.
2: après,
0: Plus de
2: silence
0: nouvelles,
2: radio.
0: ouais.
1: Plus de
0: Même pas
1: nouvelles.
0: d'explication. Pas d'explication, c'est
1: Disparition.
0: vraiment ça.
1: Voilà.
0: Disparition totale.
1: Ça vous
0: Voilà.
1: parle, Guiral,
0: Ce qui est un
1: hein?
0: manque de respect absolu.
1: C'est
0: Hein.
1: hallucinant, hein, quand même,
0: Mais
1: hein?
0: ça c'est un phénomène. Alors, le mot ghosting, il vient des applications de rencontres à la
1: Ouais.
0: base, mais en fait, il peut se produire dans la vie aussi. Mais je pense qu'il a un peu accéléré, les applications ont un peu accéléré ce truc, parce que, effectivement, quand on parle à quelqu'un sur une application,
1: Oui.
0: eh ben, inconsciemment, ça reste un projet.

0: profil, quelque chose de virtuel, alors que c'est une vraie personne derrière. Ouais. Et du coup, vous vous retrouvez à avoir des comportements que vous n'auriez jamais avec des gens que vous avez rencontrés dans votre vie. Même si c'est pas vos amis, juste des rencontres. Vous feriez jamais ça à quelqu'un, normalement.
1: Et là,
0: vous vous dites, sans doute, moi j'ai pas le temps, j'ai autre chose à faire. Finalement, je suis pas si emballé que ça, mais pas emballé par quoi? Pas emballé par l'image projetée par quelques photos et quelques lignes de texte. C'est pour ça que moi je conseille de se rencontrer le plus vite possible dans la vie, parce que c'est là où on crée ce premier lien. Et ce genre de comportement a quand même moins lieu. Alors, il a eu lieu dans le cas que vous décrivez, mais je pense que on peut quand même le réduire en se rencontrant et en partageant quelque chose assez vite de personnel.
1: Parce que Emmanuel de la Tour, comment faire confiance dans ces cas-là? C'est vrai qu'on, non mais ce chiffre est dingue, hein, sérieusement. Enfin, je veux dire, s'il est vrai, il a l'air, donc c'est même hallucinant.
2: Moi, je pense que c'est le ghosting, c'est connu, c'est quelque chose qui alimente énormément les ruminations et on se demande mais pourquoi et pourquoi la personne a fait ça.
0: Trop en question.
1: Mais oui, bien sûr.
2: Et en fait, il y a jamais de réponse. En fait, c'est une multitude de choses. C'était une personne qui était de toute façon égoïste, c'était machin. On ne sait pas. La personne a peut-être eu un accident. On ne saura jamais. Et est-ce que c'est vraiment si grave? Est-ce qu'on n'a pas évité une mauvaise relation, une mauvaise chose? Donc, ce qu'on voit, c'est que les gens le prennent très personnellement. Et je pense qu'il faut accepter à la fois que au début, quand on est dans la rencontre, on n'est pas engagé, on n'a pas encore créé des choses, et c'est des éventualités qui peuvent arriver. Et peut-être on pourra ensuite apprendre à reconnaître pour la personne suivante quelqu'un qui va pas avoir ce comportement-là. Et surtout, ça fait partie de l'expérience.
1: Ouais.
2: Donc la deuxième fois qu'on se fait ghoster, c'est plus facile. et ça n'a pas à nous empêcher en fait d'aller chercher. Je sais que c'est les termes comme ça, le ghosting, les personnalités toxiques, on cristallise en fait finalement beaucoup de questionnements et on se fait des nœuds au cerveau. Et c'est une nouvelle forme de comportement qui est pas exceptionnelle, mais une rencontre, il y a des fois où ça va mal se passer, ça va pas toujours déboucher sur quelque chose de positif. C'est pas forcément, ça fait partie de l'expérience. Si on retourne un peu la question, si on dit par exemple, on peut garantir que après 13 mauvaises rencontres, vous allez rencontrer l'âme sœur, la personne idéale.
1: À la 14e.
2: Est-ce que vous serez pas pressé de faire les mauvaises rencontres en question, de les évacuer pour aller vers cette 14e personne qui sera la bonne personne?
1: C'est bien vu.
2: Et du coup, à nouveau, moi je crois beaucoup que l'amour c'est une question de compétences, d'apprentissage, qu'il faut que ça soit intéressant, il faut vivre. Et pour ça, il y a que l'action en fait qui marche.
1: Je vais juste passer la parole à Christian en vous citant un exemple d'une amie qui me dit j'y vais par devoir. En fait, elle a tellement, non mais je vous jure que c'est vrai, hein. Elle se force à aller à des dates, à des rendez-vous, à aller sur les applis, etc. J'y vais vraiment par devoir, il faut vraiment que je rencontre quelqu'un, mais je me force, j'ai plus là, et vous parlez d'énergie, de baisse d'énergie, elle est là, alors je vais lui dire, ah, va voir tout de suite Christian Richaud, on va voir My Love,
3: parce que être prêt,
1: c'est dingue cette phrase,
3: être prêt ça veut dire faire son travail sur soi-même, et ensuite il faut être confronté à l'autre, et confronté à l'autre ça veut dire interagir avec lui, il y a des personnes qui sont pas forcément à l'aise avec cet exercice.
1: On est d'accord.
3: Et donc, il y a une première rencontre, une deuxième rencontre, et je fais diminuer la pression parce que l'idée, c'est de rencontrer quelqu'un, d'être dans une rencontre. Et j'ai une patiente qui m'a dit, au bout de 6 fois, j'en ai marre, soit il me plaisait et c'était pas réciproque, ou soit je lui plaisais, mais c'était pas réciproque. Et je lui dis, on a acquis de l'expérience, on a acquis un savoir-faire, on a acquis à se présenter, à poser des bonnes questions, et le 11e, ce fut le bon.
1: Ouais.
3: Et je lui dis, au bout d'un moment, si on s'était arrêté à 10, vous auriez fait quoi? C'est une expérience qui rend prêt et qui fait que quand on a la bonne personne ou une personne qui nous est appropriée, on est soi-même opérationnel.
1: Il faut se mettre quand même dans un... On va voir comment justement appréhender les choses. C'est-à-dire, on fait un grand reset. Là, les auditeurs, les auditrices qui sont motivées, que nous embrassons chaleureusement. Voilà, nous sommes en février. Il est encore temps de faire quelque chose, mais d'une autre façon. Allez, cette année, on y croit. L'amour existe, les amis, et on se retrouve juste après la pub. À tout de suite.
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1: Comment surmonter la flemme, la fatigue de la rencontre amoureuse? J'ai presque envie de rectifier un peu mon tic qui a été mal fichu au départ. Pardonnez-moi, comment surmonter cette fatigue? Nous en parlons avec mes trois invités. Christian Richaud, psychanalyste et auteur de nombreux ouvrages, notamment l'un sur les peurs dans les relations amoureuses, mais qui a publié un... Où est-ce qu'on peut le trouver cet article sur votre site, hein, Christian Richaud? Fatigue oui. amoureuse, quand chercher l'amour devient épuisant, avec des chiffres, des explications et puis évidemment des solutions que nous allons aborder maintenant avec vous trois. Emmanuel Delatour est également avec nous, associé chez My Love, hein, qui accompagne les couples qui vont pas forcément bien, mais qui cherchent à aller mieux. Expert en thérapie cognitive et en thérapie comportementale que vous êtes. Et enfin, notre Guiral préféré, Guiral Ferrieux, fondateur de l'appli Heaven, donc une appli de rencontres chrétiennes, n'est-ce pas?
0: C'est ça.
1: Qui propose un choix réduit et de se voir, et Guiral qui pousse à se voir assez tôt et ne pas rester dans une espèce de se s'enfermer dans une espèce de boucle illusoire où on s'échange des messages, où tout peut s'arrêter du jour au lendemain, où l'eau disparaît, on ne sait pas pourquoi ni comment. Vous souhaitiez évoquer quelque chose d'être très intéressant, cher Emmanuel Delatour, à propos... Voilà, parce qu'on va l'aborder maintenant.
2: Oui, de votre
1: de la
2: ami
1: posture.
2: Qui allait,
1: Voilà, de mon... répondez donc
2: alors,
1: à mon ami.
2: Je sais
1: ami.
2: Pas si elle nous écoute, mais.
1: Si, si, elle nous écoute toujours.
2: Ouais, en fait, si vous voulez, ce genre de choses, c'est une sorte de raisonnement et de moyen de se protéger à court terme, parce qu'on se dit, si j'y vais pas vraiment, parce que j'ai un rêve et que j'ai quelque chose que j'ai vraiment envie d'avoir, etc., alors c'est pas très grave si ça se passe mal.
1: D'accord.
2: Et ça, en fait, c'est une pensée qui va partiellement soulager nos émotions d'incertitude et d'inconnu.
1: Ouais. Ok.
2: Le problème, c'est que, en fait, ça va faire qu'au lieu de se rendre vulnérable et de dire, bah voilà, moi voilà ce dont j'ai envie, je suis presque ça ne marche pas du premier coup, mais voilà ce dont j'ai envie, on va se protéger, éviter, créer de la distance, et en fait, du coup. Ah ben on va finalement s'affaiblir dans son courage et sa capacité à être vulnérable comme ça.
1: C'est-à-dire que on appréhende tous ces rendez-vous-là comme on n'y croit pas en fait, vraiment, c'est ça.
2: Ben en fait, on se prépare avant même d'avoir commencé à ce que
1: à ça
2: rate.
1: Que
2: et en fait, on se prépare à ça parce qu'on se dit comme ça, je serai préparé. Donc même si ça rate, je serai pas trop déçu.
1: C'est pas grave.
2: Et ça, peut-être sur. Enfin, effectivement, on peut se dire oui, c'est pas une mauvaise stratégie. Être blessé, c'est un problème. Mais le problème, c'est quand on répète ça, en fait, on s'affaiblit. En fait, du coup, on est des petites choses comme le fait d'être ghosté. On peut se trouver incroyablement blessé, etc. Parce qu'on est devenu très sensible. Alors qu'en fait, si à chaque fois on met un peu son cœur sur la table et puis ça n'empêche pas d'être intelligent et puis de garder son jugement. Mais en fait, on va s'habituer, se renforcer, se dire qu'aller vers l'autre, c'est pas si difficile que ça, et que c'est ça qui va créer des choses intéressantes, et que si ça se passe mal, c'est pas grave, on se relèvera. Et du coup, moi je pense que c'est important de toujours se dire pourquoi je fais les choses, et que ça soit une explication positive, et de se dire je fais confiance à mon moi futur pour encaisser si ça se passe mal.
1: Ouais, faire confiance à son moi futur, c'est la phrase clé Guiral.
0: Et moi j'ai une question, du coup.
1: Allez-y. Ouais, mais
0: comment on fait, du coup, pour ne pas finir par se blinder, parce que à force de se dire
1: du coup
0: je m'ouvre complètement, je dis des choses de moi, je me prends un énorme mur, mais tout le monde n'est pas prêt à ça,
1: ouais.
0: et du coup est-ce qu'à la fin on risque pas de se dire ok je le fais parce qu'il faut le faire,
1: ouais.
0: Mais du coup ça ne me fait rien si jamais ça foire, mais à la fin on devient un robot, il y a pas un risque,
1: ouais.
2: Tout est une question de dosage, et c'est ça qui est très compliqué dans la psychologie, c'est qu'il y a beaucoup de nuances et on n'arrive jamais à faire des règles un peu qu'on peut toujours appliquer et qui sont toujours vraies. Donc, mais par contre, ce qui est important, c'est déjà se dire, et d'ailleurs en psychologie, on fait attention de pas dire les émotions négatives. On dit c'est les émotions désagréables, parce qu'en fait c'est des émotions qui ont une utilité, qui nous apprennent des choses, qui nous permettent de naviguer. Et à nouveau, en fait, le but, c'est d'avoir une vie intéressante. Et quand on lit des romans et des choses, c'est des gens qui ont vécu des guerres et des choses terribles. Et c'est ça qui fait que c'est une vie intéressante. Donc en fait, une vie où on est blindé et on se fait jamais atteindre par quoi que ce soit, est-ce que c'est vraiment ça la vie qu'on a envie de mener ? La vie, elle est courte. On a envie de vivre des choses. Et du coup, il se trouve qu'il y a un argument qui est pour le coup très rationnel et qui est très vérifié, c'est que en ayant cette approche-là. De s'exposer au fait d'être blessé, eh bien en fait on inspire la confiance, on attire et on se renforce de plus en plus et on devient en fait quelqu'un d'intéressant et de résistant.
1: C'est contre-intuitif aujourd'hui, c'est ça que vous êtes en train de me dire.
2: Voilà, en fait c'est pas une armure qui va protéger quelqu'un de tout frêle à l'intérieur, c'est qu'on n'a plus besoin d'armure parce qu'on est fort et qu'on est capable de toucher les choses pour de vrai et de pas se brûler. Donc moi, je crois beaucoup à ça. Et si vous voulez, pour les couples, parce que donc au My Love, c'est pour les couples qui sont ensemble déjà, qu'ils aillent bien ou pas bien d'ailleurs. Eh bien, il y a cette même logique, en fait, de pas chercher à se protéger, à se blinder pour éviter les petits inconforts, mais plutôt d'aller vers l'autre, quitte à proposer quelque chose que l'autre ne veut pas, quitte à...
1: Attendez, proposer que l'autre, qu'est-ce que ça veut dire, ça?
2: Si, mettons, vous avez envie de... Alors, on a parlé de danse la dernière fois. Vous avez envie d'aller danser avec votre compagnon, et vous n'êtes pas sûr qu'il dise oui. Ben, en fait, soit on lui dit, on s'est dit, ben, je vais même pas demander, parce que s'il dit non, ça veut dire qu'il m'aime pas, et du coup, je préfère pas savoir qu'il m'aime pas, et du coup, je vais pas lui demander. Vous pouvez lui dire, écoute, moi, j'adore la danse, et j'aurais vraiment envie qu'on aille danser ensemble. Mais si ça te plaît pas de souci. Mais moi, j'aimerais vraiment le faire. Et en fait, quand on a l'habitude de faire des demandes positives, comme ça, qui sont vulnérables, eh bien déjà, c'est hyper bien pour l'autre, parce que l'autre se dit « Ah, c'est super, je pourrais faire ça, ça va lui faire super plaisir, c'est quelque chose dont elle a vraiment envie, donc ça donne un manuel. » Et puis, quand on s'apprend à bien prendre les rejets, donc si la personne dit « Ah ben, ok, moi, vraiment, la danse, c'est vraiment quelque chose que j'aime pas, ok, c'est pas grave, il y a telle autre envie que j'ai. » Et en fait, ça crée un cadre qui est hyper sécurisant, où on peut exprimer ses envies, et soit l'autre prend, soit l'autre prend pas, mais au moins c'est clair et c'est positif et c'est discuté. Et donc ça c'est quelque chose qui est vraiment important et qu'on essaie d'aimer chaque jour. Avec les rencontres, c'est un peu pareil en fait. Faut oser dire ce dont on a envie, ce qu'on aime, et pas.
1: Et d'ailleurs, si de la même façon, dans la rencontre, si on expose quelque chose qui plaît pas à la personne de son passé, par exemple, dont on n'est pas forcément fier, mais qui fait partie de notre histoire, et que l'autre prend pas, tant pis. Là, pour le coup, c'est pas la bonne. C'est pas la bonne personne, puis c'est pas grave.
2: Ça filtre. Et en fait, plus on est clair sur ses intentions, ses envies, et à nouveau, faut pas être fermé. C'est ça. Mais faut dire, voilà, moi, il y a telle chose que j'adore et j'aimerais vraiment vivre ça. Et du coup, c'est un projet qui est très lisible, en fait, qui est très clair. Mmh. Et du coup, on peut facilement et rapidement un peu s'aligner. Donc, bien sûr, faut pas avoir des projets qui sont trop fermés. Je veux absolument qu'on danse tous les jeudis soirs à telle heure. Mmh. C'est un ensemble de choses, et puis à l'usage, à l'essai, on voit si ça marche. Et plus on est gardé, plus on est guindé, plus on cache ces choses-là, plus ça met de temps à avoir la réponse, de savoir est-ce que ça peut fonctionner ou pas. Et donc on perd du temps, en fait, et dans la vie, on n'a pas beaucoup de temps.
1: C'est vrai, beaucoup le moins qu'on l'imagine, toujours. Hein. Christian Richaume, c'est très intéressant, je trouve, l'espèce de jeu de miroir.
3: Je vais rebondir sur ce qui a été dit. En fait, quand on anticipe un échec, notre cerveau, il s'y prépare.
1: C'est-à-dire?
3: Ça veut dire que notre cerveau, quand on anticipe que ça ne va pas fonctionner, il donne pas toutes les chances à ce que ça fonctionne. Donc on y va mal.
1: D'accord.
3: Et comme on l'a dit tout à l'heure, une relation c'est un risque. Ouais. Ça veut dire que il y a une possibilité que ça ne fonctionne pas.
1: On est d'accord.
3: Et si je mets en avant mes peurs, ça ne va pas fonctionner.
1: Ouais.
3: Si je projette à un moment donné que mes peurs, ça ne va pas fonctionner. Alors face à mes peurs, il faut que je mette quoi? Il faut que je mette mes envies.
1: Allons-y.
3: Il faut que je mette mes envies. Et c'est ça.
1: Ça se muscle.
3: Oui, ça se muscle parce qu'il faut se dire pourquoi j'ai envie de faire ça. Tout à l'heure, on a utilisé le mot je dois le faire.
1: Oui.
3: Mmh. Ben oui, mais je dois le faire, c'est un devoir, c'est pas une envie.
1: Ouais.
3: Donc ça m'est imposé, c'est quelque chose qui m'est imposé par l'extérieur, ça vient pas forcément propre de moi. Mmh. Donc c'est déjà dissocié.
1: Ouais. Il y a déjà une
3: dissociation. Je dois. Pourquoi je fais les choses? Parce que j'ai envie et j'ai cette histoire de bénéfice. Par rapport à une perte potentielle.
1: Alors, ce qui est très intéressant, c'est que de toute façon, qu'on se force ou qu'on n'y aille pas ou qu'on ne se lance pas, finalement, ça revient au même, parce que ça crée du négatif et du blocage. Alors, moi, j'aime bien comment sortir. On va partir de ça comme base de travail, si je puis dire, dans cette deuxième partie d'émission. Donc, désinstaller les applis, sauf Evan. Dire non au rendez-vous imposé. Vous dites ça?
3: Oui, ça veut dire qu'il faut y aller par envie.
1: Oui, c'est ça.
3: Donc,
1: vous botter les fesses un tout petit peu au départ, pardon.
3: Il faut se motiver.
1: Si
3: on veut rencontrer quelqu'un, il faut se créer des opportunités. Mmh. Les applications sont une opportunité. Elles sont pas toutes, mais ce sont des opportunités. Mmh. Si vous restez chez vous, il y a personne qui va frapper.
1: Alors c'est drôle, vous dites pratiquer des activités qui font du bien, c'est-à-dire reconstruire son estime de soi.
3: Exactement.
1: C'est hyper important. Booster un petit peu la machine.
3: Je rebondis sur Emmanuel. Pour être face à quelqu'un, il faut déjà que je sois bien. Ça veut dire que je fais des choses qui me font du bien.
1: Ouais.
3: Si je présente un portrait négatif à quelqu'un, c'est pas attractif.
1: Mm.
3: Et c'est une façon de me redonner confiance, de valoriser mon estime de moi et d'être bien.
1: Ouais.
3: Et c'est aussi une façon de d'être rencontrer mieux. Du monde. Si mm. vous aimez la danse, soit vous allez à des rendez-vous en disant « Est-ce que tu aimes la danse ?» ou « Est-ce que vous, vous faites de la danse ?»
1: Moi, ce qui me nourrit dans la danse, c'est, par exemple, à la limite, ça, raconter ce que nous, ça nous fait. Et toi, qu'est-ce qui te fait le même
3: et
1: effet ?
3: La personne qui fait de la danse parce qu'elle aime ça,
1: voilà.
3: Elle passe un bon moment, elle passe un moment social, ça lui permet de se connecter
1: ouais.
3: et potentiellement de rencontrer quelqu'un qui aime la danse ou pas.
1: Mmh.
3: Mais ça lui fait, ça nourrit son envie, ça nourrit son énergie, et l'énergie appelle l'énergie. Si vous arrivez à un rendez-vous où la personne est éteinte, tu fais quoi ? Je t'attendais. Waouh !
0: Moi, j'aime bien la question,
1: la question en
0: date. Qu'est-ce qui te fait vibrer ?
1: Ouais.
0: Dire ce qui nous fait vibrer, nous,
1: c'est
0: et qu'est-ce qui, toi, te fait vibrer. Et en général, on a des choses assez personnelles.
1: Ouais.
0: Et il y a une liste qui est intéressante, mm-hmm. qu'on peut trouver facilement sur Internet, et je vous la conseille, qui s'appelle les 36 questions qui vous feraient, conditionnel,
1: ouais.
0: tomber automatiquement amoureux.
1: Incroyable.
0: C'est des questions, en gros, qu'on peut aborder
1: écoutez
0: dans un
1: bien,
0: rendez-vous.
1: Écoutez bien, vous,
0: et,
1: derrière.
0: Alors, je vais pas toutes les données, mais il y en a pas mal. Et en fait, c'est des questions, quand vous regardez, c'est très personnel.
1: Vous en avez quelques-unes?
0: Ouais. Alors, allez-y. Par exemple, si vous aviez le choix de n'importe... Alors, pardon. Si vous aviez le choix d'inviter n'importe qui à dîner, qui inviteriez-vous?
1: À
0: quoi ressemblerait une journée parfaite, selon vous?
1: Ouais. Mais non, c'est très personnel. Non.
0: Avez-vous un pressentiment secret sur la façon... Alors, celle-là est un peu plus... avez-vous un pressentiment secret sur la façon dont vous allez mourir? Celle-là, je trouve ça un peu dark. Mais voilà, des choses... Par exemple, citez trois choses que vous, alors, dans un cadre de couple, et votre ouais. partenaire semblez avoir en commun. De quoi vous sentez-vous le plus reconnaissant dans votre vie? En fait, c'est beaucoup de questions très perso. Donc, comme ça, on sort un peu des critères. Il coche ça, elle coche ça.
1: Ouais.
0: Parce qu'en fait, c'est vrai, en date, il faut être honnête. On se
1: ouais.
0: sent suranalysé. On se sent scanné en permanence. Et on se dit, la moindre petite chose que je vais dire
1: ouais.
0: ou faire, le petit geste, le petit truc, qui va soit rappeler un trauma, rappeler un mauvais souvenir, ou dire, ah, ça, c'est un red flag, terminé, plus de nouvelles.
1: C'est
0: ou
1: vrai.
0: Alors, peut-être une nouvelle, mais pour dire que c'est fini, quoi. Donc, bon... Je pense qu'il faut essayer d'arriver à sortir de cette suranalyse de l'autre et parler de soi. Bah, c'est un peu ce qu'on disait. Hein.
1: Ouais, ouais, tout simplement.
2: Ces questions, c'est exactement, c'est une des fonctionnalités de My Love, c'est de poser chaque jour des questions comme ça. Avec, en plus, il y a des questions sur la gratitude. C'est qu'est-ce que votre partenaire a fait cette semaine qui vous a touché? En fait, quand on répond à des questions comme ça, c'est que du positif. En fait, ça fait ressortir des choses. On a tous des biais de négativité. Donc, en fait, si on fait pas un effort un peu conscient d'aller chercher ça, eh bien, c'est des choses qui passent un peu à la trappe. Et effectivement, dans une première date, en fait, il y a souvent des mauvaises stratégies qui sont employées de faire une sorte d'interview. Et ça va pas marcher parce que c'est forcément
1: mauvaise.
2: Pas un moment plaisant d'un côté et de l'autre.
0: Interrogatoire de police.
2: Et du
1: voilà.
2: coup, voilà, un meilleur état d'esprit, c'est de se dire, je vais essayer de passer un moment qui va être intéressant. Je vais être curieux de l'autre, de ce qu'il a fait. Et en fait, quand on vient pas forcément pour un objectif de résultat et qu'on vient détendu en se disant
1: ouais.
2: je vais essayer de m'intéresser et d'apprendre à connaître quelqu'un, eh bien, en plus, ça, c'est une stratégie qui fait qu'on donne le meilleur de nous-mêmes et ça marche mieux. Effectivement, des petites questions
1: ouais.
2: comme ça, et bon, ça peut être un peu des astuces qu'on peut avoir un peu préparées, mais il y a des questions qui aident à avoir des discussions qui changent un peu. De qu'est-ce que tu fais dans la vie, qu'est-ce que machin, ça c'est
1: ouais.
2: boring.
0: Peut-être rester ouvert à l'amitié aussi, parce que le fait de se dire, cette personne que j'ai en face de moi, c'est forcément, mmh. potentiellement, la femme de ma vie avec qui je vais passer 70 ans, c'est quand même hyper dur. On se met une pression de malade.
2: Hey.
0: Surtout les chrétiens qui veulent se marier, ce qui est l'objectif de Heaven, de l'application.
1: Absolument.
0: Forcément, on se met une pression supplémentaire et moi je le vois, il y a des gens qui n'osent pas s'engager, qui n'osent même pas prendre de verre parce qu'ils disent il faut que ce soit la bonne personne directement.
1: Ouais.
0: Donc ce qui n'a aucun sens. Et effectivement, arriver à un date en mode ça peut devenir un ami, une amie, c'est top. Moi je l'ai déjà fait et j'ai plusieurs très très bonnes amies comme ça. Grâce à des dates que j'ai toujours aujourd'hui.
1: Il ne faut pas non plus le prendre comme un biais, attention.
2: Ça n'a même pas besoin d'être un ami. Ça peut être juste, je vais apprendre des choses.
1: Ouais.
2: Il y aura des choses intéressantes qui vont se passer.
1: D'accord.
2: Et ça suffit. Et peut-être qu'on ne se reverra jamais, mais j'aurai découvert l'expérience de vie de quelqu'un d'autre. Il y a toujours des choses à apprendre. Et voilà, et pas forcément se mettre la pression à tout prix. Il faut passer avec succès l'entretien d'embauche. Moi, je voulais juste rebondir sur une chose. Parce que je sais que c'est une idée qui bloque des milliers, des millions de personnes dans la vie. C'est cette idée qu'il faut être prêt. Cette idée-là, elle est vraiment, elle est dangereuse. Parce que, voilà, autant il y a des moments où, en fait, on sait bien qu'on n'est pas dans la pleine possession de ses moyens, on vient de vivre une rupture. Voilà, il y a des courts moments de quelques mois dans lesquels on n'est pas disposé, on n'est pas le meilleur de soi-même. Et du coup, en fait, si quand bien même on fait des rencontres, il y a des grandes chances que ça se passe moins bien que ça pourrait se passer autrement. Mais sinon, comment est-ce qu'on est prêt? Comment est-ce qu'on devient quelqu'un qui est bon à faire des relations, qui se met dedans, mais avec le bon dosage et qui n'est pas non plus dépendant et machin? Et ben, c'est par la pratique. Donc, en fait, si on veut se préparer, et ben, il faut faire. Il y a une mathématicienne qui a écrit un bouquin qui s'appelle Les mathématiques de l'amour. Donc, ça, bon, je suis pas sûr que ça a été traduit en français. Et qui s'intéresse à c'est quoi la stratégie optimale pour rencontrer quelqu'un. Alors, et ce qui est écrit, c'est de dire, ben, en fait, il faut arbitrairement, en fait, il faut, quand on a quelqu'un sous la main avec qui on peut vivre quelque chose, il faut le faire, il faut mettre son cœur dedans, et puis au bout d'un certain temps, il faut arrêter. Il faut répéter ça plusieurs fois, comme ça on construit une sorte de, on se connaît mieux, on sait ce qu'on aime, ce qu'on n'aime pas, et arrivé à un certain âge, et ben du coup, on est paré pour choisir, et là, on va regarder et se dire, ça, si c'est des bonnes expériences, alors on peut parier sur cette personne. Donc c'est une façon qui est bien sûr trop algorithmique et tout de fonctionner, et ça illustre quand même quelque chose, c'est qu'il faut essayer. En fait, on est prêt qu'en essayant. Et donc, est-ce qu'on est prêt à s'engager le lendemain et ça? Non, on est prêt à rencontrer des gens, à poser des questions et à voir où ça mène. Ça, la réponse est toujours.
1: On
2: ne
1: se met pas l'épée de Damoclès du mariage entre guillemets hein, à nos amis cathos, petite alerte, si je puis dire. Attention, petit warning. Ne vous mettez pas la pression le jour qui précède la rencontre, quoi. Enfin, je veux dire le matin de la rencontre, c'est complètement idiot. Enfin, c'est même surtout que ça peut tout casser en plus.
2: Ouais, quel que soit en fait pour des questions de valeur, un peu le niveau auquel on veut aller avant de s'engager. Eh bien, en fait, dans tous les cas, on peut vivre une partie de l'expérience et voilà, et se dire qu'il faut vivre plusieurs ça pour pouvoir quand même un peu apprendre. Et donc, c'est pas une logique de shopping et de comparaison, c'est une logique d'apprentissage et de vie.
1: Est-ce qu'il faut obligatoirement s'aimer pour rencontrer? Parce qu'on a parlé de d'être prêt. Parce que ça, c'est aussi une pétition de principe.
3: Il faut,
1: question.
3: Il faut savoir qui on est et ce qu'on propose. Mm-hmm. Ça, c'est très important, parce que c'est ce que je vais mettre sur la table et c'est ce que je vais donner à l'autre. Aimer, c'est aussi donner.
1: Donc, si on s'aime pas, si on s'aime pas du tout, c'est pas évident.
3: C'est compliqué.
1: Aimé,
3: en fait. Ouais, c'est compliqué parce que on refait cette image. J'aime bien l'histoire du mot rencontre parce que on rencontre quelqu'un et ça peut être un ami et on peut rencontrer grâce à des applications aujourd'hui des moyens des gens qu'on ne rencontrerait pas dans la vraie vie.
1: Ça, c'est vrai.
3: Et ça nous fait rencontrer d'autres univers, d'autres personnes. Et ensuite, si on rencontre quelqu'un, elle a aussi son propre cercle. Et si on devient ami, on peut être ami ensuite avec ses amis. Et ça multiplie les rencontres.
1: C'est vrai.
3: Et ça, c'est très important. Mais je dois savoir, moi, ce que je veux. Et l'amour, on peut l'avoir dans les films, on peut l'avoir dans la littérature, on l'a reçu dans notre enfance, on l'a vu, le modèle de nos parents. Mais quand on est soi-même en situation, c'est une expérience empirique. Ça veut dire qu'on apprend.
1: Ouais, tout simplement.
3: On apprend, on a des expériences. Et avec mes patients, je reviens sur les expériences passées parce qu'il y a toujours quelque chose à en tirer comme leçon, comme apprentissage sur vous-même, ce qui a fonctionné, ce qui n'a pas fonctionné.
1: Les peurs, éventuellement.
3: Voilà. Oui. Et ça nous permet justement de préparer la prochaine relation. Ça veut dire que la personne, elle se connaît mieux, elle sait mieux ce qui lui va, elle a ses propres aussi. Ses propres peurs, ses propres mécanismes qui peuvent revenir. Et du coup, je fais ce travail sur moi-même, ce qui fait que je me présente plus à l'écoute de l'autre et de moi.
1: Eh bien les amis, petite trêve, petite respiration, la chanson des amants de Sorel, à tout de suite.
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0: CB en sifflotant, comment surmonter la fatigue de la rencontre amoureuse? Voilà un sujet du vendredi. Voilà, je l'ai dit. Christian Richomme est avec nous, psychanalyste et auteur de nombreux ouvrages en lien avec les peurs dans les relations amoureuses, qui s'apprête à publier un livre qui sortira en mai. On a hâte de le lire. Emmanuel Delatour, également avec nous, associé chez My Love, qui aide, qui accompagne les couples qui vont bien et qui vont moins bien, expert en thérapie cognitive et en thérapie comportementale. Et enfin, Gérald Ferrieux, qui est fondateur de l'appli de rencontre chrétienne Heaven. Emmanuel Delatour, c'est intéressant, vous parliez de la rencontre et de ce que fabrique notre cerveau, qui n'est pas toujours très heureux d'ailleurs, entre repli, accueil, curiosité. Qu'est-ce que c'est que
1: ça? Ouais, parce que je réagissais un peu par rapport toujours à cette logique de travailler sur soi et qui est une idée que moi je trouve très dangereuse. Et en fait, voilà, c'est intéressant de comprendre comment fonctionne notre cerveau et comment fonctionne en fait ce qui n'est pas conscient, ce qui est inconscient. En fait, ce qui est inconscient, c'est pas quelque chose d'extrêmement complexe et un peu freudien avec beaucoup de complexité. En fait, c'est plutôt des petits automatismes qui sont le résultat de ce que le cerveau a observé pendant notre vie et de ce qui a marché, ce qui a pas bien marché, ce qui est associé à une bonne expérience et à une mauvaise expérience. Et en fait, par ces fonctionnements un petit peu automatiques, le cerveau, il distribue des émotions dans des situations. Il y a un peu deux grandes classes d'émotions. Il y a les émotions qu'on appelle d'approche. Donc en fait, c'est des émotions qui nous donnent envie d'aller vers la situation, vers la chose. Donc par exemple, vers l'autre dans une rencontre. Ou alors des émotions qu'on appelle de repli, comme la peur, la honte, où on va plutôt avoir envie de se renfermer, mettre de la distance. Et en fait, du coup,
0: c'est automatique. C'est un effet gâchette.
1: Et du coup, en fait, par exemple, on peut s'intéresser très spécifiquement à la question de la date, la rencontre, ce fameux premier rendez-vous. En fait, si on veut donner le meilleur de soi-même et avoir plutôt des émotions d'approche et qui font qu'on va être souriant et aller vers l'autre, etc. Eh ben, il faut tout simplement se dire comment est-ce que je peux créer des situations où la date elle est plaisante, qui font que la prochaine fois mon cerveau va automatiquement me donner des émotions d'approche et des émotions qui vont être agréables.
0: Tout ça parce que le cerveau ne fait que ce qu'il connaît. C'est nous dirige. C'est ça que vous avez dit, Christian.
2: Notre cerveau, il apprend de son expérience, il apprend de son enfance, il apprend des modèles et il a observé les situations autour de nous et il fonctionne à la peur et au minimum de risque. Ça veut dire que, et puis il apprend des apprentissages qui fait que ce qu'il connaît pour lui est bon.
0: Alors que c'est pas bon en soi, mais pour lui c'est bon.
2: C'est pas forcément bon pour nous, mais pour lui c'est bon.
0: Pour nous c'est pas bon, mais pour lui c'est bon.
2: Alors on est des fois orienté par ce choix-là et on doit reprendre le pilote automatique et justement améliorer nos expériences et faire en sorte de tenter des choses qui sont un peu différentes de ce qu'on a vu ou de ce qu'on a appris.
0: Reprendre les rênes.
3: Mais ce qui est compliqué, c'est qu'on dit souvent, qu'il faut suivre ses intuitions. Moi, je crois beaucoup à ça. Si on sent quelque chose ou si on le sent pas, il faut s'écouter. Mais alors, comment on fait, du coup, pour déterminer si c'est une bonne intuition ou si c'est le cerveau qui fait n'importe, qui dit un truc faux, quoi.
0: My love.
1: Moi, je pense que c'est un gros problème. Et moi, fondamentalement, à la fois, je suis extrêmement romantique. Et puis, à la fois, moi, je me vois comme une sorte d'ingénieur de la mécanique, de l'amour, etc. Parce qu'il y a une mécanique. Et en fait, on a cette pensée, qui est une pensée romantique et qui est en partie culturelle, de dire l'amour, ça doit être un peu magique, un peu automatique, ça doit nous emporter. Et en fait, le problème, c'est que là-dedans, il y a une sorte de passivité. Tout simplement, ça ne fonctionne pas très bien. Alors, je vais prendre un exemple parce qu'il a l'avantage d'être concret. L'exemple, par exemple, du désir. Le désir dans la sexualité. En fait, on a cette intuition que ça doit être spontané, ça doit précéder, en fait, le fait d'avoir, par exemple, un rapport. Et si c'est pas le cas, eh ben il y a un problème. Et en fait, en allant à l'opposé de ça, on se ment à soi-même, on se fait violence. Il y a quelque chose qui ne va pas. Alors que la réalité, c'est que on a tout à fait aussi la possibilité de se dire, je sais pas, mais je vais voir. Et on va commencer par un câlin et je vais voir si dans 5 minutes, alors ça se sera réveillé.
0: Ne pas se limiter à une espèce de croyance.
1: Il faut pas attendre, en fait. Et donc, ça veut pas dire qu'il faut faire le contraire de ce que nous disent nos instincts. Mais parfois, la volonté et le cerveau, il a le droit de précéder et de dire, je vais agir d'une manière qui va pouvoir créer la relation. Même si mon intuition, elle me dit, je vais pas répondre, je sais pas, je suis pas sûr. Je vais choisir de donner la possibilité, je vais choisir d'aller vers l'autre, je vais choisir de me rapprocher, de faire un câlin. Et en fait, c'est déjà, donc en faisant ça, je me renforce et ça sera plus facile de continuer à le faire dans le futur. Et en plus, je vais créer des bonnes expériences. Et pour que ça soit vrai, bien sûr, il faut aussi savoir avoir des critères un peu clairs pour s'arrêter. Donc, savoir ce qu'on veut pas accepter. Mais le fait de mettre la volonté et se dire que les émotions, elles vont suivre, c'est quelque chose dans lequel je crois beaucoup. Et c'est un problème aujourd'hui, et c'est un problème qui est renforcé par tout ce qui est smartphone et tout, qui fait que s'opposer à ces espèces d'instincts, c'est quelque chose qui est difficile pour nous.
0: Moi, j'ai une question pour vous trois, et vous deux experts en particulier, et même à Guiral, parce qu'il va nous donner peut-être des chiffres, j'en sais rien, ou des tendances. Est-ce que c'est, j'aurais pu vous poser la question au début, mais est-ce que c'est possible, vous voyez, vous parlez du célibataire officiel, vous parlez de les symptômes de la fatigue amoureuse, voilà, les échecs en échec, le cocktail émotionnel, l'isolement volontaire, voilà, tout ça, on en a un petit peu parlé, Christian Richaume, on peut quitter le statut de... Enfin, c'est possible de rencontrer en gros quelqu'un, la bonne personne éventuellement, dans le meilleur des cas, après des années et des années de célibat officiel, comme vous le dites, entre guillemets, évidemment, dans votre texte.
2: Et pourquoi pas?
0: Non, mais je vous demande comment.
2: Oui.
0: On peut sortir de dedans. Parce que ça veut dire que ça s'est cristallisé
2: oui,
0: à fond.
2: Mais
0: quoi,
2: en fait,
0: les pensées négatives.
2: C'est ça aussi. On a l'impression que plus je reste célibataire, et moins j'ai de chance.
0: Oui, en fait, moi je sens ça autour de moi, hein, mes proches.
2: Non, c'est là, dingue. Là, on est vraiment sur notre sujet. C'est sur oui. cette histoire de fatigue, sur cette histoire de renoncement, sur une histoire de j'ai des blessures qui s'accumulent et je vois l'entonnoir qui se restreint. Et mon cerveau, il fait entre deux points, mon cerveau, il met une ligne droite.
0: Ouais.
2: Et ensuite, il fait cette prolongation. Non, la donne peut être distribuée, et il faut savoir, comme on se l'est dit, oser.
0: Oui, ça parce que dire... le cerveau ne connaît que la lassitude voilà. et la fatigue, puis voilà. il se dit, mais non, mais t'inquiète, laisse tomber, ça va t'épuiser.
2: Et
0: fais pas d'effort.
2: Il faut oser, et se créer des opportunités qui peuvent, derrière, créer la surprise. Quand on rumine, quand on a des angoisses, on n'a jamais l'appréhension de bonnes nouvelles.
0: En gros, c'est jamais par hasard. C'est jamais par hasard ces années où on est célibataire, où il se passe rien, c'est jamais par hasard.
2: En tout cas,
0: c'est ça que vous êtes en train de nous dire,
2: c'est
0: finalement.
2: Ces années de célibat...
0: Ça veut dire quelque chose de soi.
2: Oui, ça veut dire quelque chose de soi, et il faut profiter de ce temps pour en faire quelque chose. Sinon,
0: Viral.
2: Vous revenez au même point plus tard.
3: J'ai quelque chose à ajouter sur ça, parce que je pense que le célibat prolongé, il faut quand même faire attention, parce que c'est le fameux effet vieux garçon, vieille fille.
0: Oui.
3: C'est on prend des habitudes, on a des mécanismes du coup qui se mettent en place et qui permettent d'avoir une semi-satisfaction
0: oui.
3: Émotionnelle. Voilà, on se contente de certaines choses et on s'habitue à certaines choses. Et du coup, on va un petit peu se dessécher quand même. Et alors, c'est un peu dur ce mot dessécher, mais ce que je veux dire, il y a quelque chose de voilà, on va moins être dans l'effort de rencontrer. Voilà, on va plus se laisser surprendre, et du coup on est moins dans cet élan vers l'autre. Donc je pense quand même, ben ça rejoint ce qu'on avait dit, hein, qu'il faut se mettre en mouvement, un peu effectivement se faire un petit peu violence,
0: ouais.
3: Et à un moment donné le goût revient, ben ça rejoint un peu ce que vous disiez sur la sexualité. Et à un moment donné il y a un effort à faire, et en fait le goût revient, le goût de la rencontre revient,
0: ouais.
3: Donc il faut y croire, continuer
0: ouais.
3: à y croire.
0: Alors vous viviez un peu l'amour, Emmanuel?
1: Non. C'est en fait le souci, c'est qu'il y a beaucoup de nuances. Donc,
0: oui.
1: Moi, je fais l'amour par rapport à tout ce qui est. Il faut travailler sur soi, il faut être prêt.
0: Ouais,
1: moi, je suis
0: d'être d'accord
1: avec
0: vous entendre.
1: Ça, fondamentalement. mais du coup, en fait, donc pour les gens qui sont célibataires depuis longtemps,
0: allez-y.
1: Donc effectivement, on comprend bien que si c'est une sorte de combat permanent, ça peut être épuisant. Mais en réalité, il faut. Alors, en psychologie, on parle d'un côté de perfectionnisme et de l'autre de recherche d'excellence, avec une chose qui est très positive et l'autre qui est très négative. Le perfectionnisme, c'est se dire là où je suis aujourd'hui, je suis en retard, je suis pas ce qu'il faudrait être, c'est pas comme je veux. Et ça, c'est un problème. Et du coup, ça fait naître des émotions négatives parce qu'il y a un décalage entre où est-ce qu'on est aujourd'hui et où est-ce qu'on voudrait être aujourd'hui. La recherche d'excellence, donc en l'occurrence la recherche de l'amour, enfin du coup la recherche du bonheur, et en fait c'est se dire, bah, aujourd'hui voilà ma situation, mais demain j'aimerais bien que ce soit comme ça. Et ça c'est quelque chose qui est positif fondamentalement, qui va nous donner envie d'essayer, d'avancer, de nous lever le matin avec des projets. Et du coup, ce qui est dur à faire, mais il faut être, voilà, se dire ça, et se dire ça va pas forcément marcher du premier coup, peut-être que ça va être longtemps, mais au moins je suis quelqu'un qui essaye, et je suis quelqu'un qui est en mouvement. Je suis quelqu'un qui voilà, est courageux.
0: Et ben voilà, ce sera le mot de la fin. Vous voyez comme quoi vous pouvez y croire, les amis. Mission accomplie, j'espère en tout cas. Christian Richaume, Emmanuel Delatour et Guiral Ferrieux, merci beaucoup les amis. Très
2: merci.
0: Bon week-end à tous.
4: Ce que l'on attend. ne nous appartiennent pas. 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
2: Bonjour à tous. Nous allons avoir un carrefour sur la vie spirituelle. Ça me fait un peu sourire quand je dis ça, parce que ça donne l'impression que je suis un grand spécialiste de la vie spirituelle, mais nous allons voir que finalement, c'est l'Esprit Saint hein, qui est le maître de notre vie spirituelle, et nous tous, hein, il nous enseigne de l'intérieur. Mais je vais quand même essayer de vous donner quelques repères à partir de la tradition de l'Église. Donc aujourd'hui, je vais essayer de baliser avec vous les étapes de notre vie spirituelle. Alors, je le ferai en plusieurs temps. Tout d'abord, je vais parler du désir dans la vie spirituelle, puis de ce qui s'oppose en nous à ce désir. Ensuite, j'essaierai de montrer comment Jésus veut nous rendre et faire grandir en nous ce désir. Et enfin, je montrerai comment ce désir se manifeste à travers le don de nos vies. Voilà. Alors, tout d'abord, le désir. Je dirais que l'essentiel de nos vies spirituelles, c'est le désir. Le désir d'absolu, le désir de bonheur, le désir d'amour, le désir de vérité, le désir de paix, le désir de Dieu. Ce désir est ancré très profondément dans notre cœur, j'allais dire depuis notre création, parce que nous sommes créés à l'image de Dieu et que nous portons en nous une sorte de béance vers l'infini de l'amour de Dieu que Dieu seul peut combler. Mais j'allais dire que ce désir est ancré encore bien plus en nous depuis notre baptême. Notre baptême qui est l'entrée dans la vie filiale, la vie d'enfant de Dieu, pour être configuré progressivement par l'Esprit au Christ, le Fils bien-aimé du Père, hein, qui se reçoit totalement du Père, qui se donne totalement à lui et à ses frères que nous sommes. Et donc, que nous le sachions ou non, il y a en chacun de nous un désir, j'allais dire, infini. Nous verrons quel sens donner à cette expression tout à l'heure. Un désir immense d'aimer et d'être aimé, de trouver le bonheur, de trouver le sens ultime de notre vie, un désir d'éternité, un désir de paix, un désir d'accomplissement. Et ce désir est profondément légitime, il est profondément bon. Et je dirais que peut-être justement l'essentiel de notre vie spirituelle, c'est de laisser grandir ce désir en nous. Peut-être que l'essentiel de notre vie ici-bas, c'est de laisser ce désir grandir en nous jusqu'à l'infini. Parce que plus ce désir grandira, et plus Dieu pourra se donner à nous. Et c'est lui-même qui va faire grandir en nous ce désir. Si vous regardez la vie des saints, ce qui est très frappant, c'est qu'ils ont toujours été des hommes et des femmes de désir. À l'image du Christ, qui était consumé par le désir. Sainte Catherine de Sienne emploie cette expression de la croix du désir. Elle dit que le cœur de Jésus a été rempli depuis le début de sa vie terrestre par cette croix du désir de l'amour de Dieu et de donner sa vie pour ses frères, de faire venir sur la terre le feu de Dieu qui est l'amour du Père et du Fils, qui est l'Esprit Saint. Et quand vous regardez la vie des saints, eh bien, j'allais dire, au principe et au terme de ces vies, vous avez toujours le désir. En préparant ce carrefour, j'ai parcouru, et ça a été une grande grâce pour moi, je vous en remercie, c'est grâce à vous que j'ai fait cet effort, le livre du Père Marie-Eugène de l'Enfant Jésus qui s'appelle « Je veux voir Dieu ». Je vous le conseille vraiment. C'est un livre rempli d'enseignements extrêmement précieux. Et il part de l'expérience de Sainte Thérèse d'Avila. Et justement, ce cri « Je veux voir Dieu », c'est un cri d'enfant, c'est ça qui est très touchant. C'est Thérèse, quand elle était encore enfant, à Avila, dans la maison de son père, avec son frère, dont j'ai oublié le nom, je crois qu'il s'appelait Rodrigue, mais je n'en suis pas sûr. Eh bien, un jour, elle a pris la fuite de la maison, et on a couru pour la rechercher, et quand on l'a retrouvée, on dit, mais qu'est-ce que tu fais, Thérèse? Qu'est-ce que tu fais? Où vas-tu? Elle dit, je veux voir Dieu. Et pour voir Dieu, il faut mourir. Je veux mourir martyr, et c'est pourquoi je veux aller retrouver les morts, avec un A, hein, A-U-R-E-S, c'est-à-dire les musulmans, qui occupaient à cette époque une partie de l'Espagne, pour mourir martyr. Voyez ce cri d'enfant, je veux voir Dieu. Ce cri qui a été, au fond, comme l'axe de toute la vie de Thérèse, qui l'a conduite ensuite à la vie religieuse et puis finalement, etc., dans la vie contemplative, bien. De même, vous connaissez tous cette histoire d'Augustin dans ses confessions, hein, qui commence en disant « Tu nous as créés pour toi, Seigneur, et notre cœur est sans repos tant qu'il ne demeure en toi. Hein, » Ce cœur inquiet, ce cœur sans repos, c'est au fond un cœur de désir. Augustin a cherché Dieu de multiples façons, et il s'est souvent trompé, comme ça peut nous arriver à nous aussi. Mais il était un homme de désir. Et c'est ce désir qui l'a conduit finalement à trouver le Christ. Mais comme il le disait lui-même, hein, « Que t'ayant trouvé, je te cherche davantage. » Hein, je paraphrase Augustin, « Que mon désir m'ayant conduit vers toi, qui est la source d'eau vive, ce désir ne cesse de grandir jusqu'à ce qu'il soit finalement comblé dans l'éternité. » Je pense aussi à saint Thomas d'Aquin. Hein, saint Thomas d'Aquin, encore un cri d'enfant. Hein, vous savez, on raconte de lui que quand il était petit enfant, je ne sais pas s'il avait 5 ans, hein, il avait été placé chez des moines bénédictins, en fait aujourd'hui Saint-Benoît. Et la question qu'il avait, qu'il a habité toute sa vie, et qu'il posait à tous les moines qu'il rencontrait, imaginez à 5 ans, qu'est Dieu ? Ce désir, alors chez Thérèse, c'est un cri féminin, c'est un désir d'amour avant tout. Thomas, c'est plus masculin, c'est un désir de lumière davantage, mais de toute façon, c'est toujours l'amour et la lumière qui vont ensemble. Mais qu'est Dieu ? Qu'est Dieu ? Ce désir, là aussi, de voir Dieu, de le contempler. Vous voyez qu'il a habité toute sa vie, qui a conduit tous ses travaux, qui ont fait de lui le docteur de l'Église. Bien. Docteur commun. Hein. Je pense aussi à la petite Thérèse. L'histoire de sa vocation qu'elle a découverte un jour en ouvrant la Bible au hasard, alors qu'elle était à l'oraison. Et elle disait ceci, bonsoir, elle disait que ses désirs lui faisaient subir un véritable martyr. Est-ce que c'est le cas pour vous ? Est-ce que vous avez des désirs qui vous font souffrir, tellement ils sont grands ? Vous savez, le père Finet, qui était le cofondateur avec Marthe des Foyers de Charité, dans ses retraites, avait coutume de dire « Ami, n'arrête pas ton désir. Ami, n'arrête pas ton désir. » Tout commence par là. Tout commence par le désir. Laisse ce désir grandir en toi. Ce désir vient de plus loin que toi. Il vient de Dieu qui te cherche. Il vient de Dieu qui te désire beaucoup plus que tu ne le désires toi-même. Il vient de Dieu qui a soif de toi, qui a soif de ton amour, qui a soif de ton désir, qui a soif de ta soif. Ici, nous sommes à Paray-le-Monial. Vous savez, Paray-le-Monial, c'est un lieu extraordinaire. C'est un lieu, je dirais, mondial, parce que beaucoup de gens dans le monde aimeraient venir à Paray et n'y viendront jamais. Nous y sommes. Eh bien, à Paray-le-Monial, Jésus a crié un jour à Marguerite Marie, dans la chapelle de la Visitation, à quelques mètres d'ici, « J'ai soif. J'ai soif d'être aimé au Saint-Sacrement. » Et ce cri de Jésus dans l'Eucharistie rejoint ce cri que Jean nous a relaté dans son évangile de Jésus sur la croix. « J'ai soif. » Voyez, c'est extraordinaire parce que quand vous regardez Jésus, vous comprenez quelle est la vocation de l'homme. Quel est le vrai bonheur ? Le vrai bonheur, c'est de devenir consumé par le désir de l'amour. La vraie pauvreté du cœur, voyez, qui d'être totalement désir. Hein, nous imaginons que le bonheur, c'est d'être comblé. Certes, mais Jésus sur la croix nous montre paradoxalement, lui qui est le plus beau des enfants des hommes, lui qui a accompli parfaitement notre vocation d'homme, que le vrai bonheur, c'est de laisser grandir en nous le désir jusqu'à l'infini. De sorte que Dieu seul et nos frères puissent le combler. Nous ne pourrons jamais le combler par nous-mêmes et il faut accepter cette radicale pauvreté de dépendre totalement de Dieu et des autres pour que ce désir puisse être comblé. Mais ce qui nous incombe à nous, c'est de laisser grandir ce désir. Voyez ? Et quand je prends cette image de Jésus sur la croix et dans l'Eucharistie, je pense à une des plus grandes saintes de notre temps qui a vraiment quelque chose à nous dire. Pour maintenant, Mère Teresa. Vous savez qu'on a publié ces carnets spirituels. Alors, je peux bien vous en parler parce que je ne les ai pas lus. Hein. Mais j'espère bien les lire pendant ces vacances. Parce que je crois que son message nous rejoint au cœur, au fond, de notre monde d'aujourd'hui. Parce que, justement, quelle est sa forme de sainteté à Mère Teresa? Ça a été une femme de désir, je pense, depuis le début. Je ne connais pas bien son histoire dans son enfance, ni dans les premières années de sa vie religieuse, mais certainement que c'était une femme de désir. Ce n'était pas une religieuse tiède. Mais il y a eu un basculement dans sa vie, vous le savez aussi bien que moi, le jour où, se rendant à une retraite à Darjeeling, elle a vu dans une gare un pauvre homme mendier de l'eau. J'ai soif. Et ce cri de j'ai soif a été toute sa vocation. Combler la soif du Christ qui a soif de nous dans l'Eucharistie et dans les pauvres, dans nos frères. Combler le désir du Christ qui est infiniment plus grand que le nôtre. Se laisser appauvrir au contact de la pauvreté du Christ qui est infiniment plus grande que la nôtre. Ainsi, un pauvre de cœur, c'est vraiment Jésus qui en manque de tout parce qu'il donne tout. Et découvrir ainsi le désir infini qui habite le cœur du Christ et qui brûle désormais dans le cœur de Mère Teresa et qui va la conduire à fonder son ordre. Mais ce désir, nous pouvons le rencontrer aussi dans notre vie. Vous voyez, si je prends l'exemple de Mère Teresa, ce n'est pas pour vous dire qu'automatiquement, pour les femmes qui sont ici, vous devez devenir toutes missionnaires de la charité. Vous pouvez, c'est très bien si vous le faites. Mais vous n'êtes pas nécessairement appelées à ça. Mais vous êtes appelées à rencontrer la soif de Dieu dans votre cœur et dans le cœur de vos frères et dans l'Eucharistie. Alors, ça c'est vraiment l'alpha et l'oméga de notre vie spirituelle, c'est le désir. Que ce désir grandisse en nous

C'est-à-dire que nous avons en nous cette capacité, aussi étonnant que cela puisse paraître, que notre cœur puisse se dilater jusqu'à l'infini. C'est-à-dire que nous pouvons rejoindre d'une certaine façon l'infini de Dieu par notre désir. Et voyez, nous n'avons peu de temps, au fond, hein, notre vie sur Terre, elle est courte. L'éternité, j'allais dire, elle sera longue. Hein. Mais notre vie sur Terre, elle est courte. Nous avons peu de temps pour laisser grandir en nous le désir. Nous avons peu de temps. Il n'y a pas de temps à perdre. Non pas qu'il faille être angoissé ou stressé, mais j'allais dire, vous savez, il y a un grand péché, enfin un péché, une grande attitude que nous avons tous qui commence déjà par rapport à un rendez-vous qu'on prendrait chez le dentiste, vous voyez, ce qu'on appelle la procrastination. Vous savez ce que c'est la procrastination? Hein? Nous sommes tous des procrastinateurs qui s'ignorent. Hein? C'est-à-dire remettre à demain ce qu'on pourrait faire aujourd'hui. Hein? Et bien dans la vie spirituelle, hein, nous sommes tous toujours tentés de dire « Demain, Seigneur, je me donne à toi. Aujourd'hui, on verra. Mais demain, tu peux compter sur moi. » Oui, mais demain ne sera peut-être plus. Je vais raconter une petite histoire, qui est une histoire vraie, qui est très touchante. Vous connaissez tous l'écrivain Paul Valéry. Hein, Paul Valéry était athée. Il avait été éduqué dans un milieu athée. Et il est tombé malade, et donc il a été soigné par une infirmière qui était une religieuse. Et au contact de cette infirmière, il était intrigué de voir cette jeune femme, qui est, elle était croyante, qui était tellement croyante qu'elle avait même voué toute sa vie à Dieu. Et donc, lui qui était proche de la fin de sa vie, se posait des vraies questions et à un certain moment lui demande « Mais expliquez-moi votre vocation. Qu'est-ce qui fait que vous vous êtes fait religieuse ?» Et la religieuse a été prise un peu au dépourvu et elle n'a pas osé dévoiler toutes ses batteries. Et elle a répondu « c'est pour être plus disponible pour les autres. » Mais au fond de son cœur, elle avait bien conscience qu'elle ne disait pas toute la vérité. Et alors, elle est revenue par la suite, et puis elle a dit, en fait, tout à l'heure, je vous ai pas dit vraiment le fond de mon cœur. Si j'ai donné ma vie à Dieu, c'est parce que Dieu est amour, parce que Dieu m'aime, et qui peut combler mon cœur. Et Paul Valéry lui dit, je vous comprends très bien. Et quelque temps après, il était vraiment vers la fin de sa vie, et donc cette religieuse était là, et sa femme était là également. Et donc, il pouvait plus à peine parler. Et il demande un crayon pour écrire. Et on lui amène un crayon et il commence à vouloir écrire sur une feuille quelque chose. Et puis la mine du crayon se casse. Alors sa femme était très émue. Elle lui dit, écoute, si tu veux, tu peux laisser, tu feras ça demain. Il lui répond, non, peut-être que demain ne sera plus. Et il reprend un crayon et il écrit Jésus égal amour. Et le soir, il était mort. Il avait rencontré l'amour en rencontrant Jésus. Il avait atteint le but. Mais nous avons la chance que nous savons déjà cela. Et la question, c'est au fond celle du jeune homme riche, j'y viendrai à la fin. Sommes-nous prêts à choisir l'amour? Alors, qu'est-ce qui peut nous empêcher de laisser grandir ce désir en nous? Je prends mes notes. Eh bien, il y a dans nos vies beaucoup d'obstacles au désir. Et je crois que nous tous, hein, nous le savons bien, nous sommes bousculés par la vie. Hein, que nous soyons célibataires ou que nous soyons mariés, nous avons toutes sortes d'obstacles dans nos vies au vrai désir de Dieu. Et s'il fallait résumer tous ces obstacles en un mot, on pourrait parler de l'assédie. L'assédie. Là, je vous renvoie à un très beau livre que vous connaissez peut-être, du père Pascalite, qui s'appelle « Les péchés capitaux ». L'assédie fait partie des péchés capitaux. C'est ce qu'on appelle en d'autres termes la paresse spirituelle ou encore la tiédeur. Qu'est-ce que l'assédie? Qui est exactement l'envers du désir. L'assédie, on pourrait dire, c'est une tiédeur spirituelle qui fait qu'on s'endort tout doucement. Voyez, c'est un peu comme, vous savez, dans la parabole du semeur, quand Jésus dit que le semeur est parti pour semer et qu'une partie des grains tombe dans une terre qui est assez bonne, mais qu'en grandissant, il est étouffé par les ronces. Et il explique que ces ronces, ce sont les soucis de la vie et les convoitises du monde. Et donc, une âme qui, au départ, avait

0: vraiment bien commencer, progressivement, va voir cette ferveur première s'atténuer jusqu'à peut-être même, qu'à Dieu ne plaise, s'éteindre complètement. C'est aussi, vous savez, la parabole des vierges sages et des vierges folles. Hein, et ces vierges sages et ces vierges folles commencent bien, toutes s'assoupissent d'ailleurs, mais à la différence des vierges folles, les vierges sages ont prévu de l'huile dans leur lampe, tandis que les vierges folles n'en ont pas prévu. Et leur lampe va s'éteindre. Voyez, c'est ce péché de l'acédie, de la tiédeur, que les pères du désert ont repéré et que la tradition constante de l'Église a repéré. Alors, elle se caractérise par une sorte de dégoût des choses de Dieu, de la messe, de l'oraison, une sorte de maladie de la volonté. Et on pourrait dire que, malheureusement, on pourrait dire que d'une certaine façon, toute notre société occidentale est acédique. Elle est devenue, en quelque sorte, immunorésistante à la parole de Dieu. Moi qui vis en Afrique, je suis frappé de voir combien en Afrique les gens ont soif d'entendre la parole de Dieu. Mais ici en Europe, souvent les gens disent « Ah non, non, on connaît. Non, l'évangile, oui, on connaît. Jésus, oui, on connaît. » On ne connaît pas, mais on croit connaître. Alors, cet acédie peut, du point de vue de nos vies, coïncider avec une étape qu'on appelle la crise du milieu de la vie, que certains d'entre vous ont certainement déjà, dont certains d'entre vous ont certainement déjà entendu parler. Cette crise qui peut se situer d'ailleurs à des âges divers. C'est une, vous savez, quand on parle des étapes, ces étapes, il ne faudrait pas les localiser de façon trop précise. La crise du milieu de la vie, ça peut commencer à 30 ans, ou ça peut aussi commencer à 50 ans. Bon. Je dis ça pour rassurer ceux qui sont ici, qui sont bien. C'est la crise par laquelle on fait l'expérience de ses limites. Limites au niveau du corps, qui semblent ne plus répondre aussi bien qu'avant. Au niveau moral, on découvre plus ses faiblesses, ses limites, ses défauts. On voit parfois réapparaître des vices qu'on semblait avoir perdus, des tentations dont on croyait s'être débarrassé. Et sur le plan spirituel, justement, la difficulté qu'on éprouve davantage à prier, à faire pénitence, à se donner gratuitement pour les autres, et de manière générale, à progresser. Des questions parfois qui viennent nous troubler. Pourquoi vivre si tout s'achève dans la mort? Pour qui vivre? Qu'on value nos choix de vie. Donc, c'est cette espèce de remise en cause que l'on constate parfois dans ces années importantes du milieu de la vie et qui peuvent conduire parfois à remettre en cause les engagements qu'on a pris. Quoi qu'il en soit, l'acédie est plus large que cela. Elle se rattache à la sensualité parce qu'elle vient de l'amour du plaisir en tant qu'il nous porte à éviter l'effort ou la gêne. Voyez, nous sommes dans des sociétés de consommation et dans ces sociétés, on valorise au maximum la satisfaction de tous nos besoins matériels et sensuels. Et cela, fatalement, conduit à dévaloriser, j'allais dire, nos besoins de type spirituel. Plus on est riche sur le plan matériel, souvent plus on est pauvre sur le plan spirituel. C'est une loi presque universelle. Et cette acédie s'oppose à la charité en ce qu'elle est une sorte de rejet de la communion avec Dieu et de la joie que procure dans l'âme la présence de Dieu. Ce qui est terrible dans une vie, c'est quand justement on n'éprouve plus ce désir de Dieu et qu'on tourne son désir vers d'autres choses, vers la carrière, vers l'argent, vers la sensualité, vers la gloire, vers même des choses tout à fait respectables, vous voyez, que sont la famille, la convivialité. Mais au fond, on oublie, j'allais dire, cette pente vers l'absolu qui est le plus profond de notre cœur. La vie intérieure devient alors aride et sans saveur. Et le risque est de se réfugier dans l'activisme et ou dans la consommation effrénée des divertissements. Et vous constaterez que dans nos sociétés, nous avons les deux. À la fois la valorisation à l'extrême de l'activité, jusqu'à tomber dans la tentation de la toute-puissance, de croire que finalement, par l'activité, on va réussir à résoudre tous les problèmes du monde, y compris les siens, mais qui va de pair aussi avec une hyper-consommation dans le domaine du divertissement. Vous voyez, moi, ça fait longtemps que je ne vis plus en France, mais j'ai eu la chance de vivre 2 ans à Lyon avant de repartir en Côte d'Ivoire. Et tous les jours, pour faire mon travail, je traversais la place Bellecour à Lyon, une très belle place. Et j'ai toujours été frappé de voir le nombre de divertissements qui étaient proposés pendant les week-ends sur la place Bellecour. Parfois, sur une seule journée, il y avait plusieurs choses organisées par la municipalité. Et vraiment, il y avait une sorte de surconsommation de divertissements qui tous étaient magnifiques, hein, étaient remarquablement organisés et autres, mais au fond qui voilaient peut-être un vide intérieur, une espèce de satiété, une espèce d'ennui qui est justement caractéristique de l'ascédie. Les moines du désert disaient, quand nous prions, l'ascédie nous rappelle quelque affaire indispensable. Je commence à vouloir avoir une vie ailleurs, et hop, d'un seul coup, pouf, il faut que je parte, il faut que j'aille ailleurs, etc. L'ascédique est celui qui remet toujours au lendemain ce qu'il doit faire aujourd'hui, qui se disperse en oubliant l'unique nécessaire, la présence de Dieu dans l'instant présent du devoir d'État, que celui-ci consiste en la prière, la vie sacramentelle, la communion fraternelle, le travail ou le repos. Je cite ici Pascalide, qui lui-même cite un autre auteur, Michel Salles, le paresseux, parce que l'ascédie est parfois appelée aussi paresse. Le paresseux n'est pas quelqu'un qui ne fait rien, parfois même il peut être apparemment très actif, mais c'est quelqu'un qui ne fait que ce qu'il veut. L'ascédie amène à rechercher des compensations de plus en plus extrêmes, à l'ennui et au désespoir. Elle est typique de notre société mondialisée, hyper individualiste, culte de l'ego, et hyper matérialiste, idolâtrie de l'argent, qui cherche dans les plaisirs de la vie, hein, la gourmandise, la luxure, et un zapping permanent dans le domaine affectif, culturel, médiatique, politique et même religieux, à combler son vide et sa perte de sens, sa perte d'espérance et de vraie finalité. La quête perpétuelle de nouveautés prétend servir de succédané à l'amour de Dieu et du prochain, seule source du vrai bonheur. Du coup, l'ascédique est inconstant. Inconstant dans tous ses engagements. Et on a dit, vous savez, on a parlé de la génération des baby boomers, hein, dont je fais partie, et dont je suis fier de faire partie, mais de la génération du moi d'abord. On pourrait dire aussi la génération de l'instant, du zapping. Comme dirait Jésus dans la parabole du semeur, hein, ils sont les hommes et les femmes d'un moment. Ils n'ont pas de racines en eux-mêmes. Pas de vie intérieure, pas de sens de la durée, pas de mémoire. Comme si tout avait commencé avec eux et devait finir avec eux. Nous sommes un peu de cela. Mais souvent, malheureusement, l'ascédique que nous sommes peut-être ignore son mal et justifie sa suractivité tout en fuyant l'horizon. Et il peut avoir aussi une tendance démesurée pour la détente, qui peut lui donner l'impression que finalement sa vie est comblée. Alors qu'au fond, il y a un vide dans son cœur. Voyez, alors je dirais que cette maladie de l'âme, hein, qu'on appelle l'ascédie, eh bien, elle est un obstacle en nous au désir. Alors il ne faut pas s'effrayer, hein, si nous constatons que peut-être certains des symptômes de la maladie, nous les retrouvons en nous. Ce ne serait pas étonnant. Nous avons tous une pente ascédique, fondamentalement. D'une certaine façon, nous sommes tous tentés, depuis le péché originel, de fuir Dieu. De fuir la présence de Dieu et de rechercher à la place de Dieu des faux dieux qui sont nos idoles que nous passons notre temps à faire, à fabriquer de nos mains. Hein? Y compris les œuvres que nous faisons pour Dieu peuvent être aussi une manière de fuir Dieu. Et donc, il ne faut pas s'étonner si nous retrouvons en nous cette tendance ascédique. Mais par contre, je pense qu'il faut prendre conscience du danger que celle-ci représente pour notre vie spirituelle. Et là, il faut aller vers le médecin de nos âmes, qui est Jésus, qui, avec sa douceur et sa miséricorde, veut nous guérir profondément pour nous redonner ce désir. Vous voyez, c'est l'histoire de la Samaritaine. Et l'histoire de la Samaritaine, au fond, c'est l'histoire d'une session à Paris le Monial. La Samaritaine, elle est comme vous et comme moi, je suppose, quand vous êtes arrivé ici. Hein? En tout cas, moi, j'étais comme ça, mais je suppose que beaucoup d'entre vous l'étaient. Elle était fatiguée. Fatiguée. Par le travail, fatiguée peut-être même par la vie, et fatiguée même par elle-même, ce qui est encore le plus difficile à supporter, hein, quand on devient une charge pour soi-même. en tout cas fatigué par une vie qui justement n'a pas trouvé pleinement son accomplissement. Voyez. Et donc elle est un peu triste. La sédie va bien avec la tristesse ou une joie excitée mais qui ne dure pas, voyez. Et donc elle est un peu triste, un peu fatiguée, un peu misanthrope aussi, elle cherche la solitude mais une mauvaise solitude, voyez, qui a un repliement sur soi. Et elle arrive au bord du puits et, oh surprise, elle rencontre quelqu'un qu'elle ne souhaitait pas rencontrer. C'est peut-être la différence avec nous. Mais qui l'attend et qui est encore plus fatigué qu'elle, c'est Jésus. Souvent, nous plaignons hein, de nos difficultés, de nos problèmes, de nos fatigues, mais nous n'imaginons pas que Dieu puisse avoir aussi ses problèmes et ses fatigues. Et que peut-être même, ses problèmes et ses fatigues sont plus grands que les nôtres. C'est vrai, Dieu est souverainement heureux, mais étant amour, il est totalement dépendant de nous les hommes. Et donc, il a aussi cette capacité, d'une certaine façon, d'être en manque, en désir par rapport à notre réponse d'amour. Et voilà que, justement, cette femme, apparemment ayant raté sa vie, apparemment, aux yeux des hommes et à ses yeux surtout, finalement, va découvrir que cet homme qui est là devant ce puits est encore plus pauvre qu'elle, et encore plus en manque qu'elle, en manque d'amour. Et Jésus va lui demander « donne-moi à boire ». Et comme je vous le disais tout à l'heure, ce « donne-moi à boire », ça anticipe sur ce cri de Jésus sur la croix, à la même heure, le jour de sa passion, à la sixième heure, « j'ai soif ». Il n'y a rien de tel pour réveiller notre désir que de regarder le désir de Dieu sur nous. Ce désir d'être aimé, Jésus comme un mendiant devant nous. Et ici à Paris Monial, il nous dit, il vous dit, il me dit, à nous qui sommes fatigués, à nous qui sommes peut-être pris par les soucis de la vie, les convoitises du monde, il nous dit, mon enfant, j'ai soif. Donne-moi à boire. J'ai soif de ton amour. Et au début, vous voyez, la jeune femme réagit mal. Elle réagit mal parce que, en fait, quand on est devant l'amour, c'est ça qui est curieux, hein, eh bien, l'amour nous met à nu, quelque part, et révèle nos blessures. Voyez. Et cette femme, devant cet homme qui est devant elle et qui mendie en quelque sorte son amour, voit toutes les blessures de sa vie en quelque sorte sortir à la surface. Ces blessures par rapport à tous ces hommes qui l'ont abandonné, par rapport aussi à ces juifs qui l'ont méprisée en tant que samaritaine, en tant que femme. Et donc, elle va réagir avec agressivité. Et parfois, avec Dieu, nous réagissons aussi agressivement. Surtout les femmes, j'ai remarqué, encore plus que les hommes. Ça, c'est curieux. Hein, les femmes se fâchent avec Dieu parfois. C'est très, très féminin. Ça, jamais j'ai entendu un homme me dire « je me suis fâché avec Dieu, je lui ai dit ça va pas, etc. etc. » Mais les femmes, souvent, elles le disent. Hein, et je pense que Dieu aime ça, finalement. Bon. Et donc Jésus n'est pas décontenancé par son apparente agressivité, mais il va l'apprivoiser, vous voyez, comme l'histoire du petit prince. Il va l'apprivoiser avec beaucoup de douceur et l'aider au fond à se libérer en accueillant son regard de miséricorde sur elle, mais aussi son péché, l'aveu de son péché. Vous voyez, et une des grâces apparémoniales que peut-être vous pourrez vivre demain, hein, au cours de la journée silence, c'est de revenir en soi-même, comme l'enfant prodigue, et de faire cette expérience que au fond, nous sommes de pauvres gens. Ça commence par là, la conversion. Nous l'oublions parfois, hein, mais au fond, nous sommes de pauvres gens. Et c'est pas grave hein, d'être des pauvres gens, rassurez-vous tout de suite. Hein. C'est la vérité, mais ça ne gêne pas du tout Dieu. Hein. Nous, ça nous gêne un peu plus. C'est un peu difficile d'accepter d'être finalement un pauvre gars. Mais c'est pas grave. Parce que, au contraire, c'est le chemin vers le bonheur. Commencer par prendre conscience que nous sommes blessés, que nous sommes pécheurs, mais aussi que Dieu nous aime et que, justement, il veut nous laver, nous purifier de ce péché qui nous empêche d'être pleinement heureux, qui nous empêche de laisser le désir de Dieu grandir dans notre cœur, qui nous empêche d'aller boire à la source d'eau vive et de devenir à notre tour source d'eau vive pour les autres. Voyez. Et ce qui est merveilleux, c'est que cette femme, qui apparemment était la plus paumée de tous, la plus pauvre de tous, la plus délaissée de tous, va devenir la première à faire la rencontre de Jésus et à devenir, à être ressuscitée, j'allais dire, et à devenir une femme rayonnante d'amour. Voyez. Et d'abord, ça passe par l'aveu de son péché, hein, sous le regard de miséricorde du Christ. Et ça, c'est le sacrement de la réconciliation. C'est vraiment une expérience magnifique. Déposer les valises, hein, tout ce qui pèse. Jésus lui-même, il l'a dit, venez à moi. Vous tous qui portez, qui ployez sous le poids du fardeau. Et moi, je vais vous procurer le repos, voyez. Il prend sur lui nos fardeaux, nos péchés, nos fatigues, nos peines. Hein, c'est une expérience que nous faisons apparaître. Je vais vous le dire, moi je le fais en tant que pénitent, mais je le fais aussi en tant que prêtre. C'est extraordinaire de voir combien apparaît le monial, non seulement les pénitents, mais les prêtres aussi. Enfin, moi, je le vois pour moi. Mais nous sommes transformés par la grâce du lieu. Et une infinie douceur qui nous est donnée, que nous n'avons pas habituellement. Enfin, je parle pour moi, en tout cas. Je ne parle pas pour mes confrères. Mais je me dis, mais qu'est-ce qui m'arrive là Mais c'est la grâce du lieu. Vous voyez, la grâce du cœur de Jésus qui est doux et humble de cœur. Hein, qui veut nous donner le repos et qui nous donne les paroles qui touchent, dont les gens ont besoin pour reprendre l'espérance, reprendre la confiance, pour se découvrir aimé sous le regard de Dieu. Bon. Et donc cette femme, voyez, qui n'avait plus de désir, à qui la vie était devenue un fardeau, eh bien, ayant pu déposer son péché, voilà qu'elle retrouve le désir de Dieu. C'est ça qui est extraordinaire. Après une confession, pour ceux qui ont du mal à prier, vous verrez, faites-en l'expérience, allez vous confesser et après allez adorer Jésus au Saint-Sacrement. Jésus, mais je vais vous montrer comment ça se passe dans la confession. Et cette femme arrive, enfin, vous connaissez l'histoire, elle a eu 5 maris, ça fait longtemps, ça fait au moins 30 ans qu'elle s'est pas confessée. Je dis ça pour, en fait, c'est bon. Et voilà qu'elle arrive à Paris de Monial, et puis elle voit que tout le monde va se confesser, elle dit, oh, tiens, pourquoi pas moi après tout? Et puis elle y va, et qu'est-ce qui se passe dans la confession? Ça fait à peu près comme ça. Glou, glou, glou, glou, glou, glou, vous voyez? Il y avait un gros bouchon sur le cœur, qui faisait qu'elle n'arrivait plus à aimer, elle n'arrivait plus à s'aimer elle-même d'ailleurs, elle n'arrivait plus à prier, ça n'allait pas du tout. Et d'un seul coup, c'est comme s'il y avait des fleuves d'eau vive, hein, qui irriguaient son cœur. Les fleuves de la grâce de son baptême, de sa confirmation, qui étaient emprisonnés, et puis ça peut sortir. Vous voyez, ça c'est la grâce de la confession. Ici à Paris Monial, il y a deux grâces, la confession et l'adoration. Mais l'une conduit à l'autre, voyez. Trouver un cœur d'adorateur, c'est d'abord se laisser saisir par l'amour de Dieu dans la confession, et tout, j'allais dire tout naturellement, mais en fait c'est surnaturel, ce cœur du Christ nous attire à lui dans l'adoration. Et donc elle retrouve le désir, voyez, elle dit à Jésus, mais attends, nos pères ont adoré sur cette montagne, elle ne pensait pas du tout 3 minutes avant, nos pères ont adoré sur cette montagne, vous adorez à Jérusalem, où est-ce qu'il faut adorer? Voyez, le désir de Dieu, qui était déjà là, au fond de son cœur, mais qui était obstrué comme par une croûte de péché. Hein, souvent, nous sommes comme ça. C'est comme la grotte de Lourdes. Vous savez, on va fêter le 150e anniversaire. Hein, quand Bernadette est allée gratter la terre de la grotte de Massabielle, apparemment, il n'y avait rien. Mais en fait, il y avait une source qui était là. Et aujourd'hui, il y a des millions de gens qui vont boire de cette eau. Mais cette source ne pouvait pas couler parce que il y avait de la boue des cochons. Et dans nos vies, c'est parfois aussi comme ça. Il y a une source qui est là, au fond de notre cœur. Le grand roi, il est là, mais à cause des soucis de la vie, hein, et puis à cause de nos péchés, notre cœur est devenu dur comme la pierre. Ou en tout cas, il est devenu, il ne laisse plus passer l'eau, voyez. Et alors, dans la confession, Jésus enlève cette gangue et il nous donne son cœur de chair, d'où jaillissent les fleuves d'eau vive, pour être dans le nôtre. Et à ce moment-là, d'un seul coup, le désir, voyez, de Dieu revient. Et avec le désir de Dieu, la joie. La joie. La joie et l'amour des frères. Vous voyez, cette femme qui avait peur, qui se cachait, qu'elle est à l'heure de midi la plus chaude pour éviter de rencontrer ses amis, eh bien, après avoir fait la rencontre de Jésus, elle part au contraire à la rencontre des autres pour leur dire « j'ai rencontré quelqu'un ». Et ce qui est extraordinaire, c'est que elle n'a plus honte d'elle-même, vous voyez. Elle dit, il a dit tout ce que j'ai fait. Elle sait que tout le monde sait que c'est la fille qui est sortie avec un tel, avec un tel, avec un tel. Mais quelque part, ça la dérange plus. Parce qu'elle a découvert qu'elle était aimée telle qu'elle était. Et donc, elle s'aime elle-même et elle a plus peur du regard des autres sur elle. Elle est guérie. Et du coup, elle peut aimer les autres. Vous voyez. Et elle peut leur apporter, au fond, le meilleur qui est de témoigner de l'amour de Jésus. Et c'est l'expérience que nous faisons à Paris Monial chaque fois. Chaque fois qu'on revient ici, moi, ça fait je sais pas combien d'années que je viens chaque année. Enfin, sauf quand je viens pas. Eh bien, chaque fois que je reviens, ça fait la même chose, voyez. On vient fatigué, et puis on repart, on a envie de dire aux autres, mais Jésus vous aime, c'est formidable. Alors, ça, c'est comme ça que Jésus nous rend le désir. Alors, comment ce désir maintenant va se concrétiser? Parce que vous pourriez vous dire, tout ça, c'est très beau, mais ça reste quand même un peu désincarné. Comment ce désir va se concrétiser? Parce que, évidemment, il ne suffit pas de bons sentiments pour entrer dans le royaume de Dieu. Il faut des actes. Eh bien, effectivement, à un certain moment, ce désir doit se concrétiser par le don de nos vies. Alors, c'est la fameuse histoire du jeune homme riche, hein, vous la connaissez tous. Hein, ce jeune homme était un garçon très bien. Hein, il avait été élevé dans une école catholique. Hein, il avait fait depuis, il avait reçu, il avait fait baptême, confirmation, tout était bien, il s'était toujours. Mais il y avait quelque chose en lui, il sentait bien qu'il y avait quelque chose qui manquait, mais il savait pas quoi. Ça nous arrive parfois. Ça vous est jamais arrivé? C'est dire, mais je sens qu'il faudrait que je fasse quelque chose, mais je sais pas ce qu'il faudrait que je fasse. Et pourtant, je sens qu'il y a quelque chose qu'il faudrait que je fasse. Et un jour, il rencontre Jésus qui passe, et il est saisi par Jésus. Il se dit, mais attends, mais lui, il a quelque chose que moi, je n'ai pas. Qu'est-ce qu'il a de plus que ce que moi j'ai? Pourtant, tout ce que j'ai pu faire, je l'ai fait. Alors, il a quelque chose que je ne connais pas. Et donc, il est intrigué, et il va vers Jésus, et puis il lui dit, bon maître, que dois-je faire pour avoir la vie éternelle? Et Jésus lui dit, observe les commandements. Alors, la première chose, effectivement, dans nos vies, hein, faut être concret, dans la vie spirituelle, faut commencer par mettre les bases. Hein. Les bases, c'est l'observance des commandements. C'est, je dirais, une vie réglée. Sainte Thérèse d'Avila parle des trois premières demeures, hein, pour exprimer, je dirais, ce fondement, ce socle de la vie spirituelle qui est une vie bien réglée. En gros, pour Thérèse d'Avila, vous savez, la vie spirituelle se décompose en sept demeures successives. Alors, il faut pas essayer de voir là une sorte de chronologie, hein, parfois, parce que ça serait le grand danger, vous voyez, de se regarder dans la glace en se demandant, mais où en suis-je? Suis-je en deuxième, en cinquième, ou en septième, ou en huitième demeure? Bon. Ça, c'est Dieu qui le sait. On n'a pas besoin de le savoir. Mais par contre, l'intérêt de ce qu'elle nous dit, c'est qu'elle nous met devant les yeux des étapes à franchir. Et à telle ou telle étape de notre vie, ça peut nous aider à faire un pas en avant. Et alors, elle dit que dans la vie chrétienne, il y a différents types, donc, de chrétiens. Et elle explique ça à partir des demeures. Elle a eu une vision un jour, elle a vu son âme, elle a vu l'âme d'un juste, en tout cas, comme un cristal transparent dans lequel il y avait sept demeures. Et dans la septième demeure, il y avait le grand roi qui irradiait sa lumière dans toute cette âme et c'était absolument splendide. Et ça lui a donné une sorte de géographie, vous voyez, de la vie spirituelle qu'elle a exprimée dans son livre, le livre des demeures. Et alors, la première demeure, c'est celle des chrétiens du dimanche, vous voyez. C'est-à-dire, ce sont les chrétiens qui vont à la messe tous les dimanches, qui en gros veulent suivre Dieu, hein, qui veulent éviter le péché mortel, mais qui ne prient pas, qui n'ont pas de vie d'oraison. C'est-à-dire qu'ils ne prennent pas le temps de prendre chaque jour au moins 10 minutes de prière. C'est vraiment le minimum pour un chrétien. 10 minutes, c'est pas beaucoup. Hein? Si vous comptez sur une journée, vous avez combien d'heures éveillées en gros? Vous dormez combien d'heures par nuit? 8, 7. Bon, mettons 8, d'accord? Bien, 8, il en reste donc. Pour voir si vous dormez. 16, ça fait combien de minutes? Pas mal. 960, arrondissons à 1000. Si vous prenez 10 minutes de prière par jour, ça vous fait combien de votre journée éveillée? 1%. Vous voyez, c'est la petite pincée de sel qui donne du goût à toute la journée. 10 minutes, c'est un minimum. Mais c'est déjà ça. Si chaque jour, vous êtes capable de donner 10 minutes à Dieu dans la prière, si possible au début de la journée, vous serez capable de donner plus, progressivement, jusqu'à atteindre peut-être 1 heure par jour, ce qui serait l'idéal. Donc, pour Thérèse d'Avila, les chrétiens du dimanche, donc, ce sont les chrétiens qui sont gentils. Ils ne sont pas méchants, ils sont engagés à la chorale, ou ils font la quête, vous voyez, ils sont gentils, on les aime bien. Mais les démons les aiment bien aussi, c'est ça le problème. Hein. Les démons les aiment bien parce que ce sont des chrétiens qui peuvent très facilement tomber dans le péché mortel, parce qu'ils ne prient pas. Vous voyez. Et Marthe Robin avait une phrase terrible, elle disait, il y a de pieuses nullités qui font les délices des démons. Elle parlait des chrétiens du dimanche. Il y a des gens qui vont à la messe et qui pensent que ça suffit, et donc ils disent, moi je suis un bon chrétien, je vais à la messe. Vous savez, souvent il y a des gens qui disent ça. Moi, je suis mon chrétien, je vais à la messe, je fais tort à personne. Oui, mais est-ce que tu vis en Dieu? Alors, la deuxième demeure, C'est les chrétiens qui, par grâce de Dieu, ils sont pour rien. Ils ont fait une session à Paray-le-Monial, par exemple, hein, où ils ont été, je sais pas moi, ils ont été saisis, peut-être en lisant la Bible ou en entendant le pape ou à l'occasion d'un pèlerinage ou d'une rencontre. Ils ont d'un seul coup saisi que, ah, il y a autre chose dans la vie chrétienne, et ils ont commencé à mettre dans leur vie en place une vie de prière. Deuxième demeure. Donc ils décident de se mettre à la suite du Christ et de mettre une vie de prière dans leur vie. Et à ce moment-là, c'est vraiment un changement, un bouleversement. Alors le démon n'est pas trop content. Hein. C'est comme ça, ce qu'il voit. Ah. Alors c'est un moment parfois difficile. On peut avoir des moments de tentation, des moments d'épreuve. Ça peut arriver. Mais c'est un temps où il faut persévérer pour arriver finalement au troisième demeure. Le troisième demeure, c'est le chrétien. On pourrait dire le chrétien fervent. Voyez. C'est-à-dire, c'est le chrétien qui a mis en place vraiment une vie spirituelle. Il prend chaque jour un temps d'oraison. Thérèse d'Avila donne des détails très concrets, vous voyez. Il est propre. Bon, c'est-à-dire, il fait attention à lui-même, sur le plan de son âme, mais aussi de son corps. Vous voyez, il est engagé dans sa paroisse. Il donne un bon témoignage dans son travail. Vous voyez ce que je veux dire? Un bon chrétien. C'est pas mal. Hein. Et elle dit que par la grâce de Dieu, il y a beaucoup de gens qui arrivent à ça. Peut-être que beaucoup d'entre nous, c'est ce que nous vivons, tant mieux. Hein. Mais, alors finalement, il est à la situation du jeune homme riche. Vous voyez, c'est-à-dire, il observe les commandements, il évite même, si possible, le péché véniel, il essaye, mais il lui manque un tout petit quelque chose. Et alors, vous savez, c'est donc la question du jeune homme riche, qu'est-ce qui me manque encore? Moi, je fais tout bien. Hein. Je prends mon temps de prière, je vais à l'église, je donne pour le denier du culte, hein. Je suis engagé dans une œuvre caritative. Je fais mon travail, tout ça. Qu'est-ce qui me manque encore? Oh, pas grand-chose. Presque rien. Va, vends tout ce que tu as, donne-le aux pauvres et puis viens suis-moi. Ah, et là, le jeune homme part tout triste. Voyez. Et cette tristesse du jeune homme riche entraîne la tristesse de Jésus à son tour. Tristesse de celui qui n'a pas tout donné. Tristesse de celui qui est attaché quelque part à un lien qu'il ignorait lui-même. En l'occurrence, le lien de l'argent ici. Mais ça peut être le lien de la peur de souffrir. Ça peut être le lien de la peur de perdre sa réputation, du qu'en dira-t-on. Ça peut être le lien de ce que penseront mes parents. Ça peut être le lien d'avoir la peur de la vocation, parfois pour certains. Et parce que par exemple, ça j'ai remarqué, c'est plus encore chez les filles que chez les garçons, la peur que si je donne ma vie à Dieu, il va me demander d'être religieux. Vous voyez ça peut être beaucoup de liens. Mais ce qui est terrible, c'est que si on donne pas tout, on n'est pas pleinement heureux. Vous voyez ce que je veux dire? Et ça rend Dieu triste de dire, mais ah, je te propose le bonheur. Pourquoi fuis-tu devant moi? Hein? Donne tout et tu seras beaucoup plus heureux. Hein? Et vous voyez, dans nos vies, il y a des moments comme ça où Dieu se présente à la porte de notre cœur et il frappe. Et il nous dit, oui, pour... Oh, c'est très simple. Mais je vais y venir. Ce sera la fin. J'arrive vers la fin. Et donc, il y a des moments où Dieu vient frapper à la porte de notre cœur, et au fond, la seule chose qu'il nous demande, c'est d'ouvrir la porte. Et de dire, mais Seigneur, je veux bien, j'accepte. Et donc, il y a ce passage que Thérèse d'Avila décrit comme le passage de troisième ou quatrième demeure, où, quelque part, je donne le volant de ma vie à Jésus. Jusqu'à présent, c'est moi qui menais ma vie, hein, c'est-à-dire, je faisais des choses bien, mais c'était moi. Hein, qui faisait des choses pour Dieu. Désormais, je vais laisser Dieu conduire ma vie. C'est Dieu qui va faire ce qu'il veut en moi. Hein, vous connaissez cette histoire, certainement, vous l'avez déjà entendue. C'est l'histoire du gars qui, un jour, avait acheté une très belle voiture et qui a voulu la montrer à Jésus. Donc, il l'invite. Jésus, c'était son ami, comme je pense aller aussi pour vous. Et donc, il l'invite, il dit, ben, Jésus, viens, je vais te montrer ma voiture. Puis, il l'emmène, ça, Jésus montre à sa droite. Puis, il vient lui montrer les paysages, la Bourgogne, tout ça, le Val d'Or. Et puis il regarde de temps en temps Jésus, puis il voit Jésus qui a l'air complètement... Alors ça l'embête. Puis à un moment, il dit, enfin écoute Jésus, je comprends pas, je t'emmène dans ma super voiture, je te montre des paysages magnifiques, je prends mon temps, mon argent pour te faire plaisir, et tu as l'air de faire la tête. Qu'est-ce qui va pas? Bon, moi j'aimerais bien que tu me laisses conduire la voiture. Quoi? Toi Jésus, tu sais conduire? Ben oui. T'as ton permis? Ben ouais. Bon, le gars il croit pas trop, mais il dit, bon... Ouais. Je vais pas le vexer, donc je vais le laisser conduire, mais il a très très peur, donc il prend son chapelet dans sa main, et puis il dit, je vais prier au moins le chapelet, bon, donc, pour éviter le pire. Et donc Jésus prend le volant, hein, et puis, il commence à partir à tout à l'heure. Jésus, mais t'es fou, tu vas comme ça. Mais laisse-moi faire, aie confiance. Ah oh, non, mais attends, Jésus. Et puis, il commence à partir dans une direction que le gars, en fait, ne connaissait pas du tout. Et puis, il l'emmène dans des paysages vraiment nouveaux. Hein, et puis, il y a des virages, il y a des pentes escarpées. Il dit, mais non, Jésus, mais tu vas nous tuer, tu es fou. Mais écoute, aie confiance. Et finalement, ils arrivent dans un endroit magnifique, vous voyez. Et Jésus dit, tu vois, j'avais raison de te dire d'avoir confiance. Et ben, en fait, avec Jésus, on est souvent comme ça. Vous voyez, et l'étape des quatrièmes demeures, c'est justement de donner le volant de sa vie à Jésus. C'est l'étape décisive. Et à partir de ce moment-là, hein, je dirais, c'est davantage Dieu qui va prendre possession de notre vie. C'est lui qui va progressivement hein, nous conduire jusqu'à ce que Thérèse d'Avila appelle l'union, hein, qui est au fond le fait que le cœur de Dieu et le nôtre ne fassent plus qu'un. Et qui est au fond le but de notre vie sur la terre et au ciel. Parce que nous sommes faits pour ça, depuis notre baptême, et déjà même depuis notre création, nous sommes faits pour cette union avec Dieu qui seul peut nous rendre pleinement heureux. Même si ça n'épargne pas la souffrance. Mais ça rend heureux parce que c'est le but de notre vie. Nous sommes faits pour ça, comme dirait Augustin. Nous ne pouvons pas trouver la paix tant que nous n'y sommes pas. Et à partir de là, on porte vraiment du fruit pour l'Église et pour les autres. Mais il y a des étapes à franchir. Alors, je ne vais pas vous passer le détail. Ce qui est important, c'est cette remise de soi, voyez, cet abandon, cet acte de confiance en celui qui nous appelle, qui à un certain moment de la vie, nous propose de tout donner. Et tout donner, ça ne veut pas dire forcément donner ses biens matériels, voyez. C'est pas forcément s'engager dans une congrégation, justement, du type Mère Teresa. Tout donner, ça peut très bien être continuer de mener la même vie. Je vais au travail le matin, exactement comme avant, mais je n'y vais plus de la même façon. J'y vais, j'allais dire, avec Dieu, et parce que c'est sa volonté. Mais vraiment, je me laisse conduire par lui dans toutes les étapes de ma vie. Et le drame, c'est que beaucoup n'osent pas faire ce don total. Voyez. Et c'est un des aspects du message de Paray ici, où Jésus s'est plaint. Il s'est plaint, au fond, de la tiédeur de ses amis. Beaucoup d'hommes et de femmes sont appelés par lui à cette amitié profonde avec lui, mais se dérobent par peur, par manque de confiance, par avarice spirituelle. Voyez. Alors, comment faire face, et je termine par là avant de vous laisser poser vos questions. Eh bien, en y réfléchissant, je me suis posé la question. Je crois que pour chacun de nous, d'abord, cette étape-là peut être un moment différent de notre vie. Et ça peut aider beaucoup, à certains moments de notre vie, d'avoir un directeur spirituel ou un conseiller spirituel qui nous aide, ou une directrice, enfin, pas une directrice spirituelle, mais ce qu'on appelle chez nous une accompagnatrice dans la communauté d'Emmanuel, qui nous aide à repérer que nous sommes peut-être à cette étape-là. Bon. Déjà, c'est important de repérer que c'est peut-être l'étape que Dieu me propose maintenant. L'étape du oui de toute ma vie. Bon. Et souvent, cette étape est précédée en fait par beaucoup d'appauvrissement. Parce qu'on est tous les mêmes. On ne bouge que quand on est obligé de bouger. C'est pas vrai? C'est comme l'enfant prodigue. Tant qu'il n'était pas vraiment dans sa fosse au cochon, là, il n'avait pas vraiment envie de se convertir. Et on est tous les mêmes. En fait, on se convertit souvent parce qu'on est obligé de se convertir. Non, c'est pas vrai? Et donc, très souvent, Dieu permet, c'est pas qu'il le veut, c'est pas du tout qu'il le souhaite, mais il permet qu'on vive des appauvrissements, voyez, pour nous conduire à ce don total. Et c'est pas mal d'être dans une situation de pauvreté, en fait. Même sur le plan affectif, sur le plan parfois matériel aussi, voyez, sur le plan spirituel, c'est pas mauvais. Parce que ça prépare peut-être de grandes grâces. Bon. Et donc, je pense aussi que ce qui aide beaucoup, à faire ce don total, c'est de rencontrer Dieu dans la solitude et dans le silence. Parce que ce sont ces opérations, c'est pas à la force du poignet qu'on peut les faire. C'est vraiment, j'allais dire, en consentant à l'amour de Dieu. Voyez, il s'agit beaucoup plus de se laisser faire que de faire. Mais pour se laisser faire, il faut donner du temps à Dieu. Si on est dans l'activisme tout le temps, c'est très difficile de faire ce passage. Voyez, c'est souvent à l'occasion d'une retraite, une session comme celle-ci, ou d'une retraite en silence, que ces grandes opérations de Dieu dans notre vie peuvent se faire. Il faut lui donner du temps gratuitement. Moyennant quoi, il y a quand même un oui à donner. Et je dirais que pour ce oui, moi, en y réfléchissant, je me suis dit, mais au fond, c'est la voie de l'enfance, des petits-enfants. Le oui, il est lié à la confiance. de croire que vraiment Dieu est amour. Et que s'il est amour, il ne nous demanderait rien qui soit au-dessus de nos forces et rien qui ne soit en vue non seulement de notre bonheur personnel, mais aussi du bonheur de nos frères. Parce que de notre oui d'aujourd'hui dépend peut-être le salut de beaucoup d'âmes. Et donc, croire à l'amour de Dieu, hein, croire que vraiment Dieu est amour, et comme un petit enfant, hein, dire oui. Oui, je le veux. Oui, je veux que tu sois tout pour moi. Et je veux vraiment que tu sois désormais mon maître. Celui qui me conduit, celui qui va me montrer les chemins de la vie éternelle. Je ne sais pas du tout où ça va me conduire, je n'en sais rien, mais peu importe, j'ai confiance en toi, je m'abandonne à toi. Et voyez, apparaît, bon, c'est vrai que vous ne faites pas le carrefour sur l'Esprit Saint, mais on propose l'expérience de l'effusion de l'Esprit Saint. C'est un peu de ça qu'il s'agit. L'expérience de l'effusion de l'Esprit Saint, elle est beaucoup liée à la pauvreté de cœur, et à cette confiance en Dieu, cette espèce de prière d'enfant qui dit « Mais Seigneur, sans toi je ne peux rien, avec toi je peux tout, je m'abandonne à toi, je te donne ma vie pour que tu fasses de moi ce qu'il te plaira. Et je sais que c'est ainsi que tu feras en moi ce que je suis incapable de réaliser, par moi-même. Par moi-même je ne suis capable que de faire mon malheur et celui de mes frères. Mais en toi, je peux faire ton bonheur et celui de mes frères. » Voyez ? Et donc, je dirais, en fond, fondamentalement, c'est de se laisser faire. Mais pas d'une façon paresseuse ou passive, mais vraiment dans ce désir, hein, justement, de tout donner. Même si, comme souvent nous le faisons, nous donnons tout de la main droite et puis nous reprenons au détail de la main gauche ce que nous avons donné de la main droite. Vous savez, c'est pour ça que Jésus dit que ta main gauche ignore ce que donne ta main droite. C'est une interprétation personnelle. Mais bon, donc... on risque toujours de reprendre ce qu'on a donné. Mais c'est pas grave. Et si on n'a pas le désir total, on peut demander le désir du désir. Vous voyez, le désir de tout donner. De dire ce oui. Parce que ce qui nous fatigue le plus, au fond, c'est le non. C'est le oui qui n'est pas totalement donné. Et je voudrais, excusez-moi, c'est vrai que je prends beaucoup de temps, mais je voudrais quand même vous lire une phrase qui est très, très, un texte qui est très beau d'un grand auteur spirituel du XVIIe siècle, le père Lallemand, un jésuite. Il disait ceci. Nous passons des années entières et souvent toute la vie, à marchander si nous nous donnerons tout à Dieu. Marchander, c'est ça qui nous fatigue beaucoup. Nous ne pouvons nous résoudre à faire le sacrifice entier. Nous nous réservons beaucoup d'affection, de dessein, de désir, d'espérance, de prétention, dont nous ne voulons pas nous dépouiller pour nous mettre dans la parfaite unité d'esprit qui nous dispose à être pleinement possédés de Dieu. Ce sont autant de liens par lesquels l'ennemi nous tient attachés pour nous empêcher d'avancer en la perfection, etc., etc. Et donc, nous combattons contre Dieu des années entières. Nous résistons au mouvement de sa grâce qui nous pousse intérieurement à quitter une partie de nos misères en quittant les vains amusements qui nous arrêtent et en nous donnant à lui sans réserve et sans remise. Mais accablés de notre amour propre, aveuglés de notre ignorance, retenus par de fausses craintes, nous n'osons pas franchir le pas. Et de peur d'être misérables, nous demeurons toujours misérables au lieu de nous donner pleinement à Dieu qui ne veut nous posséder que pour nous affranchir de nos misères. Voyez. Et après, il dit, il faut se donner une bonne foi. Alors, je dirais, ayons au moins le désir de nous donner. Voyez ce que je veux dire? Et demandons cela par les mains de Marie, avec elle, tout devient plus facile. Si nous n'y arrivons pas, nous, elle y est arrivée. Et on peut lui dire, moi, tu vois combien je suis faible, hein? Combien j'ai peur de me donner. J'ai peur de ce que Dieu pourrait me demander. Il n'y a aucune raison pourtant. Mais c'est vrai que depuis le péché originel, nous avons toujours peur de Dieu. Je ne sais pas pourquoi, mais c'est comme ça. Mais toi, tu n'as jamais eu peur de Dieu, tout le contraire. Tu n'as jamais eu que de la confiance, de l'espérance en Dieu, de l'amour de Dieu. Alors, je remets mon petit oui dans ton grand oui. Et que par toi, ce petit oui devienne un jour aussi grand que le tien. Que je puisse dire oui à Dieu, oui à tout. Et ainsi, je serai heureux. Voilà.
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0: Frères et sœurs, bonjour, soyez les bienvenus dans votre émission Porteur d'espérance. L'Église catholique en Guadeloupe prépare activement son temps fort du 27 mai prochain. À cette date aura lieu la célébration solennelle de la mémoire des personnes victimes de l'esclavage. Ce sera à l'église Saint-Pierre et Saint-Paul à Pointe-à-Pitre à 16h. Cette messe sera suivie d'un temps interreligieux et d'une procession vers le Memorial Act. Dans la continuité de ce qui a été vécu l'an dernier dans cette même église, notre diocèse souhaite ainsi approfondir et élargir cette année sa démarche mémorielle et spirituelle. Monseigneur Philippe Guihougou, notre évêque, nous en dit plus.
1: Oui, nous reprenons à la fois les mêmes vocables de l'année dernière en rappelant qu'il y a, et ça fait partie de notre histoire, il faut regarder toute notre histoire avec les traces douloureuses et les aspects joyeux, bien rappeler qu'il y a eu des hommes et des femmes qui ont été victimes de l'esclavage. Et ces hommes et les femmes ont un nom, ont des prénoms, ont une histoire. Ce sont pour certains les parents directs ou indirects. Et donc, on doit rappeler que faire mémoire, c'est rendre hommage, honneur et respect à ces personnes. Et en même temps, rappeler que, justement, faire mémoire, c'est de se dire, aujourd'hui, nous n'avons pas à... On doit être vigilant sur toute forme d'asservissement de l'homme. Et les glissements sont toujours rapides, sont toujours faciles, où l'homme peut maintenir l'autre dans une forme d'esclavage. Voilà. Et maintenant, nous avons voulu ouvrir cela à la dimension interreligieuse, et donc il y aura, grâce au groupe qui a été constitué sur l'interreligieux, il y aura la présence d'autres confessions religieuses qui vont participer activement à ce moment pour rappeler que c'est toutes les composantes de notre société sociale, économique, religieuse à qui nous demandons d'être présents et de participer. Donc il y aura une invitation très large et je souhaite que vraiment tout le monde s'y retrouve et soit présent. Et ça montre que nous voulons contribuer par ce geste aussi en regardant nos histoires, en vivant aussi cette dimension de la réconciliation, que nous soyons capables de dire, nous continuons à œuvrer ensemble et à faire grandir notre Guadeloupe.
0: Pour tout savoir sur l'organisation de cette célébration du 27 mai et la procession qui suivra, rendez-vous sur le site internet du diocèse www.catholique-guadeloupe.org. En ce septième dimanche de Pâques, et alors que se dessine la Pentecôte dans quelques jours, nous sommes invités à méditer aujourd'hui l'évangile de Jésus-Christ selon saint Jean, chapitre 17, versets 1 à 11. « Père, glorifie ton Fils ». La méditation des textes de la liturgie de ce jour avec le père Julien Dossoux, curé de la paroisse d'Anse-Bertrand.
2: Le premier témoignage de l'expression de la foi dans le Christ ressuscité est la vie de communion fraternelle. Elle est aujourd'hui un défi pour l'Église, car ceux en qui l'amour du Christ est parfait aspirent à vivre dans la vraie unité de cœur, dans la vie de prière. La communion fraternelle, si elle veut garantir une union des cœurs dans la foi, suppose une vie ecclésialement vécue. Elle s'illustre dans une communion ecclésiale comme un espace d'obéissance au commandement nouveau du Christ, l'amour, comme un lieu de révélation de l'unité voulue par le Christ pour ceux qui croient en son nom. L'unité des chrétiens découle ainsi de la grâce de l'amour de Dieu en Jésus-Christ. Mais cet amour, comment pouvons-nous l'examiner? Nous valons ce que vaut notre amour. À l'heure de la grande épreuve, Jésus nous apprend que les deux unités de mesure de notre valeur devant Dieu sont l'obéissance et l'amour. Écrasé par l'adversité, il est resté fidèle à son amour. Ainsi donc, ce qui nous garantit aux yeux de Dieu, ce ne sont pas les escabeaux où nous y sommes, ni les louanges de nos adulateurs. Ce ne sont pas non plus les monuments érigés à notre mémoire. C'est plutôt notre capacité d'obéir à Dieu et notre persévérance dans l'amour. On comprend alors pourquoi Saint-Pierre pouvait écrire dans la seconde lecture « Et si l'on vous insulte à cause du Christ, heureux êtes-vous, puisque l'Esprit de gloire, l'Esprit de Dieu repose sur vous. Si l'on fait souffrir l'un de vous comme un chrétien, qu'il n'ait pas honte et qu'il rende gloire à Dieu à cause de ce nom de chrétien. En d'autres termes, si l'on vous humilie à cause du nom de Dieu, considérez cela plutôt comme un motif de gloire. D'autre part, Saint Augustin, parlant de la valeur de notre vie devant Dieu, déclarait « Ton poids est ton amour », ce qui revient à dire que nous valons ce que vaut notre amour, notre gloire étant proportionnelle à notre capacité d'aimer. Or, c'est l'Esprit qui nous rend véritablement capables d'aimer. Voilà une raison de plus pour l'invoquer avec insistance en cette veille de la Pentecôte. Ô Esprit de Dieu, toi qui descends partout où l'on sème, où l'on t'invoque avec foi, viens inonder notre vie et déclencher en nous une nouvelle Pentecôte. Amen.
0: C'était la méditation de Père Julien Dossou, curé de la paroisse d'Anse-Bertrand. Comme annoncé, une veillée de prière et une célébration eucharistique ont été organisées vendredi soir 15 mai à l'église Saint-Pierre et Saint-Paul à Pointe-à-Pitre pour honorer la dignité des personnes défuntes, actuellement en attente de sépulture au CHU, et prier également pour le repos de leur âme. Vous pouvez revivre cette célébration sur la chaîne YouTube du diocèse Église catholique en Guadeloupe. Nous terminons comme chaque dimanche par la prière et la bénédiction de notre évêque, Monseigneur Philippe Guihougou.
1: En ce mois de Marie, voilà, comme avec mon retour, je me tourne surtout vers Marie pour que nous puissions faire monter vers elle nos prières. Au nom du Père et du Fils et du Saint-Esprit, amen. Sainte Marie, Mère de Jésus-Christ et Mère de l'Église, en ce mois de mai qui t'est consacré, nous venons vers toi avec confiance et simplicité. Tu as accueilli la parole de Dieu avec un cœur humble et disponible. Apprends-nous à notre tour à dire oui au Seigneur dans notre vie de chaque jour. Aide-nous à écouter sa voix, à marcher à sa suite et à garder confiance même dans les moments difficiles. Nous te confions particulièrement les jeunes qui ont reçu et qui vont recevoir le sacrement de confirmation. Qu'ils sachent aimer, pardonner, partager, servir les plus fragiles et apporter paix autour d'eux. Notre-Dame de Fatima, Notre-Dame de Lourdes, Notre-Dame de Guadeloupe, toi qui conduis toujours vers ton Fils, apprends-nous à prier avec confiance et à vivre dans la charité et à porter la lumière du Christ dans notre monde. Que nos familles deviennent des lieux de paix, de pardon et d'amour. Et que le Seigneur vous bénisse, au nom du Père et du Fils et du Saint-Esprit. Amen.

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1: Réveil, réveil à 3h du matin, impossibilité de s'endormir sans podcast dans les oreilles, apnée du sommeil ou insomnie, près d'un Français sur deux souffre de troubles du sommeil. Et nous sommes aussi de plus en plus nombreux chaque année à dormir de moins en moins et de moins en moins bien. La faute à qui, la faute à quoi ? Bref, comment avoir tout simplement un sommeil réparateur, la solution ? Je l'espère, je l'ordonne, dans cette émission En quête de sens sur RCF Notre-Dame avec mes deux invités du jour, qui sont pour commencer Caroline Rome. Bonjour Caroline.
2: Bonjour Marie.
1: Ravie de vous revoir dans cette émission En quête de sens. Vous êtes toujours attachée au centre du sommeil de l'Hôtel Dieu à Paris. Vous avez publié plusieurs ouvrages. On peut mentionner le petit dernier, Tout se joue sur 24 heures, Le sommeil retrouvé chez Solar. On y croit. Pierre-Alexis Geoffroy est également avec nous. Bonjour Pierre-Alexis.
3: Bonjour.
1: Ravi de vous recevoir. Vous êtes psychiatre, médecin du sommeil. Vous êtes le directeur du centre Chronos, psychiatrie, chronobiologie et sommeil au GHU Paris Psychiatrie et Neurosciences. Vous avez publié plusieurs ouvrages, dont celui-là, La nuit vous appartient, dormir mieux pour vivre plus, les vérités choc du spécialiste mondial du sommeil que vous êtes. Vous êtes deux spécialistes quand même, hein. J'espère que vous serez pas toujours d'accord, un peu quand même, sinon c'est pas très rassurant, ça dit la science, sur nos façons de dormir, les constats et surtout les solutions, les amis. Dormir est un acte de résistance. On ne sait pas trop comment le prendre, Pierre-Alexis, Geoffroy, quand on entend ça. En tout cas, bien dormir est comme devenu un luxe. Est-ce que ça, on peut le dire, les amis? Alors, je commence par vous. Pardon, je ne suis pas galante ce matin. Pierre-Alexis, Geoffroy.
3: Non, effectivement, c'est un luxe parce que finalement, dans notre société actuelle, tout pousse à faire reculer la nuit, à faire reculer ce sommeil. Nous n'avons comme désir que de vouloir être actif, de vouloir être éveillé et de dormir peu.

0: femmes, 8 heures pour les imbéciles. Vous voyez, donc quelle
1: c'est,
0: place.
1: C'est dire.
0: Et voilà, il laissait au sommeil et il était aussi apnéique, hein, j'en parle, hein, notamment ouais. La campagne de Russie est en partie un échec à cause de ses problèmes de sommeil, où il était somnolent, il s'endormait sur le champ de bataille, ce qui du coup menait à la fois des mauvaises prises de décision. Et beaucoup de choses historiques. Mon livre retrace des petites choses un peu historiques, des citations de personnages célèbres pour essayer d'ancrer en fait ses connaissances et l'importance de ce sommeil. Et ça lui a coûté, hein, notamment la campagne de Russie.
1: Et vous savez, alors je n'ai pas trouvé, à moins que je l'ai mal lu, votre livre justement, cher Pierre-Alexis Geoffroy, mais Léonard de Vinci méprisait la nuit. Il disait que c'était... un scandale que cette nuit dure aussi longtemps, que pendant ce temps-là on pourrait trouver des tas de choses, faire des tas de progrès scientifiques, en tout cas faire des tas de calculs et œuvrer pour le progrès, lui qui a tant participé à ce progrès scientifique. Et il maudissait les nuits, lui aussi. Oui. En fait, il y avait quand même déjà une tendance à l'époque...
0: Alors que c'est tout l'inverse, justement. Alors moi, je parle plutôt de Einstein qui lui bénissait la nuit, puisqu'il était long dormeur, il dormait environ 11 heures par jour. Il avait même des routines journalières qui étaient en fait très organisées. Je décris un certain nombre de routines de personnages célèbres. Je parle de Victor Hugo, je parle d'un certain nombre d'autres personnages, parfois de sportifs de haut niveau, de tennismen notamment. Et il avait compris que bien dormir, c'était au contraire pour lui la recette de découverte, de création. Et c'était au réveil, on parle de la sieste Reka ou ce genre de choses, c'était au réveil qu'il avait la solution à un certain nombre de problèmes et qu'il avait de bonnes idées.
1: Ouais, et Caroline Rome, hein, ça dépend des gens. Il y a des personnes, effectivement, qui ont plein d'idées le matin, et puis d'autres qui ont plein d'idées la nuit. Mais tant pis pour eux.
2: Ben, disons que c'est vrai que c'est un moment de créativité important, le sommeil paradoxal. Il y a de grands créateurs qui, quand ils vont se coucher, disent « je vais bosser », quoi. Voilà, donc c'est quand même important. Ouais. Je reviens sur Léonard de Vinci, il avait un sommeil polyphasique, justement, comme les marins. Donc, il avait un rapport à la nuit compliqué, mais il avait quand même cette capacité d'avoir du sommeil sur 24 heures. Et quand j'imagine que quand on le quantifiait, il avait quand même quelque chose de correct pour être aussi performant au niveau, justement, de sa créativité, de cette capacité à...
1: Parce faire tout ce qu'il voulait,
2: parce que c'était quelqu'un d'extraordinaire. Bah, je pense que c'est hors norme, ça. C'est pas des exemples.
1: Alors, j'invite les auditeurs, d'ailleurs, s'ils passent du côté d'Amboise, à aller visiter la maison où il est mort, à Clos-le-Lucé, à deux pas d'Amboise, enfin dans Amboise. Et c'est merveilleux. On est fiers. Oui. On est fiers de notre
2: Léonard. C'est magnifique. C'est magnifique.
1: C'est merveilleux. Oui. Mais c'est moins merveilleux pour les nuits. C'est vrai que souvent, alors c'est vrai que pas toujours la preuve avec ce que vous racontez dans votre livre, Pierre-Alexis Geoffroy, mais bien souvent, les grands, les génies, les grands hommes de littérature ont un sommeil quand même souvent perturbé. Non? Alors, Je me trompe ou pas en disant ça?
0: Bah, ils ont en Proust, Kafka, etc.
1: Gérard de Nerval,
0: je le cite aussi dans le livre, etc. Mais effectivement, on beaucoup parlé de leur sommeil puisque ils étaient perturbés, ils en souffraient. Hein.
1: C'était
0: souffrance avant. Ils n'en faisaient pas la gloire hein, de ces problèmes de sommeil. C'était une réelle souffrance. Et globalement, ce que j'essaye de transmettre comme message, c'est que on est la meilleure version de soi-même, de ce qu'on peut être en dormant bien, en respectant ses rythmes. Et tout à l'heure, vous avez souligné quelque chose qui une distinction qui est finalement assez intéressante, le fait de créer la nuit. Certains, effectivement, en période d'obscurité dans la nuit, eh bien, ont des idées, se trouvent créatifs, etc. C'est souvent des gens qu'on appelle du soir, qui ont un chronotype du soir, qui sont bien le soir. Une horloge un peu décalée, donc ils sont actifs à ce moment-là. Ils ont le cerveau qui est en ébullition, ils ont plein d'idées. Au contraire, aux gens du matin qui, le soir, hop, sont crevés, tombent de fatigue et se réveillent tôt le matin, et là, ils sont actifs le matin. Là, c'est, et je l'explique, c'est connaître son horloge, connaître ses besoins. Il y a des gens du matin, il y a des gens du soir. Ce qui compte, c'est de respecter ses rythmes.
1: Oui, tout simplement. Alors, c'est vrai que c'est intéressant. Vous avez un point commun tous les deux. Je crois, Caroline Rome, si je me souviens bien, que vous aviez accompagné des petits rats de l'opéra. En tout cas, vous aviez accompagné, c'est ça?
2: Alors, pas les petits rats de l'opéra.
1: Pas les petits rats.
2: Oui, c'était les musiciens, certains danseurs, même ceux qui sont les petites mains. Ils ont tous des rythmes atypiques.
1: Parce que Pierre-Alexis Geoffroy, lui, parle des sportifs de haut niveau, que vous accompagnez forcément aussi. Qu'est-ce qu'ils ont de commun C'est-à-dire que ça se muscle, on peut réellement apprendre à transformer son sommeil en fonction des exigences qu'impose sa vie.
2: Alors, muscler, c'est-à-dire que ce qui est important, c'est de comprendre déjà les mécanismes humains, comment on fonctionne. Donc il y a toute cette pédagogie de savoir nos rythmes internes. Ouais. Et après, comment faire pour gérer.

0: dirais, au mieux, quand on a des rythmes complètement qui vont dans tous les sens. Mais ça a un impact quand même, hein, bien évidemment, au bout de quelques années. Mais
1: comment récupèrent ces danseuses,
0: quelquefois,
1: ces danseurs?
0: Quelquefois, ils vont tromper l'horloge en leur faisant croire que c'est la nuit, par exemple, quand ils dorment le jour, pour remplacer le sommeil de nuit. Et quelquefois, ils vont essayer d'adapter au maximum en donnant des messages plus justes au niveau du cerveau.
1: Parce qu'il y a des galas le soir.
0: Oui, il y a des galas le soir.
1: Et le matin, il faut les entraîner.
0: Mais déjà, il y a la notion de sieste qui est très importante pour ce genre de public, énormément. De ne jamais lutter contre l'envie de dormir. Parce que plus ils luttent, plus au moment du sommeil, leur cerveau est habitué à lutter, donc il va lutter. Donc répondre à chaque fois, quel que soit le lieu, le moment, à cette petite porte de sommeil qui s'ouvre, la prendre, c'est la seule réponse d'ailleurs.
1: C'est crucial pour les sportifs, les amis, oui.
0: Pierre et les sportifs aussi.
1: Geoffroy,
0: je ne sais pas si tu es d'accord.
1: Tout à fait crucial.
2: Ah, si, je suis complètement d'accord avec toi. Il y a absolument quelque chose de d'abord se connaître et de... observer si on a ce qu'on appelle une somnolence diurne excessive. C'est le fait d'avoir des moments d'endormissement, de somnolence, dans des situations de la vie du quotidien où on ne souhaiterait pas s'endormir. Cette somnolence en journée, c'est le marqueur que notre sommeil n'est pas récupérateur ou est insuffisant en quantité.
1: C'est intéressant, ça.
2: Et effectivement, regardez, par exemple, on parle des rats de l'opéra ou des danseuses ou des sportifs de haut niveau. Il y a un certain nombre d'études, par exemple, chez les nageurs. Vous savez que les nageurs se lèvent très tôt pour aller s'entraîner.
1: Je ne comprendrai jamais. ils arrivent à rentrer dans l'eau à 5 heures du matin? Mais quelle horreur!
2: Quelle horreur! Tout le monde ne peut pas le faire.
1: Non.
2: Ceux du matin peuvent le faire. Ceux comme vous du soir, en tout cas qui ont du mal à se lever à 5 heures du matin. C'est une torture et c'est surtout une privation de sommeil et un stress intense qu'on fait vivre sur leur corps, leur santé mentale, leur santé physique, mais aussi leur performance sportive et leur récupération sportive. Donc c'est le meilleur moyen pour qu'ils aient effectivement des blessures ou de mauvaises performances. Donc l'adaptation des rythmes est tout à fait primordiale. Et là, par exemple, c'est dans tous les sports. Le judo, là, il y a pas longtemps, ils sont allés à Tokyo pour les championnats du monde.
1: Décalage horaire, déjà.
2: Compliqué. Voilà. Ça a été très compliqué parce que sur l'adaptation des rythmes, sur le sommeil, il y a eu une répercussion sur leur performance liée à ces rythmes imposés, ce décalage horaire qui a été une source de perturbation.
1: C'est vrai qu'on pense jamais aux à côté, par exemple les JO, les déplacements au bout du monde,
2: majeur.
1: On se rend pas compte, mais il faut tout de suite être ultra performant, il faut chercher la médaille, il faut la viser en tout cas.
2: Et des fois, c'est même sur les déplacements tout simples, comme par exemple le fait de... Vous êtes en déplacement extérieur, vous rentrez en car le jour même parce que vous n'avez pas le budget pour dormir sur place, versus vous dormez sur place à l'hôtel, ou vous rentrez en jet avec de la place en business, versus vous rentrez en éco. En fait, tout
1: on
2: ça retentit
1: d'accord.
2: sur le sommeil.
1: Alors, quand on a un week-end devant nous et qu'on n'est pas sportif de niveau, on prend le temps de récupérer, mais on voit qu'on met du temps à récupérer, cela dit. Et alors, quand on doit remonter ou replonger dans le bassin dès le lendemain à 6h ou à 7h, c'est sûr que c'est moins évident.
0: Et c'est vrai que c'est pas juste que quelque part, parce que chez les sportifs, quand il y a des équipes avec des bons sponsors, où il y a les moyens, où par exemple en déplacement, ils peuvent arriver tant de jours en avance avant une compétition et vont pouvoir réguler leur horloge interne, alors que les autres, ils vont être un peu dans les choux, quoi.
1: Qu'est-ce qui vous a surpris?
0: C'est pas juste, moi.
1: Qu'est-ce qui vous a surpris? C'est une des choses qui vous a surprise à l'opéra. Quand vous avez accompagné, c'était quand même pas anodin comme expérience pour vous, Caroline Rome.
0: Alors moi, ce qui m'a surpris surtout, c'est qu'ils aient aucune connaissance de tout ça, alors que quand même, ils sont dans des rythmes de dingue, avec un besoin d'un corps qui fonctionne, et que c'est en force, quoi. C'est pas du tout en intelligence corporelle. Donc, ils avaient bien besoin d'être briefés sur tous ces sujets, et de savoir quoi faire, parce qu'ils faisaient tout à l'envers.
1: Ah oui, d'accord. Qu'est-ce qu'ils faisaient, par exemple hein?
0: Ben, par exemple, essayer de récupérer à tout prix dès qu'ils étaient en capacité de le faire. Trouver normal que pendant des semaines, ils dorment que 3 heures parce qu'il y avait les répétitions et tout. Il fallait tenir. Je leur ai dit, tenir n'est jamais bon. Qu'est-ce que je fais au fur et à mesure, tous les jours, pour maintenir le cap et non pas... C'est violent, quelque part. Ça m'a surpris.
1: Pierre-Alexis Geoffroy, ça vous surprend pas?
2: Non, ça ne me surprend pas. Et même, en fait, on parle de choses un peu exceptionnelles, là, de sportifs de haut niveau.
1: On est d'accord.
2: On parle de l'opéra, etc. Mais en fait... C'est très commun. Plus de la moitié des Français travaillent dans ce qu'on appelle dans des horaires atypiques. On parle des infirmiers, des hôtesses de l'air,
1: absolument.
2: Des médecins, des pompiers, des policiers, des ouvriers qui doivent travailler à l'usine pour faire fonctionner aussi l'usine la nuit,
1: les 3, 8,
2: du marché
1: etc.
2: de Rungis, etc. En fait, c'est la moitié de la population qui travaille en horaires atypiques.
1: Wow.
2: Et comme le disait très bien ma collègue, ils ne sont pas préparés. On envoie les étudiants en médecine, par exemple, faire des gardes sans aucune formation sur le fait d'arriver sans privation de sommeil, d'avoir un éclairage fort en début de garde, léger en deuxième partie de garde, pas d'excitant, pas de café 6 heures avant le sommeil prévu, de récupération. Enfin bref, il y a tout un tas de choses, tout un tas de conseils qu'on essaye de transmettre et qu'il faut absolument, il faut se battre pour une meilleure culture du sommeil, une meilleure éducation au sommeil, dès l'enfance.
1: Alors, dès l'enfance.
2: Dès l'enfance.
1: Ça, ça vous en parle. Alors, ça, c'est intéressant. Dans l'enfance.
2: On se bat, là, il y a un plan interministériel qu'on a poussé en juillet dernier avec notre ancien ministre Yannick Neuder. Donc, je suis très content. C'est la première fois qu'on pousse un tel plan interministériel qui avance avec des choses très concrètes. Obliger la sieste en petite section de maternelle puisque le besoin développemental est là. Adapter des temps de repos. Enfin, bon, bref, il y a tout un tas de choses qui sont en train de diffuser. On veut faire évoluer le manger-bouger en manger-bouger-dormir, vous voyez ?
1: En effet, exemple,
2: et voilà.
1: Ça y était pas.
2: Ça y était pas.
1: Vous avez raison. Hein.
0: Il serait temps.
2: Mm-hmm. Il serait temps. Le manger-bouger a quand même bien diffusé. C'est un vrai succès hein, du maître de santé publique. Et dans les écoles, il y a une attention.
1: Les fruits et légumes par 5 fruits et légumes par jour, tout ça. On l'entend comme si c'était l'évidence.
2: Le poisson gras, des fruits à coque. Enfin, je veux dire, on a tous une certaine culture sur ça. Pareil pour la sédentarité, pour l'activité physique. On sait faire la distinction entre les deux. Enfin, on a un certain nombre de choses en tête. Le sommeil,
1: rien.
2: Comme c'est un temps qu'on ne veut voir reculer, on alerte souvent, on panique les gens sur le sommeil, mais en fait, il faut tout de suite donner des outils derrière. Le sommeil peut être un chouette moment, ça peut être un moment agréable, où on va créer, où on va avoir un certain nombre de routines plaisantes, comme lire un bon livre avant de se coucher, on va se réveiller en forme. Enfin, je veux dire, c'est un tiers de notre vie, on peut complètement se réapproprier ce moment-là.
1: Ouais. Et on va effectivement maintenant, je crois que c'est même le moment maintenant de commencer notre leçon de mieux dormir.
0: Mais moi, je rajouterais même que pour les enfants, par exemple, dans nos façons de dire les choses, combien de fois j'entends, faut que tu ailles te coucher, faut que tu dormes. C'est horrible.
2: Allez,
0: ça, au ça lit. Va pas. Allez,
2: punition.
0: Au lit. Ouais. Alors qu'on devrait dire à un enfant, là, je sens que les signes de sommeil arrivent. Là, tu te rends compte, quand tu dors, tu grandis. C'est quand même plus sympa d'y aller, quoi. C'est presque vieux. Ça va pas, tout ça.
2: C'est très vrai.
0: C'est à revisiter. Ouais. Et je rajouterais même que, au moment du Covid, le message, c'était quoi? Bougez-vous, mangez bien. Mais on n'a jamais dit dormez bien. Il y a plein de gens qui ont complètement sabordé leur sommeil parce qu'ils n'avaient pas de contraintes horaires. Et ça a été une cata, hein.
1: Et le fait de raconter une petite histoire. Alors, c'est vrai que, par exemple, ma fille s'endort. Mais mille fois mieux si on, je lui raconte, c'est comme si ça l'hypnotisait l'histoire du soir. C'est marrant, c'est étonnant.
0: Mais c'est hypnotique l'histoire du soir.
1: Ah, c'est normal.
0: Oui, c'est normal.
1: Surtout c'est hypnotique.
0: Ça fait rêver et c'est un peu. Et puis si c'est toujours la même, c'est répétitif et c'est un peu hypnotique.
2: C'est vrai. Je raconte dans le livre sur un certain nombre de mes routines en fait qui ont montré des preuves scientifiques ou pas. Celle qui probablement a montré le plus haut niveau de preuves scientifiques, c'est la lecture. Et la lecture. Les enfants, et les études le montrent très bien, les Français n'ont jamais aussi peu lu. Hein, et tous les ans, la lecture baisse.
1: C'est vrai, ça. Hein.
2: C'est une catastrophe.
1: Ouais.
2: Tous les ans, depuis 20 ans, tous les ans, la lecture baisse. Et les enfants font ce que les parents font.
1: Ouais.
2: C'est-à-dire, si le soir, mais même ça peut être avec des ados, on a un moment de lecture en famille, on prend 30 minutes, une heure, tous en famille, chacun lit son livre, ce qu'il a envie. Et avec les petits-enfants, comme vous le dites très bien, avoir cette routine de la lecture. La lecture, et ma collègue pourra me le compléter avec ses termes de sophrologie, permet en fait de se connecter à l'instant présent, à ce qui se passe tout de suite et maintenant. Et permet de couper avec les ruminations de la journée, l'anticipation anxieuse de ce qu'on a à faire le lendemain. On fait travailler son imagination. Et en faisant travailler son imagination, en fait, c'est profondément relaxant.
1: Alors qu'Instagram, non ?
2: Catastrophe.
1: Pourquoi ?
2: Instagram, pourquoi ? Instagram ou tous les sites ou tous les médias sociaux. Vous allez scroller, vous allez faire de la lecture rapide, vous allez avoir plein d'informations. C'est beaucoup plus facile et on le fait tous parfois. Pourquoi ? Parce que le coût cognitif d'entrer dans l'app, quand vous ouvrez Insta, il est facile. Vous ouvrez et hop, d'abord, le téléphone vous reconnaît juste à votre face, s'ouvre tout seul. Et puis, vous avez juste avec un pouce à ouvrir l'application et après, toujours avec ce même pouce, à faire défiler les vidéos. La lecture ou un podcast, comme vous l'avez dit très bien en introduction, ou de la musique... Il faut aller chercher l'épisode, ça demande quelque chose d'actif. Le livre, il faut aller chercher...
1: Alors, vous recommandez alors, pour le coup?
2: Je recommande podcast, lecture, tout ce qui vous permet de vous connecter sur quelque chose qui se passe là, tout de suite et maintenant, une activité simple.
1: Ouais.
2: Voilà. Mais le coût est un peu plus important. Et le problème de ces applications, c'est qu'en fait, comme elles ont du contenu rapide, très riche, elles augmentent votre fatigue cognitive. En augmentant votre fatigue cognitive... Eh bien, vous avez du mal à inhiber ces comportements. Donc, vous faites complètement aspirer par le truc, par les vidéos. Ces vidéos augmentent votre fatigue cognitive. Vous avez encore plus de mal à inhiber ces comportements. Vous tombez dans un cercle vicieux et vous vous réveillez une heure plus tard en disant « Merde, pardonnez-moi le terme, Merde, ça fait une heure et demie que je suis sur ces réseaux sans réussir à... Voilà. Et on se sent un peu coupable d'avoir fait ça parce qu'on voulait se coucher tôt, parce que si, parce que là. Ouais. Et on se dit, mince, j'aurais dû faire autre chose.
1: Et que ça ne nous a pas appris grand-chose au fond, en plus. Donc,
2: souvent, on ne retient rien.
1: Alors que 4 pages de Proust, bah, c'est déjà 4 pages de Proust.
2: 4 pages de Proust. Et on s'endort surtout mieux. L'architecture du sommeil est meilleure.
1: Ouais. Oui, mais c'est très intéressant, la jonction de la concentration, enfin l'effort, qui fait que c'est une saine fatigue, en fait. Hein.
2: C'est pour ça qu'il faut que je le dis, parce que si on a cette idée que, OK, ouvrir un livre, ouvrir un podcast, le coût d'entrée sera plus important, sera plus difficile, mais le bénéfice pour ma santé, pour mon sommeil et pour ma mémoire sera meilleur, eh bien, on est plus prêt à payer ce coût, finalement.
1: Ouais. Et puis, c'est
0: vrai qu'au départ, il y a peut-être un petit effort à faire, hein, pour se reconnecter à une lecture, quelque chose de... Voilà. Mais au bout d'un moment, au bout de 15 jours, 3 semaines, ça devient fluide. Et après, ça devient presque important.
1: Faut se faire violence au départ.
0: Se faire violence. Il faut juste mettre une petite impulsion, un petit effort. Mais après, ça devient fluide. Et après, on ne peut plus s'en passer. Quoi. C'est ça.
2: C'est marrant parce que...
1: Alexis Geoffroy.
2: Comme vous dites très bien, il faut être réaliste pour ceux qui ne lisent pas, c'est dur, il faut rentrer dedans et tout changement en fait d'habitude est quelque chose de difficile.
1: Absolument.
2: Mais comme vous dites, ça devient une habitude. Et moi j'ai une petite anecdote puisque on se livre à certaines anecdotes. J'étais en congrès en Espagne et j'avais oublié mon livre. La lecture est vraiment une routine chez moi, elle est très inscrite. Et la panique, c'était 22h30. Impossible, je dis, mais mince, je vais pas réussir à m'endormir, j'ai pas mon livre. Et donc, j'ai erré dans les rues pour essayer de trouver une boîte à livres ou quelque chose comme ça. Ils n'en ont pas en Espagne. Et j'ai finalement trouvé une boutique de livres en occasion où j'ai pu acheter un livre qui me plaisait à peu près.
0: En espagnol?
2: En anglais.
1: Ah, mais bravo, je suis pas en anglais. C'est déjà pas mal.
2: C'est mieux qu'espagnol. En tout cas, je comprends plus que l'espagnol.
1: Juste avant que nous nous séparions, vous dites que chez l'enfant, pour revenir juste à l'enfant, l'endormissement représente une séparation avec les proches et les activités de la journée. Et nous, c'est pareil, en fait, on a le même problème, on traverse exactement. Peut-être, c'est une question que je vous pose.
2: Non, c'est vrai. Alors, j'ai tout un chapitre, évidemment, sur les enfants, sur les parents, sur le sommeil, qui est un vrai, vrai sujet. Et les jeunes parents qui nous écoutent, évidemment, ont en tête les difficultés qu'ils ont. C'est un vrai moment d'angoisse, hein, de séparation pour l'enfant. Il ne veut pas que la journée s'arrête. Le sommeil est très comportemental, donc le lit, très rapidement en position allongée, en fait, ils vont s'endormir. Mais comme les adultes, parfois, par exemple, certains, dès que ça roule, vous voyez, dans le train, la voiture, le roulis endort. Ouais. C'est très comportemental, le sommeil. D'accord. Donc le bébé, on perd ça en grandissant, hélas, mais lui, le bébé en position allongée pleure parce qu'il va s'endormir. Et ce moment de séparation, c'est pour ça qu'ils ont aussi un peu peur du noir, c'est pour ça qu'ils veulent tenir la main, c'est pour ça que voilà. Donc là encore, la routine, il y a plein de choses, hein, il y a plein de trucs et astuces chez l'enfant. Mais la lecture du soir avec les parents, par routine, crée un espace de transition et de sécurisation.
0: Sécurité, surtout. Sécurité.
1: Alors moi, j'ajouterais sur RCF Notre-Dame, les amis, j'ajouterais la prière.
2: Ah.
1: Qui aide aussi. Absolument. C'est un moment où,
0: et ça fait partie des routines, mais c'est un rituel, avec quelque chose routine, de bienveillance, de calme.
2: C'est un rituel et c'est, on parlait d'auto-hypnose tout à l'heure, la prière est un moment d'auto-hypnose, parfois même d'état un peu de transe. On va se concentrer sur ce qu'on dit, sur ce qu'on pense, avec notre foi et sur la journée. On va traverser un certain nombre de choses, mais sur quelque chose qui est là tout de suite et maintenant quasiment en pleine conscience.
1: D'accord.
2: Et ça prépare bien au sommeil.
1: C'est intéressant d'avoir les explications du pourquoi, du comment, pourquoi ça nous apaise systématiquement, par exemple la prière et par exemple la lecture. Les amis, on se retrouve juste après la pub si vous le permettez. À tout de suite.
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1: Et nous voilà de retour dans cette émission En quête de sens autour du sommeil aujourd'hui, puisque nous dormons mal. Quasiment tous mal. En tout cas, nous sommes un Français sur deux, voire plus. Enfin, bref, 80, je dirais un bon, qu'est-ce qu'on dirait, Pierre-Alexis Geoffroy, qui est avec nous ici présent.
2: On a des chiffres très précis, puisque la dernière enquête 2025 INSV montre que 43% des Français se plaignent de leur sommeil.
1: Mais oui, mais il y en a qui se plaignent pas, qui disent rien et qui souffrent quand même. Donc peut-être qu'il y en a beaucoup plus que ça, hein, parce qu'on en connaît tous autour de nous et nous avons tous peut-être autour de cette table, je sais pas, vous êtes peut-être les cordonniers les plus mal chaussés de la terre,
0: ah,
1: les amis.
0: Ah, non, non, non.
1: Non, bah, ça va.
0: Je sais gérer tout ça. Moi, j'étais sportive de haut niveau et j'ai toujours eu cette conscience que mes performances étaient liées à ma qualité de sommeil.
1: Bon, je vais me faire gronder
0: donc,
1: parce que
0: je gère ça.
1: Je ne vous présente pas bien en cette deuxième partie d'émission. Comment avoir donc un sommeil réparateur? Nous en parlons aujourd'hui avec Caroline Rome, attachée au Centre du Sommeil de l'Hôtel Dieu à Paris. 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Et Pierre-Alexis Geoffroy, psychiatre et médecin du sommeil qui dirige le centre Chronos, psychiatrie, chronobiologie et sommeil, et qui a publié pour sa part « La nuit vous appartient, dormir mieux pour vivre plus » chez Robert Laffont, avec un travail historique exhaustif sur le sommeil de nos grands hommes, de nos grands génies. Victor Hugo, par exemple, avait-il un bon sommeil? Comment faisait-il pour... C'est vrai qu'il a écrit, il a écrit beaucoup la nuit, hein, Victor Hugo, que ce soit sur son île... Anglo-Normand, à Guernesey, par exemple, il était présent la nuit devant son grimoire, chère Caroline Rome.
0: Et c'était un insomniaque, hein, surtout après le décès de sa fille.
1: Léopoldine.
0: Voilà, c'était un insomniaque. Il a même mis dans un poème qui prenait son Olormil, donc ça devait quand même l'envahir. Pour marquer la prise d'un médicament dans un poème, c'est signe que ça devait quand même pas être très tranquille.
2: Et comme vous, il avait, comme certains grands sportifs, etc., il avait remarqué que quand même, il devait s'organiser pour trouver des moments de repos, de récupération, de sommeil. Et je raconte les routines de Victor Hugo dans mon livre, où il avait quand même un certain nombre de routines pour pouvoir créer, même si effectivement, il créait souvent la nuit, et pour lui, c'était un moment propice d'inspiration dans cet état crépusculaire, il se sentait inspiré.
1: D'autant plus quand on est dans un élan créateur, quand on est satisfait de son travail, j'imagine qu'il y a aussi l'aspect psychologique du sommeil, c'est-à-dire qu'il y a le sommeil dépressif, il y a le sommeil gagnant. Vous voyez ce que je veux dire, les amis? Est-ce que j'ai raison ou pas, Pierre Lecture? C'est une intuition que je vous soumets.
2: Mais le sommeil est toujours gagnant. C'est-à-dire que c'est si on ne dort pas, si on réduit son sommeil, il y a un de mes chapitres qui s'appelle « Courte sera la nuit, courte sera la vie ». Les chiffres sont...
1: C'est prouvé, hein, maintenant. Hein.
2: Ah bah, c'est plus ça, c'est que sûr. Prouvé. Nous, on a fait une étude, par exemple, où on montre en population générale, ceux qui dorment moins de 5 heures, 12% de tentatives de suicide sur l'année, je parle de l'année, hein, 12% sur l'année. Quand vous dormez 7 à 8 heures, en moyenne, c'est 2 à 3% sur l'année. Donc, ça restait très élevé, d'ailleurs. Hein. Mais vous voyez, c'est x4. Et on parle en population générale. Ce qui compte, c'est de respecter son besoin, de suivre son besoin à soi. Hein. Certains sont longs dormeurs, d'autres sont courts dormeurs. Mais là aussi, hein, je voudrais tordre le cou à des idées reçues. Un quart de nos populations françaises dorment moins de 6 heures. En vrai, dormir moins de 6 heures, ça s'appelle être petit dormeur si on n'a pas de retentissement sur le quotidien. 7%. Et génétiquement, ça, c'est que 2%. 2%. Wow. Et en vrai, un quart de la population dort moins de 6 heures. Donc, un quart de notre population est en très grande privation de sommeil, avec tout l'impact, hein, à court terme, mais aussi à moyen terme, sur leur espérance de vie.
1: Compenser avec du café, c'est la catastrophe. Hein. Donc, hein, ça veut dire que c'est... Bah, ça, c'est ce que je fais personnellement, par exemple.
2: Alors, le café...
1: ça marche quand même. Hein.
2: Pourquoi ça marche? Ça, c'est intéressant. Mm. Ça marche car il y a deux choses. L'horloge, on en a déjà beaucoup parlé. C'est votre coucou suisse intérieur qui, paf, sur 24 heures, vous donne le temps. Est-ce qu'il est temps de dormir, d'être actif, etc. Et l'autre grand processus, c'est le processus homéostasique. C'est un accumulateur. Plus vous êtes éveillé, plus vous avez envie de dormir. C'est globalement de la fatigue. Et le café va agir exactement sur ce processus de fatigue en vous faisant disparaître artificiellement cette fatigue.
1: Oui.
2: Et donc, on dit pas de café 6 à 7 heures avant de se coucher. Ouais. Sinon, même si certains disent, moi, le café, je peux en prendre avant de m'endormir, ça ne fait rien. Alors, il y a une variabilité de sensibilité au café. Mais quand même, les études montrent que le sommeil va être impacté, va être plus superficiel, plus fragmenté, plus haché.
1: Oui, Caroline Rome, vous êtes d'accord avec ça? Ou pas d'accord du tout?
0: Je suis d'accord avec ça. Maintenant, c'est vrai que même quand mon mari, à chaque fois, au dîner, quand on sort au restaurant, il prend un café. Non, pas du tout. Ouais. Il prend un café en me disant, mais ça ne me fait rien. Ben, si, ça, son sommeil profond, ça a impacté. Ça a été prouvé. Même s'il a des sensibilités au récepteur à la caféine moins toniques que les miens. Moi, si je prends après 14 heures, donc il y a déjà ces différences-là. Mais je suis étonnée sur les 2%. Je croyais que c'était 5 à 7%, les petits dormeurs. Non, alors, non. C'est pire que ce qu'on pense, parce qu'il y en a plein qui disent « je suis petit dormeur », en effet,
1: mais,
0: 40%,
1: mais Caroline Rohn,
0: alors qu'en fait, ils sont en carence.
1: Mais les amis, si on fait moins, mais vous vous rendez compte des conséquences, parce que j'avais vous demandé, les enfants, demain, ça va donner quoi? Parce qu'on les, ils sont en sous-sonnègue, là, c'est une catastrophe, les enfants.
0: Je pense qu'ils sont très touchés, déjà, par les problématiques.
2: C'est pour ça que vous avez peut-être vu passer une tribune qu'on a signée, là, récemment, et on se bat sur la feuille de route aussi, pour décaler les horaires de cours.
1: Oui, à 9h. Remarquable idée.
2: Parce que avant 8h30, toutes les études montrent qu'on est délétère. Je parle pour les ados, parce qu'en fait, les enfants sont un peu du matin. À l'adolescence, on se vespéralise, c'est-à-dire on devient un peu plus du soir. C'est très dur pour un adolescent, en moyenne, de se coucher avant 23h. Mmh. Ils ont un décalage de 2 à 3 heures de leur horloge par rapport à l'adulte.
0: C'est un retard de phase.
2: Et ils ont un besoin de sommeil qui est plus important que l'adulte. Ils ont besoin de 10 à 11 heures parce qu'ils sont en développement, notamment sur le plan affectif, sur le plan identitaire, sur tout un tas de choses, etc. Ouais. Donc le besoin est plus important. Donc en envoyant les enfants avant 9 heures, on est très délétère. Ouais. Et d'autres pays l'ont fait avant nous. Hein. États-Unis, Canada, Angleterre, on est autour de 9 heures. Et les pays nordiques, on est même à 9h30. Donc c'est tout à fait possible. Retarder l'heure de l'école ne va pas les faire se coucher plus tard. Au contraire, ils vont mieux dormir, être plus en forme. Et on peut, et on ne va pas les faire travailler plus tard. Il y a 14 semaines de vacances. Les parents savent, on jongle, on galère tous sur les 14 semaines à trouver entre les grands-parents, le périscolaire, le machin, etc. Enfin, je veux dire, on pourrait aussi réorganiser différemment les horaires scolaires.
0: Ça fait longtemps qu'on essaie, mais je ne sais pas si vous avez été au courant de ça.
1: Caroline Rohn.
0: Il y a une quinzaine d'années, il y avait une étude qui avait été faite, une expérience qui avait été faite au nord de l'Angleterre, à Monkshampton, où il y avait un grand bahut avec, c'est pas les mêmes classes, mais il y avait pas mal de secondes, où c'est la pleine adolescence, et ils avaient pris tous les cancres de toutes ces classes, et ils avaient changé les horaires scolaires en les ayant commencé à 10h le matin. Ben, à la fin de l'année, même programme, même prof. Plus de cancre.
1: Non, c'est une
0: plaisanterie. Ah ben si, je veux dire que c'est très violent de faire commencer des ados à 8h le matin. En seconde, ils y commencent tous à 8h. C'est très violent.
1: Est-ce que c'est vrai?
0: Ça fera une différence au niveau de l'apprentissage, de la mémoire, de la concentration et de l'attention. Il y en a plein.
1: Alors Caroline Rohn, est-ce que c'est vous ou une autre invitée qui évoquait à ce micro il y a quelques temps qu'aujourd'hui les enfants pleuraient de plus en plus, et de plus en plus parce qu'ils sont fatigué que non, personne, vrai. Non, c'est pas vous. C'est pas est-ce que c'est vrai? Mais du coup, ça crée des conséquences, j'entends, sur le cerveau qui sont colossales. Pardon de revenir à ça, mais c'est quand même pour que les auditeurs se rendent compte de la gravité de la situation. Alors, Alexis Geoffroy.
2: Absolument. Le sommeil est le premier facteur de risque d'évolution vers une pathologie mentale.
1: Le premier. On n'en parle jamais de ça, pardon.
2: On n'en parle jamais. C'est le premier facteur de risque. Il y a eu un Nature Mental Health, qui est un des meilleurs journaux de neurosciences, qui est paru l'an dernier sur ça. On parle du journal Nature. Hein. Et il y a quelques mois encore, si on parle de la surmortalité chez l'adulte, etc. Premier facteur de risque de surmortalité, le tabac. Le deuxième, le sommeil. Avant l'activité physique, l'alimentation, avant le niveau socio-économique, l'accès au système de santé, avant. Tout ça sont des facteurs de risque. Sont tous importants à étudier. Mais là, on parle, quand on parle de sommeil, du deuxième facteur de risque de surmortalité après
1: le tabac.
2: C'est colossal.
1: Alors, oui, Caroline Rohn.
0: Mais c'est vrai que je trouve que les piliers de la santé, je pense que le sommeil, c'est au-dessus. Au-dessus de la nutrition, au-dessus du mouvement, enfin du sport. Moi, je pense que c'est au-dessus. Enfin, je pense que la feuille de route,
2: les études le montrent, tout ça, tous ces piliers sont très importants, évidemment. Et d'ailleurs, se combinent entre eux. Hein.
0: Et ça englobe.
2: Vous dormez mal. Et ça, on en a tous fait l'expérience. Le lendemain matin, vous avez envie de sucre, de grignotage, etc., etc.
1: Enfin, oui, c'est bien.
2: Il y a des dysrégulations.
1: C'est bien. Le sucre, on n'en parlait pas. Enfin, très bien. Je suis un très bon cas d'école, comme beaucoup de nos auditeurs, malheureusement. Alors, j'aurais pu vous. Je suis quand même probablement mal lunée aujourd'hui, j'en sais rien, mais j'aurais dû vous poser la question. Pourquoi, en fait? Pourquoi est-ce qu'on dort mal? Pourquoi est-ce qu'on a un mauvais rapport à la nuit? Alors, certains disent qu'on a peur de la mort, que c'est finalement une petite mort, chaque nuit, chaque soir, qui se met en route, etc. Qu'est-ce qui se passe? Quel est le diagnostic général?
2: Depuis l'Antiquité, de toute façon, on a toujours voulu repousser ce temps-là qui nous faisait peur, effectivement, qui est assimilé à la mort, à Thanatos, etc., etc. Mais... d'ailleurs,
0: il y en a qui vont chez Morphée quand même, qui aiment bien.
1: Il y en a qui fuient dans le sommeil aussi.
0: Oui.
2: Mais c'est
1: plus rare.
2: Mais en fait, c'est rare. Et d'ailleurs, c'est aussi, j'ai voulu appeler mon livre La nuit vous appartient, parce que la nuit a complètement disparu de nos villes. C'est très dur de voir un ciel étoilé à Paris. On essaye de faire.
1: On dit que les lumières lumineuses. Voilà, c'est ça. Vous parlez des lions, des lumières bleues, des phares, enfin, tout ça.
2: Exactement. Quoi. Voilà. J'essaie d'en parler de manière un peu poétique au début, etc. Mais, pour dire, en fait, il y a un des chapitres qui s'appelle Sauver la nuit. C'est-à-dire que plus vous recevez de la lumière la nuit, et plus vous allez être en mauvaise santé physique et mentale, plus de dépression, plus de troubles anxieux, plus votre sommeil. Vraiment, il y a une relation dose-effet. Et c'est l'inverse. En journée, il faut de la lumière. Plus vous recevez de la lumière en journée, 73% des Français sont exposés à la lumière naturelle moins de 1 heure par jour. Ce qui, là aussi, est une catastrophe.
1: Ouais.
2: Donc, on a besoin d'obscurité complète, complète la nuit. Dans les villes, dans nos intérieurs, c'est très difficile d'avoir ça. Donc, notre société veut faire pousser le jour. Et puis, vous disiez tout à l'heure, les messages qui sont véhiculés dans notre société, vont parler de nos dirigeants français, mais c'est partout dans le monde. Il y a un article dans Telegraph qui est apparu. Le titre, c'est tous ces, en anglais, tous ces dirigeants qui ne dorment que 4 heures. Trump se vante de ne dormir que 4 heures. Sauf qu'il s'endort dans les réunions, ses médecins sont très inquiets, il a dû faire un contre-feu dans
1: Air France One.
2: Il est très agressif. Il a dû faire un contre-feu dans Air France One en disant « Mais non, non, je n'ai toujours dormi que 4 heures, je n'ai besoin que de 4 heures, etc. »
1: C'est
2: parce
1: dingue.
2: Que, en fait, il se fait prendre à son propre jeu parce qu'il vannait Joe Biden à l'élection présidentielle en l'appelant « Sleepy Joe ». Donc là, il est piégé. Donc ça fait 2 ans qu'il est en privation de sommeil sévère et qu'il est en mauvaise santé. Sleepy Joe.
1: Et c'est pour ça aussi que lorsqu'on s'endort, enfin, c'est vrai que dans les entreprises, vous avez parlé de la culture de la sieste à retrouver en petite section, mais même dans les entreprises, il y a des pays comme l'Espagne, par exemple, où la sieste est extrêmement valorisée, ou il y a des pays où la sieste est extrêmement valorisée. Chez nous, pas du tout, au contraire.
0: Ouais. Ça va mieux.
1: Dis donc, toi.
2: Mais c'est les fainéants quand même.
1: Comment ?
2: Si on est honnête, moi je suis assez d'accord. Quand on fait la sieste en France, on est feignant.
1: Mais oui, mais bien sûr, peut-être pas dans le sud.
0: Ça va un peu mieux. Moi, je interviens pas mal en entreprise, justement, sur la notion à quel lieu on est très sieste.
1: Alors peut-être les hauts dirigeants.
0: Donc on intervient.
1: On les imagine dormir par terre de 15 secondes.
0: C'est mieux maintenant. Alors qu'avant, c'était vraiment... Quand on parlait de sieste au boulot, on disait, c'est pas le travail. Si jamais les gens rament au boulot, c'est quand même le travail.
2: Non, mais clairement, il y a une bonne tendance. Il y a une attention particulière sur le sommeil en ce moment. Mais on ne peut pas dire que... Vous voyez, ce qui est à la mode, ce qui fait classe, c'est de dire... Moi, je dors 5 heures et j'ai pas besoin de plus.
1: C'est tellement classe.
2: Oh là, franchement,
1: c'est trop classe.
2: Ouais, trop classe. Moi, j'ai besoin de 11 heures de sommeil. Et en plus, il me faut une petite sieste de 1h30 en début d'après-midi. Bon.
1: Ouais.
2: Alors
1: Feignasse.
2: Feignasse, exactement.
0: Et je crois qu'on se rend pas compte aussi, parce qu'on entend quelquefois des choses. Moi, je sais, l'autre jour, j'étais en entreprise, et puis il y avait des collègues qui se marraient en parlant de leur d'un monsieur qui était là, et il disait « Oh ben lui, il n'a pas de problème de sommeil, on lui parle, il s'endort. » C'est grave ça aussi, de se rendre compte qu'il y a aussi des pathologies comme ça, parce que c'était évident que c'était un apnéique, ça se voyait, il avait le profil, il avait tout ce qui était là.
1: Deuxième pathologie après l'insomnie.
0: Et c'est vrai que c'était... Donc il y a ceux qui se glorifient de dormir que 4 heures, il y a ceux qui disent « Bon, j'ai pas de problème de sommeil, je m'endors
1: en fait, ils font des siestes n'importe où,
0: un stop. »
1: Ils sont crevés.
0: Et en fait, il y a un problème qui n'est pas pris en compte. Il y a ceux qui font avec, il y a ceux qui viennent me voir parce que, soi-disant, ils sont insomniaques, ils ne le sont pas. Parce qu'il y a aussi ça, il faut revisiter les plaintes de jour.
1: Comment ça, ils ne le sont pas Je me réveille à 3h du matin, toute la nuit, je suis insomniaque, non, Caroline
0: Si je me redors tout de suite, non.
1: D'accord.
2: Et surtout pas grave. Forcément, non, mais les gens...
0: Pas forcément, voilà.
2: On peut parler un peu des apnées, d'ailleurs, et des signes qui doivent alerter. Les gens se plaignent de mal dormir. Les gens ont une plainte d'insomnie. C'est « je dors mal ». Donc, ils pensent à l'insomnie. Mais la cause, peut-être un trouble insomnie, mais peut-être bien autre chose. Tout à l'heure, on parlait chez les adolescents de ce syndrome de retard de phase, le fait d'avoir une horloge qui est décalée. Les gens vous disent « je n'arrive pas à m'endormir
1: ».
2: Aucun enfant m'a dit « j'ai un syndrome de retard de phase, docteur, ou j'ai un trouble des rythmes circadiens ». C'est à vous de l'étudier.
1: Ils n'arrivent pas à trouver le
2: sommeil. Les apnées du sommeil, le fait de se réveiller la nuit, d'être somnolent en journée, etc. Les facteurs de risque, c'est le fait de ronfler la nuit. Plus vous ronflez bruyamment, c'est le début en fait de l'obstruction de vos voies aériennes. Et l'apnée, c'est l'obstruction complète.
1: Ça veut dire qu'on ne se repose pas.
2: Ça veut dire qu'on fait des pauses respiratoires. On s'arrête de respirer plusieurs fois par heure. On parle d'apnée sévère à partir de 30 pauses par heure, ce qui est très fréquent et ça doit être traité. Donc le fait d'avoir l'impression d'avoir des pauses respiratoires, ou de s'étouffer en dormant, c'est souvent le compagnon
0: le
2: conjoint ou la conjointe qui fait le diagnostic, qui se rend compte de ces pauses-là. Le fait de suer beaucoup la nuit, le fait d'aller uriner fréquemment la nuit. Et le matin, le fait de se réveiller avec un mal de tête très fort, les gens vous disent souvent « plus je dors, plus j'ai mal à la tête ». Et le fait de s'endormir en journée et d'avoir des troubles de concentration.
1: Ça, si c'est quand même les bons symptômes d'une apnée.
2: Exactement.
1: C'est ça,
2: D'accord. C'est des signes qui doivent faire penser à la
1: Alors maintenant, j'aimerais bien des choses un peu concrètes. Je me réveille à 3... Parce que ça fait partie de beaucoup de nos auditrices. Sans doute, c'est assez, je crois, régulier chez les femmes. C'est assez récurrent chez les femmes. Côté charge mentale, peut-être qu'il y a du tri à faire, en tout cas du ménage. Peut-être que c'est de ce côté-là que ça coince, les amis. Alors Caroline Rome et Pierre-Alexis Geoffroy, Caroline Rome, le réveil à 3h du matin, 4h du matin, ça veut dire quoi? Alors, pourquoi cette heure-là?
0: Alors, déjà, parce qu'il y a le cortisol qui remonte. Hein, il y a quand même cette...
1: C'est ça que ça... D'accord. Le stress, donc.
0: Moi, je vois que les trois quarts des personnes que je vois ou qu'on a à l'Hôtel Dieu, c'est des personnes qui sont archi-speed, avec une pression au quotidien qui fait que c'est une résistance au sommeil. Donc, c'est vrai qu'au lieu de se focaliser sur le réveil à 3h du matin, qu'est-ce que je fais dans la journée pour être moins en force le soir et vivre mieux son quotidien et être moins résistant.
1: Bah, c'est pas une question de tempérament.
0: Donc il y a ça aussi. Et puis il y a pas. Voilà. Puis après c'est des bons comportements quand elle se réveille à 3h du matin, à ne pas rester dans son lit, à plutôt se relever pour réhabituer le cerveau à associer sommeil lit sommeil et non pas rester dans son lit en disant viens.
1: Compter les moutons.
0: Au bout de 10 minutes, on remet sur le
2: lever. Ça marche pas, d'ailleurs.
1: Ah ouais, non, il paraît que ça marche pas.
0: Ça marche pas de compter les moutons.
2: Ça marche pas. Non, en termes de mécanisme.
1: Pierre-Alexis Geoffroy, pourquoi?
2: Peut-être, ouais, voilà, pour compléter, effectivement, le réveil classique, on parle d'insomnie de maintien, à 3h du mat, c'est cette pression de sommeil dont on parlait tout à l'heure, qui est récupérée. C'est-à-dire, on commence par du sommeil lent profond, par des ondes lentes.
1: D'accord.
2: C'est ce qui est vital. Régénérateur pour l'organisme. Et vers 3h du matin, cette pression de sommeil est récupérée, est épuisée. Et donc, paf, le petit vélo dans la tête, la tête se remet en marche de manière très active. La pression de sommeil ne suffit plus à maintenir le sommeil, même si la température est basse, même s'il y a un certain nombre de signaux physiologiques dans le corps qui devraient permettre de poursuivre le sommeil. Le fait que cette pression de sommeil est récupérée et qu'à nouveau... on se réveille finalement, leur cerveau se remet en marche et c'est l'insomnie du milieu de nuit avec souvent une difficulté très importante. Et là, à ce moment-là,
1: on voit tout en noir très souvent. C'est bizarre.
2: 10 fois plus de tentatives de suicide la nuit. Ouais. On n'est pas fait pour être éveillé la nuit. Mais la température est basse en fait aussi. Quand votre température est basse, le moral diminue avec.
1: D'accord.
2: Ça c'est très biologique, très physiologique. Ah ouais.
1: Et on nous dit souvent qu'il faut ouvrir la fenêtre.
2: Alors, ce qu'il faut surtout, c'est sortir du lit, effectivement. Sinon, le lit devient un champ de bataille. Si vous ne dormez pas dans votre lit, vous dites, je devrais dormir, j'ai mes idées qui reviennent, etc. Ça devient une lutte, ça devient un champ de bataille, et on désassocie le lit au sommeil. Donc, sortez du lit. Le sommeil, c'est du lâcher prise. Faites une activité que vous aimez, lecture calme,
1: repassage.
2: Podcast. Je sais pas si vous aimez le repassage, je sais pas si beaucoup de gens aiment le repassage. Faites un truc cool, et quand vous sentez les signaux de sommeil revenir, tourner au lit à ce moment-là.
1: Ouais. Donc vous êtes tous les deux d'accord sur ce point-là.
0: À ça, il y en a qui disent, oui, mais moi, les signaux de sommeil, ils ne reviennent pas. Donc on leur conseille quand même, au bout d'une minute, un quart d'heure, de retourner dans le lit.
1: De refaire une tentative.
0: Pour réhabituer. Voilà. Mais moi, je dirais qu'avant de se relever la nuit, il y a aussi cette façon de remettre le corps en mode sommeil, en se focalisant sur sa respiration. D'allonger le temps, de souffler, respiration ventrale, abdominale, pour ralentir le rythme cardiaque,
1: cohérence
0: pour
1: cardiaque,
0: être là et pas se focaliser sur si je dors pas, qu'est-ce qui se passe. Voilà, juste ça, l'instant présent, là.
1: Dors, bébé, dors.
0: Voilà.
1: Jean-Jacques Goldman le chantait en son temps, on l'entend tout de suite d'ailleurs. À tout de suite, les amis.

0: Jean-Jacques Goldman a-t-il un bon sommeil réparateur? Eh bien, en tout cas, merci à François Dieudonné pour ce petit clin d'œil musical à l'heure où nous parlons d'un sommeil réparateur, du sommeil réparateur. Comment l'avoir? Comment l'obtenir? L'obtenir, ce sommeil réparateur, à l'heure où les Français sont de plus en plus en manque de sommeil, et non seulement en manque de sommeil, d'heures de sommeil, mais en termes de qualité de sommeil. Caroline Rome est avec nous, attachée au centre du sommeil de l'Hôtel Dieu à Paris. Tout se joue sur 24 heures. Le sommeil retrouvé, c'est son livre chez Solar. Pierre-Alexis Geoffroy, psychiatre médecin du sommeil, qui dirige le centre Chronos, hein, la psychiatrie, la chronobiologie et le sommeil. Voilà ses supports de travail, si je puis dire. Et lui qui vient de publier « La nuit vous appartient, dormir mieux pour vivre plus et plus longtemps », j'ajouterais, chez Robert Laffont, pardonnez-moi. Et c'est vrai que je vous demandais, on en a un peu parlé tout à l'heure, pardonnez-moi, mais c'est vrai que j'aimerais bien connaître toutes les raisons qui font que cette impression partagée par pas mal de Françaises, de Français, de se réveiller crevé le matin, quoi, pour le dire très élégamment, n'est-ce pas, Caroline Rome, il y a une explication à ça ou pas?
1: Je pense qu'on perd énormément de la qualité de son sommeil, hein, énormément. Faut savoir que on a tellement de besoins, on a tellement du mal à s'adapter à notre environnement. C'est de plus en plus dur. Hein. Ce que vous disiez tout à l'heure au niveau de la lumière. Avant, on voyait une photo satellite de la Terre il y a 60 ans. C'était une petite boule tamisée. Maintenant, la nuit, elle brille. Donc tout ça, c'est impactant. Mmh. Le bruit, la nuisance sonore, enfin, ouais. Les écrans, le fait que tout s'accélère, la ouais. pression du monde, tout ça, c'est dur. Et moi, je pense toujours les niveaux respiratoires sont importants. Mmh. Il n'y a pas de mauvaise respiration, mais il y a des respirations pas adaptées au moment où nous sommes. Mmh. Il y a la thoracique qui est adaptée quand on fait du sport, quand on est en danger, quand il y a un challenge, ça c'est normal. Mais la plupart des gens maintenant, dans leur et pendant l'éveil, sont en thoracique tout le temps. Comment ils peuvent ralentir le soir et retrouver une respiration?
0: En thoracique, ça veut dire qu'ils respirent par le haut.
1: Ils respirent par le haut, plus d'inspire que d'expire.
0: C'est une respiration de peur, quoi. C'est ça? Un petit voilà. animal qui a peur.
1: Voilà.
0: Enfin, c'est pour bien
1: oui,
0: comprendre.
1: Oui, presque d'accord. Insécure en tout cas.
0: D'accord.
1: Qui a un danger.
0: Et qui est pas récupérateur.
1: Voilà. Et alors c'est vrai qu'on s'est adapté en respirant plus vite parce que tout autour de soi est plus rapide.
0: On respire plus vite qu'avant, d'accord.
1: Trop vite.
0: Ouais.
1: Mais on s'est adapté en respirant plus vite et il y a eu dans la journée ce que j'appelle moi une respiration sociale avec un peu là, au niveau du thorax, au niveau de l'abdomen, avec un temps d'inspire et d'expire 50-50, alors qu'on est programmé quand même pour une respiration beaucoup plus tranquille, mais qu'on n'a plus parce qu'elle n'est plus d'actualité.
0: Ouais.
1: Par contre, être toujours en thoracique, c'est une désadaptation de l'être humain.
0: Wow.
1: Et c'est pour ça que moi, je fais pratiquer à mes patients, à mes groupes, à l'Hôtel Dieu, cette respiration abdominale, pas tout le temps, c'est pas plus possible.
0: D'où l'intérêt de la marche.
1: Alors non, parce que la marche, on n'est pas en respiration ventrale,
0: ah bon
1: puisqu'on se bouge.
0: Ah ouais.
1: La respiration abdominale, elle est valable
0: pour dire un truc intelligent.
1: Sommeil. C'est tout, c'est tout.
0: J'ai rien
1: Je leur fais répéter 5 à 10 fois par jour, 3-4 respirations conscientes.
0: D'accord.
1: C'est rien pour que le cerveau reconnecte à une fonction naturelle
0: et
1: pour qu'au niveau musculaire, ce soit présent.
0: Ouais.
1: Et que le soir, la nuit, ils s'endorment avec cette respiration qu'ils peuvent mettre en place et que surtout, qu'il y a un maintien du sommeil avec une meilleure qualité de niveau respiratoire.
0: Mmh.
1: Voilà, moi, c'est vraiment mon cheval de bataille, il est là.
0: Ouais.
1: Et ça fonctionne. Alexis
0: Geoffroy, vous aussi ajouter quelque chose
2: Oui,
0: À ce symptôme Oui. Le fait de se réveiller très fatigué le matin.
2: Le fait de se réveiller très fatigué le matin. Alors ça, je vais y revenir. Je voudrais juste rebondir sur la respiration abdominale parce que c'est très intéressant. Et c'est vrai, et votre réflexion d'ailleurs, c'est pas facile. C'est pas facile de se représenter. Et c'était mon professeur de clarinette, ceux qui font des instruments à vent, le savent
0: ouais.
2: très bien, qui m'avait appris ça. Un bébé, ouais. il respire par le ventre. Vous le voyez,
0: Mais
2: le
0: oui.
2: bébé
0: Mais
2: il,
0: oui.
2: oui, il a ce petit bidon qui se lève et qui... voilà. Si vous en faites l'expérience, et ceux qui font les instruments à vent le savent, en posant la main sur votre ventre et en respirant par le ventre, c'est profondément relaxant. C'est donc faites-en l'expérience, c'est
0: D'accord.
2: tout à fait fantastique. Et gardez cette image du bébé qui, lui, ne sait que respirer par le ventre et, malheureusement, avec en vieillissant, par le stress du quotidien, etc., on a désappris cette respiration qui est tout à fait relaxante. Alors, le fait de se lever et de ne pas se sentir reposé, sachez que c'est ce qu'on appelle la qualité du sommeil. Cette question, est-ce que le matin, au réveil, vous vous sentez reposé de votre nuit, elle est tellement prédictive de votre santé physique et mentale. Vous répondez oui, je me sens reposé après ma nuit. Vous êtes en bonne santé? Non, vous êtes en mauvaise santé. Et elle est tellement prédictive de votre santé que les Japonais ont introduit cette question dans leur bilan annuel qu'ils font passer à leur population. Il y a trois piliers. Il y a la durée, on en a beaucoup parlé. La régularité, on en a aussi parlé. Et le troisième pilier, c'est ça. C'est la qualité du sommeil. Donc, posez-vous cette question toute simple. Le matin, au réveil, est-ce que je me sens reposé? Est-ce que j'ai un sommeil rafraîchi?
1: Une demi-heure après le lever, quand même. Parce qu'il y en a qui ont plus l'inertie du sommeil. Voilà. C'est de faire le point une demi-heure après. C'est
0: vrai que c'est important. On sent quand même. Caroline Rome, il me semble qu'on sent quand même, quand on met le pied par terre, moi je sens très bien la différence entre là je me sens bien ce matin, à la d'attaque, et puis ou complètement le contraire, quoi. On n'aurait qu'une envie, c'est de se remettre au lit, pardon.
1: Oui.
0: Je viens très vulgaire. Il y en a qui,
1: il leur faut une demi-heure avant vraiment d'émerger, l'inertie.
0: Ah, d'accord.
2: Attendez d'être quand même vigile, quoi, pour répondre à cette question. Mais globalement, cette question est importante.
0: Alors, l'échelle de vigilance des pouvoirs, ça peut être aussi un bon indicateur, me semble-t-il, Pierre-Alexis Geoffroy, sinon vous me...
2: Oui. Alors, effectivement, je l'ai mise dans le livre parce que c'est l'échelle la plus utilisée en médecine, sachez-le. Et elle permet de diagnostiquer cette somnolence diurne excessive dont on a parlé.
0: Alors, au cours des derniers mois, donc, vous est-il arrivé de somnoler ou de vous endormir, et pas seulement de vous sentir fatigué, dans les situations suivantes? Alors, assis en train de lire. Voilà. Est-ce que là, vous ne somnolez jamais? Faible chance de s'endormir, chance moyenne de s'endormir ou forte chance de s'endormir? Voilà, c'est un tableau de 1 à 8. 2, est-ce que vous endormez en train de regarder la télévision? Ensuite, quand vous êtes assis inactif dans un endroit public, au théâtre, en réunion, c'est vrai qu'il y a des gens qui s'endorment au théâtre, j'ai jamais compris, mais si, il y en a. Après, si vous êtes le passager dans une voiture qui roule sans arrêt pendant une heure, ça c'est les enfants qui ont cette capacité, qui peuvent perdre après ou pas. Ensuite, allonger l'après-midi pour se reposer quand les circonstances le permettent. Donc ça c'est plutôt la sieste, visiblement, assis en train de parler à quelqu'un.
1: Ça se gâte, là.
0: Non, parce que ça nous est tous arrivé.
2: Bien sûr.
0: Ça nous est tous arrivé. C'est dingue. Il y a une histoire de voix, certainement, aussi, là-dedans, d'autres. Ça me fait rire. Ou en train d'écouter Enquête de sens. Vous savez que j'ai un ami, trêve de blague, qui s'endort tous les soirs. J'étais très vexée quand j'ai appris ça. Lorsqu'il voyage, notamment quand il est en jet lag, etc., dans les hôtels seuls, voilà, il m'écoute pour s'endormir. Bon, je ne sais pas comment je dois le prendre, mais je le salue parce qu'il sait de qui.
2: Probablement, écoute des podcasts, le vôtre ou d'autres pour s'endormir.
0: Ouais, c'est vrai. Remarque.
2: Et c'est tant mieux. Moi, quand je fais des conférences, c'est pareil. Quand je fais des conférences et que j'ai des gens qui s'endorment, des fois, je leur dis, écoutez, si vous avez besoin de sommeil, si vous vous endormez, je ne vous jugerai pas, c'est que vous en avez besoin.
0: Du moment qu'ils retiennent quand même ce qui a été dit, avec un petit polycopier le lendemain. Assis en train de parler à quelqu'un, donc assis calmement après un repas sans alcool. Ça, c'est intéressant de s'observer. Et enfin, lorsque vous êtes le passager d'une voiture immobilisée quelques minutes dans un bouchon.
2: Et oui.
0: Ça, c'est... Ouais, je sais pas.
2: Qui s'endorment tout de suite.
1: Mais même pas passager.
0: Et même... Ah oui, alors ça...
1: Moi, ça m'est arrivé. J'étais en vélo, ça klaxonnait, je suis passée sur le côté... J'arrive au stop, il y avait un monsieur qui roupillait à son volant.
0: Ouais, ça arrive. Ou des camionneurs.
1: J'ai frappé, j'ai pris ma carte.
2: Ça, c'est pas une blague. Un tiers des accidents de la route sont liés à la somnolence au volant.
0: C'est pas vrai.
2: Un tiers des accidents mortels de la route sont liés à la somnolence au volant.
0: Je pensais que c'était les SMS. Ça vient en deux.
2: Peut-être. Le smartphone, en tout cas, un tiers des accidents, c'est ça. C'est vraiment terrible.
0: Eh bien, écoutez, merci infiniment, les amis. Vous nous avez bien éclairés sur les raisons et surtout quelques trucs et astuces pour mieux dormir. Moins de lumière bleue, moins de lumière des néons pour accéder au sommeil et surtout plus de lecture, de la vraie, des vrais livres. Caroline Rome, merci à vous. Je rappelle votre livre « Tout se joue sur 24 heures, le sommeil retrouvé chez Solar » et Pierre-Alexis Geoffroy. « La nuit vous appartient à dormir mieux pour vivre plus » chez Robert Laffont. Eh bien, j'espère qu'on va tous mieux dormir après cette émission à quête de sens, voire pendant cette émission à quête de sens pour ceux qui nous réécoutent. Et très bonne journée à tous.
2: Merci beaucoup. Bonne journée.
1: Merci.

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2: La Vierge Marie, modèle féminin par excellence, est le thème de l'enseignement donné par Marie-Yvonne Gass, que vous allez pouvoir suivre d'ici quelques instants. Celui-ci a été enregistré à Lourdes au mois de juillet, dans le cadre du pèlerinage organisé par la Communauté des Béatitudes.
3: Le titre de l'exposé, La Vierge Marie, modèle féminin par excellence. Voilà, donc moi, mon libellé est le suivant. La Vierge Marie n'a pas beaucoup parlé, mais ses paroles sont inépuisables de richesse et elles offrent un puissant modèle pour se construire et se sanctifier, ce que nous allons essayer de comprendre à partir de trois paroles, Ecce, Fiat, Magnificat. Donc la Vierge Marie a peu parlé, rares sont ses paroles et d'autant plus précieuses, comme des joyaux de grand prix, enchâssés dans un silence contemplatif qui leur donne un relief et une puissance qui résonne à travers les siècles. Lorsque Marie sort de son silence, ce n'est jamais pour parler d'elle, même pas pour donner son témoignage. Alors je sais que vous êtes invité à donner votre témoignage, mais je vais vous proposer une piste mariale. Elle ne parle que de Dieu et des merveilles qu'il opère. Et à l'Annonciation, elle ne prend la parole qu'en réponse à l'archange Gabriel. Elle s'offre par son ecce, elle acquiesce par son fiat, elle rend grâce par son magnificat. Trois mots fondateurs de béatitude et de fécondité pour rattacher à la conférence de ce matin. Alors je vais développer d'abord le ecce. Au royaume de Dieu, Marie est la plus petite de ses créatures, mais c'est le chef-d'œuvre, la plus belle, la plus pure, la plus sainte. Selon une expression de Louis-Marie Grignon-Montfort, c'est le paradis de Dieu, au point de mériter une canonisation unique, réjouis-toi pleine de grâce, avant que l'archange Gabriel ne lui dévoile le dessein de Dieu. Voici que tu concevras et enfanteras un fils et tu l'appelleras Jésus. Élue du ciel pour enfanter le Verbe, Marie est bénie entre toutes les femmes et par sa réponse toute surnaturelle, elle fait basculer le cours de l'histoire. Ecce ancilla sua, répond la Vierge Marie dans un mouvement d'offrande totale à Dieu, sans réserve, ni retard, ni retour, se livrant à un dessein qui la déroute et la dépasse. L'Évangile nous dit, à cette parole, elle fut troublée. Car si sa sainteté est suréminente, Marie n'en reste pas moins humaine, sans proportion avec la grâce divine, qui la dilate et la déborde. Marie est bouleversée par les paroles de l'archange, mais elle ne se laisse pas déstabiliser par le doute, ni engloutir par le trouble. Son esprit prend le pas sur sa sensibilité sans la refouler, mais en la campant à sa juste place. Marie réfléchit, et elle coopère au projet divin. Elle se demandait ce que signifiait cette salutation, lui dit l'Évangile. Son intelligence est active, ouverte, elle va au-devant du mystère et elle l'interroge. Comment cela se fera-t-il? Avant d'engager sa volonté, qu'il me soit fait selon ta parole. Mue par une foi intrépide, brûlée d'une charité incandescente, elle ordonne ses facultés, mémoire, intelligence, volonté, autour du double commandement divin, l'amour de Dieu, accomplir sa volonté, et l'amour du prochain, acte de charité. Ceci est l'ordre de la grâce qui discerne son bien avant de lui ouvrir son cœur, à l'opposé du désordre du péché qui exalte l'intelligence et asphyxie le cœur. La nature humaine de Marie n'étant pas blessée par le péché, son cœur est pur, son intelligence est droite, sa volonté est ferme. C'est pourquoi son discernement est si perspicace et pénétrant. Ni volonté propre, ni repos égoïste qui ne la retienne, ni distraction, ni hésitation ne la dévie, ni division du cœur, ni d'opposition d'esprit ne la dissuade. Son être, son âme, ses forces sont toutes tendues vers Dieu, à tout instant, en toute chose, en toute circonstance. Ses pensées et ses affects, ses actions et ses passions, ses paroles et ses silences sont unifiés et ordonnée à la contemplation de Dieu et à l'amour du prochain. Est-ce à dire que la Vierge Marie ait été préservée de toute tentation? A-t-elle connu les trois concupiscences, c'est-à-dire la convoitise de la chair, des yeux et l'orgueil de la richesse? Donc là, il y a deux thèses. D'après le père René Laurentin, célèbre mariologue, je le cite, « Cela semble exclu par la formule de la définition qui exclut toute tâche de péché, car le penchant au mal a bien le caractère d'une tâche laissée par le péché. » C'est un fait pourtant que cette formule a été adoptée sans intention positive de trancher le débat, car d'autres théologiens, dont je ferme les guillemets, penchent pour une autre thèse. En effet, si le Christ a été tenté, donc les trois tentations du Christ, avoir, savoir, pouvoir, pourquoi la Vierge Marie ne l'aurait-elle pas été? Si elle ne fut pas soumise à la concupiscence qui vient de la blessure du péché, peut-être a-t-elle été soumise à la pire des tentations, l'orgueil spirituel, qui fut la faute de Lucifer. Marie s'en remet entièrement à la volonté de Dieu, corps, âme, esprit. Elle ne retient rien à elle et se laisse progressivement dépouiller de toute sécurité humaine, dans un abandon qui n'est pas une démission de sa volonté, mais une ferme détermination d'obéissance. C'est un abandon spirituel, actif et non pas passif, non point psychologique. Cet abandon représente un exode de soi perpétuel sous la motion de l'Esprit-Saint. Par son ecce, elle se livre inconditionnellement au bon plaisir de Dieu. Si la foi de Marie a été si puissante, c'est qu'elle était vivante parce que aimante et réaliste, alors que celle des démons, car les démons ont la foi, une foi morte et abstraite. Car la foi n'est pas un simple idéal, ni seulement un savoir, mais une adhésion de cœur et une relation d'amour qui appelle des actes forgés par l'exercice des vertus théologales, ce dont la Vierge Marie nous donne un exemple éminent. Marie n'a pas perdu de temps lors de son pèlerinage terrestre, et sa foi a connu la croissance comme la nôtre, mais plus rapidement et plus profondément. Pour autant, Marie n'a pas été dispensée de l'épreuve de la foi. Certes, elle était pleine de grâce, mais n'imaginons pas qu'elle est baignée dans les consolations et qu'elle jouissait de la compréhension des mystères. Pourquoi nous as-tu fait cela? Vois, ton père et moi te cherchions dans l'angoisse, demande-t-elle à Jésus qui a échappé à la vigilance de ses parents lors de leur pèlerinage annuel à Jérusalem. Ni elle ni Joseph ne comprennent l'attitude de Jésus. D'ailleurs, n'avait-elle pas été prévenue par le vieillard Siméon des épreuves tragiques qu'elle aurait à traverser? Un glaive te transpercera le cœur, entend-elle au moment où elle et Joseph présentent l'enfant au temple. Mais l'acte de foi le plus rude, celui qui réalisera pleinement la prophétie du vieillard Siméon et crucifiera le cœur de Marie, elle le pose au pied de la croix, devant son fils, agonisant du supplice le plus atroce, rejeté comme le rebut de l'humanité. À la croix, Jésus sauve le monde. Il vainc la mort et le péché. Les paroles de l'Annonciation et le mystère de la Passion semblent s'entrechoquer avec une rare violence pour dénoncer une éclatante contradiction à vie humaine. En effet, Marie, elle a entendu à l'Annonciation « Il sera grand, on l'appellera fils du Très-Haut, le Seigneur Dieu lui donnera le trône de David son père, il régnera sur la maison de Jacob » éternellement, et son règne n'aura pas de fin, avait annoncé l'ange Gabriel. Alors que Marie contemple le roi de l'univers, pendu au gibet de la croix comme le pire des malfaiteurs. Elle est ébranlée par l'horreur de cette mort et les vociférations de haine,

Elle enfante les apôtres dans leur mission. Elle enfante l'Église jusqu'à la fin des temps. Elle nous enfante, chacun de nous, personnellement. Jésus ne nous donne pas Marie dans l'abondance et l'autosuffisance, mais dans le dépouillement et le renoncement. Il nous la donne au pied de la croix, au cœur de nos blessures et de nos échecs, dans le creuset de l'épreuve et des souffrances, comme un secret pour en décrypter le sens, comme un baume pour en adoucir les effets, comme un signe pour nous conforter dans la foi. Le Ecce Ancilla Domini, qui inaugure la vie de Jésus, est comme couronné par un autre Ecce, le Ecce Mater du Christ en croix, qui donne sa mère à Jean et par extension à chacun de nous. À la croix, Marie enfante, elle nous enfante, elle souffre les douleurs de l'enfantement ecclésial. Au moment où Marie perd son fils, celui-ci lui donne une nouvelle fécondité. Elle qui a enfanté le Christ, tête de l'Église, enfante ses membres. Le cœur de Jésus saigne jusqu'à la fin des temps, et le cœur de Marie est ce calice très profond qui en recueille chaque goutte pour laisser jaillir la vie éternelle. Car si Marie est immaculée, c'est en vue de sa maternité. Comme à Lourdes. Lorsque Sainte Bernadette reçoit les apparitions de la Vierge Marie à la grotte de Massabielle, elle est au creux de la misère, souffreteuse, analphabète, méprisée. Et le lieu que Marie choisit pour lui apparaître est le plus abject de la ville, sale, sombre, froid. On y conduisait les porcs. C'est dans la plus grande misère, en plein hiver, son père au chômage, loin des vains bavardages et des regards indiscrets, que la Vierge Marie lui apparaît. C'est elle, la jeune fille la plus pauvre de la ville, que Marie choisit pour révéler son mystère et délivrer son secret. Je suis l'Immaculée Conception. Décidément, les goûts de la belle dame, comme l'appelle Bernadette, sont différents des nôtres. Et entre les deux femmes, il y a comme une complicité, une pauvreté de cœur et de docilité à Dieu. Elles ont des traits communs. L'une enveloppée par la grâce de l'Immaculée Conception, l'autre qui en reçoit le secret et les bienfaits. « Voulez-vous me faire la grâce de venir ici pendant 15 jours ?» demande délicatement la belle dame à Bernadette lors de sa deuxième apparition le 14 février 1858. Habituellement méprisée et rudoyée, Bernadette, qui n'a jamais été voussoyée de sa vie, n'en revient pas de tant d'égards. La Vierge Marie l'a pris, elle si pauvre. Elle me regarde comme une personne regarde une autre personne, témoignera-t-elle, étonnée de mériter une telle attention et d'avoir rang de personne, devenant ainsi le témoin des mœurs célestes qui renversent les puissants de leur trône et élèvent les humbles. En choisissant la petite vergère de Lourdes comme confidente, la Vierge Marie envoie un signal fort aux grands de ce monde, sans chercher à se concilier leur faveur, mais pour les sauver de leur orgueil et de leur égoïsme. C'est le sens de son triple appel à la pénitence le 24 février 1858, lors de la 8e apparition. Pénitence, pénitence, pénitence, priez pour les pécheurs, demande Marie à Bernadette, avant de la prier le lendemain lors de la 9e apparition, d'aller boire une eau boueuse et de manger des herbes amères. Elle lui dit « Allez boire à la fontaine et vous y lavez, allez manger de cette herbe qui est là, allez baiser la terre en pénitence pour les pécheurs. » Et sous les yeux médusés d'un public venu nombreux et avide de faits merveilleux, Bernadette s'exécute et s'incline à terre. Elle boit l'eau et mange les herbes, se relevant toute barbouillée. Peu lui importe les moqueries et les calomnies. Ridiculisée et déconsidérée, pour autant, elle ne se laisse pas déstabiliser. Déterminée à obéir à Akiro, comme elle l'appelait, tant le lien qui l'attache est puissant et aimant. Et quand son curé, l'abbé Perama, lui demande des preuves de ses apparitions, elle répond avec l'aplomb des cœurs droits « Je ne suis pas chargée de vous le faire croire, je suis chargée de vous le dire. » C'est clair et net. Bernadette ne discute pas.

ne se justifie pas, n'altère pas le message. Simple messagère, elle annonce une parole qui dépasse son entendement et ne lui appartient pas. Elle porte un trésor venu du ciel et rien n'est plus important. Comme la Vierge Marie à l'Annonciation, Bernadette écoute et obéit au risque de l'incompréhension et de l'adversité. Comme la Vierge Marie, elle n'a cure du qu'en dira-t-on, aucune hésitation, aucun retour sur soi. Bernadette ressemble à Marie, qui l'a enfantée à la grotte, l'enveloppant de sa grâce, en plein siècle rationalisme, où le scientisme s'impose avec orgueil et écrase les plus fragiles. Par sa droiture de cœur et sa fermeté d'esprit, Bernadette confond les puissants de ce monde et attire les plus fragiles à la grotte de Massabielle, les pécheurs, les malades, les exclus, qui y viennent par millions chaque année. Et à son tour, elle les ramène à leur cœur profond et les enfante à une vie humaine, à une vie nouvelle. Marie est mère, comme toutes les mères, mais plus que toute mère, infiniment plus, infiniment mieux. Par excellence, c'est le modèle de la maternité, ineffable et insurpassable. Je cite Louis Bouilhet, donc un célèbre théologien. En tant qu'épouse, de même, toute femme réalise aussi pour sa part quelque chose de cette responsabilité féminine dont l'Église est la plénitude. En tant que mère, la maternité qui est sienne est celle-là même dont Marie est la perfection. À la crèche comme à la croix, Marie donne la vie, joyeusement, douloureusement, naturellement, surnaturellement, maternité de chair, maternité de grâce. Et là, je cite longuement Saint-Louis Grignon-Marie de Montfort. Puisque Marie a formé le chef des prédestinés qui est Jésus-Christ, c'est à elle de former les membres de ce chef qui sont les vrais chrétiens. Car une mère ne forme pas le chef sans les membres, ni les membres sans le chef. Quiconque, donc, veut être membre de Jésus-Christ, plein de grâce et de vérité, doit être formée en Marie par le moyen de la grâce de Jésus-Christ qui réside en elle en plénitude pour être communiquée en plénitude aux vrais membres de Jésus-Christ et à ses vrais enfants. Je ne vais pas lire tout parce que c'est un petit peu long, c'est dans le secret de Marie entre les paragraphes 12 et 17. La fine pointe de la maternité de la Vierge, c'est certainement sa maternité de miséricorde, qui est aussi le plus grand attribut de Dieu. Selon saint Thomas d'Aquin, la miséricorde, c'est un cœur rendu misérable par la misère de l'autre, comme Jésus qui prend sur lui le péché du monde à la croix, comme Marie qui est ce cœur sans fond où peut se déverser toute la misère du monde. Maintenant, je vais m'arrêter sur le Fiat. Donc, fiat, qu'il me soit fait ta parole. Un tout petit mot, mais très puissant, gorgé de vie et si fécond qu'il va changer la face du monde. C'est l'acte de foi le plus pur, le plus fort, le plus beau qui ait jamais été prononcé. Fiat, répond Marie, dans un dialogue avec l'archange qui croise deux extrêmes. Le dessein bienveillant de Dieu et l'humilité abyssale de la Vierge Marie. À l'Annonciation, le divin entre dans l'humain, la lumière dans les ténèbres, l'éternité dans le temps, l'infini de Dieu dans la finitude de l'homme, et le Verbe se fait chair, et Marie devient mère. Recluse dans sa cellule intérieure, Marie s'offre au seul regard de Dieu et le laisse libre de toute initiative. Elle est toute à Dieu et ne lui oppose aucun obstacle, aucune résistance, en particulier l'épaisseur d'un égo. Vierge de corps, de cœur, d'esprit, Marie acquiesce à sa parole telle qu'elle se donne et la laisse agir sans la réduire à ce qu'elle en comprend. Son intelligence est vierge, sans repli, sans brisure, et sa réponse est magnanime. Elle croit avant de comprendre. Elle fait passer l'acte de foi avant son intelligibilité, mais sans l'exclure. Attitude suprêmement intelligente,
ouverte au mystère et s'y laissant entraîner. Marie coopère à l'œuvre de Dieu de toutes ses puissances, par le cœur, la volonté, l'esprit. Par son questionnement, elle va aux demandes du mystère, en lui ouvrant généreusement son cœur avant d'engager sa volonté. C'est un modèle de sainte anthropologie où chaque puissance est articulée à l'autre, à sa juste place, dans un élan incompressible d'amour. La Vierge Marie ne répond pas à l'archange selon la conscience qu'elle a du dessein de Dieu, mais elle accueille la parole divine telle qu'elle se donne dans le silence de son cœur, sans exaltation imaginaire, ni interprétation arbitraire, sans opposition à ce qui paraît possible à l'homme et ce que Dieu projette, car rien n'est impossible à Dieu. Marie croit, elle adhère, elle s'engage. En effet, entre le don de sa virginité et l'annonce de sa maternité, Marie aurait pu s'enfermer dans l'apparente contradiction et tergiverser en pesant le pour et le contre. Mais non, aucun retour sur soi. Avec une foi sans faille, elle reçoit la parole divine dans toute sa puissance et ses promesses. Et selon une expression de saint Jean-Paul II, elle devient premier tabernacle de l'histoire, tabernacle de la présence réelle et autel du sacrifice eucharistique. Son dialogue avec l'archange est le miroir inversé du dialogue d'Ève avec le diable. Marie accueille et croit en la parole divine, alors que Ève la jauge et en doute. Marie lui obéit, alors que Ève s'en affranchit. Marie devient source de vie éternelle, alors que Ève devient mortelle ainsi que sa descendance. Je cite saint Irénée, « Le nœud de la désobéissance d'Ève a été dénoué par l'obéissance de Marie. » Sous l'effet de la séduction diabolique, Ève a croqué le fruit défendu en pensant accéder à la pleine connaissance. Mais c'est l'inverse qui se produit. Son intelligence s'obscurcit et son champ de vision se rétrécit, contrairement aux promesses du diable, qui lui avait dit « Vos yeux s'ouvriront et vous serez comme des dieux ». Certes, les yeux d'Ève s'ouvrent, mais pour voir quoi ? Elle-même. Pire, sa nudité, sa fragilité, sa mortalité. En brisant son lien avec Dieu, elle s'est dévêtue du manteau de miséricorde qui recouvrait sa finitude. Et au lieu d'étendre le champ de sa liberté, elle est devenue la proie des concupiscences qui la replient sur elle-même et la couvrent de honte. Devant Adam, elle se couvre de feuilles de figuier et devant Dieu, elle prend peur et part se cacher. Mais à l'Annonciation, cette peur est exorcisée. « Ne crains pas, rassure l'archange en saluant majestueusement Marie. » Sa parole est performative, c'est-à-dire elle opère ce qu'elle signifie. Elle renverse le plan démoniaque et ouvre la voie au dessein bienveillant de Dieu et à sa miséricorde infinie. Par son fiat, la Vierge Marie rend à la parole divine sa portée créatrice et à sa créature sa dignité d'enfant de Dieu, le prince du monde est vaincu. Pour autant, il ne faiblit pas, trop orgueilleux. Sa haine et sa hargne sont insatiables. Depuis le fiat de Marie, avec la force de ceux qui n'ont plus rien à perdre, ses coups de queue se donnent sont de plus en plus violents, de plus en plus rapides, de plus en plus cruels et dévastateurs. Je cite l'Apocalypse. « Se voyant rejeté sur la terre, le dragon se lança à la poursuite de la femme, la mère de l'enfant mâle. » C'est la femme qui est l'objet de cette haine la plus féroce, surtout lorsqu'elle devient féconde. Pour le démon, la maternité est inacceptable. Le diable, être purement spirituel, soustrait à la pesanteur matérielle et au devenir biologique, est un intellectuel brillant, pur et sec. Sa perception est intuitive et immédiate, pas de progrès. Sa connaissance est fulgurante et pénétrante, sans effort. Sa liberté s'exerce en un acte unique et définitif, sans excuse ni rémission possible.
Contemplant sa splendeur qui est réelle, l'aîné de la création devient jaloux du Benjamin, qui lui semble moins noble que lui. Par son corps, il est soumis aux lois de la matière, au devenir, à la fragilité. Et pourtant, il est spirituel lui aussi, doué pour l'amour, capable de bonheur. Mais le démon ne supporte pas la félicité qui unit le couple originel et il se venge en l'entraînant dans sa chute. Lucifer n'a pas accepté que l'homme inférieur dans l'ordre spirituel le précède dans l'ordre de l'amour. Car Adam et Ève ont un privilège dont l'ange est privé. Non seulement l'amour les rend heureux, mais cet amour est fécond. Ils peuvent donner la vie, avoir une descendance, engendrer des enfants. Ils sont doués d'une fécondité qui exprime l'amour et les apparente à Dieu, à la fécondité de l'amour trinitaire, dont l'évangile de l'Annonciation est le lieu par excellence. Cette parenté divine excite la haine de l'ange de lumière, attise son mépris pour les êtres humains et exacerbe sa rage contre le monde physique dont l'homme est issu. Par tous les moyens, il veut réduire l'univers à néant, dans une lutte drastique annoncée dès la Genèse, dont je vous parlais ce matin, l'hostilité entre lui et la lignée de la femme. Et que reprend l'Apocalypse, dans cette lutte qui doit durer jusqu'à la fin des temps, le dragon s'en alla guerroyer contre le reste de ses enfants, ceux qui gardent les commandements de Dieu et possèdent le témoignage de Jésus. Et plus Satan voit venir son règne, plus sa hargne et sa croix, plus il tape fort. Tapi dans les coins et les recoins de la conscience humaine, il se tient aux aguets. Fin stratège, il s'apprête à tendre ses pièges. Perfide, il avance masqué, brouille les repères, attaque perfidement. Fin stratège, il tend des pièges. Sournois, il se dissimule. Tactique, il s'infiltre. C'est une élute sur tous les fronts. Et aujourd'hui, le démon ne sait plus quoi inventer pour narguer le mariage et oxyre la vie dans le sein maternel, pour briser les familles et l'amour par le droit au plaisir immédiat et à tout prix, et pour voler leur innocence aux enfants par des images violentes et indécentes, et pour réifier le corps comme s'il était utilisable, transformable, commercialisable. Donc PMA, mère porteuse, GPA, enfin tout ce qu'on connaît, nous sommes dans une lutte sans merci. Notons combien le statut de la femme est aujourd'hui un enjeu de société et comment il se joue dans une dialectique frontale. Dite libérée en Occident, facilement dénudée par la mode, la femme est voilée en islam, comme ensevelie dans un linceul. La fertilité de la première se réduit comme peau de chagrin, tandis que l'autre en tire sa seule dignité. La première a du mal à consentir à sa condition naturelle. On ne naît pas femme, on le devient, disait Simone de Beauvoir, alors que la musulmane n'a d'autre perspective que d'enfanter. L'une idolâtre son corps et exalte sa liberté, l'autre méprise son corps dans une soumission radicale. Deux postures extrêmes, mais qui s'appellent et se rejoignent. Dans les deux cas, la femme est chosifiée, sa dignité spirituelle déniée, son mystère bafoué. Qui tient la femme tient la société, clamait Lénine. Tandis que sa contemporaine, et Gertrude von Lefort, écrit « Partout il y a don de soi, on voit rayonner le mystère de la femme éternelle. » Aussi rusé soit-il, le diable est voué à l'échec. En voulant se mesurer à Dieu, il s'est brûlé les ailes, ses ailes angéliques. Il est devenu un reptile rampant, gluant, écœurant, car la puissance de Dieu a détruit l'absurde de la vie et le gouffre de la mort. L'Apocalypse. Désormais, la victoire, la puissance et la royauté sont acquises à notre Dieu et la domination de son Christ. Et aussi malin soit-il, le diable est repérable. Il ment, il ricane, il trouble les confiances, flatte les esprits forts, divise pour régner et opposer, et oppose pour guerroyer. Des stratagèmes qui n'échappent pas à la Vierge Marie, ni à ses enfants, car les cœurs purs et les esprits droits sont doués de discernement. Et Satan a surtout un point faible qui lui est fatal, son orgueil. Il hait l'humilité, la vertu où excelle Marie, par laquelle elle l'écrase de son talon à la tête, au siège de son intelligence, là où il échafaude ses stratégies. Étymologiquement, l'humilité, ça vient de la racine humus, c'est-à-dire la terre dont l'homme est issu. C'est un terrien. Et dès que l'homme s'enorgueillit,
Il dénie sa nature, oubliant qui il est et il ne sait plus où il va. Il devient hors sol, au risque de s'écraser. L'humilité est une juste estime de soi. C'est une attitude réaliste par laquelle on accepte sa nature humaine sans l'écraser ni l'exalter, sans dénier ses qualités ni les idolâtrer, sans nier ses défauts ni s'en désoler à l'excès. C'est une disposition du cœur qui s'émerveille devant la beauté de la nature, la bonté de la vie, les qualités des autres, car la vertu d'humilité s'exerce par des actes. Et dans l'imitation de Jésus-Christ, j'ai relevé, quand un homme s'humilie de ses manquements, il lui est facile d'apaiser les autres et il gagne facilement ceux qui s'irritent contre lui. Je continue dans l'imitation du Christ. Celui qui est humble accepte-t-il l'humiliation, il s'établit dans une paix parfaite parce qu'il se repose sur Dieu et non pas sur le monde. Ne t'imagine pas avoir fait le moindre progrès si tu ne te juges pas le plus petit de tous. Par sa nature spirituelle, la femme est plus menacée que l'homme. L'orgueil la dégrade davantage, du moins sa vanité. Son imagination s'exalte facilement, sa sensibilité est vite à fleur de peau, ce qui parfois peut lui faire perdre pied. Son recours, c'est l'humus, et c'est l'Apocalypse qui nous le dit. La terre vient au secours de la femme. Ce qui la sauve, c'est le retour au réel, aux réalités concrètes, sans fuite en avant ni retour en arrière. Faire son devoir d'État, une chose après l'autre, répondre aux appels de la charité, suivre le bon sens. Mais le moyen le plus surnaturel, le plus incarné, c'est l'adoration. Cette petite mort à soi-même pour revenir à la source divine d'où jaillit la vie, l'amour, la joie. Adorer, c'est poser un acte de la volonté qui nous dépouille radicalement et nous met dans un état de pauvreté pour nous ramener à la source, dans le silence des eaux profondes. Et là, le démon n'a plus de prise sur nous. L'adoration chasse les tentations. C'est un acte de foi qui préfère Dieu à tout, qui préfère sa volonté à la nôtre, pour qu'il œuvre dans notre cœur selon son bon plaisir, comme à l'Annonciation où le Fiat de Marie nous délivre de tous nos replis narcissiques et nous ramène à notre humble condition terrestre pour nous rappeler notre vocation céleste. Au Fiat de Marie s'enchaîne tout ce des hommes de bonne volonté, de silence d'adoration, en silence de transformation, selon une formule du cardinal de Bérulle. Troisième temps, le Magnificat. À Nazareth, l'archange Gabriel informe Marie de la grossesse de sa vieille cousine Élisabeth et suscite son élan de solidarité maternelle. Marie partit et se rendit en toute hâte vers la montagne dans une ville de Juda. Ça représente à peu près 200 kilomètres. Et Benoît XVI dit, c'est la première procession eucharistique. Marie porte l'enfant Dieu en son sein. D'un pas joyeux, elle se met en route, pressée par la charité du Christ, au secours d'Élisabeth, enceinte de 6 mois. À son arrivée, selon la coutume traditionnelle, Marie salue Élisabeth du shalom traditionnel, et à ce moment précis, le petit Jean tressaille dans le sein maternel, comme s'il révélait le secret de la divine grossesse. Ces deux femmes sont deux mères improbables, l'une trop vieille pour enfanter, l'autre vouée à la virginité, mais toutes les deux sont emplies de l'Esprit-Saint et elles se mettent à prophétiser. Comment m'est-il donné que vienne à moi la mère de mon Seigneur ? Interroge mystérieusement Élisabeth, qui, transportée de joie, agenouille son cœur devant la Vierge Marie et proclame la seigneurie de l'enfant qu'elle porte. Dès l'instant où ta salutation a frappé mes oreilles, l'enfant a tressailli d'allégresse en mon sein, annonce Élisabeth à Marie, avant de canoniser sa cousine par un acte de foi, bienheureuse, celle qui a cru en l'accomplissement de ce qui lui a été dit de la part du Seigneur. Élisabeth proclame l'héroïcité de la foi de Marie, dont les multiples harmoniques vont résonner avec une force inégalée dans le chant du Magnificat.
Dans le Mensensium, au paragraphe 57, il est dit que c'est le premier moment de la révélation du dessein bienveillant de Dieu. C'est d'abord lorsque Marie, qui se porte en hâte vers Élisabeth, est proclamée par celle-ci bienheureuse à cause de sa foi dans la promesse du salut. Le précurseur se réjouit alors dans le sein de sa mère. À cette béatification, la jeune Marie répond par une jubilation toute surnaturelle. « Mon âme exalte le Seigneur », chante-t-elle, avec des ressorts si puissants que son cantique renverse la notion humaine de justice, ses hiérarchies et ses structures. Il annonce une autre justice, une justice divine. Le père Laurentin rapporte que, lors d'un voyage pontifical en Argentine, où le cantique devait être chanté, un dictateur argentin aurait censuré le Magnificat et s'était assuré que le pape lirait le texte amputé. Et d'ajouter, Hérode l'aurait censuré s'il l'avait entendu. S'il avait entendu, Dieu a renversé les puissants de leur trône. En son temps, Charles Maurras parlait des actions révolutionnaires du Magnificat, de l'implosion des tyrans confondus par leurs propres outrances et abusés par leurs projets pervers. En effet, Dieu ne guerroie pas, n'écrase pas, ne punit pas, mais il abandonne les arrogants et les suffisants à leur logique propre, tandis qu'il développe la sienne secrètement, fermement, patiemment, au secret des pauvres de cœur. La logique humaine est renversée, l'orgueil du diable est terrassé, l'honneur des pauvres est exalté. Ce n'est pas une révolution humaine, mais une révolution divine. Les pauvres ne détruiront pas les riches, selon une dialectique marxiste, mais la grâce divine délivre les riches de leur convoitise et de leur vanité pour qu'ils retrouvent la liberté intérieure et la joie de se donner, comme l'illustrent tant de riches convertis qui se font pauvres pour le Seigneur, François d'Assise, Charles de Foucault, pour ne nommer que deux. Et si le Magnificat n'est pas réductible à une vision politique, c'est la grande charte de la doctrine de l'Église selon Chiara Lubich, qui est fondatrice des Focolari. Je la cite, « Là se trouve la plus haute et la plus irrésistible révolution. Encore une fois, non point celle des hommes, mais celle de Dieu, non par la violence, mais par la douceur, non par les armes, mais par le cœur d'une femme, par le cœur percé de la mère de Dieu, par le cœur douloureux de la mère de l'Église qui exulte devant la puissance de Dieu et la victoire de l'amour. Le Magnificat, c'est certainement le plus beau des cantiques bibliques, tout simple, mais très dense. Il offre une synthèse magistrale de l'Ancien Testament et selon Benoît XVI, je cite, « Il révèle en filigrane la spiritualité des Anaouïnes bibliques, c'est-à-dire les fidèles qui se reconnaissent pauvres, non seulement de leur détachement de toute idolâtrie, richesse et pouvoir, mais également en vertu de l'humilité profonde de leur cœur, dépouillés de la tentation de l'orgueil et ouverts à l'irruption de la grâce divine salvatrice. » C'était dans sa catéchèse du 15 février 2006. Fidèle à la tradition biblique, nourrie de la foi de ses pères, Marie plonge ses racines dans l'Ancien Testament, puisqu'on sait que le cantique du Magnificat reprend le cantique d'Anne, une femme stérile, qui, après avoir supplié Dieu de lever son opprobre, enfanta Samuel, promis à la royauté. Donc c'est dans le premier livre de Samuel. Mais en comparaison du cantique d'Anne, le cantique de Marie est d'une nouveauté absolue. C'est la prophétie de l'avènement du royaume de Dieu. Il éclaire les promesses de l'ancienne alliance en les réalisant par le mystère de l'incarnation. Et le père Marie-Joseph Lagrange, un dominicain, nous dit « Le chant d'Anne aurait pu être placé dans la bouche d'un héros, mais celui de Marie est bien celui de la mère de Jésus. » Le Magnificat résume toutes les béatitudes. Comblée de grâce, l'âme de Marie est dilatée d'une joie toute céleste.
mais elle ne s'y arrête pas et ne s'y complaît pas ni ne la retient, la laissant déborder sans rive ni berge pour irriguer l'Église dans les siècles des siècles. En Marie, tout est don, qui jamais ne faiblit ni se tarit. Elle est vierge, immaculée. Elle ne se regarde pas, ne parle jamais d'elle, ne s'attribue aucune gloire. Son cantique confesse l'action de Dieu, ses hauts faits, sa fidélité, et culmine dans la proclamation de sa sainteté, quand elle dit « Saint est son nom ». Et quand au préalable, elle évoque toutes les générations qui la proclameront bienheureuse, elle ne se réfère pas à un parterre d'admirateurs, mais à ses enfants, ses petits que le monde méprise, et ses craignants Dieu qui lui font confiance. Inlassablement, délicatement, elle les cherche pour leur livrer ses secrets intimes et pour les protéger des forces adverses, comme à Lourdes. Par son cantique flamboyant sous le souffle puissant de l'Esprit, Marie récapitule toute la misère du monde dans le plan de la miséricorde de Dieu. Miséricorde à Israël, miséricorde à l'Église, miséricorde aux pécheurs, miséricorde à chacun. Tout est miséricorde. C'est le plus grand attribut de Dieu. D'une amplitude infinie, la miséricorde divine absorbe les ténèbres d'ici-là et en soustrait le poids aux pécheurs pour les redresser, les revitaliser, selon des moyens qui agenouillent la raison et embrasent le cœur. C'est ce que la Vierge Marie a vécu dans l'épreuve la plus rude de la foi, jusqu'au martyr intérieur, lorsqu'elle recueille les dernières paroles de son Fils en croix, « Père, pardonne-leur, ils ne savent pas ce qu'ils font. » Au moyen de sa compassion maternelle, Marie cristallise la miséricorde que Dieu veut déverser dans les cœurs en ce bas monde par la médiation de grâce de sa Sainte Mère. Modèle de coopération à la volonté de Dieu, Marie est le canal de cette miséricorde qui inonde à flot les cœurs doux et humbles. Elle est mère de miséricorde, recours des pécheurs et secours des affligés, c'est le message du Magnificat. Et depuis 2000 ans, comme par miracle, le cantique continue de résonner tous les soirs, debout, à l'office de vêpres, où, après s'être signé, les fidèles du monde entier, les consacrés par vœu et les laïcs par choix, unissent leurs voix pour louer le Seigneur en reprenant le chant du Magnificat, comme nous allons le faire tout à l'heure. À l'heure où le soleil baisse à l'horizon, quand l'obscurité commence à l'emporter sur la lumière, il se remémore les bienfaits du Seigneur dans l'histoire, dans le monde, dans leurs vies, unissant leur louange à celle de la longue génération d'Oran, qui, à la suite de la Vierge Marie, exulte de joie en Dieu leur Sauveur, une tradition ininterrompue depuis la rencontre d'Aïn Karim, où Marie entonne le chant du Magnificat, qui parcourt toute l'histoire de l'Église. C'est le chant d'une femme, la joie d'une mère, le cri de la vie, c'est la victoire de la vie sur les ombres de la mort et le déploiement des béatitudes. Je cite Jean-Paul II dans Mulieris Dignitatem, « Marie est le nouveau commencement de la dignité et de la vocation de la femme, de toutes les femmes et de chacune d'elles. Aurore du jour véritable, la Vierge Marie transfigure la mission singulière de la femme, de toute femme. Bénie entre toutes les femmes, elle est la plus femme des femmes, celle dont la féminité est la plus accomplie, et là je cite le pape François, où son caractère maternel prime sur celui d'épouse ou de veuve. Aujourd'hui c'est l'heure de Marie, c'est toujours son heure, mais chaque jour davantage, aujourd'hui surtout, peut-être comme la seule réponse aux graves menaces qui pèsent sur l'humanité. Déjà en 1949, le philosophe Jean Guiton tirait la sonnette d'alarme à la lumière de sa dévotion à Notre-Dame. Voilà ce qu'il disait. Le sens de la nature, de la raison, de la personne humaine doit être réveillé, affermi, défendu. L'idée de l'homme est à sauver car d'effroyables dangers la menacent. Que dirait-il aujourd'hui ? Or, dans tous ces secteurs,
nous rencontrons la lumière indirecte propre à la connaissance mariale. Plusieurs siècles avant lui, Saint-Louis-Marie Grignon de Montfort l'annonçait en d'autres termes, à la fin des temps, plus rapidement qu'on ne le pense, Dieu suscitera de grands saints pour établir le règne de son Fils sur le monde corrompu par le moyen de la dévotion à la Très Sainte Vierge. Ce sont les apôtres véritables des derniers temps à qui le Seigneur des vertus donnera la parole et la force pour opérer des merveilles et remporter des dépouilles glorieuses sur ses ennemis. Ils dormiront sans or ni argent, et qui plus est sans soin, au milieu des autres prêtres, ecclésiastiques et clercs. Ils auront dans leur bouche le glaive à deux tranchants de la parole de Dieu. Ils porteront sur leurs épaules l'étendard ensanglanté de la croix, le crucifix dans la main droite, le chapelet dans la main gauche, les sacrés noms de Jésus et Marie dans leur cœur, et la modestie et la mortification de Jésus dans toute leur conduite. Voilà de grands hommes qui viendront, mais que Marie fera par ordre du Très-Haut pour étendre son empire sur celui des impies, idolâtres, et il signe mahométan. Bon, je saute un petit peu, parce que ça risque d'être fastidieux. Je termine par une question. Et si la femme est l'avenir de l'homme, selon le poète Aragon, je posais la question, la Vierge Marie ne serait-elle pas l'avenir de l'humanité? Donc je vais terminer par une prière. Ô Marie, étoile qui brille dans le ciel, reine des cieux, souveraine du monde, nulle femme ne peut vous être comparée, quelles que soient les vertus dont le ciel est orné, car vous êtes l'unique au milieu des élus. Dieu le Père vous vit dès avant les siècles et vous créa sur terre en les temps révolus pour faire de vous la mère de son Fils. Au miracle ineffable, aux joies inespérées, ce Fils du Dieu vivant, pour sauver l'univers, devient votre Fils même et vous êtes sa mère. Vous devenez ainsi notre médiatrice et la médiatrice de l'univers entier. Ô Marie, la plus belle de toutes les femmes, que l'univers entier vous glorifie, vous honore, vous chante et vous aime. Que toute créature redise vos louanges au ciel et sur terre, maintenant et toujours. Merci. Merci.

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2: Au nom du Père, et du Fils, et du Saint-Esprit. Amen. Je crois en Dieu, le Père Tout-Puissant, Créateur du ciel et de la terre, et en Jésus-Christ, son Fils unique, notre Seigneur, qui a été conçu du Saint-Esprit, est né de la Vierge Marie, a souffert sous Ponce Pilate, a été crucifié, est mort, a été enseveli, est descendu aux enfers. Le troisième jour est ressuscité des morts, est monté aux cieux, est assis à la droite de Dieu, le Père Tout-Puissant, d'où il viendra juger les vivants et les morts. Je crois en l'Esprit Saint, à la Sainte Église catholique, à la communion des saints, à la rémission des péchés, à la résurrection de la chair, à la vie éternelle. Amen. Notre Père qui es aux cieux, que ton nom soit sanctifié, que ton règne vienne, que ta volonté soit faite sur la terre comme au ciel.

Je vous salue, Marie, pleine de grâce, le Seigneur est avec vous. Vous êtes bénie entre toutes les femmes, et Jésus, le fruit de vos entrailles, est béni. Je vous salue, Marie, pleine de grâce, le Seigneur est avec vous. Vous êtes bénie entre toutes les femmes, et Jésus, le fruit de vos entrailles, est béni. Je vous salue, Marie, pleine de grâce, le Seigneur est avec vous. Vous êtes bénie entre toutes les femmes, et Jésus, le fruit de vos entrailles, est béni.

Premier mystère glorieux, la résurrection du Seigneur. Fruit du mystère, la foi. De l'évangile selon saint Jean. Jésus déclarait : Maintenant, le Fils de l'homme est glorifié et Dieu est glorifié en lui. Si Dieu est glorifié en lui, Dieu aussi le glorifiera et il le glorifiera bientôt. Le Seigneur Jésus prononce ces paroles avant de souffrir sa passion. Maître de la vie, sa gloire est de donner sa vie pour nous entraîner avec lui dans la vie éternelle. Prions pour les fidèles du monde entier qui célèbrent la résurrection du Christ en ce dimanche. Notre Père qui es aux cieux, que ton nom soit sanctifié, que ton règne vienne, que ta volonté soit faite sur la terre comme au ciel. Je vous salue Marie, pleine de grâce, le Seigneur est avec vous. Vous êtes bénie entre toutes les femmes, et Jésus, le fruit de vos entrailles, est béni. Je vous salue Marie, pleine de grâce, le Seigneur est avec vous. Vous êtes bénie entre toutes les femmes, et Jésus, le fruit de vos entrailles, est béni. Je vous salue Marie, pleine de grâce, le Seigneur est avec vous. Vous êtes bénie entre toutes les femmes, et Jésus, le fruit de vos entrailles, est béni. Je vous salue Marie, pleine de grâce, le Seigneur est avec vous. Vous êtes bénie entre toutes les femmes, et Jésus, le fruit de vos entrailles, est béni. Je vous salue Marie, pleine de grâce, le Seigneur est avec vous. Vous êtes bénie entre toutes les femmes, et Jésus, le fruit de vos entrailles, est béni. Je vous salue Marie, pleine de grâce, le Seigneur est avec vous. Vous êtes bénie entre toutes les femmes, et Jésus, le fruit de vos entrailles, est béni. Je vous salue Marie, pleine de grâce, le Seigneur est avec vous. Vous êtes bénie entre toutes les femmes, et Jésus, le fruit de vos entrailles, est béni. Je vous salue Marie, pleine de grâce, le Seigneur est avec vous. Vous êtes bénie entre toutes les femmes, et Jésus, le fruit de vos entrailles, est béni. Je vous salue Marie, pleine de grâce, le Seigneur est avec vous. Vous êtes bénie entre toutes les femmes, et Jésus, le fruit de vos entrailles, est béni. Je vous salue Marie, pleine de grâce, le Seigneur est avec vous. Vous êtes bénie entre toutes les femmes, et Jésus, le fruit de vos entrailles, est béni.

0: Ô Marie conçue sans péché. Deuxième mystère glorieux, l'ascension du Seigneur, fruit du mystère, l'espérance, de l'Évangile selon saint Jean. Jésus disait, « Vous avez entendu ce que je vous ai dit, je m'en vais et je reviens vers vous. Si vous m'aimiez, vous seriez dans la joie puisque je pars vers le Père, car le Père est plus grand que moi. » Le Seigneur Jésus parle à la fois de sa mort et de sa résurrection, et aussi de son ascension et de sa venue prochaine dans la gloire. Prions pour les fidèles du Christ qui attendent la bienheureuse espérance, l'avènement de notre Seigneur Jésus-Christ. Notre Père qui es aux cieux, que ton nom soit sanctifié, que ton règne vienne, que ta volonté soit faite sur la terre comme au ciel. Je vous salue Marie, pleine de grâce, le Seigneur est avec vous. Vous êtes bénie entre toutes les femmes, et Jésus, le fruit de vos entrailles, est béni. Je vous salue Marie, pleine de grâce, le Seigneur est avec vous. Vous êtes bénie entre toutes les femmes, et Jésus, le fruit de vos entrailles, est béni. Je vous salue Marie, pleine de grâce, le Seigneur est avec vous. Vous êtes bénie entre toutes les femmes, et Jésus, le fruit de vos entrailles, est béni. Je vous salue Marie, pleine de grâce, le Seigneur est avec vous. Vous êtes bénie entre toutes les femmes, et Jésus, le fruit de vos entrailles, est béni. Je vous salue Marie, pleine de grâce, le Seigneur est avec vous. Vous êtes bénie entre toutes les femmes, et Jésus, le fruit de vos entrailles, est béni. Je vous salue Marie, pleine de grâce, le Seigneur est avec vous. Vous êtes bénie entre toutes les femmes, et Jésus, le fruit de vos entrailles, est béni. Je vous salue Marie, pleine de grâce, le Seigneur est avec vous. Vous êtes bénie entre toutes les femmes, et Jésus, le fruit de vos entrailles, est béni. Je vous salue Marie, pleine de grâce, le Seigneur est avec vous. Vous êtes bénie entre toutes les femmes, et Jésus, le fruit de vos entrailles, est béni. Je vous salue Marie, pleine de grâce, le Seigneur est avec vous. Vous êtes bénie entre toutes les femmes, et Jésus, le fruit de vos entrailles, est béni. Je vous salue Marie, pleine de grâce, le Seigneur est avec vous. Vous êtes bénie entre toutes les femmes, et Jésus, le fruit de vos entrailles, est béni.
1: Gloria Patri et Filio et Spiritui Sancto.
0: Ô Marie conçue sans péché. Troisième mystère glorieux, la Pentecôte. Fruit du mystère, la charité. De l'Évangile selon saint Jean. L'Esprit Saint que le Père enverra en mon nom, lui vous enseignera tout et il vous fera souvenir de tout ce que je vous ai dit. Le don de l'Esprit Saint à la Pentecôte nous permet de garder intact le souvenir de Jésus-Christ et d'être d'authentiques témoins du Christ comme si nous vivions aux temps évangéliques. Prions pour les baptisés de Pâques et pour ceux qui vont recevoir le sacrement de confirmation à la Pentecôte. Notre Père qui es aux cieux, que ton nom soit sanctifié, que ton règne vienne, que ta volonté soit faite sur la terre comme au ciel. Je vous salue Marie, pleine de grâce, le Seigneur est avec vous. Vous êtes bénie entre toutes les femmes, et Jésus, le fruit de vos entrailles, est béni. Je vous salue Marie, pleine de grâce, le Seigneur est avec vous. Vous êtes bénie entre toutes les femmes, et Jésus, le fruit de vos entrailles, est béni. Je vous salue Marie, pleine de grâce, le Seigneur est avec vous. Vous êtes bénie entre toutes les femmes, et Jésus, le fruit de vos entrailles, est béni. Je vous salue Marie, pleine de grâce, le Seigneur est avec vous. Vous êtes bénie entre toutes les femmes, et Jésus, le fruit de vos entrailles, est béni. Je vous salue Marie, pleine de grâce, le Seigneur est avec vous. Vous êtes bénie entre toutes les femmes, et Jésus, le fruit de vos entrailles, est béni. Je vous salue Marie, pleine de grâce, le Seigneur est avec vous. Vous êtes bénie entre toutes les femmes, et Jésus, le fruit de vos entrailles, est béni. Je vous salue Marie, pleine de grâce, le Seigneur est avec vous. Vous êtes bénie entre toutes les femmes, et Jésus, le fruit de vos entrailles, est béni. Je vous salue Marie, pleine de grâce, le Seigneur est avec vous. Vous êtes bénie entre toutes les femmes, et Jésus, le fruit de vos entrailles, est béni. Je vous salue Marie, pleine de grâce, le Seigneur est avec vous. Vous êtes bénie entre toutes les femmes, et Jésus, le fruit de vos entrailles, est béni. Je vous salue Marie, pleine de grâce, le Seigneur est avec vous. Vous êtes bénie entre toutes les femmes, et Jésus, le fruit de vos entrailles, est béni.

Marie conçue sans péché. Quatrième mystère glorieux, l'Assomption de la Vierge Marie au ciel. Fruit du mystère, la grâce d'une bonne mort. Du livre de l'Apocalypse. Un grand signe apparut dans le ciel, une femme ayant le soleil pour manteau, la lune sous les pieds, et sur la tête une couronne de 12 étoiles. C'est la Vierge Marie, la mère de l'Église, qui apparaît ainsi, embrassant tout le ciel. Prions pour les pèlerins de Lourdes qui se confient à elle. Notre Père qui es aux cieux, que ton nom soit sanctifié, que ton règne vienne, que ta volonté soit faite sur la terre comme au ciel.

Marie pleine de grâce, le Seigneur est avec vous. Vous êtes bénie entre toutes les femmes, et Jésus, le fruit de vos entrailles, est béni. Je vous salue, Marie pleine de grâce, le Seigneur est avec vous. Vous êtes bénie entre toutes les femmes, et Jésus, le fruit de vos entrailles, est béni. Je vous salue, Marie pleine de grâce, le Seigneur est avec vous. Vous êtes bénie entre toutes les femmes, et Jésus, le fruit de vos entrailles, est béni. Je vous salue, Marie pleine de grâce, le Seigneur est avec vous. Vous êtes bénie entre toutes les femmes, et Jésus, le fruit de vos entrailles, est béni. Je vous salue, Marie pleine de grâce, le Seigneur est avec vous. Vous êtes bénie entre toutes les femmes, et Jésus, le fruit de vos entrailles, est béni. Je vous salue, Marie pleine de grâce, le Seigneur est avec vous. Vous êtes bénie entre toutes les femmes, et Jésus, le fruit de vos entrailles, est béni. Je vous salue, Marie pleine de grâce, le Seigneur est avec vous. Vous êtes bénie entre toutes les femmes, et Jésus, le fruit de vos entrailles, est béni. Je vous salue, Marie pleine de grâce, le Seigneur est avec vous. Vous êtes bénie entre toutes les femmes, et Jésus, le fruit de vos entrailles, est béni. Je vous salue, Marie pleine de grâce, le Seigneur est avec vous. Vous êtes bénie entre toutes les femmes, et Jésus, le fruit de vos entrailles, est béni. Sainte Marie, Mère de Dieu, priez pour nous pauvres pécheurs,

Ô Marie conçue sans péché. Cinquième mystère glorieux, le couronnement de la Vierge Marie au ciel. Fruit du mystère, une plus grande dévotion à Marie. De l'Évangile selon saint Luc. Marie dit alors, « Mon âme exalte le Seigneur, exulte mon esprit en Dieu, mon Sauveur. Il se souvient de son amour, de la promesse faite à nos pères, en faveur d'Abraham et sa descendance à jamais. » Nous sommes de la descendance d'Abraham si nous prions la Vierge Marie, si nous gardons l'Esprit de Jésus. Prions pour les pécheurs et pour ceux qui ignorent encore le Christ. Que soit ouverte pour eux la porte de la foi afin d'entrer dans le salut de Dieu. Notre Père qui es aux cieux, que ton nom soit sanctifié, que ton règne vienne, que ta volonté soit faite sur la terre comme au ciel. Je vous salue Marie, pleine de grâce, le Seigneur est avec vous. Vous êtes bénie entre toutes les femmes, et Jésus, le fruit de vos entrailles, est béni. Je vous salue Marie, pleine de grâce, le Seigneur est avec vous. Vous êtes bénie entre toutes les femmes, et Jésus, le fruit de vos entrailles, est béni. Je vous salue Marie, pleine de grâce, le Seigneur est avec vous. Vous êtes bénie entre toutes les femmes, et Jésus, le fruit de vos entrailles, est béni. Je vous salue Marie, pleine de grâce, le Seigneur est avec vous. Vous êtes bénie entre toutes les femmes, et Jésus, le fruit de vos entrailles, est béni.

Je vous salue, Marie, pleine de grâce, le Seigneur est avec vous. Vous êtes bénie entre toutes les femmes, et Jésus, le fruit de vos entrailles, est béni. Je vous salue, Marie, pleine de grâce, le Seigneur est avec vous. Vous êtes bénie entre toutes les femmes, et Jésus, le fruit de vos entrailles, est béni. Je vous salue, Marie, pleine de grâce, le Seigneur est avec vous. Vous êtes bénie entre toutes les femmes, et Jésus, le fruit de vos entrailles, est béni. Je vous salue, Marie, pleine de grâce, le Seigneur est avec vous. Vous êtes bénie entre toutes les femmes, et Jésus, le fruit de vos entrailles, est béni. Je vous salue, Marie, pleine de grâce, le Seigneur est avec vous. Vous êtes bénie entre toutes les femmes, et Jésus, le fruit de vos entrailles, est béni. Je vous salue, Marie, pleine de grâce, le Seigneur est avec vous. Vous êtes bénie entre toutes les femmes, et Jésus, le fruit de vos entrailles, est béni. Sainte Marie, Mère de Dieu, priez pour nous pauvres pécheurs, maintenant et à l'heure de notre mort. Amen.

aimable. Ô Marie conçue sans péché. Chers pèlerins de Lourdes, soyons attentifs à la parole du Christ dans l'Évangile. Je vous laisse la paix, je vous donne ma paix. Ce n'est pas à la manière du monde que je vous la donne. Notre Saint-Père, le pape Léon XIV, nous exhortait la semaine dernière à ne pas confondre la paix du monde et la paix de Dieu. La paix du monde est une simple trêve entre deux conflits, c'est une vision négative de la paix. Mais dans la perspective chrétienne, disait-il, la paix est avant tout un don, le premier don du Christ. Je vous donne ma paix. Elle est cependant, dit le pape, un don actif, engageant, qui concerne et implique chacun de nous et qui exige avant tout un travail sur soi-même. La paix se construit dans le cœur et à partir du cœur. C'est une vision positive de la paix qui part du don du Christ, toujours présent dans nos cœurs et qui fait de nous des artisans de paix. Chers pèlerins de Lourdes, en cette année jubilaire de l'incarnation, demandons la grâce d'être attentifs à la présence du Christ au milieu de nous, dans l'Église et dans nos cœurs. C'est lui qui est source d'espérance et qui fait de nous des pèlerins d'espérance. Toujours le pape Léon XIV, en commentant la parabole du semeur qui laisse tomber du grain un peu partout, le pape disait « Dieu nous aime ainsi ». Il n'attend pas que nous soyons la meilleure terre. Il nous donne toujours généreusement sa parole. Peut-être qu'en voyant qu'il nous fait confiance, le désir d'être une meilleure terre naîtra en nous. C'est cela l'espérance, disait-il, fondée sur le roc de la générosité et de la miséricorde de Dieu. Chers pèlerins de Lourdes, devant le rocher de Massabielle, demandons à la Vierge Marie, la mère de l'Église, d'être fondée sur le roc de la miséricorde de Dieu et d'être d'authentiques artisans de paix. Vierge Marie, Sainte Mère de Dieu, Notre-Dame de Lourdes, comme autrefois vous avez fait jaillir la source de Massabielle par votre douce intercession maternelle, faites jaillir du cœur de votre divin Fils le don de Dieu, l'Esprit Saint, et répandez-le sur chacun de vos enfants. Vous avez demandé à Sainte Bernadette d'aller dire aux prêtres qu'on bâtisse ici une chapelle et qu'on y vienne en procession. Nous entendons votre appel, et en vous choisissant aujourd'hui pour mère, nous voulons bâtir l'Église dans nos cœurs et dans le cœur de tous nos frères. Vierge Marie, douce mère de l'Église, donnez à vos enfants l'amour de l'Église, et soyez pour eux un refuge assuré jusqu'au dernier temps. Amen. Ô Marie conçue sans péché, le Seigneur soit avec vous. Et que Dieu Tout-Puissant vous bénisse, le Père et le Fils et le Saint-Esprit. Amen. Notre-Dame de Lourdes, Notre-Dame de Lourdes, Notre-Dame de Lourdes, Sainte Bernadette.

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2: Laudetur Jesus Christus, loué soit Jésus Christ. Bienvenue à mes auditeurs. Vous êtes bien sur Radio Vatican, la voix du centre de la catholicité, pour ce direct de l'audience de la place Saint-Pierre. C'est votre serviteur Janvier Yamouero qui est heureux de vous accompagner. Merci de vous joindre à nous et bonne position d'écoute. En ce moment, le pape, dans la pape mobile, est en train de saluer l'Assemblée. Il y a près de 18 000 personnes annoncées, mais à voir à la place, comment elle est pleine, je dirais qu'il faut estimer à plus de 20 000. Et le pape s'arrête de temps en temps pour bénir, tenir dans ses mains et bénir les enfants qu'on lui présente. Il les bénit, il les embrasse, exactement comme faisait Jésus. Voilà. Que c'est beau de voir notre Saint-Père qui bénit les enfants. Le Saint-Père continue sa tournée en papa mobile en allant vers le lieu de l'audience. Et rappelons que hier, le Saint-Père, le pape Léon était à Castel Gandolfo, comme à son habitude, tous les mardis désormais. Et hier soir, ce qui a été très suivi, c'était la rencontre avec un jeune Espagnol à Castel Gandolfo. C'est ce mardi soir, devant la Villa Barberini à Castel Gandolfo, se trouvait la famille de l'adolescent espagnol de 15 ans hospitalisé l'été dernier pour un lymphome en plein jubilé des jeunes. Le pape avait demandé à ce qu'on prie pour lui et était allé lui rendre visite à l'hôpital de Bambino Gesù. Après des mois de soins et une vague de solidarité dans la prière, le jeune garçon a tenu à venir dire merci au pape, à lui dire qu'il va bien et lui donne rendez-vous à Madrid. Il dira que je lui ai dit que j'étais guéri, que grâce à Dieu je vais bien, que je l'attends à Madrid. Et le pape était très heureux. Il a pu me serrer dans ses bras. J'ai pu le saluer. Ce fut un moment bref, mais c'était beau. Merci à Dieu et merci au pape, a-t-il dit. Et ce jeune Espagnol de 15 ans avait été hospitalisé. Et vraiment, les parents considèrent que c'est une guérison miraculeuse. Et ensemble, nous rendons grâce à Dieu pour la santé de ce jeune Espagnol. Amis auditeurs, vous êtes bien sur Radio Vatican et nous nous préparons à l'audience du mercredi sur la place Saint-Pierre qui est remplie de monde et le pape s'avance en papa mobile vers le lieu de l'audience. Et sur fond, on entend les fanfares. Il y a des pèlerins de partout dans le monde. La majorité vient d'Italie, naturellement. Mais il y a des groupes, les missionnaires de la Consolata, les filles de Saint-Camille, les sœurs franciscaines missionnaires de, et les participants à la rencontre de l'Académie pontificale pour les sciences, une délégation de Stella Maris et la majorité vient de l'Italie naturellement, mais il y a des pèlerins de l'Angleterre, d'Irlande, de Tanzanie, de l'Inde, de l'Indonésie, du Canada et beaucoup, beaucoup de, des États-Unis et, qui est la patrie, le pays d'origine du pape, mais il est le pape de tous et nous avons aussi des Européens, beaucoup d'Européens de l'Allemagne, de l'Autriche, de l'Espagne, des Amériques. Nous avons des pèlerins de Mexico, de Colombie, de Chili, d'Argentine et naturellement tous ceux qui sont venus de par le monde, de France et de Belgique. Maintenant, nous nous apprêtons à suivre.
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3: Nel nome del Padre e del Figlio e dello Spirito Santo. Amen. La pace sia con voi.
2: Il salue toujours, la paix soit avec vous.
0: Atti degli Apostoli.
2: Et maintenant, nous écoutons la lecture qui servira de base pour l'audience. C'est la lecture du livre des Actes des Apôtres.
4: Du livre des Actes des Apôtres. À leur arrivée, ils montèrent dans la chambre haute où ils se tenaient habituellement. C'était Pierre, Jean, Jacques et André, Philippe et Thomas, Barthélemy et Matthieu, Jacques, fils d'Alphée, Simon le Zélote et Jude, fils de Jacques. Tous d'un même cœur étaient assidus à la prière avec des femmes, avec Marie, la mère de Jésus, et avec ses frères. Parole du Seigneur.
3: Cari fratelli e sorelle,
2: chers frères et sœurs, bonjour et bienvenue avec un accueil par les applaudissements.
3: Il Concilio Vaticano II a voluto dedicare l'ultimo capitolo della Costituzione dogmatica.
2: Le Concile Vatican II a voulu dédier le dernier chapitre de Lumen Gentium à la Vierge.
3: E nella carità. Queste parole ci invitano a comprendere come in Maria, che sotto l'azione dello Spirito Santo ha accolto e generato.
2: Ces paroles nous invitent à comprendre comment en Marie, qui sous l'action de l'Esprit Saint a accueilli et engendré le Fils de Dieu venu dans la chair, on peut reconnaître à la fois le modèle, le membre par exemple et la mère de toute la communauté ecclésiale. En se laissant façonner par l'œuvre de la grâce venue à s'accomplir en elle et en accueillant le don du Très-Haut par sa foi et son amour virginal, Marie est le modèle parfait de ce que toute l'Église est appelée à être, créature de la parole du Seigneur et mère des enfants de Dieu engendrés dans la docilité à l'action du Saint-Esprit. En tant que croyante par excellence, en qui nous est offerte la forme parfaite de l'inconditionnelle ouverture au mystère divin dans la communion du peuple saint de Dieu, Marie est membre éminent de la communauté ecclésiale. Enfin, en tant qu'elle engendre des enfants dans le Fils aimé, dans l'éternel bien-aimé venu parmi nous, Marie est mère de toute l'Église qui peut s'adresser à elle avec une confiance filiale dans la certitude d'être écoutée, protégée et aimée. On pourrait exprimer l'ensemble de ces caractéristiques de la Vierge Marie en parlant d'elle comme de la femme icône du mystère. Le terme « femme » met en évidence la réalité historique de cette jeune fille d'Israël à qui il a été donné de vivre l'expérience extraordinaire de devenir la mère du Messie. L'expression « icône » souligne qu'en elle se réalise le double mouvement de descente et d'ascension. En elle resplendissent tant l'élection gratuite de la part de Dieu que le libre consentement de la foi en lui. Marie est donc la femme et icône du mystère, c'est-à-dire du dessein divin du salut, autrefois caché et révélé en plénitude en Jésus-Christ. Le Concile nous a laissé un enseignement clair sur la place singulière réservée à la Vierge Marie dans l'œuvre de la rédemption. Il a rappelé que le seul médiateur du salut est Jésus-Christ et que sa très sainte mère n'offusque et ne diminue en rien cette unique médiation du Christ, mais en manifeste au contraire la vertu. En même temps, la bienheureuse Vierge prédestinée de toute éternité à l'intérieur du dessein d'incarnation du Verbe pour être la mère de Dieu, apporta à l'œuvre du Seigneur, du Sauveur, une coopération absolument sans pareil par son obéissance, sa foi, son espérance, son ardente charité, pour que soit rendue aux âmes la vie surnaturelle. C'est pourquoi elle est devenue pour nous, dans l'ordre de la grâce, notre mère. Le mystère de l'Église se reflète également dans la Vierge Marie. En elle, le peuple de Dieu trouve représenté son origine, son modèle et sa patrie. En la Mère du Seigneur, l'Église contemple son propre mystère, non seulement parce qu'elle y retrouve le modèle de la foi virginale, de la charité maternelle et de l'alliance nuptiale à laquelle elle est appelée, mais aussi et surtout parce qu'elle reconnaît en elle son archétype, la figure idéale de ce qu'elle est appelée à être. Comme on peut le voir, les réflexions sur la Vierge Mère rassemblées dans Lumen Gentium nous enseignent à aimer l'Église et à servir en son sein l'accomplissement du règne de Dieu qui vient et qui s'accomplira pleinement dans la gloire. Laissons-nous donc interpeller par ce sublime modèle qu'est Marie, Vierge et Mère, et demandons-lui de nous aider par son intercession à répondre à ce qui nous est demandé à travers son exemple. Est-ce que je vis avec une foi humble et active mon appartenance à l'Église? Est-ce que je me reconnais en elle la communauté de l'alliance que Dieu m'a donnée pour correspondre à son amour infini? Est-ce que je me sens partie intégrante de l'Église dans l'obéissance au pasteur que Dieu lui donne? Est-ce que je regarde Marie comme mon modèle, membre éminent et mère de l'Église? Et est-ce que je lui demande de m'aider à être un disciple fidèle de son Fils? Frères et sœurs, que le Saint-Esprit descendu sur Marie et invoqué par nous avec humilité et confiance, nous donne de vivre pleinement ces merveilleuses réalités. Et après avoir approfondi la Constitution Lumen Gentium, demandons à la Vierge de nous obtenir ce don, que grandisse en chacun de nous l'amour pour la Sainte Mère l'Église. Ainsi soit-il. Et accueilli par les applaudissements.
4: Très Saint-Père, les fidèles de langue française sont heureux de vous exprimer leurs sentiments respectueux et leur filial attachement. Ils vous assurent de leur prière à toutes les intentions de votre ministère apostolique universel. À la fin de l'audience, nous chanterons le Notre Père en latin, puis le Saint-Père donnera la bénédiction apostolique. Il accorde spécialement aux enfants, aux personnes âgées et aux personnes qui souffrent. Il bénira également les chapelets et les autres objets de dévotion que vous avez apportés à cette intention. Voici un résumé en français de la catéchèse que vient de prononcer le Saint-Père. Frères et sœurs, en ce jour de Notre-Dame de Fatima, 45e anniversaire de l'attentat contre Saint Jean-Paul II, nous contemplons le mystère de l'Église en lien avec la Sainte Vierge Marie. La Mère de Dieu est à la fois le modèle, le membre par excellence et la Mère de l'Église. Le Concile Vatican II rappelle que Jésus-Christ est le seul médiateur du salut et que la Bienheureuse Vierge a coopéré d'une manière tout à fait spéciale à l'œuvre du Sauveur par l'obéissance, la foi, l'espérance et la charité ardente pour restaurer la vie surnaturelle des âmes. C'est pourquoi elle est devenue pour nous mère dans l'ordre de la grâce. Laissons-nous donc interpeller par ce modèle. Est-ce que nous vivons dans une foi humble et active notre appartenance à l'Église? Est-ce que nous nous sentons partie intégrante de l'Église dans l'obéissance au pasteur que Dieu nous donne? Est-ce que nous demandons à la Vierge Marie de nous aider à être des disciples fidèles de son Fils? Chers frères et sœurs, demandons à la Vierge de nous obtenir ce don. Que grandisse en chacun de nous l'amour pour notre Sainte Mère, l'Église. Maintenant, le Saint-Père va saluer en italien les fidèles de langue française.
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4: Vous saluant en italien, le Saint-Père vient de dire: je salue cordialement les fidèles de langue française, en particulier les jeunes et les pèlerins venus de Belgique et de France. Demandons au Seigneur d'envoyer son Esprit Saint sur chacun de nous, afin qu'il nous vivifie de plus en plus et nous rende conscients d'être membres de l'Église, responsables de sa mission. Demandons-lui la grâce de déployer tous nos talents au service de nos frères qui attendent de trouver en nous l'image de Jésus-Christ. Que Dieu vous bénisse.
2: Et maintenant, nous chantons ensemble le Notre Père avec le Saint-Père.

Pour nous maintenant recevoir la bénédiction du pape, même à travers les ondes, à travers Internet. Cette bénédiction arrive à nous. Que le nom du Seigneur soit béni, maintenant et toujours. Notre secours est dans le nom du Seigneur qui a fait le ciel et la terre. Et maintenant recevons la bénédiction.

et les pèlerins qui applaudissent, qui saluent le pape. Voilà, nous sommes presque à la fin de notre retransmission en direct de l'audience papale et nous pouvons dire que tous les papes ont toujours eu une vénération pour la Vierge Marie et dans les jardins du Vatican, sur les 23 hectares, il y a plus de 17 images et statues mosaïques de la Vierge Marie. Et nous rappelons que seulement 2 jours après son élection, le pape Léon s'est rendu auprès de l'image de Notre-Dame du Bon Conseil et que le 8 mai dernier, depuis Pompée, il nous a invités à la prière du rosaire comme instrument de la paix. Et chaque 8 décembre, les papes ont gardé la tradition d'aller faire une prière à la statue de la Vierge à la place d'Espagne. Alors, et le pape Jean-Paul II dont nous avons rappelé le 45e anniversaire de l'attentat avait comme devise la Vierge Marie, modèle de toute l'Église, en disant totus tuus et totus tuus. C'est une parole empruntée à Saint Louis-Marie Grignion de Montfort qui disait qu'il a compris que la dévotion de la Mère de Dieu est véritablement christocentrique, profondément enracinée dans le mystère trinitaire. Maintenant, nous sommes à la fin de notre transmission. Laudetur Jesus Christus, loué soit Jésus-Christ. Merci de vous être joints à nous et communion de prière. Que la Vierge Marie, en ce mois de mai, nous protège.

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réalisé comme ça pour des bobos, pour des bêtises, pour rien. 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Donc c'est pas la vépacité des côtés à moins. Le plus souvent, c'est la pépacité. 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Il tenait un rôle de dur, de méchant, de bougraide, de bougre inflexible, de super policier ou alors super gangster. Le plus souvent, c'est... 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Bon Dieu n'a pas révélé mon tout mystère. C'est tout celle qui savent pourquoi il est autorisé, pourquoi il n'a pas permettre, pourquoi il n'a pas permettre. 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Bon Dieu n'a pas méchanceté, bon Dieu n'a pas mal. Même s'il n'a pas permettre, il n'a pas laissé, mais
convaincu que le dernier mot, c'est

Kétini, Sei Kétini. Donc, voilà, ce sont les choses de la vie. Alors, on ne peut pas parler de, en tout cas, dit Jean Barlène, en tout cas, dit Jean, pas oublier les bons moments nous passés. Et en temps à rythme cubano, eh bien, ça a ramené moi à Viking. Viking était fêté et 60 ans d'existence. Et rythme, c'était à peu près dans ces lots-là, 66-67. C'est à un moment-là, ça, Viking. N'est-ce pas, Freddy? Freddy, qui a ouvert il y a peut-être des mois, ici, là, nous parlait de ces rythme. Eh bien, Viking a fêté 60 ans. Et en grande pompe, puisqu'il a tenu des orchestres, Teni des orchestres, teni perfecta, teni typical, pressé, pressé, teni, et, qui n'a orchestre là, ça encore, perfecta, et, typical, et puis certaines personnalités, Joël Ursul t'es là, Eric Pédurant t'es là, Harry Soudouayen t'es là, et Kimon encore t'es là, et Jean-Michel Rotin, et puis les Vikings en eux-mêmes. Alors, moi, ça, on peut dire des Vikings aussi à la base. Puisqu'il y a une débutante qui dit qu'il n'y a pas tout à fait, bon, pas tout à fait ça, mais enfin, c'est des nuances qui n'ont pas forcément rentré à dedans. Les Vikings, à la base, d'après moi, c'était Okagos. C'était Fred Okagos. Fred Okagos, c'était Guy Jacquet. Et c'était Couchy, c'est Christian Couchy, en tout cas son prénom à Couchy. Et Jimmy Narcisse aussi. Et Pierre-Éloi Lessimus qui était à la batterie d'abord et qui passait après, enfin, tenions un certain d'interaction entre Jimmy Narcisse et Pierre-Éloi après. Mais Pierre-Éloi, selon souvenir, en moins, était à la batterie. Et c'est après ça, Woodley Smith. Oh, moi, je peux songer bien. Aliao. C'est Woodley Aliao qui est passé à la batterie après. Bon, d'après moi. Bon, ensuite, Hippomène, Soprane. Voilà. Et puis, c'était un orchestre, effectivement, qui sortit de l'ordinaire parce que les Okagos rentraient en Guadeloupe. Ils rentraient vers des instruments qui étaient modernes, flambants, neufs. Et qui était déjà une référence mondiale, les amplis Fender. Ampli et guitare Fender. Excusez-moi, mais ça t'est qu'à sonner. En plus d'éteigner. On voit que c'était la première fois où t'es qu'à voir les amplis à deux corps. Deux corps, c'est-à-dire on baffe, on enceinte, surmontée d'une tête d'amplification. T'es ni le Schumann, dual Schumann, t'es ni Bassman pour la basse. Et puis, t'es ni les petits combos, d'ailleurs, il y a un des premiers mondes qui t'es ni un petit combo, Twin Reverb Fender ici dans Guadeloupe, c'était moi, on t'a fait Marcel Mavundi commander, maman. Ça t'est lourd, mais ça t'est puissant. Et ça t'est ni en qualité, sonorité. Enfin, Viking débarqué avait des instruments anti-sonos, qui n'ont attissant. Et Meadzi, petit mini-sono, avait chambre d'écho. Pas t'es ni en l'eau sonorisation, il t'es ni chambre de côté, t'es ni un joli vé, wow! En l'air, au cagos, t'es qu'à chanter ces belles slow, les belles petites compositions, et tout ça, il avait, mettons, t'es chambre de côté, derrière ça, ça t'es belle tout bonnement, et puis, premier fanatique, hein, c'était les demoiselles, c'était les dames, puisque le crooner était là, Evers, en passant, ici, il était à qu'à mettre chapeau, puisque faut être aimé chapeau, et ben, en cas garantie, autres, que ça t'es belle tout bonnement. Et puis, je fais une petite anecdote à raconter. Je fais le cagos maillé. Et grande église, bon Dieu, full light est devant grande église là. Frère de cagos ka maillé. Alors, toute femme qui a venu regarder, qui moun ka y femme à frère de cagos là. C'était vraiment l'événement. C'est comme si à l'échelle en nous, Elvis Presley était maillé. Non, mais c'est une époque folle. C'est ton époque, mais c'est ton belle époque quand même, qui était beaucoup plus saine qu'à présent. T'es ni quelques, j'ai un peu dit ça, quelques félagas, quelques perturbateurs, les balles, les Félix Bourgeau, les Catalans, qui nous a mis ici encore. 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
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Les, ces messieurs étaient pointés à don, bah, la salle des marins, des côtés comme ça là. Eh ben, à don, petit moment, ça là, vidé. Les, ces messieurs étaient provoqués en bagarre. À don, moment, ça là, vidé. 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Des moments, rasoir, t'es pu sortir aussi. Mais oui, mais c'est des bitins qui ont voué, parce que moi-même, t'es là, t'es qu'à jouer balle aussi, Everett Mokoubano. Deux moments, t'es qu'à jouer balle à deux ou trois orchestres. C'était des conchants de musique où d'été dans son cocotré, ou salle des marins, ou tennis club, mutualité. Et donc, c'est des bitins qui ont vivent, qui ont voué. Voilà. Donc, en cas pour mettre autres, on joue des fonds émission spéciale, l'époque, justement, les années 70, les orchestres. Et puis, manquer quand même citer quelques noms, hein. En cas, il vous mettre autres un petit peu dans l'ambiance, raf, et éviter mémoire autres, les orchestres, par exemple. Les grandes formations assez complètes, par exemple, piano, guitare, basse, batterie, tumba, conga, bongo, croche. Campana, Guiro, Campana, c'était les gros croches. Toc, tic, toc, tic, toc, ou bien toc, toc, toc, toc, toc, toc, toc, toc, toc. Ah donc, on pas direct, car non, ça me pas. Sillac, deux trompettes, deux sax, deux, trois chanteurs. Fernès Junior, qui était dirigé par Oufette Fonfon. Caribbean Jazz, Robert Sarkis, qui m'a pas longtemps. Esperanza, Stéphane Benoît, Père Fonfon. Nuevo Combo, avait Henri, Hugues Alexis. L'orchestre jeunesse, il y avait Paul-Émile Aliao. Renouveau, il y avait un bon passant, j'ai été dirigé Renouveau, mais il y avait Donadieu Montpierre. El Calderon, il y avait Brunel Averne. Lotus Jazz, Paris, en tout cas, c'est Arsène ou Arthur, en pas songer, le père Paris. Flamme harmonieuse, il y avait Roger Joseph qui m'a pas longtemps non plus. Bon, Tinde Debaudet qui est venu musicien. Bon, on ne dit ça, on ne dit ça trop fort parce qu'il peut aimer dans ça, il peut aimer répéter ça. Tenir Hippomène, un viking. Tenir la ficelle, avec Maxel, Zankakwe, ou Rippers. Tenir Café, t'es débordé à Furness Junior. Tenir George, on pas qu'à songer, non, George, avec viking aussi. Tenir Fortuné Boissieu qui m'ont eu un certain nombre d'années, et ben nous, en rythme cubano, t'es ni deux ou trois encore. Bon, ok, rafraîchi. Mais moi, Azot, il y avait deux ou trois chantés. L'islam, non, hein. T'es ni Daniel Forestal. En cas senti, en cas, oumba, oumba. On joue si qu'elle a point ton bateau rentré, chargé. Ça, c'était Daniel Forestal, compositeur opportuniste, puisque bateau américain était qu'à rentrer si l'équipe avait toutes ses matelots. Et mais, en cas garantie, les autres qu'à l'époque, et mais, à l'époque, bon, il y a même ça, si on peut dire ça. On peut dire ça en radio, là. Mais c'était, il y a des cas, un rongeur très connu, très célèbre, d'ailleurs, pareil, au cas où il y a dans, bité en ta virus, là aussi. C'est un rongeur. Et ces madames-là, ça, c'était des professionnels, après, ils ont pas dit du sexe. Et ben, là, ces marins-là, ces américains-là, t'es calibre. Et ben, ils étaient là. D'accord? Et Daniel font mon saut. Et 9 mois après, tout le monde a Sam Kennedy. Voilà, parce que. Enfin, bref. On peut parler de tout ça. Tout ça marqué dans le livre à moi aussi, hein. Livre là pour les, qui fait qu'il y a encore moins radio là, la journée là. Itinéraire de musicien guadeloupéen, témoignage, anecdote. Ni ça illustré, ni photo à Forestal, ni photo, il doit être ni au moins 200 photos dans le livre là, ça. Et tout ça en radio là, il marqué, il écrit. Ok, alors, Daniel Forestal, Joseph Lacide, c'était Charles Aznavour en nous, en Guadeloupe. Oh là là là là, mais quelle voix, quel chanteur. C'est ton phénomène aussi. Tiens, t'es en arrière, il arrive à table bon matin là. Il arrive à table, il arrive à la voûte là, la pointe. Et
en causé un petit groupe très sympa qui a dit même mis c'est là petit couloir là ça Joseph et en cas son il a écrit musique bail il était quand invité moi écrit musique et là il était composé des chansons il était quand invité moi écrit pour y déposer la SACEM. Et il a rappelé moi petit couloir là il était carité madame c'est ton enseignante et était tout fier que madame c'est ton enseignante en panier nouvelle en passant alors Henri Deps Rémi Mondé Casimir Létan Manuela Pioche, Liliane Daoulé, Tino Saint-Val, Luis Meliano, Joséphine Maraël, Abel Zénon, Nadine Saint-Éloi, Francelise Coltin. En cause avec Francine Nyon, Simène, il y a Paris, en passant Simon Casson, j'ai les Jets, Skinotique, Fantastique, tout toi, on est des fanatiques, là, là, là. Et Francis était resté longtemps en téléspeakerine à RFO Guadeloupe à l'époque, c'était Radio Guadeloupe à l'époque. Ça a fait un certain temps pour le monde qui a songé ça. Donc, c'est pas un nom inconnu. Alors, Paul Blamard, Robert Saoukis, Serge Christophe, les Frères Gentils, Pierre, il me semble, Pierre Lancelot, André Rideau, André Garfin, coucou, Raphaël Zachille, Yves Marcil, Jean Leroy, Guy Corneli, Darius Dolor, Darius, Dolor Evaris Melio, Emmanuel Pence, Émile Volel, Georges Tinedor, Ferdinand Danaus, Rico Enoch, Jacques Boicmore, Jacques Anissette, Willy Salcedo, Jacques Loulando, Emmanuel Toussaint, Michel Desgouttes, Pierre Blain, Émilien Antil, Robert et Marcel Mavounzi, Mama Vounzi, Claude Tranchot, Alain Gervais, Richard Boutine, Daniel Gaugau, Guy Alcindor. Vous voyez, l'isla long. 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Donc, à bien comprendre, il n'est pas payé suffit à parler de ça, mais en qu'est fait par étape, par épisode, et pour un genre, et jouer là, ça, ok, ouais, téléphone là qui fonctionnait, ça qui fait qu'ils ont payé, plus interactif, ils ont payé témoignage à autres. Comprenons un certain temps, effectivement, nous t'es payé. Alors, on t'a voulu parler, on a changé radicalement le sujet. On te voulait parler de, en tant que chrétien, en tant que homme qui fait le choix et prend la liberté de marcher justement en la règle que bon Dieu t'a voulu. Et quand il marquait en studio là, donnant du sens à la vie, donnant du sens que bon Dieu t'a voulu, sans cela bon Dieu t'a voulu nous prendre là. On t'a envie de parler, après-midi là, Tibouin, de la paix intérieure. La paix intérieure. La paix. La paix, déjà, c'est un mot qui n'y a pas. Un poids. Quel que soit sensité et pétini, qui individuel, universel, qui est en échelle mondiale. Regardez, par exemple, nous avons parlé de la guerre en Iran, la guerre en Ukraine, la guerre là. Un qui m'a ça y embouche à tout le monde. Donc, essayez d'imaginer pour le monde qui est victime à la guerre là, ça, importance et poids que mot paix, la paix pétini, la paix. Donc, ce sont des mots qui sont essentiels dans le monde, dans la vie de l'homme. Parce que bon Dieu a dit autant que possible vivre en paix, rechercher la paix, chercher à vivre en paix, yon l'autre. Premièrement, ça tellement plus belle déjà pour le commandement qu'il impose nous, pratiquer l'amour, aimez-nous, son commandement. Mais est-ce ni l'amour sans la paix? Et inversement, j'ai envie de demander, est-ce que la paix peut être faite sans l'amour? Donc, moun ka recherché la paix, toutes ces moun là qui en bas, il y a dans la guerre là,
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Donc intérieur aussi, intérieur et en soi. 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Faut nous apprendre à considérer les choses si bien comme ça aussi. 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Ni des péchés qui ni peut-être ont plus grande importance qui d'autre. 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Parce que, faut nous réaliser que cœur nous doit être en espèce de centrale d'amour. En centrale, ou c'est qui l'amour qui a sorti à l'œil. Et à non l'amour là, ça, forcément la paix, elle veut toute composante taille. Tout composante, comme on a dit dans Galates 5, 22, le fruit de l'esprit. Le fruit de l'esprit. Ben, fruit là, ça n'y a pas quête composante à l'œil. C'est qu'on mille flèche. On mille flèche, c'est une sac qui n'ont une couleur unique, mais c'est une sac qui n'ont pas quatre couleurs, mais c'est même flèche là. C'est même flèche là. Les composantes nombreuses, mais c'est même flèche là. Donc, la paix, ou doit être suscitée, ou doit être cherchée, mais là encore, on peut utiliser un mot qui est important. Important, ou peut pas susciter, ou peut pas tini, si ou pas chercher.
Sous pani, la volonté de trouver. Donc, la volonté. C'est pour ça, moi, bien, me dit, oh là là, il y a ça marqué quelque côté, hein, pas connaître, mais, paix sur les hommes de bonne volonté. Hein? Et c'est pour ça, des moments, des films d'aventure, quoi, vous voyez, des, en civilisation, pas contre, par exemple, en Guyane ou en Amérique latine, les, des occidentaux, des blancs qui rentrent à dans, en longtemps, et ils ont quoi faire, ils ont quoi entrer en contact avec un peuplade, et ils ont pas de gens qu'on est première fois, ils, bon, c'est des Indiens, on sait peu importe, des Amérindiens, et ben, mais, sentez bien, mais vous voyez, c'était les réactions des uns et des autres. Quand ils étaient capables avant, c'était fusil ou bien sabou flèche, ou si c'était main qui était levée, signe de paix. Nous pas qu'on est, nous sortis bourrés, mais, en nous liant en paix, nous pas ni pour mauvais l'intention, nous pas découvert nous, première fois en ravoir, première fois au quoi voir moins, mais en pas ni pour sentiment d'hostilité en tête en moins. Et en cas levé main en moins, signe de paix. Mais qu'est plus belle que ça? À l'opposé, qu'est-ce qu'a parlé? Et bien souvent sournoisement, eh bien, son fusil a pété, ou bien un couteau, ou bien une flèche qui tirait, voilà. Là aussi. Donc, mais quand il est plus belle, et la Bible, autant que ça qu'a dépend d'un homme, chercher la paix, chercher à vivre. Et nous, le monde qui, effectivement, chercher la paix, mais il a payé ça par moyo, parce que il était naïf, et les autres étaient méchants, ils étaient sournois. Et encore, on vient encore à l'histoire des Amériques, encore, on retourne encore en Afrique, l'esclavage, et après, qui ça, puisque, et il faut pas croire, non, parce qu'on a une fausse idée qu'à laisser comprendre que ça t'est qu'un qui a un sens racial vis-à-vis de l'autre. Et, bon, même si c'était vis-à-vis des propres races-là, t'es ni esclavage aussi sur le continent noir africain. T'es des tribus, des peuples, des nations, des cas réduits et en d'autres villages ou en d'autres bitains en esclavage aussi. Chez les Arabes, ça existait aussi. Donc, nous, on force idée qu'à laisser comprendre que c'était une affaire qui a dans un sens, ça était unilatéral, c'était blanc vis-à-vis des nègres ou vis-à-vis des Indiens, etc., etc. C'était pas non, ça a toujours existé. Maintenant, peut-être faut fouiller dans les archives, dans l'histoire, pour trouver. Mais peu importe, la réduction en esclavage de l'homme par l'homme, son abomination. Son abomination. Il laisse à fait ce que bon Dieu te permet lui, et puis là encore, les voix de Dieu sont impénétrables. Qui m'en aille, mon père, il dit bon Dieu, mon père, il murmure, il m'a dit mais bon Dieu, vous permettez que qui bite. En tout cas, avant ça, trop à dans ça. Dans l'Ancien Testament, on a souvent fait état d'esclavage, des mondes qui étaient esclaves, mais là encore, ni tout ton, ça appuyé par tout ton historique, tout ton, des bitins que moi, pas qu'à maîtriser. Qui n'en veut pas rentrer à deuil. Mais alors, cette paix pour revenir à cette paix intérieure. 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plus propre, oui, je suis le plus honnête, je suis le plus sérieux, en cas calomnion, collègue, à moi, moi, pas, eh, non, mais attends, c'est un faux témoignage, la Bible, qu'a dit, porter un faux témoignage. Qui j'ai un peu gardé moi en miroir là, un peu gardé moi en glace là, ça après. 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
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Hein? En cas pour ainsi dire, un homme qui est en yé. 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Pourquoi voir ça à la télé, au cinéma, tout le temps, puisque c'est le bien qu'a sorti du cerveau de l'homme, tout ça est en cinéma. Qui est en télé, qui est en cinéma, qui putain, mais c'est un homme qui imaginait ça. Ça sortit en cerveau, un homme, donc c'est vrai. Pourquoi vous ça tout le temps? Qui n'y ont un feuilleton, pas ça, ça existait toujours. Les feux de l'amour, Dallas, c'est putain là, ça. 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Ah bon, mais ça peut faire, tu peux faire aussi. Puisque c'est vu à la télé. Si c'est vu à la télé, c'est parole d'évangile, tu peux faire aussi. Mais qui gens ou peut garder ou à don glace et veut ou peut prétendre dit bon Dieu zier dans zier. C'est symbolique évidemment, c'est une image. Bon Dieu, papa, moi, aimé, oh. Hypocrite. Donc, moi, pas en train de battre mon pont les sons, hein. Parce que, on peut garantir aux autres que ça, encore 10 autres, là, moi, je voulais appliquer aussi, dans une certaine mesure, dans certains cas. Maintenant, que chaque monde a fait l'examen, il y avait bon Dieu. Tout ça. Mais, on nous fait attention. Tout ça pour venir à ça encore. En nous remettons en main à Saint-Esprit, en nous analyser, considérer vrai en nous, vrai, canouiller en vrai, remettre-les en question quand il s'agit de remettre-les en question. C'est ça, bon Dieu, qu'a attendu. Bon Dieu, pas le Père Fouetard, qu'a attendu nous, avait pris cravache chez nous. C'est vrai qu'il réprimande ceux qu'il aime, mais Dieu attend le pardon. Il a attendu à douceur. Il veut réaliser, il veut faire marche arrière, ou faire demi-tour dans mauvaise action, ou sensibiliser. C'est pour, c'est moi qui fais ça. C'est pour ça encore une fois, il t'a aimé David. C'est pour ça qu'il dit, c'est un homme selon mon cœur. Et bon Dieu savent qui bêtise David fait. Mais David, ça, bon Dieu t'a aimé, c'est que il reconnaît bêtise, avait irrépentiment des paroles. Ça n'est pas dit, bon Dieu, pas pini, hein. Bon Dieu, pini quand même. Mais quelle bénédiction ne vient trouver, voilà, postérité, filiation avec Jésus. Bon Dieu était aimé, David. Donc, en nous remettons en question et en nous prier Dieu. Le plus souvent qu'elle nous peut prier, parce que comme mamie Anne Sette dit, la prière du lever au coucher, la prière c'est clé. C'est on arme, à part en fusil, à part en couteau, à part en sabat, à part en mitrailleuse, à part en, et qui n'ont assez mitrailleuse et où cela là, et en part son genou, bon, c'est réputé pourtant, mais en part son genou, enfin, un homme de mort, eh ben, mais la prière ni le pouvoir justement de faire Satan rester tranquille. De faire rester tranquille. Et de ouvrir cœur. Bon Dieu, qu'a sondé cœur rein. Et qu'on ait qu'à passer en entraille à haut.
Et bien, si vous êtes sincère, il s'est bon Dieu, ni tout pouvoir de relever, de vous mettre compté à zéro. Mais il faut y encore une fois la volonté. La volonté. Alors, frère, c'est pour finir, nous c'est moi le mai, c'est moi de la famille, c'est moi de Marie, c'est moi du donc paquet de souffrance aussi, hein, au niveau l'esclavage, au niveau des droits de l'homme, au niveau ni en l'obitain en fait en mai 67 par exemple. Donc à nous ou maintenant plus particulièrement en main à Bondier pour nous voir si nous pouvons améliorer nous, déjà, améliorer le rapport à nous, yon vis-à-vis de l'autre, et que nous marchions, nous bavions, nous, en sens là, Bondier était là. Qui Bondier bénit nous toutes.

Lever la vie lever. 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Eh bien, les habitués, ça qui le met au crédit, aller là, ça, qu'a coûté Radio Massabielle, en dehors de ces autres là, parce que Radio Massabielle a pas un qui est là, ça. 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Et, d'accord, Patrice toujours là. Et ça qui a fait Radio là, toujours là. Donc, bonjour Patrice, puisque effectivement je suis dans le studio de Radio Massabielle, vous l'avez compris. Pour ceux qui écouteraient la, cette radio en ce moment, mais qui ne la connaîtraient pas, eh bien, eh oui, notez qu'il s'agit de Radio Massabielle, de longueur d'onde, le 97.8 et le 101.8. Si vous êtes de passage chez nous, bienvenue, bon séjour chez nous, prenez soin de vous et appréciez bien ce pays qui est heureux de vous accueillir et respectez-le. Profitez, mais respectez. Alors, à vous tous habitués, quand Nadia t'a dit, un bel bonjour à Nadia, qui t'a dit, écoutez, écoutez à Radio Massabielle, bien bonjour. Alors, on a dit, bien bonjour, Marie Galante, Grand Bouc, Capester Saint-Louis, bon courage pour ces sargasses-là. Bon courage pour toute commune qui n'y sargasse, pour tout côté qui n'y sargasse et qui a souffert par rapport à ça. Et nous avons prié, Dieu, bon Dieu, pour y trouver une solution. Pour biter là ça et je sais que poisson lion au moins tu as dit c'est un danger c'est biter parce qu'il a mangé tout d'autres poisson pêchette aux abois et ben il fin pas trouver que tu peux manger poisson là ça qui a mangé il a dit bon qui s'est en baigné qui s'est en d'autres gens il a trouvé une solution et ben nous allons continuer prier Dieu bon Dieu qui chaque fois nous bien prier Dieu et ben qu'a trouvé une solution pour nous pour y trouver une solution pour y peut voyez une solution pour nous pour ça grâce à ça j'ai des solutions à dans d'autres pays donc nous que trouver aussi pour Guadeloupe alors ba mon patience et force la qui ni ça grâce bonjour la Désirade bonjour Stéphane de haut Stéphane de bas les saints bonjour la Bastère bonjour la Grande Terre bonjour Saint-Martin Saint-Barthélemy la Martinique et longtemps plus loin encore la Guyane tout ça qu'a coûté nous en France métropolitaine, en Afrique, au Canada, tout partout. 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Là où vous voyez dans mon passé, la vie, Jacques Alivé. Restons dans l'espérance. Vivons l'espérance. Et l'émission Voyage en musique, aujourd'hui, a la joie d'accueillir deux invités. Deux invités qui sont dans l'espérance, qui partagent l'espérance, qui sont venus vous parler d'espérance, entre autres, par rapport aux missions qu'elles ont choisi de suivre. Donc, je vous présenterai mes invités tout à l'heure. Toujours aimerais bien, mais fais autre, attends un petit goutte. Alors, restez bien branchés sur Radio Massabielle et implorons l'Esprit Saint pour que cette heure de voyage en musique soit vraiment à son service pour la gloire de son nom et pour le bien de toute notre Église.

0: Esprit Saint, viens dans nos cœurs. Ô Esprit Saint, enflamme nos cœurs, Esprit Saint, de l'amour de notre Dieu, de l'amour de Jésus-Christ. Et nous n'oublions pas Maman Marie en ce mois de mai, puisque c'est son mois. Donc, mois de Maman Marie, on peut dire une maman, mois des mamans aussi. Donc, nous avons deux invités aujourd'hui, ce sont deux femmes. Et donc, dans le mois de Marie, nous disons merci à Dieu, merci au Seigneur pour toutes les femmes, mamans. Mamans de leurs entrailles, mais aussi mamans de cœur, mamans au service des enfants du pays. Voilà, alors... Et vous dites, mais Jacqueline, quand même, tu as dit deux invités. Il est temps de nous dire qui. Eh bien, ça y est, je vais vous dire maintenant de qui il s'agit. Alors, bonjour à toi. Tu veux te présenter aux auditeurs de Radio Bassabielle?
1: Oui, bonjour, chers auditeurs. Je me présente. Alors, je suis Thérèse Théophile, présidente de la délégation du Secours catholique en Guadeloupe.
0: Merci, Thérèse. Et tu es accompagnée de...
2: Je m'appelle Viviane Passé-Coutrain. Bonjour à tout le monde, à tous ceux qui nous écoutent. Je m'appelle Viviane Passé-Coutrain, donc je suis bénévole au Secours catholique.
0: Très bien. Alors, merci beaucoup, Madame la Présidente. Donc, c'est une joie, c'est un honneur pour nous que de recevoir la présidente, donc tu dis, de la délégation du Secours catholique en Guadeloupe. C'est une grosse mission, ça.
1: Oui, c'est une grosse mission que j'ai acceptée avec beaucoup d'appréhension, mais je fais confiance à Dieu et confiance à l'équipe qui m'accompagne.
0: Très bien. Et Viviane, toi, pareil, tu as reçu un appel pour être, tu as dit, bénévole
2: au Secours catholique. Oui, c'est pareil. Étant ancienne animatrice au Secours catholique, comme disait Monseigneur Audin, la charité n'a pas d'heure, la charité est exacte. Donc, par la foi, on se sent toujours appelé pour continuer une mission pour le Seigneur.
0: Voilà. Très bien. Merci beaucoup, Thérèse et Viviane. Alors, le Secours catholique, Madame la Présidente Thérèse, qu'est-ce que c'est pour ceux qui ne connaîtraient pas? C'est étonnant, hein, quand même, depuis le temps qu'on en parle, mais on ne sait jamais. Et puis, il est toujours bon de rafraîchir la mémoire. Qu'est-ce que le Secours catholique?
1: Alors, ton émission s'appelle Voyage.
0: Voyage en musique.
1: En musique. Eh bien, nous allons voyager sur un bateau qui s'appelle le Secours catholique. C'est un voyage qui a commencé depuis 80 ans. Et qui continue. Alors, comment est né le Secours catholique? Le Secours catholique a été créé par la Conférence des évêques de France, juste après la guerre de 45. Donc, ça a été créé en septembre 1946. Et cette mission a été confiée, il a été confié à Monseigneur Jean Rodin, à travers cette association, de venir en aide aux personnes en difficulté suite à la guerre. Donc c'était, si on veut, dans un souci d'urgence. L'urgence était de venir en aide à la population. Mais au fil du temps, cette mission a évolué. Parce que comme les pauvretés ont changé, les pauvretés évoluent avec le temps, et bien le Secours catholique s'est adapté aux nouvelles formes de pauvreté. Et aujourd'hui, ces distributions d'urgence continuent. Mais elles sont exceptionnelles parce que l'essentiel est dans l'accompagnement. L'accompagnement des personnes pour les aider à se redresser. Mais accompagner, faire dans le faire avec et non le faire pour. Nous tenons à ce que la personne soit toujours l'acteur principal dans son projet de vie.
0: Bravo. Ah, donc, en Guadeloupe, le Secours catholique existe aussi depuis très longtemps.
1: Ah oui, alors par contre, en Guadeloupe, ça a mis un peu de temps avant de le prendre. Même si on avait des actions qui arrivaient, il y avait des produits qui arrivaient par bateau, qui étaient distribués un peu partout en fonction des paroisses. La délégation de Guadeloupe a été vraiment mise en place en 1963 par Monseigneur Gay. Et il fallait aussi attendre de trouver une équipe compétente pour mettre à la tête de cette délégation. Et on a eu, grâce à Dieu, il y avait une personne d'origine guadeloupéenne qui était au siège à Paris. Donc on a confié à cette personne la mission d'être déléguée de la délégation de Guadeloupe. Et voilà comment tout a commencé. Alors, tout a commencé par à Basse-Terre. Viens, tu peux nous en dire un petit peu plus, puisqu'elle est vraiment, c'est vraiment une ancienne.
2: Oui, donc ça a commencé à Basse-Terre, donc avec Monseigneur Gay. Puis, ça a déménagé à Pointe-à-Pitre, à la rue de Nozières. La rue de Nozières. Et après, nous avons eu ce terrain à Bainbridge, que nous avons construit la délégation, et depuis, nous y sommes.
0: À vous. Alors, quand vous dites Monseigneur Gay, donc en 1963, ça me touche énormément parce qu'effectivement, Monseigneur Gay, quand j'étais enfant, c'était Monseigneur Gay qui était là, je me souviens, certainement toute petite, j'en ai vu d'autres, mais c'est Monseigneur Gay, j'ai retenu Monseigneur Gay, je le revois encore, Monseigneur Gay. Donc, qu'il repose en paix, hein, ainsi que tous ceux qui sont déjà partis. Mm-hmm. Et donc, si je comprends bien, le Secours catholique, quand on regarde le schéma, si je peux dire, l'évêque en place est avec vous. L'évêque qui est là est avec vous.
1: Ah oui. Alors, donc, quand on a parlé de Pointe-à-Pitre, de Basse-Terre et Pointe-à-Pitre, etc., on parlait de la délégation mise en place, on parlait du siège, si on peut dire, de la délégation. Mais il faut dire que le Secours catholique, c'est pas seulement le siège de la délégation. Dans beaucoup de paroisses, nous avons ce qu'on appelle les équipes locales. Nous avons les équipes locales. Donc, en Guadeloupe, nous avons 22 équipes. Alors, il y a les équipes locales et il y a ce qu'on appelle les équipes diocésaines. Comme par exemple, l'équipe prison, l'équipe commission des aides, ce sont des équipes diocésaines. Et donc, il y a les équipes locales qui sont rattachées, bien sûr, aux paroisses. Et pour revenir sur ce que tu as dit concernant l'évêque, bien sûr, le Secours catholique, c'est un service d'église. Donc, l'évêque est vraiment, comment on va dire ça, même pas partenaire, c'est vraiment... Il est vraiment inséré parce que, ne serait-ce que pour la nomination du président, l'évêque doit donner son mot à dire. L'évêque, on doit lui demander son avis.
0: Okay. Eh bien, donc Monseigneur Philippe est là, comme partout, très disponible et très engagé avec le Secours catholique.
1: Ah oui,

0: conseiller. Donc, le Secours catholique est aussi un lieu, une association. Qu'est-ce que c'est exactement?
1: C'est une association, loi 1901.
0: Voilà, une association au service de tous, comme vous venez de dire, sans distinction de race, de couleur, de religion et tout. Vous êtes tous ceux qui veulent servir avec vous. Oui. Pour être bénévole, sont accueillis quels qu'ils soient. Vous ne demandez pas à la personne sa carte d'identité de religion. Et aussi, tous ceux qui ont besoin d'être aidés, vous les accueillez. Bon, ben, on peut dire encore bravo au Secours catholique.
1: Merci.
0: Donc, depuis 1963, qui œuvre en Guadeloupe. Et le Secours catholique, quand tu dis, donc les... C'était tout de suite toujours l'aide depuis après la guerre, d'accord, à venir en aide aux personnes en difficulté, donc ça continue. Mais tu as dit que ces difficultés ont changé, elles ont pris un autre visage.
1: Oui.
0: Les pauvretés ont changé.
1: Oui.
0: Alors, est-ce que vous pouvez nous parler de ces pauvretés? Quelles sont ces pauvretés? Viviane, est-ce que tu peux nous dire un mot par rapport à ces pauvretés?
2: Alors, les missions du Secours catholique, effectivement, sont diverses. Nous faisons, effectivement, comme elle a dit Thérèse, avec la personne, donc c'est selon la difficulté. Nous n'avons pas de barrière, et nous n'avons pas de choses toutes faites.
0: Oui.
2: Selon la difficulté de la personne, là, nous mettons en place un accompagnement avec elle, et donc, nous avons des choses déjà organisées, par exemple... une aide quelconque, que ce soit une aide financière, une aide matérielle, et puis nous avons aussi des dispositifs. Par exemple, l'épicerie sociale et solidaire, l'épicerie sociale et solidaire de Guadeloupe, il est bon de dire que ça a été créé en 1995 par une équipe de bénévoles, pilotée par Madame Reine Croix à l'époque, avec une équipe, et c'est... Donc, nous sommes la seule épicerie sociale solidaire de Guadeloupe.
0: Tu peux nous en dire davantage? Qu'est-ce que c'est que cette épicerie sociale et solidaire?
2: Alors, ce sont des familles, en général, qui ont des difficultés, hein, et nous mettons en place un accompagnement. Donc, on leur permet de venir à la délégation, d'avoir un colis alimentaire, mais en échange, d'avoir un échéancier pour payer leurs dettes. Voilà.
0: Donc, vous ne donnez pas...
2: On ne donne pas comme ça, il y a un accompagnement.
0: Pourquoi vous ne donnez pas?
2: Alors, il peut y avoir un colis d'urgence. Si la personne vient tout de suite, il n'y a rien à manger, il y a 5 enfants à la maison, il faut lui donner un colis d'urgence. Mais le colis d'urgence reste un colis d'urgence.
0: Très bien.
2: Après, il y a absolument l'accompagnement qui doit se mettre en place.
0: Voilà, mais je trouve ça, ça me parle, mais j'aurais aimé que tu le précises. Pourquoi ce n'est pas donné en dehors de ce colis d'urgence?
2: Parce que, justement, comme l'a dit Thérèse, nous ne faisons pas de l'assistanat. C'est de l'accompagnement. L'accompagnement, c'est très important pour nous.
0: Très bien.
2: Parce que cette épicerie, il faut savoir que nous avons eu l'agrément de la préfecture, donc c'est reconnu. Et nous sommes aussi la délégation en Guadeloupe qui a une épicerie sociale et solidaire ambulante. Puisque nous avons deux formes d'épicerie. L'épicerie fixe qui a la délégation à Bébridge, donc où nous recevons les familles. Mais nous avons aussi un camion qui a plusieurs points, par exemple qui va à Trois-Rivières, à Gauzier, entre autres, hein, à Petit-Bourg, etc., qui reçoivent les familles. Parce que si on est déjà pauvre, on est déjà en difficulté, on ne peut pas prendre le car pour venir. Donc le camion, le Secours catholique va vers les gens. Donc nous avons ce camion qui est aménagé avec des courses, etc. Et les personnes, le même principe qu'il y a à la délégation, l'accompagnement pour les aider dans les dettes, mais le camion fait exactement la même chose sur quelques communes de Guadeloupe. Voilà.
0: Très bien. Donc oui, Thérèse.
1: Oui, je voudrais rajouter que la participation financière qui est demandée est vraiment, vraiment très, très, très faible. Hein. Ça n'a rien à voir avec les prix que l'on trouve, même lors des promos des grandes surfaces. C'est vraiment une petite participation pour valoriser un peu la personne, pour lui montrer qu'elle a vraiment acheté ses affaires. Et il y a l'accompagnement qui est mis en place parallèlement à cette épicerie et de plusieurs types. Ça peut être aider à faire son...

0: budget, aider à gérer ses dépenses, comment s'organiser, parce que le plus souvent, les personnes ont des problèmes à la fin du mois parce qu'il y a eu des imprévus. Il y a eu des imprévus, on a paniqué, on ne sait pas trop comment faire, on ne sait pas comment gérer. Il y a aussi des personnes qui ont perdu leur estime d'elles-mêmes. Donc, à ce moment-là, on met en place des ateliers d'estime de soi. Il y a aussi des ateliers, toujours parallèlement à l'épicerie solidaire, des ateliers pour mettre en avant leurs talents, parce que les personnes ont des talents, quelquefois, elles sont tellement envahies par leurs problèmes qu'elles ne s'en rendent même pas compte. Donc, on les aide à mettre en avant leurs talents et à les partager aussi avec d'autres.
1: Très bien. Alors, je trouve ça vraiment, vraiment extraordinaire, la manière dont se concrétise votre aide aux personnes, puisque au départ, c'est ça, c'est venir en aide. Mais le fait de dire non, vous ne faites pas de l'assistanat, je pense que par les temps qui courent, c'est aussi important. Donner, mais sans permettre aux penser que les personnes rentrent dans un profil de personnes assistées, parce que je pense que c'est une chose qui fait beaucoup de mal dans notre société en ce moment, bien souvent. C'est que peut-être que la personne pense qu'on doit lui donner. On doit lui donner. Et quand on donne sans comprendre ce qu'on reçoit, quand on reçoit sans comprendre ce qui a été donné, eh bien, on n'en fait pas suffisamment cas. Et les personnes, seules, c'est normal, il y a pas moins, s'il y a pas moins, c'est qu'il paye pas moins. Voilà. Et je ne ferai aucun effort pour que... Donc, moi, je trouve ça, je profite vraiment pour insister là-dessus. Et vraiment, je félicite le Secours catholique, je vous félicite. Cela est très important. Donner, mais faire comprendre la valeur du don. Et puis surtout, tu ne vas pas rester là, il faut que tu puisses. Et de toute façon, c'est un don dans le sens que d'une part, on te l'offre. Ensuite, on te demande une petite contribution qui n'est pas énorme, mais tu comprends que justement, eh bien, ça a un prix. Ça a un prix et il faut donc le mériter et le respecter. Le respecter. Donc, bravo au Secours catholique, bravo pour cette aide personnalisée pour tout un chacun et surtout pour la dignité de l'homme. Alors, quel est le type de personnes vers qui vont ces épiceries sociales et solidaires, ces cas qui se déplacent, ils vont vers quel type de public ou quel type de public vient à Bainbridge pour récupérer ces denrées alimentaires?
2: Alors, souvent, alors il faut savoir que le Secours catholique est reconnu d'utilité publique. Et nous ne sommes pas les seuls à faire ce travail. Donc, souvent, les personnes sont allées voir des travailleurs sociaux dans leur commune ou à Pointe-à-Pitre, et les travailleurs sociaux font un dossier et présentent ces dossiers au Secours catholique qui fait le suivi. Donc, nous travaillons en partenariat avec les travailleurs sociaux pour que la personne sache bien que le Secours catholique m'aide, mais j'ai aussi à rendre compte, puisque le travailleur social aussi m'a aidé et nous sommes en partenariat avec le travailleur social. Donc, c'est important de savoir que le Secours catholique, la personne peut venir d'elle-même, mais les travailleurs sociaux peuvent aussi nous orienter des personnes.
1: Très bien. Très, très bien. Et alors, les ateliers, encore un petit mot sur ces ateliers. Donc, ce sont des ateliers qui sont animés par des bénévoles et qui reçoivent des volontaires, des personnes qui viennent.
2: Alors,
1: les ateliers, de quoi il s'agit exactement?
0: Ils sont animés par des bénévoles, mais parfois aussi des professionnels.
1: Il arrive. Alors, donne-nous quelques types.
0: Par exemple, l'atelier estime de soi.
1: Comment?
0: L'atelier estime de soi.
1: Parce que c'est en quoi ça consiste pour la personne qui vient, estime de soi? Donc, comment ça se passe, cet atelier?
0: Oui, alors, bon, je ne vais pas te donner tous les détails précis, mais l'objectif, c'est d'aider la personne à reprendre confiance en elle.
1: Très bien.
0: Donc, aider la personne à reprendre confiance en elle. Donc, il y a des exercices, c'est fait de manière ludique, pour amener la personne à atteindre cet objectif.
1: Très bien. Alors, estime de soi, et quel type d'atelier il y a encore ?
2: Alors, oui, il y a un atelier broderie, par exemple aux Abîmes, nous avons un atelier broderie. Donc, c'est une bénévole qui apprend, qui sait broder et qui apprend aux familles à broder. Et normalement, à la fin de l'année, il faut une foire où les personnes mettent à disposition leur œuvre qu'on peut acheter ou alors qu'on peut aussi, la personne peut-être veut garder aussi son souvenir, hein, puisque si j'apprends quelque chose, j'apprends à faire, quelquefois je veux garder ce que j'ai fait pour dire, ben voilà, je fais. Parce qu'en fait, le secours catholique permet de valoriser la personne. L'estime de soi qu'on met en place, l'atelier estime de soi, permet à la personne de dire, ah ben moi je sais faire, je peux faire quelque chose. Par exemple, il y a aussi un atelier cuisine. C'est une personne aussi, il y a eu aussi cela. Des personnes sont venues, on leur a appris à cuisiner, ou alors ont des talents. Par exemple, si on fait une foire, on a fait une fois, il y a plusieurs familles. Une a fait un plat haïtien, une autre a fait un plat libanais, une autre a fait, voilà. Donc, et nous les avons aidés à mettre ça, à organiser une foire, et les gens sont venus acheter les produits. Et ils ont pu avoir un petit pécule pour se mettre, pour pouvoir s'en sortir. Voilà.
1: Multiples objectifs, parce que mettre en valeur ses talents, je suis capable de, moi, pas ça fait aller, moi-même, pas ça fait aller. Peut-être ou pas ça coude, mais vous, ça fait manger. Donc, et quel manger? Et en plus, par rapport à ce que vous venez de dire, très important, nous sommes vraiment dans ce que notre évêque, Monseigneur Philippe, essaie vraiment de nous faire prendre conscience, puisque par rapport à la guerre qui se passe à droite et à gauche, et bien souvent, les gens sont en guerre à cause de Dieu, parce qu'on n'a pas compris ce qui est Dieu. Mais là, justement, guerre de religion, et là, justement, l'œcuménisme. Donc là, quand tu parles en cuisine d'un plat haïtien, d'un plat européen, d'un plat libanais, d'un plat indien, etc., on est vraiment dans, mettons-nous tous ensemble, qui que nous soyons. Donc c'est très, très bien. Et puis en même temps, comme tu dis, un petit kibbutz, donc là encore, on a gagné, on a travaillé. Est-ce qu'il y a... Oui, président. Présidente, je dis présidente Isabelle, présidente Thérèse.
0: Il y a aussi un atelier d'accès aux droits, parce que beaucoup de personnes qui frappent à notre porte méconnaissent leurs droits, ou bien encore, elles commencent des démarches, mais elles ne vont pas jusqu'au bout, parce que les formalités administratives sont de plus en plus compliquées, c'est dématérialisé, donc les personnes commencent, elles s'arrêtent en chemin, elles ne vont pas jusqu'au bout. Et donc nous avons des ateliers pour aider les personnes à connaître leurs droits. Et ça se passe aussi de manière un peu plus ouverte dans ce qu'on appelle le dispositif du Fraternibus. Alors, le Fraternibus, c'est un bus qui va dans les quartiers. Et donc, c'est dans la démarche d'aller vers les périphéries, pour reprendre l'expression de Monseigneur Philippe et du pape François. Donc, lors de ces sorties, les personnes du quartier viennent vers nous avec leurs documents, nous expliquent un peu qu'elles ont telle difficulté pour faire telle démarche. Et nous avons souvent une personne qualifiée qui est dans le bus, qui peut les accompagner, les orienter pour faire avancer leur dossier.
1: Très bien, mesdames. Merci. Je pense que nous tous qui sommes à votre écoute en ce moment, eh bien, connaissons un peu mieux ce qu'est le secours catholique. Personnellement, je crois connaître le secours catholique depuis des décennies, mais avec vous, j'apprends encore beaucoup de choses, et c'est vraiment formidable. Alors vraiment, merci pour eux. Et comment devenir bénévole, s'il y en a qui vous entend en ce moment, qui dit « Ah bon ?» Parce qu'il y en a qui entendent en ce moment, d'accord, et qui disent « Ah mais tiens, en tout cas, mon décant est épais fait. » Ou « Je viens de partir à la retraite, hein, j'ai travaillé toute ma vie et je ne savais pas quoi faire. » Eh bien, maintenant que tu entends Thérèse et Viviane, là, qui nous parlent de secours catholique, je pense que ça te donne une idée. Il y a beaucoup, beaucoup, beaucoup de lieux où nous pouvons être au service et nous venons tous sur cette terre pour servir. Nous venons pour aimer, mais quand on dit aimer, il y a respecter et il y a servir. Donc, toi qui entends, qui dis, ah, tiens, ça pourrait m'intéresser, nous allons donner des numéros de téléphone en fin d'émission. Mais aussi toi qui écoutes, mais qui dis, moi, de toute façon, moi-même, on va en vie sortir en cas en moins pour moi, l'équipe. Réfléchis un petit peu, réfléchis. Tu as le droit. On a dit respect de la personne, mais tu as le droit. Mais réfléchis un peu. Si vraiment tu as du temps et que tu restes chez toi, là, devant la télévision, pendant un bon nombre d'heures, tous les jours, si tu restes chez toi à brailler du noir parce que tu as des problèmes avec le mari, le compagnon, les enfants, ou si tu as du temps, mais qu'au moment où tu nous écoutes là, tu dis, moi personnellement, en PAI pour écouter, réfléchis. Prends le temps de réfléchir. Et peut-être changeras-tu d'avis parce que donner, c'est recevoir. Donner, c'est recevoir. Donc, nous allons prendre une pause musicale, mais peut-être que Viviane ou Thérèse veulent ajouter un mot maintenant, là, tout juste maintenant, avant de prendre une pause musicale.
2: Oui. Alors, le bénévolat, puisque le Secours catholique vit essentiellement de bénévoles, puisqu'en fait, la présidente est bénévole, il y a une déléguée qui est salariée, donc il y a 4 salariés, la déléguée, la secrétaire comptable et 2 animateurs. Donc vous comprenez qu'avec toute la Guadeloupe, avec toutes les difficultés, nous avons besoin de bénévoles. Donc je vais vous parler, dire qu'est-ce que c'est que le bénévolat. Le bénévolat, c'est s'engager avec les personnes qui subissent les difficultés. Donc créer du lien avec elles, les rencontrer et faire rayonner la charité et éveiller à la solidarité. Voilà, faire rayonner la charité et éveiller à la solidarité. Donc en rejoignant le Secours catholique, le bénévole s'engage dans sa mission, donc dans la mission du Secours catholique, dans son intégration, donc faire corps pour mener à bien sa mission et sa formation, parce que le bénévole vient, on reçoit la personne, on lui parle des missions du Secours catholique, de sa pédagogie, mais on forme cette personne pour devenir bénévole. Donc, il y a de quoi ne pas hésiter pour devenir bénévole au Secours catholique.
1: Très bien. Il y a de la place.
2: Il y a de la place. Et beaucoup de place.
1: De place. Et dans toutes les communes de la Guadeloupe.
2: Absolument.
1: Nous prenons une pause musicale avec Patrice.

Moi, Jacqueline, c'est Azot qui en télé là. Entendre. Alors, vous qui écoutez radio là, qui écoutez Radio Massabielle, Radio Massabielle 97.801.8, vous qui écoutez radio là, vous qui écoutez à présent émission Voyage en musique, est-ce qu'il y a autant comme moi? En nous chanter ensemble. En nous chanter ensemble. Bye.

0: 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nous, ou un petit carnet, ou un petit cahier, nous avons marqué un bitin, marqué si la baille dans mes frères, mais pas baille n'importe qui gens, baille avec eux, baille avec l'amour, baille pour respecter, eh bien, le fait que c'est un être humain, donc ou pas qu'à assister ou qu'à aider. Alors nous avons la joie à Radio Massabielle, la radio qui nous invite à donner du sens à notre vie. Et bien justement, voilà deux femmes qui donnent du sens à leur vie parce que, eh bien, elles sont à Au Secours Catholique en tant que bénévoles et en tant que présidente. Présidente aussi bénévole. Toutes, surtout les deux bénévoles ne sont pas payées pour cela. Alors, vous êtes ici pour nous expliquer ce qu'est le catholique. Nous avons entendu ce qu'on peut faire et tout. Mais je crois qu'il y a un événement qui se prépare pour le Secours Catholique. Alors, présidente Thérèse, est-ce que tu peux nous dire de quoi il s'agit?
1: Eh oui. Samedi 16 mai, nous allons célébrer de manière grandiose les 80 ans du Secours catholique. Alors, le Secours catholique, c'est 72 délégations dans l'Hexagone et l'Outre-mer. Et dans toutes les délégations, dans les 72 délégations, nous allons célébrer l'anniversaire pendant cette période du 16 au 31 mai. Chacun choisit sa date. Pour nous, ce sera le 16 mai. Et le thème, ce sera les grandes tablées. Les grandes tablées, donc nous allons nous retrouver depuis le matin. Il y aura la messe et par la suite un déjeuner et des animations tout au long de cette journée. Alors nous voulons dire aussi qu'après 80 années de mission, la mission continue et nous voulons rendre grâce à Dieu pour qu'il nous donne encore 80 ans et pourquoi pas 2 fois 80 ans, 3 fois 80 ans. La mission continue parce que la charité ne vieillit pas et c'est l'occasion pour nous de redonner un peu de souffle, nous rebooster et l'occasion aussi de mettre en avant les personnes qui sont avec nous depuis plus de 30 ans, parce qu'il y a des bénévoles qui ont plus de 30 ans de service, 40 ans, etc., et qui sont encore là. Donc c'est l'occasion pour nous de fêter le Secours catholique et puis de dire merci Seigneur. Et bien entendu, comme nous ne faisons pas un pas sans l'évêque, bravo. Il sera avec nous pour présider la célébration. Et on espère que ce jour-là, donc dans l'invitation, on a dit fraternité sur place à consommer, mais aussi fraternité à emporter.
0: Très bien. Alors, comment emporter?
1: Alors, emporter la fraternité dans notre cœur.
0: Voilà.
1: Oui,
0: voilà,
1: fraterniser, emporter dans notre cœur pour partager avec d'autres.
0: Voilà. Très bien. Alors, Viviane, tu veux ajouter quelque chose par rapport à cet événement incroyable. 80 ans, donc, de mission du Secours catholique. Et comment tu vois arriver ces 80 ans? Parce que là, vous êtes déjà dans la préparation depuis un moment.
2: Ah oui, nous sommes dans la préparation depuis un moment. Et là, bon, c'est vrai, nous sommes dans le rush, là, jusqu'à samedi. Mais la fête sera belle, parce qu'en fait, nous avons la chance d'avoir des bénévoles qui sont vraiment impliqués pour que la fête soit belle, hein, avec des panneaux qui ont été faits. Donc, venez voir les personnes qui ont été inscrites, parce qu'on a dû faire un choix d'inscrire les personnes.
0: Ceux qui sont inscrits, c'est pour faire
2: c'est pour participer. Les personnes inscrites vont participer, parce que là, on ne peut plus prendre d'inscription. Les personnes, nous allons recevoir que les personnes qui sont inscrites pour l'instant.
0: Et alors là, je ne comprends pas bien. Ils sont inscrites
2: pour venir à la manifestation.
0: Pour venir à la manifestation. Si je veux venir, comme je ne suis pas inscrite, je ne peux pas venir.
2: Non, puisque.
0: Parce que nous sommes en train d'en parler.
2: Pour la sécurité, oui, pour la sécurité des gens. Pour la sécurité, nous sommes victimes de notre succès. Hein, et donc, nous sommes déjà vraiment pleins. Et les personnes qui. Parce que nous avons fait surtout les bénévoles, les curés, parce que les prêtres sont invités aussi pour qu'on célèbre avec Monseigneur.
0: Donc, la messe aura lieu.
2: La messe aura lieu. Alors, la messe aura lieu au complexe Raymond Cellini à Bois-Ripaud aux Abîmes et toute la manifestation va se dérouler à ce lieu-là.
0: Et c'est là que tout est réservé.
2: Tout est réservé.
0: Il y a place encore.
2: Voilà.
0: Alors moi, j'ai écouté ça depuis un petit moment, j'ai dit qu'il mais on ne peut pas venir.
2: L'après-midi.
0: Qui... Ah, bon, voilà, c'est sans besoin ça, parce que
2: la présidente,
0: nous, la présidente, c'est autres, là, au matin, là, pour dire parler de ça, c'est pour nous venir quand même. Alors, donc, on ne peut pas venir à la messe samedi, on ne dit même pas, là, on ne peut pas répéter, puisque de toute façon, on ne peut pas venir. D'accord? Donc, on ne peut pas venir à la messe, mais qu'est-ce qu'il y a où on a nous qui peut venir? Qu'est-ce qu'il y aura d'autre en dehors de la messe?
1: Alors, une petite précision, c'est que quand on a parlé des inscriptions, on a dû demander aussi une participation financière, une petite participation financière pour couvrir les frais. Hier, on a eu des frais qu'on nous a dit qu'il fallait donner 500 euros pour le poste de secours, pour le poste de secours, location de fourgon pour transporter le matériel. Donc, il y a beaucoup de frais. Et pour couvrir une partie de ces frais, on a dû demander une participation financière. Et donc, les personnes qui voudront participer avec nous, donc là, comme elle a dit, Viviane, que vu notre capacité d'accueil est déjà atteinte, je ne sais pas si la messe pourra être diffusée. Je ne sais pas.
0: Ça, c'est autre chose.
1: Oui.
0: Mais là, ce que je veux, pour que vous ne soyez pas débordés, parce que c'est sûr, bon, il y a un programme, ça a été dit à temps, c'est sûr que le directeur Thierry Fendéré et Patrice, directeur d'antenne, si la demande a été faite à temps, parce que Union l'eau travaille, donc s'il n'y a pas autre chose, ils se feront un plaisir de retransmettre la messe, si ça a été demandé, d'autant que Monseigneur y est, et pour le Secours catholique qui fait 80 ans. Donc là, c'est une consolation, on ne peut pas aller sur place, on pourrait entendre. Donc ces directeurs et directeurs d'antenne qui pourront nous confirmer ça, pour qu'on le sache. Mais, autre chose, je voulais dire, est-ce qu'il y a, en dehors de la messe, d'autres manifestations pour le 80 ans auxquelles le tout public peut participer? Est-ce que vous avez prévu ou pas? Pas encore.
1: Non, pas encore. Mais il faut savoir que les 80 ans, donc là c'est la grosse manifestation de samedi, mais il faut savoir que jusqu'à la fin de l'année, il y aura des manifestations où le tout public pourra se joindre, mais on les communiquera au fil du temps, au fur et à mesure.
0: Très bien. Donc, une messe le samedi 16 mai, à laquelle nous allons pouvoir tous participer si Radio Massabielle a été informée suffisamment à l'avance. Et puis ensuite, d'autres manifestations auront lieu au cours de l'année, parce que 2026, c'est jusqu'en décembre.
1: Exactement.
0: Voilà. Oui. Bon, et bien en tout cas, c'est bien noté. Oui. Maintenant, j'ai parlé tout à l'heure de toutes les femmes et tout. J'ai une pensée pour toutes les bénévoles qui sont déjà passées, qui ne sont plus là.
1: Voilà.
0: Parce qu'il y en a eu beaucoup et qui, par rapport à l'âge, par rapport à la santé, ont dû s'arrêter. Et j'ai une pensée notamment pour Lucina.
1: Lucina.
0: J'espère qu'elle nous écoute comme elle a l'habitude d'écouter
1: Lucina. Lucina Sienzolite. Coucou Lucina.
0: Voilà.
2: Bonjour,
0: on t'embrasse très fort. On t'embrasse très fort. Et puis que Dieu continue de t'accompagner. Et je dis, c'est le mois de Marie, c'est le mois des mamans, de toutes les mamans. Donc. Vous, mesdames, en tant que femmes, en tant que mères et au service, vous voyez beaucoup de mamans, vous voyez leurs besoins, leurs misères. Qu'est-ce que vous avez envie de dire aux mamans, Madame la Présidente Thérèse? Qu'as-tu envie de dire aux mamans en ce mois de mai?
1: Oui, alors en ce mois de mai, je pourrais dire aux mamans de s'inspirer de notre maman du ciel qui a beaucoup souffert. Alors, je vais vraiment à la souffrance ultime. Quand elle a, au pied de la croix, elle a beaucoup souffert et elle a médité tout cela dans son cœur et elle est restée digne. Mais elle était quand même aux côtés de son fils. Donc, je voudrais simplement dire aux mamans de garder confiance, même dans les moments très difficiles, très durs, mais de garder confiance, de savoir qu'il y a une mère qui peut les accompagner, qui peut les aider à porter leur souffrance.
0: Merci Thérèse. Et toi Viviane?
2: Alors aujourd'hui, c'est Notre-Dame de Fatima, nous sommes le 13 mai. Et une mère reste une mère. Nous sommes dans le mois de mai, donc il y a aujourd'hui Notre-Dame de Fatima, mais il y aura aussi la fête des mères à la fin du mois. Donc, Kembe, Guadeloupéenne, nous sommes femmes du bout et nous toujours supporter tout ça qui arrive. Donc, marrez rien nous et vancez.
0: Merci. On prend une pause musicale avec Patrice. Restez bien branchés sur Radio Massabielle.

0: Oui, Lina, merci en pile pour parole au bien du bout. Merci. Et justement, frères et sœurs de Radio Massabielle, notre sœur Lina Racon, que vous venez d'entendre, un compositeur et interprète de ses chansons, nous invite à un grand rendez-vous. C'est la présentation exclusive de son nouveau single, Vent à Pentecôte. C'est non à Mossoula. Et cette présentation aura lieu le jeudi 14 mai. Donc, c'est demain. C'est demain. Demain, jeudi 14 mai, à partir de 17h, à la Creole Beach Resort, la salle La Route du Rhum, Pointe de la Verdure, le Gosier. Et Lina Kadinou, on l'arrête la mission là. Vin coûter nouveau morceau en moins. Vent à Pentecôte. Et elle demande que vous précisiez votre présence. Alors, donc, pas oublier, crier Lina, les autres qui connaissent les autres qui ont le numéro de téléphone là, crier pour dire oui, Lina, en cas venir soutiennent-vous. Donc, demain à 17h à Creole Beach pour nouveau morceau. Et nous adorons exactement Vent là, puisque c'est Vent à Pentecôte. Et nous savons que Pentecôte qu'arriver. Voilà, frères et sœurs, vous êtes bien branchés sur Radio Massabielle, la radio qui vous aime et la radio que vous êtes nombreux à aimer aussi. Nous recevons aujourd'hui le Secours catholique. Nous allons dire juste un petit mot pour conclure l'émission et ensuite faire la prière des bénévoles. Donc, Thérèse, qu'est-ce que tu souhaites ajouter aux éditeurs?
1: Alors, je voudrais ajouter le message suivant. À toutes les personnes qui souhaitent donner un peu de leur temps au Secours catholique, donc ça peut être 1 heure, ça peut être 5 heures, comme vous voulez, en fonction de vos disponibilités, n'hésitez pas à nous contacter au 0590 83 78 71. Tous les talents sont acceptés. On a besoin de chauffeurs, on a besoin, enfin, de contacter simplement et on vous trouvera, comment dire?
2: La bonne mission.
1: La bonne mission. Voilà. Merci.
0: Voilà. Qui que vous soyez, est-ce qu'il y a un âge?
1: Non, il n'y a pas d'âge. Bon, bien sûr, il faut être majeur. Mais il n'y a pas d'âge.
0: D'accord. Il n'y a pas d'âge. Donc, les jeunes, vous êtes aussi, on a besoin de vos bras, de
1: ah,
0: vos
1: oui,
0: jambes,
1: bien sûr, oui.
0: D'accord, de
1: c'est
0: vos
1: ça.
0: Têtes aussi, hein,
1: oui.
0: Pour réfléchir et aider à aider.
1: Voilà.
0: Viviane, qu'est-ce que tu souhaiterais?
2: Oui. Alors, je voudrais revenir sur la charité, puisque pour conforter Thérèse dans sa demande, la charité n'est pas périmée. Elle est en avant, en plein vent. Sa place est à l'avant-garde pour préparer aujourd'hui les lois sociales de demain. C'est Monseigneur Audet qui le disait déjà en 1946.
0: Merci Viviane. Retenons, s'il vous plaît, frères et sœurs, c'est important. La charité n'est pas périmée, péjin périmée.
1: Non, la charité
0: et ensuite, quand elle est faite aussi intelligemment que le fait le Secours catholique. Charité, mais pas assistana. Bon, emballé pour aider ma sœur Lina Racon, j'ai commis une petite erreur. Hein. C'est comme pour la messe du Secours catholique, la messe des 80 ans. Les places sont limitées. Donc, Lina m'a envoyé ça, mais c'était pour moi tout seul. Excusez-moi, pas tout pour autres. Moi, je n'ai pas partagé. Donc, c'est sur invitation. Donc, si j'ai un numéro à Lina, on t'a dit ça quand même, hein? Si j'ai un numéro à Lina, criez et que dis autres, c'est une place toujours. Voilà. Et merci beaucoup, Thérèse et Viviane, que le Seigneur continue de vous accompagner pour cette belle œuvre, pour cette belle mission. Et nous souhaitons aux 80 ans tout le succès qu'ils méritent. Et on aura l'occasion de se voir après pour faire le bilan. Puisque, faites-là, c'est 30 décembre, 31 décembre 2026.
1: C'est ça.
0: Nous allons terminer par la prière des bénévoles. Donc, du Secours catholique, c'est bien ça. Dieu Père de toute bienveillance, tu m'as donné un cœur débordant d'amour à partager. Béni sois-tu. Me voici, rempli de bonne volonté pour consacrer mon temps librement, gratuitement, en toute amitié. Je veux accomplir ta bonne volonté à toi, Faire que ton règne vienne chez nous. Merci pour la vie. Chaque jour est un cadeau à partager. Merci pour mon cœur. Il est façonné à ton image. Merci pour mes temps libres donnés. Il me libère de mes soucis. Merci pour mes yeux. Ils voient les besoins des autres. Merci pour mes oreilles. Elles entendent les appels du milieu. Merci pour ma bouche. Elle encourage et réjouit. Merci pour mes mains. Elles servent et partagent. Merci pour mes jambes. Elles m'amènent à la rencontre des autres. Merci pour mes amis. On a du plaisir à rendre service ensemble. Merci pour la joie d'être utile et de faire grandir notre milieu dans la charité. Merci d'être bénévole. Amen. C'est une prière de Richard Vallot. On lui dit merci. Merci, Madame la Présidente Thérèse du Secours catholique. Merci à Viviane, bénévole, peut-être mon autre nom, qu'en plus d'être bénévole, moi j'ai oublié. Enfin, bénévole au Secours catholique. Merci à Patrice également. Merci à vous, chers auditeurs, d'avoir été à l'écoute de Voyage en musique. Cette émission sera rediffusée dimanche vers 17h. Et même si on certains l'homme est là qui est déjà passé, mais tout ce qui est dit d'essentiel en plus sur le Secours catholique ne sera pas dépassé, parce que c'est pour toute la vie. Donc merci à Patrice d'avance qui rediffusera cette émission dimanche vers 17h. Je vous embrasse tous aussi fort que je vous aime et je vous dis à mercredi prochain, si bon Dieu voulait.
1: Merci Patrice et Jacqueline de nous avoir invités, de nous avoir si bien accueillis.
2: Merci.
1: De nous avoir mis très à l'aise, surtout.
2: Merci beaucoup.
0: Merci à vous, merci à Dieu qui fait tout.

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2: Frères et sœurs, bonjour, soyez les bienvenus dans votre émission Porteur d'espérance. L'Église catholique en Guadeloupe prépare activement son temps fort du 27 mai prochain. À cette date aura lieu la célébration solennelle de la mémoire des personnes victimes de l'esclavage. Ce sera à l'église Saint-Pierre et Saint-Paul à Pointe-à-Pitre à 16h. Cette messe sera suivie d'un temps interreligieux et d'une procession vers le Memorial Act. Dans la continuité de ce qui a été vécu l'an dernier dans cette même église, notre diocèse souhaite ainsi approfondir et élargir cette année sa démarche mémorielle et spirituelle. Monseigneur Philippe Guihougou, notre évêque, nous en dit plus.
3: Oui, nous reprenons à la fois les mêmes vocables de l'année dernière en rappelant qu'il y a, et ça fait partie de notre histoire, il faut regarder toute notre histoire avec les traces douloureuses et les aspects joyeux, bien rappeler qu'il y a eu des hommes et des femmes qui ont été victimes de l'esclavage. Et ces hommes et les femmes ont un nom, ont des prénoms, ont une histoire. Ce sont pour certains les parents directs ou indirects. Et donc, on doit rappeler que faire mémoire, c'est rendre hommage, honneur et respect à ces personnes. Et en même temps, rappeler que, justement, faire mémoire, c'est de se dire, aujourd'hui, nous n'avons pas à... On doit être vigilant sur toute forme d'asservissement de l'homme. Et les glissements sont toujours rapides, sont toujours faciles, où l'homme peut maintenir l'autre dans une forme d'esclavage. Voilà. Et maintenant, nous avons voulu ouvrir cela à la dimension interreligieuse, et donc il y aura, grâce au groupe qui a été constitué sur l'interreligieux, il y aura la présence d'autres confessions religieuses qui vont participer activement à ce moment pour rappeler que c'est toutes les composantes de notre société sociale, économique, religieuse à qui nous demandons d'être présents et de participer. Donc il y aura une invitation très large et je souhaite que vraiment tout le monde s'y retrouve et soit présent. Et ça montre que nous voulons contribuer par ce geste aussi en regardant nos histoires, en vivant aussi cette dimension de la réconciliation, que nous soyons capables de dire, nous continuons à œuvrer ensemble et à faire grandir notre Guadeloupe.
2: Pour tout savoir sur l'organisation de cette célébration du 27 mai et la procession qui suivra, rendez-vous sur le site internet du diocèse www.catholique-guadeloupe.org. En ce 7e dimanche de Pâques, et alors que se dessine la Pentecôte dans quelques jours, nous sommes invités à méditer aujourd'hui l'évangile de Jésus-Christ selon saint Jean, chapitre 17, versets 1 à 11. « Père, glorifie ton Fils ». La méditation des textes de la liturgie de ce jour avec le père Julien Dossou, curé de la paroisse d'Anse-Bertrand.
4: Le premier témoignage de l'expression de la foi dans le Christ ressuscité est la vie de communion fraternelle. Elle est aujourd'hui un défi pour l'Église, car ceux en qui l'amour du Christ est parfait aspirent à vivre dans la vraie unité du cœur, dans la vie de prière. La communion fraternelle, si elle veut garantir une union des cœurs dans la foi, suppose une vie ecclésialement vécue. Elle s'illustre dans une communion ecclésiale comme un espace d'obéissance au commandement nouveau du Christ, l'amour, comme un lieu de révélation de l'unité voulue par le Christ pour ceux qui croient en son nom. L'unité des chrétiens découle ainsi de la grâce de l'amour de Dieu en Jésus-Christ. Mais cet amour, comment pouvons-nous l'examiner? Nous voyons ce que vaut notre amour. À l'heure de la grande épreuve, Jésus nous apprend que les deux unités de mesure de notre valeur devant Dieu sont l'obéissance et l'amour. Écrasé par l'adversité, il est resté fidèle à son amour. Ainsi donc, ce qui nous garantit aux yeux de Dieu, ce ne sont pas les escabeaux où nous nous hissons, ni les soulanges de nos adulateurs, ce ne sont pas non plus les monuments érigés à notre mémoire. C'est plutôt notre capacité d'obéir à Dieu et notre persévérance dans l'amour. On comprend alors pourquoi Saint-Pierre pouvait écrire dans la seconde lecture « Et si l'on vous insulte à cause du Christ, heureux êtes-vous, puisque l'Esprit de gloire, l'Esprit de Dieu repose sur vous. » Si l'on fait souffrir l'un de vous comme un chrétien, qu'il n'ait pas honte et qu'il rende gloire à Dieu à cause de ce nom de chrétien. En d'autres termes, si l'on vous humilie à cause du nom de Dieu, considérez cela plutôt comme un motif de gloire. D'autre part, Saint Augustin, parlant de la valeur de notre vie devant Dieu, déclarait « Ton poids est ton amour », ce qui revient à dire que nous valons ce que vaut notre amour. Notre gloire étant proportionnelle à notre capacité d'aimer. C'est l'Esprit qui nous rend véritablement capables d'aimer. Voilà une raison de plus pour l'invoquer avec insistance en cette veille de la Pentecôte. Ô Esprit de Dieu, toi qui descends partout où l'on s'aime, où l'on t'invoque avec foi, viens inonder notre vie et déclencher en nous une nouvelle Pentecôte. Amen.
2: C'était la méditation de Père Julien Dossou, curé de la paroisse d'Anse-Bertrand. Comme annoncé, une veillée de prière et une célébration eucharistique ont été organisées vendredi soir 15 mai à l'église Saint-Pierre et Saint-Paul à Pointe-à-Pitre pour honorer la dignité des personnes défuntes, actuellement en attente de sépulture au CHU, et prier également pour le repos de leur âme. Vous pouvez revivre cette célébration sur la chaîne YouTube du diocèse Église catholique en Guadeloupe. Nous terminons comme chaque dimanche par la prière et la bénédiction de notre évêque, Monseigneur Philippe Guihougou.
3: En ce mois de Marie, voilà, comme avec mon retour, je me tourne surtout vers Marie pour que nous puissions faire monter vers elle nos prières. Au nom du Père et du Fils et du Saint-Esprit, amen. Sainte Marie, Mère de Jésus-Christ et Mère de l'Église, en ce mois de mai qui t'est consacré, nous venons vers toi avec confiance et simplicité. Tu as accueilli la parole de Dieu avec un cœur humble et disponible. Apprends-nous à notre tour à dire oui au Seigneur dans notre vie de chaque jour. Aide-nous à écouter sa voix, à marcher à sa suite et à garder confiance même dans les moments difficiles. Nous te confions particulièrement les jeunes qui ont reçu et qui vont recevoir le sacrement de confirmation. Qu'ils sachent aimer, pardonner, partager, servir les plus fragiles et apporter paix autour d'eux. Notre-Dame de Fatima, Notre-Dame de Lourdes, Notre-Dame de Guadeloupe, toi qui conduis toujours vers ton Fils, apprends-nous à prier avec confiance et à vivre dans la charité et à porter la lumière du Christ dans notre monde. Que nos familles deviennent des lieux de paix, de pardon et d'amour. Et que le Seigneur vous bénisse, au nom du Père et du Fils et du Saint-Esprit. Amen.

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1: La morale connaît un regain d'actualité. Au cœur de la réflexion sur la morale, il y a ces questions fondamentales. Comment la liberté de conscience s'articule-t-elle avec la vérité du bien accomplir ? Comment notre conscience s'articule-t-elle aussi avec la loi morale ? Ces questions, nous allons les aborder avec le père Guibert. Bonjour père.
2: Bonjour.
1: On sent bien qu'il y a des mots importants pour parler de la loi morale, loi, liberté, conscience, bonheur. Pourriez-vous nous donner une image simple qui nous aiderait à mieux saisir cette articulation entre ces éléments, loi, liberté, conscience et bonheur ?
2: Ouais, faire simple, c'est pas toujours facile, hein ? C'est même le plus difficile, paraît-il, en pédagogie. Je vous propose une image assez simple d'un film vidéo. La comparaison entre un film vidéo et poser un acte moral. C'est un peu comme si un jour, de fête de famille, on avait pris cet événement joyeux au caméscope. Il y a quatre enfants, ils sont tous passionnés de vidéo. Et puis les parents demandent à leurs quatre enfants de leur faire chacun, comme cadeau de Noël, quatre films avec la même bande vidéo de la fête de famille. Pour faire un film, il faut trois éléments principaux. Un caméscope, une table de montage, et puis le magnétoscope pour passer le film. Alors on va reprendre ces trois éléments, et puis on va aller faire le parallèle avec la morale, les éléments de la morale que vous avez évoqués, c'est-à-dire loi, liberté, conscience, bonheur. Le caméscope, donc, qui a enregistré le fait de la fête de famille. Et ce film est donné aux quatre enfants. Ça pourrait faire le parallèle avec la loi. C'est-à-dire que le même film est donné aux quatre enfants. Cette loi intérieure, elle est commune à chaque homme. On dit qu'elle est naturelle. Non pas naturelle au sens où elle grimpe aux arbres, mais naturelle au sens où elle correspond à la nature de l'homme. Les païens, les gens d'Amazonie qui n'ont jamais rencontré Jésus, tous, ou les croyants, ou les plus grands saints, tous nous avons cette loi intérieure au cœur de notre conscience. Cette loi intérieure, elle est déposée en moi. Je ne l'ai pas inventée. Je ne peux pas décider ce qui est bien ou mal. C'est Dieu qui en est l'auteur, et je n'en suis que le dépositaire, créé à l'image de Dieu. Et le film, il est donné aux enfants, c'est pas eux qui l'ont filmé. Maintenant, la table de montage. Les quatre enfants, ils ont toute liberté, toute latitude pour faire le film qu'ils ont envie, à partir de cette base commune qui leur est donnée. Là, ça serait le parallèle avec la conscience libre de l'homme. Attention, vous avez remarqué ? C'est pas un simple enregistrement comme un lecteur d'ordinateur. Donner un film caméscope à quatre enfants différents, vous aurez certainement mais quatre films totalement différents à l'arrivée. Ce qui veut dire que j'ai mille manières de mettre en valeur les scènes, même si les scènes me sont données au départ. Maintenant le magnétoscope. À Noël, après, toute la famille se réunit dans la joie pour visionner les œuvres des quatre enfants. Ça correspond au bonheur. C'est-à-dire qu'il faut parfois sortir de soi, il va falloir que chaque enfant travaille sur le caméscope, qu'il en sue un peu, hein. Et puis, ils vont connaître peut-être le déplaisir éventuellement du travail pour vivre selon la morale, du bonheur, mais le résultat est là. L'acte moral donne de la joie en lui-même, la joie résultant de l'acte moral, elle est communicative, c'est-à-dire que toute la famille aura une immense joie de se retrouver pour visionner ces quatre films.
1: Alors maintenant, des questions autour de la conscience. Le lieu où nous prenons nos décisions morales, ce qu'il nous faut faire ou pas faire, est la conscience. Chacun juge en conscience, comme on dit. Quelle est la conception spontanée que les gens se font de la conscience ?
2: Écoutez ce que dit le cardinal Newman à la fin du 19e siècle à propos de la conscience. Vous allez voir, c'est d'une étonnante actualité. Il dit ceci dans une lettre connue au duc de Norfolk. Quelle idée l'homme de la rue se fait-il de la conscience ? Il répond, le droit d'en faire à son gré. Vous trouvez pas que ça pourrait être écrit au XXe siècle ? La conscience est aujourd'hui souvent confondue avec une simple opinion personnelle. J'ai ma conscience comme j'ai mes opinions. On voit là toute la difficulté aujourd'hui moderne de la grande confusion entre la sincérité et la vérité.
1: La Bible et l'Église ont-elles une définition particulière de la conscience ?
2: Oui. Oui, effectivement, il faut qu'on s'arrête sur cette conscience parce que sinon on va se demander, faute de définition, ce qu'on met sous les mots. Je voudrais vous proposer une parole de l'Église, du Concile Vatican II, pour dire ce qu'est la conscience, et puis une parole de l'Écriture pour dire le rôle de la conscience. Tout d'abord, ce qu'est la conscience, une parole de Vatican II, que j'emprunte à Gaudium et Spes au chapitre 16, deux passages, qui nous disent ce qu'est la conscience. On pourrait dire que la conscience est tout d'abord une sorte de combiné téléphonique qui nous met en ligne Dieu et l'homme. Écoutez ce que dit Gaudium et Spes. La conscience est le centre le plus secret de l'homme, le sanctuaire où il est seul avec Dieu et où sa voix se fait entendre. Donc, le combiné téléphonique, si vous me permettez cette comparaison. Et puis le combiné téléphonique où l'homme entend la voix de Dieu, pas une voix neutre, qui l'appelle à faire le bien et refuser le mal. Écoutez ce que dit encore Gaudium et Spes. Au fond de sa conscience, l'homme découvre la présence d'une loi qu'il ne s'est pas donnée lui-même, mais à laquelle il est tenu d'obéir, cette loi qui ne cesse de le presser d'aimer et d'accomplir le bien et d'éviter le mal, résonne dans l'intimité de son cœur, fait ceci et évite cela. Voilà pour la parole de l'Église, une parole actuelle. Maintenant, je voudrais essayer de voir avec vous le rôle de la conscience et une parole de l'Écriture que j'emprunte aux Romains, au chapitre 2, verset 14-15. Je m'excuse pour nos éditeurs. Je vais avoir une citation compliquée que je vais essayer de simplifier en l'explicitant après. Quand les païens privés de la loi, donc la loi de l'Ancien Testament, accomplissent naturellement les prescriptions de la loi, c'est-à-dire cette loi intérieure qui est en tout homme, ces hommes païens, sans posséder la loi mosaïque, la loi de l'Ancien Testament, se tiennent à eux-mêmes lieu de loi. Ils montrent la réalité de cette loi inscrite en leur cœur, quelque chose d'important maintenant qui vient, approuve le témoignage de leur conscience, ainsi que les jugements intérieurs de

0: Testament et celle du Nouveau Testament, peut lui aussi accomplir la loi morale. Tout simplement en faisant le bien et en rejetant le mal, tout simplement en suivant la loi de sa conscience, s'il se met vraiment à son écoute. Et quand ce païen meurt, et qu'il voit Jésus au jugement en particulier, Jésus lui dit pas « Ah, dommage, t'as pas eu de sens, t'as pas connu Jésus, allez, va faire un peu de purgatoire, c'est pas de l'enfer. Le pauvre, il y est pour rien. » Jésus lui dira « T'as pas connu la loi morale de la Bible, mais as-tu suivi la loi du bien que j'ai déposée chaque instant au fond de ta conscience ?» Vous voyez, on est tous sur un même pied d'égalité, païen ou croyant, pour ce qui est de la loi reçue, de la loi morale au fond de notre conscience. Et puis, cette passage des Romains dit aussi quelque chose sur le rôle de la conscience. La conscience a d'abord un rôle de témoin. Elle témoigne qu'il y a une loi morale inscrite au fond de mon cœur. Quand on demande à des jeunes d'accomplir une BA, souvent, ils sont contents après, ils sentent bien ce qu'il faut faire ou pas faire. Je dirais même, indépendamment même des choses que leur diront leurs parents. Donc, la conscience a un rôle de témoin, c'est-à-dire d'accueil de la loi morale venant de la loi de Dieu. Hein? Elle agit un peu comme un témoin clignotant qui l'avertit ce qui est bien et le mal qui est en moi, avant moi. Maintenant, la conscience, dit saint Paul, elle fait aussi des jugements. Le dernier rôle de la conscience, c'est qu'elle est juge. C'est-à-dire que la conscience juge aussi des actes qui sont bons ou mauvais quand nous avons agi. Alors, il y a une précision importante. Quand nous disons que la conscience est juge, le glissement pourrait être facile, puisque ma conscience juge, c'est donc elle qui décide. Attention, la conscience est le juge, mais elle ne décide pas. Elle est un œil et pas une lumière. Elle est un organe et non pas un oracle, dit le cardinal Ratzinger. Jean-Paul II dit dans son encyclique sur la morale, « La conscience n'est donc pas une source autonome et exclusive pour décider ce qui est bon. Ça, ça nous vient de Dieu. Mais la conscience reconnaît que ce bien est mon bien. Et ma conscience juge que c'est bon d'obéir à ce bien. » Est-ce que vous voyez ce que je veux dire, hein? La conscience ne juge pas, c'est-à-dire au sens où elle déciderait ce qui est bien ou mal. Ça, on se mettrait à la place de Dieu. Mais elle décide, elle juge que ceci est bon et que je juge que je vais le faire.
1: Mais si la conscience est traversée par la loi et doit lui obéir, on a vraiment l'impression que la conscience n'est qu'un lecteur de disquettes, bête et indiscipliné.
0: Ah, vous utilisez une bonne image, Anne.
1: Et discipliné, je voulais dire.
0: Oui, c'est vrai. Nous ne sommes pas, notre conscience n'est pas un lecteur de disquettes, bête et discipliné. Hein, c'est-à-dire qu'il ferait que recopier des lois. Sans faire de jeu de mots subtils, disons que la conscience pour un chrétien, elle a une fonction créative et non pas créatrice. Vous allez me dire, j'y comprends rien. Ben, je vais donner des exemples qui vont peut-être vous aider à comprendre. Notre conscience n'est pas un lecteur de disquettes, c'est-à-dire qu'elle n'est pas une pure répétition de vérités qui seraient inscrites sur les tables de la loi sans aucune inventivité, créativité, comme si on était un automate. Je vais prendre un exemple. Je suis sûr que nos auditeurs ont été fascinés par les exploits de l'équipe de France en Coupe du Monde et en Coupe d'Europe en football. L'équipe de France, elle est rentrée sur le terrain de football, les lois du jeu étaient fixées d'avance. Et ce ne sont pas les joueurs qui les ont inventées. Ces lois ont permis la créativité des joueurs, en évitant l'anarchie, une bataille rangée à coups de poing des deux équipes. Ils ont respecté ces lois totalement, et pourtant chaque joueur de l'équipe de France qui a gagné la Coupe du Monde n'a eu à aucun moment le sentiment d'être un pantin sur un jeu vidéo. Chacun sur le terrain a pu faire preuve d'une créativité étonnante. Avez-vous vu les jeux de jambes de Zizou, par exemple? C'est extraordinaire, hein? Zizou, il est sur le périmètre, on lui a fixé des lois, mais alors il a une latitude étonnante, et, excusez-moi, mais il émergeait par sa créativité. Vous voyez, les lois nous sont données, mais ça n'empêche pas du tout notre créativité. Alors, à un niveau concret, par exemple de la morale, là j'ai parlé du football, bien qu'il peut y avoir des actes moraux et non moraux sur un terrain de football, voyons par exemple à propos des 10 commandements. Donc, au concret. Les 10 commandements disent non à l'adultère. Alors, vous allez me dire, ça y est, encore un truc qui vient écorner ma conscience, ma liberté. C'est-à-dire que je ne pourrai pas faire que ce mal devienne un bien. Ce mal restera un mal.

adultère. La vision lecteur de disquet de la conscience me dirait d'obéir bêtement, comme un automate sans cœur. Mais il y a une autre vision des choses. Ok, je sais qu'il faut pas que je fasse d'adultère. Mais à l'intérieur de mon couple, il y a mille manières de faire grandir l'amour dans un couple. Une fleur offerte. Je crois que, chère dame, vous êtes tout à fait heureuse quand votre mari vous offre une belle rose ou un bouquet de roses. Il y a un temps de partage, un week-end lune de miel, un regard, un sourire. Et ça, c'est pas marqué dans le décalogue. Ça, vous avez une latitude et une créativité énormes. Autrement dit, si vous voulez, il y a des balises à pas dépasser, ok? Mais j'ai une sacrée marge de manœuvre, de créativité, d'inventivité à l'intérieur de ce champ d'action.

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1: Mais alors, que veut-on dire quand on dit en dernier, chacun est renvoyé à sa conscience?
2: C'est une sacrée question que vous posez. Effectivement, voilà ce que les gens mettent sous cette expression. En dernier lieu, chacun est renvoyé à sa conscience. Ça veut dire, pour la plupart des gens, devant tel choix moral, avortement, travail au noir, fécondation in vitro, je suis chrétien, donc je me suis renseigné auprès de l'Église pour savoir ce qu'elle en pense. Mais en dernier recours, dans le concret, c'est moi en conscience qui décide ce qui est bien ou mal, pour moi. En dernier lieu, chacun est renvoyé à sa conscience, c'est une expression tellement piégée qu'il est important de la préciser. Je vais utiliser une image pour dire simplement le rôle de la décision de la conscience. La conscience serait un peu comme un barrage. Pour produire de l'énergie, le barrage accueille de l'eau, et cette eau domestiquée devient de l'énergie, de la lumière pour la vie des gens. En amont, la conscience accueille la vérité. Elle ne décide pas de ce qu'est la vérité, de ce qu'est le bien, de ce qu'est le mal. Et en aval, la conscience décide d'obéir et librement et avec joie, avec inventivité et créativité, à cette loi qu'elle reçoit. Je vais reprendre cela. En amont, ma conscience accueille la vérité. En effet, le glissement de cette expression serait facile de croire que si la conscience est le dernier juge en matière de morale, ça voudrait dire qu'elle déciderait ce qui est bien ou mal. Jean-Paul II est très net là-dessus, et toute la tradition de l'Église. Il dit ceci dans l'encyclique sur la morale, « C'est toujours de la vérité que découle la dignité de la conscience. » Autrement dit, en amont, la conscience ne peut pas décider ce qui est bien ou mal. La conscience accueille d'abord la vérité inscrite en elle-même. On voit là toute la confusion moderne entre la sincérité et la vérité. Il suffirait que je sois sincère avec moi-même pour que cette sincérité devienne le critère de ce qui est vrai, de ce qu'il faut faire. Comme on entend dire, du moment que je suis en accord avec moi-même, c'est bon. Non, désolé. Cet été, j'ai regardé un reportage sur la 5, sur des jeunes néo-nazis allemands. Il y a un jeune militant néo-nazi à un moment, qui était interviewé, et qui se sentait complètement en accord avec lui-même. Mais c'est surtout pas pour ça qu'il était dans la vérité. À mon avis, l'urgence des urgences actuelles, c'est de former la conscience des gens à la vérité, à la loi morale. Former une conscience éclairée, une conscience droite. J'ai parlé de l'amont. En amont, la conscience accueille la vérité. Et en aval. En aval, ma conscience décide d'obéir librement à la loi pour en faire du bien. Devant un choix, un autre peut me donner des conseils, me mettre en garde contre les conséquences de tel choix, m'indiquer le bien moral qu'il faut que je fasse à un tel moment, mes parents, un ami, une loi civile, les 10 commandements, l'Église, le pape, etc. Mais c'est bien moi, en dernier lieu, qui décide librement d'obéir à la loi, et ceci parce que je consens à ce que telle loi correspond à mon bonheur. Oui, je reconnais que ce bien que l'Église me propose devient mon bien. L'être humain, dit le catéchiste de l'Église catholique, doit toujours obéir au jugement certain de sa conscience. J'obéis à la loi, non pas parce qu'il faudrait, vous voyez, pas comme si c'était un impératif, mais parce que je reconnais que c'est pour moi un bien. J'obéis avec joie et librement. C'est ce que disait le cardinal Henry Newman dans une lettre au duc de Norfolk. Il disait « Bien sûr, si je devais porter un toast à la religion après le repas, je le porterais au pape, mais d'abord à la conscience, et ensuite au pape. La conscience est le premier de tous les vicaires du Christ. » Alors attention, je vous arrête, parce que je suis sûr que vous pensez qu'il est contre le pape. Non, ça ne veut pas dire que le cardinal Newman soit contre le pape, ça veut dire que le pape, si grand soit-il, ne peut pas décider à ma place de faire le bien. Il ne peut pas décider à la place de ma conscience de reconnaître que tel acte est bon pour moi, que ce bien qu'il me propose, le pape, devient mon bien. En résumé, personne ne peut décider en dernier recours à la place de ma conscience d'obéir à la loi morale et de faire que ce qui est bon que je fasse, pas même le pape. Mais ma conscience ne peut pas décider ce qu'est le bien et ce qu'est le mal. C'est là que le pape est, comme dit l'encyclique, au service de ma conscience. Donc dans l'expression « en dernier lieu, chacun est renvoyé à sa conscience », en fait, il y a une confusion très subtile entre décider ce qui est le bien et décider de reconnaître et d'aimer et d'accomplir le bien, ce qui est éminemment personnel et libre.
1: Alors, comment former au mieux sa conscience ?
2: Il me semble qu'il faut aller dans deux directions. Tout d'abord, repérer ce qui peut fausser ma conscience. Et une fois qu'on en a pris conscience, si vous permettez ce jeu de mots, chercher à ce qui peut nourrir ma conscience. Repérer ce qui peut fausser ma conscience. Le Concile Vatican II, Gaudium et Spes, au chapitre 16, d'ailleurs j'aimerais bien qu'on le relise de temps en temps, parce que je crois qu'il y a beaucoup qui s'approprient le Concile, mais... et qui oppose la parole actuelle du pape au Concile, je crois qu'il ferait bien de relire les deux. C'est pas vrai que le pape ne fait que redire le Concile Vatican II. Hein. Le Concile Vatican II dit ceci au Gaudium et Spes, « L'homme ne se soucie peu de rechercher le vrai et le bien, et lorsque l'habitude du péché rend peu à peu sa conscience presque aveugle. » Je crois qu'il y a ces deux dimensions. Prendre du recul par rapport aux pensées actuelles. Les accueillir. Hein, pas porter de jugement négatif, mais en même temps prendre du recul. Ça veut dire j'accueille, mais je prends du recul. Et puis la deuxième chose, c'est que le péché brouille les cartes. Vous vous rappelez ces deux sorcières de Macbeth qui disaient « le bien est le mal, et le mal est le bien ». L'avortement, l'euthanasie, l'union libre avant le mariage sont devenus un bien dans la conscience de la majorité des gens, et je suis frappé chez les chrétiens. Il y a un obscurcissement actuel de la conscience. Donc, chercher ce qui peut fausser ma conscience. Et puis, chercher à former ma conscience. Alors là, je propose plusieurs pistes. J'ai pas le temps de relire ce que dit Jean-Paul II. Je renvoie au chapitre 64 de son encyclique. Mais je vais essayer de les résumer sous des mots simples. Se mettre à l'écoute profonde de sa conscience. Elle est, comme dit le cardinal Newman, le premier vicaire du Christ. Et là, ça rejoint ce qu'on disait dans une autre émission, l'écoute de son intériorité. Et souvent, les gens ne font pas silence. Donc il y a du bruit, donc ils n'écoutent pas leur conscience. Se mettre à l'écoute de Dieu. Je crois que la prière, les sacrements, l'exercice des vertus permet de débroussailler ma conscience qui peut être un peu obscurcie. Et puis Dieu, s'il est le cœur de ma morale, il me l'enseignera dans le secret de ma conscience. Je crois aussi se mettre à l'écoute de l'Église. L'Église n'est pas une matrone. Elle est la servante de ma conscience. Et puis je crois aussi se mettre au service de la sagesse humaine. Pas simplement coller au mode actuel, mais se mettre au service de la sagesse actuelle à travers tous les siècles.
0: Merci Père Joël Guibert pour tout ce que vous nous avez dit sur la conscience. Ce n'est pas simple, mais on va retirer quand même des bonnes pistes. Pour le monde, on peut dire que la conscience est le droit de faire à son gré. Mais pour le chrétien, on sait que tout homme est habité par la loi morale inscrite au cœur de sa conscience. La conscience a un rôle de témoin. La conscience ne décide pas ce qu'est le bien ou le mal, mais elle juge que ce bien qu'on me propose est bon pour moi. La décision de la conscience, c'est d'accueillir la vérité et de décider d'obéir. Alors comment former sa conscience ? Il faut tout d'abord prendre du recul par rapport aux attitudes actuelles et se mettre à l'écoute de ma conscience, de mon intériorité, se mettre à l'écoute de Dieu, se mettre à l'écoute de l'Église et se mettre à l'écoute de la sagesse humaine. C'était donc l'émission Au Puits de Jacob. Aujourd'hui, nous avons abordé la question de la conscience avec le Père Joël Guibert. Merci de votre écoute et à la semaine prochaine.

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0: Bienvenue sur Radio Espérance et Marie-Armel, aujourd'hui avec vous et le frère Hugues François dans les moins connus de la Bible.
1: Bonjour.
0: Aujourd'hui, frère Hugues François, nous allons parler des publicains. On a déjà parlé des pharisiens, on va parler des publicains.
1: En effet.
0: Alors, les moins connus publicains, est-ce qu'on va parler du genre publicain ou de personnages particuliers?
1: Nous allons plutôt nous intéresser à la catégorie sociale des publicains, en effet. Même s'il y a des personnages, et des personnages connus, et des personnages de paraboles, qui sont sous cette catégorie sociale, sous ce nom générique de publicain, c'est les publicains comme tels qui retiendront notre attention.
0: Alors, pourquoi avoir choisi les publicains?
1: Eh bien, tout simplement parce qu'ils sont d'abord dans la Bible, et de deux, parce qu'ils sont spécialement dans l'Évangile, et de trois, parce qu'ils sont les deux personnages les plus connus comme publicains sont pour une part un disciple de Jésus, Lévi, que l'on connaît sous le nom de Matthieu, et Zachée, qui lui ne sera pas un disciple parmi les douze, mais qui deviendra un disciple et même un fidèle de Jésus. Et donc ces deux personnages retiennent notre attention sous le mot « publicain ». Et puis il y a aussi une référence de Jésus quand il mentionne que les publicains nous précèdent dans le royaume des cieux, les publicains et les prostituées nous précèdent dans le royaume des cieux, ce qui attire notre attention parce qu'on va se demander pourquoi ces deux catégories de population sont ainsi mises en proximité, en lien, sont placées comme exemple et donc s'opposent à ceux qui sans doute s'estimeraient purs, s'estimeraient tout à fait bien considérés ou considérables, à la différence des publicains et des prostituées, qui habituellement sont donc mal vus. Et ces publicains mal vus, pourquoi sont-ils mal vus?
0: Justement, voilà. Quelle est la particularité de cette catégorie de personnes publiques?
1: Alors, cette catégorie de personnes, en effet, fait référence d'abord à un principe de l'État romain, et non pas une organisation spéciale dans le peuple élu pour sa propre société. Il y a en revanche une catégorie de personnes auxquelles l'occupant romain et de manière générale, quel que soit le pays dans lequel il s'installe et avec lequel il établit des contrats et sa domination pour l'Empire, il y a ainsi donc une catégorie qui s'appelle les publicains. En fait, ce sont des personnes qui font l'objet d'un contrat public afin d'aider la puissance de l'Empire romain afin de pouvoir organiser soit une levée d'impôts, soit des travaux publics, soit différentes catégories, même approvisionner l'armée, etc. Cela se fait selon les différents pays et souvent les publicains ont donc une tâche de grande ampleur, un peu comme des fermiers généraux sous l'Ancien Régime. Alors, on aura l'occasion d'y revenir, mais c'est d'abord ce qui va... Il y a deux niveaux. Ils travaillent avec l'occupant, ce qui n'est pas bien vu en tout cas, et ils travaillent comme des fermiers généraux, c'est-à-dire qu'en fait, ils vont avancer la somme dont l'État a besoin. Et ensuite, ils se remboursent ou ils exagèrent le remboursement. Et c'est pour cela aussi qu'ils ne sont pas du tout appréciés, parce qu'ils exercent un remboursement un peu forcé sur la population qui leur revient en partage pour lever l'impôt. Et donc c'est vrai que, on comprendra évidemment la résistance et l'opposition qu'il y a dans toutes les contrées de l'Empire. Donc ça ne concerne pas seulement la Galilée ou la Judée. Cependant, il y a une particularité pour la Judée et la Galilée spécialement, c'est que certains de ces publicains pour la Galilée ne sont pas des personnes qui sont richissimes. À telle enseigne que nous aurons à propos de Zachée la mention que Zachée était fort riche, ce qui veut dire que ça le distinguait sans doute des autres. Puisqu'il n'en est pas fait mention de la même façon pour Lévi, il n'en est pas fait mention pour d'autres. Donc il y a sans doute une particularité là, et ce qui veut dire aussi que Zachée était le chef des publicains, donc il avait il était le fermier général pour cette région de Jéricho, et d'autres travaillaient pour lui et prélevaient donc cet impôt qui allait enrichir les caisses de Zachée et lequel Zachée avait avancé l'impôt nécessaire à l'Empire.
0: Est-ce que du temps de Jésus, ce groupe de publicains était nombreux?
1: Alors ce groupe était non pas tant nombreux, parce qu'on n'a pas tant besoin que cela d'une troupe par rapport à la population générale, hein, mais ils étaient efficaces, et donc honnis. On les considérait donc comme impurs, ou presque, donc des pécheurs publics, publicains. C'était pas tant le contrat avec la puissance publique qui retenait l'attention, mais le fait qu'ils soient considérés comme des collaborateurs avec l'occupant, donc ils sont considérés finalement comme des pécheurs, puisqu'ils ont un contrat et ils vivent grâce à l'occupant, qui est païen. Et puis, il y a une autre raison d'être détesté, c'est que, au fond, ce n'est pas eux qui vont donner l'interprétation qu'il convient pour suivre le Seigneur, c'est plutôt les pharisiens, les lévites, et les prêtres du temple de Jérusalem. Donc, c'est ces publicains qui se permettent de travailler avec des païens, eux ne sont pas du tout placés comme il convient pour être mis en exergue, pour être mis comme des exemples pour la population et pour la fidélité au Seigneur. Donc cet attachement à l'argent qui les aura fait sortir du droit chemin de la fidélité à Dieu, eh bien cela va donc les faire être détestés par la population et par les croyants par la même occasion. Donc c'est vrai que ça commence assez mal pour eux, et en fait ce qu'il y a d'assez étonnant, c'est que Jésus va donc s'adresser à eux et parfois les montrer en exemple. Alors, on peut dire aussi qu'il y a un côté soit prophétique dans le meilleur des cas, si on est bienveillant, on dira en effet c'est prophétique qu'il ait voulu ainsi mettre en avant et permettre aussi à des publicains d'être fidèles à Dieu et de redécouvrir leur identité profonde. Ce sera le cas avec Zachée. Ne pas dire c'est fini pour eux parce qu'ils sont dans la catégorie publicain. Et ça serait beaucoup mieux pour eux qu'ils soient dans la catégorie pharisien. Au contraire, Jésus, et c'est encore un autre trait, dans la parabole des publicains, du publicain et du pharisien, va, plutôt que de dire que le pharisien est exemplaire, va montrer que le publicain l'est exemplaire. Pourquoi? Parce que ce qui compte, c'est de ce côté-là, c'est bien un langage prophétique. Ce qui compte, c'est la disponibilité du cœur, l'ouverture du cœur, l'attitude du cœur. Et manifestement, elle est dans la parabole en tout cas, elle est plus manifeste chez le publicain que chez le pharisien. Ce n'est pas tant le comportement, la dignité de l'allure générale qui compte et l'appartenance à un groupe social, c'est plutôt l'humilité du cœur et l'ouverture de son cœur à la présence de Dieu. Et c'est cela qui compte et c'est cela qui fait un homme. Et donc, Jésus, dans cette parabole, propose justement de suivre le publicain parce que l'attitude du cœur du publicain lui paraît être l'essentiel. En revanche, ce qui veut dire que Jésus va manifestement encore marquer une vraie différence par rapport à la population et par rapport à ce que, au moins, on aurait pu attendre de la part de Jésus. Tout le monde s'accorde à dire qu'au fond, il avait une proximité par bien des points avec les pharisiens. Il manifeste toujours qu'il y a une vraie distance avec les pharisiens, car ce qui compte, c'est toujours le cœur. Et le cœur ouvert à Dieu, si les pharisiens l'ont, c'est l'essentiel est réalisé. Si les publicains l'ont, l'essentiel est réalisé. Si d'autres l'ont aussi, même des païens, même le centurion romain, l'essentiel est réalisé. Et donc les catégories sociales sont peut-être utiles dans la société, et encore, faudrait-il pas les figer. En même temps, ce qui compte, c'est justement l'image de Dieu qu'il y a en chacun de nous. Parce que c'est cela qui a une vocation d'éternité. C'est cela qui fait que, au fond, toute personne pourra vivre avec Dieu. s'il apprend à grandir avec Dieu et s'il répond à son appel. Et c'est exactement cela que Jésus trouve chez les publicains. Il ne trouve pas que chez les publicains, mais il le trouve aussi chez des publicains comme Lévi Matthieu, dont il fait un disciple, chez Zachée, dont il fait une autre forme de disciple, et ça sera intéressant d'y revenir, et qu'il montre en exergue, y compris lorsqu'il va déjeuner chez Matthieu.
0: Alors, donc, dans l'Évangile, dans le Nouveau Testament, les pharisiens apparaissent lors d'une parabole.
1: Lors de la parabole du publicain, oui, et puis d'autres, oui, en effet, d'autres.
0: Est-ce qu'il y a d'autres passages où on voit effectivement cette catégorie de personnes qui...
1: Alors, moi, je retiens ces trois lieux principaux. Ensuite, alors, ils sont dans des évangiles différents. Par exemple, évidemment, la vocation de Lévi, que l'on appelle Matthieu, cette vocation, elle est dans les évangiles synoptiques. Donc, ce que l'on regarde sous un seul regard, enfin, Matthieu, Marc, Luc. On retient aussi, chez Saint-Luc, la mention particulière. Vous savez que cet évangile est appelé l'évangile de la miséricorde. Et il y a ainsi des traits qui vont montrer que Jésus s'affranchit vraiment de manière assez manifeste des mœurs de son temps, de la manière dont on regarde les personnes et la vie sociale et la fidélité à Dieu de son temps, dans un courant prophétique finalement, et on le voit dans l'évangile où il appelle Zachée. Il n'y a que Saint-Luc pour mentionner cela. Saint-Luc aussi avec la parabole du publicain et du pharisien. Donc il y a une insistance, et tout spécialement justement dans l'évangile dit, parce qu'il faut, on fait toujours simple, il faut trouver des slogans un peu, l'évangile de la miséricorde de Saint-Luc. Celui de l'évangile de l'enfance, celui, etc. Bon, c'est Saint-Luc, qui est l'évangile marial aussi, on dit. Et c'est aussi celui de la miséricorde.
0: Alors avant cet évangile, on va faire une petite pause musicale.
1: D'accord.
0: Et on se retrouve avec cette parole d'évangile. Donc vous restez bien sûr avec nous, à tout de suite.
1: À tout de suite.

0: Nous retrouvons nos moins connus de la Bible avec le frère Hugues François et nos publicains. Donc, avant la petite pause musicale, vous avez annoncé que on aurait lecture de cette parabole du publicain et des pharisiens.
1: Voilà, le pharisien et le publicain, c'est donc dans l'évangile selon Saint Luc au chapitre 18. 18 au verset 9 jusqu'au verset 14. Une lecture d'abord de ce passage. Jésus dit encore à l'adresse de certains qui se flattaient d'être des justes et n'avaient que mépris pour les autres la parabole que voici. Deux hommes montèrent au temple pour prier. L'un était pharisien et l'autre publicain. Le pharisien debout priait ainsi en lui-même « Mon Dieu, je te rends grâce de ce que je ne suis pas comme le reste des hommes qui sont rapaces, injustes, adultères ou bien encore comme ce publicain. Je jeûne deux fois la semaine. » Je donne la dîme de tout ce que j'acquiers. » Le publicain, se tenant à distance, n'osait même pas lever les yeux au ciel, mais il se frappait la poitrine en disant « Mon Dieu, aie pitié du pécheur que je suis. Je vous le dis, ce dernier descendit chez lui justifié, l'autre non. Car tout homme qui s'élève sera abaissé, mais celui qui s'abaisse sera élevé. » On l'aura bien compris, donc c'est l'attitude du cœur qui va être ciblée dans cette parabole où Jésus va souligner l'attitude de cœur justement du publicain qui n'ose pas lever les yeux et rejeter l'attitude du pharisien qui pourtant est en règle. Cependant, vous aurez noté aussi qu'il est question du temple de Jérusalem bien sûr, qui fascine, qui unifie par la présence de Dieu qui y est, qui unifie le peuple. Cependant, c'est très intéressant parce que dans les autres exemples que nous avons, où ce sont des personnes et non plus une parabole qui est en cause, les situations ont lieu en Galilée, et non pas en Judée. Judée, où il y a le temple, où il y a Jérusalem. Et là, les deux personnages les plus connus comme publicains, donc le Lévi, Matthieu et Zachée, sont l'un à Capharnaüm et l'autre à Jéricho. Donc nous ne sommes pas dans la Judée de Jérusalem. Et il me semble que on peut en tout cas
0: tirer des
1: conclusions. Il s'agit d'avoir une présence dans des lieux de passage beaucoup plus manifeste, même si certainement, évidemment, il y avait des publicains, il y avait aussi un prélèvement d'impôts et une organisation pour cela à Jérusalem et dans le reste du territoire de la Judée. Mais c'est assez étonnant que justement ce que l'on voit, ce dont on nous parle, les personnes dont on nous parle, elles sont en Galilée. Et Galilée qui avait une certaine mauvaise réputation par rapport à celle des pharisiens et par rapport à un lieu, notamment des lévites et des lieux du temple, des personnes qui s'occupaient du temple. Donc on était plus, entre guillemets, plus rigoureux, plus juste, plus attentif à la loi, dans un lieu qui n'était pas ce que l'on appelait la Galilée des nations. La Galilée qui avait été envahie, on n'était pas très sûr de la pureté de la population dans la fidélité au Seigneur. Bref, en tout cas, Jésus oppose bien sûr, mais on le sait, cette attitude de cœur avec une attitude extérieure, publicain et pharisien. Mais on retrouve justement cette trace, cette direction avec le personnage de Zachée. Et il me semble que c'est tout à fait intéressant, d'autant plus que Zachée, il s'appelle, son nom fait référence à une racine araméenne qui s'appelle Zakaï et qui signifie au fond le juste. Et c'est très intéressant parce que la grande catégorie pour le peuple élu, c'est celle de la justice, de la justesse, de l'ajustement à Dieu. Qu'est-ce qu'on dira de Joseph, par exemple, le père de Jésus? C'est injuste. C'est ce qui compte, la plus excellente des réalités, c'est celle de la justice par rapport à Dieu. Et donc cette catégorie de juste, elle est à la racine même du mot de Zachée. Or, Zachée est tenu pour un impur. est tenu pour un collaborateur. Il est tenu pour un fermier général, comme je le disais tout à l'heure. Donc c'est vraiment le chef des publicains. Il rentre tout à fait dans la catégorie romaine de l'Empire, où on fait un contrat public et le fermier général va avancer de l'argent pour la puissance publique, pour l'Empire, quitte ensuite à exercer sa pression sur la population pour se faire rembourser. On a noté à l'époque de l'Empire que parfois il y avait un taux usuraire énorme, jusqu'à 45%, entre l'avance qui était faite du fermier général à l'Empire et la manière dont il allait ensuite exercer sa puissance et son autorité sur la population. Donc c'était vraiment, cette catégorie était honnie. Et donc à tel point que Zachée va donc essayer de voir Jésus parce qu'on en parle. Parce qu'en plus, il faut qu'il soit au courant de ce qui se passe. Il y a ce côté people, il faut regarder, il faut prendre des photos. Alors, il n'y a pas de photos, mais on va monter sur un arbre pour essayer de voir ce qui se passe. Il faut être au courant, on ne sait jamais. Donc, et il est repéré par Jésus qui s'attendait à le rencontrer. Et pour il y a bien une maîtrise divine sur la situation, et Jésus appelle Zachée comme il avait appelé Lévi, Matthieu. Il l'appelle et il s'invite à domicile. Ce qui est très intéressant, il s'invite chez lui, il rentre chez lui, il rentre chez quelqu'un qu'on ne fréquente pas. Et surtout quand on est une autorité en Israël, une autorité religieuse. Ce n'est pas la première fois et ce ne sera pas la dernière. Mais enfin, Jésus s'affranchit de beaucoup de convenances. Il va donc discuter avec Zachée. Et vous savez qu'à la fin de cet entretien, il montrera Zachée en exemple, là encore, parce que cet homme était un fils d'Abraham. En effet, fils d'Abraham. Ce qui veut dire qu'en réalité, il va découvrir, on peut développer cela, évidemment, on va dire que c'est peut-être de la symbolique un peu trop puisée, un peu trop développée, un peu trop manifeste, ou de la littérature. Mais en attendant, c'est quand même étonnant, monsieur est le juste, en fait, Zachée, le juste devient véritablement juste quand Jésus s'empare de lui, quand Jésus va parler à son cœur et va amener une conversion. Il est j'ai eu l'occasion déjà.
0: C'est manifeste dans le texte.
1: C'est manifeste.
0: Cette conversion.
1: Vite, il descendit et le reçut avec joie. Ce que voyant, joie. L'évangile de la joie, c'est celui de Saint Luc. Zachée est quand même surpris. Il a l'habitude de maîtriser. Donc il monte sur son arbre, il regarde. C'est lui qui est choisi, c'est lui qui décide. Là, il est appelé et il est appelé par Jésus. Et il descend. Et il descend pas comme n'importe comment. Ce que relève Saint Luc, c'est qu'il descend avec, il s'apprête avec joie à recevoir Jésus chez lui. Ce que voyant, tous murmuraient et disaient, il est allé loger chez un homme pécheur. Mais Zachée, debout, dit au Seigneur, voici Seigneur, je vais donner la moitié de mes biens aux pauvres, et si j'ai extorqué quelque chose à quelqu'un, je lui rends le quadruple. Ce quadruple qui est prévu par la loi. Il n'y a pas non plus là de choses extraordinaires. Évidemment, il peut se le permettre parce qu'il a sans doute des biens.
0: Beaucoup.
1: Mais je lui rends le quadruple. Et Jésus lui dit, aujourd'hui le salut est arrivé pour cette maison, parce que lui aussi est un fils d'Abraham. Car le fils de l'homme est venu chercher et sauver ce qui était perdu. Fils d'Abraham. Donc, c'est cela même qui conférait aux Juifs leur statut. Fils d'Abraham, c'était l'expression typique de la fidélité à nos pères, aux patriarches. Eh bien, justement, ce fils d'Abraham, il est redevenu. La justesse et l'ajustement à Dieu, il est désormais réalisé. Il vient chez Zachée, il vient dans le cœur de Zachée. À tel point d'ailleurs que je parlais de disciples du Christ avec Zachée, mais certainement, il est converti, il change d'attitude, il rentre en règle avec la loi, puisqu'il rend en quadruple, comme c'est prévu, quand il y a eu un petit détournement malheureux, enfin fatal. Et non seulement il devient fils d'Abraham, mais il va donc être réintégré dans la fidélité à Dieu, dans la justice par rapport à Dieu, un ajustement par rapport à son propre cœur, à son identité. Il est juste Zachée, le juste, et il devient en accord, au moins, avec ce que le Seigneur attend du peuple élu. Donc il est réconcilié avec lui-même, avec la population, si elle accepte de voir avec des yeux nouveaux et un regard converti que Zachée a changé. Et puis, il est réconcilié avec Dieu. Donc il est réconcilié avec lui-même, avec la population, avec Dieu. C'est une conversion totale. Et Jésus a suffisamment de confiance en lui, peut-être. Là, c'est de l'interprétation. Mais en tout cas, ce qu'on peut constater, c'est que Zachée ne change pas. Il reste à Jéricho.
0: Alors, il reste quand même dans son, dans reste, son domaine de publicain.
1: Il reste dans son domaine. Il reste dans son domaine.
0: Il devient un bon publicain.
1: Voilà, il deviendra un bon publicain. Il y a le bon public et il y a le bon publicain. Et ben, il restera un bon publicain. C'est-à-dire que dans une situation où il a manifestement eu quelques abus, hein, il y a eu quelques abus de faiblesse et même d'excès d'autorité, malgré ce danger, malgré le risque, Jésus considère que la conversion est bonne et elle est réalisée. Donc, désormais, il fera confiance, le Seigneur fait confiance à Zachée. Ce qui est très intéressant pour la doctrine sociale de l'Église, entre nous, car cela veut dire que tout homme, quel que soit son métier, nécessaire à l'organisation sociale des hommes et à la vie même de la société, et les impôts, la participation à la République, enfin à la chose publique, à la res publica, et c'était le cas de celui qui avait un contrat avec la puissance publique, pour mieux servir le régime, il peut le faire bien ou il peut le faire mal. Ce n'est pas tant la fonction qui va définir la méchanceté de l'acte,
0: la façon dont il
1: la vilenie, oui, c'est la manière dont il va l'exercer, c'est le cœur qui sera le critère. Et donc là, en effet, Zachée va être laissé dans une position où il peut être tenté, où il pourrait reprendre de mauvaises habitudes, et c'est une réalité, c'est un risque, oui, c'est un risque. Mais la confiance que Dieu fait, c'est de le laisser dans cette situation
0: oui,
1: dangereuse ou tentante. Mais après tout, toute situation est tentante. Elle a ses tentations. Eh bien, c'est le cas pour Zachée. Jésus le laisse là. Il ne fait pas de lui, comme pour Lévi plutôt, un disciple, l'un des 12. Non. Et même l'un des 12, on sait malheureusement ce qu'il en fut de Judas. Donc c'est vrai que là, ce n'est pas d'appartenir à un groupe particulier qui va faire la sainteté de la personne ou la justice pour la personne. C'est la manière dont on va recevoir l'appel de Jésus et y répondre. L'un, parce que Jésus l'appelle à être l'un des 12. L'autre, parce que Jésus l'appelle à devenir lui-même. Dans les deux cas, l'homme redevient lui-même, hein, mais il va s'accomplir dans une tâche différente. Ce qui comptera, ce n'est pas tant qu'il soit dans tel groupe ou dans tel autre, ce qui comptera, c'est qu'il soit disponible au Seigneur. Donc les vocations, enfin, on en parle, mais d'une autre façon, quand on évoque la fidélité et le sacerdoce des baptisés, ou la vie chrétienne, ce n'est pas réservé dans son intensité ou dans son excellence à certains qui seraient comme mis à part pour cela, non, qui seraient religieux, prêtres, religieuses, ou directement proches de la sacristie, ou etc. Non, il est proposé à tout le monde de vivre à fond son baptême. Certains vont le vivre. La grâce les amènera à faire ceci, d'autres à faire cela. Chacun répondra à l'appel de Dieu au plus intime de lui-même, mais chacun sera, voilà, chacun donnera ses talents selon le domaine où il est, où le Seigneur l'invite. Et nous aurons des repères, des aides, des soutiens, et nous pourrons nous confier à Dieu pour progresser dans notre vie de la grâce. C'est exactement ce que l'on voit dans cette différence entre deux publicains, tous les deux appelés par Jésus, Lévi ou Zachée, mais qui vont devenir eux-mêmes, au maximum de leur talent, pouvant répondre à l'appel du Seigneur selon le lieu où ils sont.
0: Donc c'est tout à fait actuel, on pourrait transposer ça aujourd'hui.
1: Zachée est peut-être le plus actuel des... Le juste Zachée est peut-être le plus actuel des modèles, oui.
0: Eh bien, merci beaucoup, frère Hugues François, et puis à une prochaine fois pour un autre moins connu. Vous restez fidèles à Radio Espérance, bien sûr, et à très bientôt. Au revoir.
1: Au revoir.
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2: Les catéchèses. Lumière du Christ dans ce monde qui passe. Salut à tous, on continue nos catéchèses de cette année sur Lumière du Christ dans ce monde qui passe. Alors on va regarder les problèmes de ce monde et regarder comment le Christ, comment Jésus, comment l'enseignement de l'Église éclaire un peu tous les problèmes que le monde a affrontés, sans jugement sur ce monde, en essayant d'avoir un regard le plus neutre possible, sans prétention non plus que les chrétiens, en tout cas, soient au-dessus des autres. Les problèmes de ce monde sont nos problèmes, comme le rappelle d'ailleurs le Concile Vatican II. Mais avant de partir sur la catéchèse d'aujourd'hui qui va nous parler de la tristesse, le règne bestial de l'acédie. Tant, il faudrait une musique un peu de film d'horreur pour parler de cela, parce que de fait c'est une horreur. Nous allons d'abord nous confier à la douceur même de la Vierge Marie. Je vous salue, Marie, pleine de grâce. Le Seigneur est avec vous. Vous êtes bénie entre toutes les femmes, et Jésus, le fruit de vos entrailles, est béni. Sainte Marie, Mère de Dieu, priez pour nous, pauvres pécheurs, maintenant et à l'heure de notre mort. Amen. Notre-Dame de la Paix, priez pour nous. On va commencer par l'Apocalypse, parce qu'il y a quelque chose de la bête, d'une des bêtes de l'Apocalypse au chapitre 13. « J'ai vu monter, dit donc l'apôtre Jean, une bête ayant 10 cornes et 7 têtes. » 10 cornes et 7 têtes. Donc déjà, on va nous dire que c'est compliqué. 10 cornes, 7 têtes, c'est même indescriptible, c'est confus, vous allez voir. On peut même pas le dessiner tout à fait. Avec un diadème sur chacune des 10 cornes. Et sur les têtes, des noms blasphématoires. Et la bête que j'ai vue ressemblait à une panthère, ses pattes étaient comme celles d'un ours, et sa gueule comme celle d'un lion. Vous voyez, un monstre avec un mélange de bêtes féroces et de bêtes sauvages. Le dragon lui donna sa puissance et son trône et un grand pouvoir. Donc on s'aperçoit qu'il y a là quelque chose qu'il y a une autorité supérieure. Et il va recevoir un pouvoir subalterne, mais très étendu. L'une de ses têtes était comme blessée à mort, mais sa plaie mortelle fut guérie. Émerveillée, la terre entière suivit la bête. Alors vous voyez, ce sort de miracle, la tête, l'une des 7 têtes est blessée, elle est guérie. Alors le monde qui recherche du soulagement, de la guérison, l'humanité va être dupée par cette guérison extraordinaire, par cette merveille en fait. Elle ouvrit la bouche alors pour proférer des blasphèmes contre Dieu. Comme on dit chez nous en Martinique, la terre n'a pas capoté. Ça y est, elle a fait un miracle, donc elle est plus grande que Dieu. Et donc elle en profite de cette adoration du monde, de cet émerveillement. Ça y est, elle ouvrit la bouche pour blasphémer contre Dieu, pour blasphémer contre son nom et sa demeure, et contre ceux qui demeurent au ciel. Donc vous voyez, ceux qui demeurent au ciel. Donc cette solution alternative à Dieu, une solution de facilité, va être proposée aux hommes qui vont se jeter dedans, mais à quel prix? Au prix du renoncement et de l'apostasie. Verset 7, chapitre 13 de l'Apocalypse, toujours, « Il lui fut donné de faire la guerre aux saints et de les vaincre. » Donc il y a une haine de l'Église, nous sommes prévenus. « Il lui fut donné pouvoir sur toute tribu, peuple, langue et nation. » Donc toujours l'extension. « Ils se prosterneront devant elle et tous ceux qui habitent sur la terre et dont le nom n'est pas inscrit dans le livre de vie de l'agneau depuis la fondation du monde. » Si quelqu'un a des oreilles pour entendre, qu'il entende. Donc on voit bien que c'est compliqué. Alors, à travers cette description apocalyptique, j'aimerais vous parler de ce que les pères de l'Église ont appelé l'acédie. J'en parle assez souvent dans mes catéchèses, parce que je crois vraiment que c'est le démon, le vieux démon, le grand démon de ce monde, l'acédie. On connaît peu le terme. Quand on récite les 7 péchés capitaux, on parle de paresse. Alors on a l'impression que c'est de laisser traîner ses chaussettes sales par terre. On voit pas, en gros, ce serait un péché capital. Bon, c'est pas bien, mais c'est pas un péché capital. La cédie, c'est beaucoup plus compliqué. Ce n'est pas non plus uniquement, même si ça peut faire partie, ça part d'une sorte de chagrin. Le chagrin, c'est psychologique. On ne choisit pas d'avoir du chagrin. Jésus a eu du chagrin quand son ami Lazare est mort. Ou devant le mal, on a du chagrin. On peut être abattu, quoique, justement, cet abattement, lorsqu'il se prolonge, lorsqu'on ne lutte pas contre l'abattement, contre l'anxiété psychologique, eh bien, c'est déjà une façon de se laisser aller, au sens propre. On se laisse aller dans une sorte de courant de tristesse, d'où ce qu'on entend notamment en avant, quitte ta robe de tristesse. Si tu ne quittes pas ta robe de tristesse, bon, que tu l'aies revêtue, cette robe de tristesse, qu'elle te soit imposée par les circonstances, par ta vie, par des blessures, par les conditions. Ok, tu as une robe de tristesse, ok, mais à un moment donné, faut que tu ailles, faut l'enlever, cette robe de tristesse, faut l'enlever. Alors, voilà. Et le péché qui advient, c'est l'aigreur. Hein. Et les trois termes sont dans la Bible. Alors, je me suis amusé à regarder quelles sont les sept têtes, parce que ce démon de la sédie est extrêmement complexe. En même temps, il a froid, il est très simple, on va voir tout à l'heure, mais en même temps, il a des effets complexes dans la vie de quelqu'un, parfois opposés. On verra qu'il y a à la fois l'activisme pour certains, et de l'autre côté, la paresse pour d'autres. Et c'est le même démon, et qui aura le même effet. Alors, c'est celui qu'on appelle aussi le démon de midi, hein. C'est le mal de notre époque, hein. Et d'ailleurs, les membres de l'Église ne sont pas imperméables à ce mal. Hein. On est inquiet. Parfois, on croit qu'être chrétien, plus on est chrétien, plus on doit critiquer le monde, plus on doit être abattu par le mal dans le monde. Alors c'est l'inverse. Plus on est chrétien, plus on doit affronter le mal du monde, les blessures, les notes, et les autres, même notre propre péché avec de la joie. Avec de la joie, de la confiance et de l'espérance. Mais au contraire, on a l'impression qu'il faut qu'on est triste. Alors, chrétien, c'est un triste saint, c'est triste. Hein. Alors, le premier, donc ce démon de midi, c'est cette déconnexion avec Dieu. On va se déconnecter. Vous savez, vers midi, le moine priait, et puis il prie depuis le lever du soleil, même avant. Et puis il prie toute la matinée, et puis quand le soleil monte, la chaleur monte. Et vers midi, il commence à être las. C'est la lassitude. Alors il se déconnecte de Dieu. Voilà le début de ce démon. Alors solitude de l'âme, fuite de Dieu, incrédulité, apostasie. Je finis par renoncer à Dieu, par l'oublier en fait. Dans ma vie, de façon pratique ou volontaire. Ingratitude envers Dieu qui m'a tout donné. Voilà. Donc première tête, hein, la déconnexion avec Dieu. Deuxième tête, c'est la suite, la tiédeur. Hein. Tu es tiède, dit l'Apocalypse, je vais te vomir de ma bouche. La défaillance dans l'esprit, le relâchement, l'aridité spirituelle. J'ai plus envie. Hein. Il n'y a plus d'ardeur. Hein, comme un bien-aimé, un époux qui n'aime plus sa femme, une femme qui n'aime plus son mari, voilà, j'aime plus, comme dit Alain Souchon, j'aime plus sa vie, ses jeux, sa maman, carrément méchant, jamais content, hein, dit la chanson. Vous vous souvenez, les plus anciens, ceux de mon âge, voilà. Troisième tête, la tristesse. La tristesse, l'ennui, la perte de vigilance. Hein. Vous voyez, tout ça s'emboîte, logiquement. Hein. Le non-désir du bien, j'ai plus envie de faire le bien. Je ne recherche plus le bien, alors du coup, je vais me tourner. Et c'est là qu'il est très dangereux. C'est le premier tournant de cette bête de l'Apocalypse, de ce démon. C'est qu'il me dit, ben, retourne à tes désirs anciens, à tes désirs inférieurs. Tu as vaincu la gourmandise, hein. Tu as vaincu la luxure, tu as vaincu l'avarice, tu as vaincu la colère, la jalousie. Mais finalement, retourne à tout ça. Retourne à tous ces plaisirs parce que ta vie est vide de toutes les façons. Donc devant toi, il y a un grand vide. Alors retourne à ce qui t'a déçu jadis, mais qui finalement il y a rien d'autre. Donc c'est même pas par goût du plaisir que celui qui est atteint de ce démon, et c'est le cas de notre monde. Notre monde est allé au bout des plaisirs, au bout des débauches, au bout de du libertarisme. Mais finalement il y revient, non pas parce qu'il recherche du plaisir, parce qu'il sait que c'est décevant, mais parce que il semble pour lui il n'y a plus rien. Il a renoncé à la présence de Dieu. Alors du coup, comme il n'y a plus rien devant toi, ben, qu'est-ce que tu fais? Mangeons et buvons, car demain nous mourrons. Hein, on ne mange pas et boire parce que le boire et le manger est bon. C'est un péché, mais c'est bien. C'est bien si on mange trop et si on boit trop, évidemment. Bon, c'est normalement, voilà. Ouais, bon. Mais par contre, mangeons et buvons parce qu'on ne croit pas en Dieu. Voilà ce que nous fait faire la cité. Quatrième tête, l'oisiveté. La paresse, si vous préférez. Mais l'oisiveté, mère de tous les vices, justement. Nonchalance, torpeur, somnolence, langueur. Voilà, bof. On ne se lève pas le matin. On reste dans sa paresse. On reste dans sa paresse. Et on sait ce qui se passe. Et on sait que c'est concret pour certains, pour toute une jeunesse, pour des générations entières, de rester dans l'oisiveté, de ne rien faire finalement, et de chercher un argent facile. Cinquième tête de cette bête, la distraction. Hein,

aussi l'insatisfaction, je suis pas content, hein, je suis acariâtre, la rancune, la pusillanimité, je vois les choses, voilà, j'essaie de me venger, etc. La haine de la vie, hein, qui conduit chez nous à l'avortement, au crime dans les rues, etc., etc. J'y reviendrai tout à l'heure. Et puis, la septième tête, le désespoir, l'inquiétude, l'affolement, hein, le désespoir. Là, il y a là l'effondrement intérieur, le collapse, on collapse intérieurement, la panique aussi. Alors, saint Thomas d'Aquin va décrire d'une autre façon ce démon de la sédie, hein, cette tristesse qui est dans ce monde. Même si je pense qu'au XXe et XXIe siècle, il a atteint un paroxysme, ce démon de la sédie. Je pense que c'est le démon de notre siècle. Au temps de saint Dominique et saint François, n'est-ce pas mon père, le grand démon, c'était celui de la richesse, de l'avarice. C'est pour ça que saint François et saint Dominique, et qui perdaient des âmes, et notamment des âmes de clercs, de membres du clergé, et saint François et saint Dominique vont choisir la pauvreté radicale, même la mendicité. Et dans l'Église, il y a plein de groupes comme ça, même des voilà, qui vont choisir ça. Mais aujourd'hui, c'est la tristesse. C'est ce démon qui fait retourner à plein de choses, on verra les effets. Alors je reviens à saint Thomas d'Aquin, qui dit que la sédie, c'est une tristesse par rapport au bien divin. C'est-à-dire, ça touche Dieu. C'est d'ailleurs, dans l'échelle des péchés capitaux, c'est l'avant-dernier. Le dernier, c'est l'orgueil. Là, c'est regarder Dieu dans les yeux, puis lui dire, voilà, je suis à ta place. Mais ça, nous, on n'en est pas capable tout à fait. L'orgueil, enfin, l'orgueil, il est partout, dans tous les péchés. Mais de façon consciente, de faire un acte d'orgueil devant Dieu, ça arrive, hein, ça arrive à beaucoup d'hommes et de certaines sociétés dont je ne parlais pas. Mais, enfin, nous, chrétiens, globalement, on peut être vaniteux. Vaniteux, c'est se croire mieux que les autres. Mais l'orgueil, c'est se croire mieux que Dieu. Nous, chrétiens, on est plutôt protégés. Mais en fait, l'orgueil est très subtil chez nous. Parce qu'un acte de gourmandise est déjà un acte d'orgueil, quand même. Parce que je dis à Dieu, écoute, Seigneur, je sais que c'est pas bien de faire tel acte, mais je le fais quand même. Je vais te demander pardon après, bon. Alors, c'est une tristesse, je reviens à la sédie, par rapport au bien, par rapport au bonheur que Dieu veut nous donner. C'est-à-dire, j'ai pas envie, je n'y crois plus. C'est le démon, à quoi bon? Voilà les racines. La racine de la sédie, c'est pff, à quoi bon? À quoi bon? Je ne crois plus à ce bien. Je ne crois plus à ce bonheur éternel. Le désespoir, ouais, on en a parlé. Je reviendrai dans quelques instants. Hein. Je n'y crois plus. Et il y a une auto-malédiction. Et donc voilà, donc c'est un péché contre l'espérance. Voilà. Et puis, il y a le démon, tant pis. Alors si le démon, à quoi bon, c'est par rapport à la fin, le bonheur, le démon, tant pis, c'est par rapport aux moyens. Parce que pour aller à la vie éternelle, je prends des moyens. Je prie, je j'aime les autres, je rends service, je loue, je chante, etc. Mais du coup, tant pis. Tant pis, ça, voilà, c'est un dégoût dans l'action. Il y a la tristesse par rapport au bien final, et puis dans les moyens, mais j'ai plus envie. Je crois plus. Si le bonheur, c'est d'aller, je sais pas, au Morne Rouge, hein, qui est une commune de Martinique, je crois plus que le monde nombreux existe, et puis finalement, j'ai plus envie de prendre ma voiture non plus. Donc ouais, c'est un peu le même résultat, hein. Donc c'est une paralysie, une paresse, une inaction, on a dit, ça sert à rien. Et donc les fruits mauvais, amers de la sédie, c'est l'inverse de l'enthousiasme. L'enthousiasme, ça veut dire entéos. Dieu en moi, on y va! Allez! Etc. Dieu qui nous pousse en mission à partir, à témoigner, à être des martyrs, à prier, à donner du temps pour lui. Ben inversement, la sédie, elle va nous dire, ah, tu arrêtes avec tout ça, c'est l'inverse de l'enthousiasme. Je ne sais pas comment l'appeler, le désenthousiasme, hein, le exthousiasme. Un Dieu en dehors de moi, je ne veux pas qu'il soit en moi. Voyez. Et puis l'autre fruit, ben, c'est la malice, la volonté de faire le mal. Au bout d'un moment, ben, je fais le mal par volonté de faire, ça c'est le pire, hein, c'est le fin du fin, c'est le sommet, hein, du mal. Parce qu'on peut faire le mal par misère. On est pauvre, vous savez, moi, vous me mettez devant un bon pâté cannelle, c'est pas que j'ai envie de faire le mal, mais enfin c'est pas un péché le pâté cannelle, rassurons-nous, hein. Bon, je donne cet exemple. Mais, bon, c'est pas que j'ai envie de faire le mal, mais j'ai envie de le manger. Par contre, il est bon, oui, c'est de la misère, c'est ma pauvreté, ok. Mais par contre, quand on fait le mal pour faire le mal, oui. Si quelqu'un vous offense, elle peut vous offenser parce que ce jour-là, la personne a bu, la personne ne va pas bien. Allez, c'est par misère. Elle vous dit quelque chose, mais elle va pas bien. Je dis, mais non, elle va pas bien. Mais si la personne est en toute possession de ses facultés et veut vous faire du mal, c'est de la malice, oui. La volonté de faire le mal. C'est pas la misère. Et là, sédie a comme fruit la malice. Vatican II a très, très bien décrit, dans Gradium et Spes. On dit toujours que Vatican II est un concile un peu naïf, etc. Pas du tout. Il a très, très bien décrit,

avec des pages entières de Gaudium et Spes, ce péché. Hein? En disant, on est foutu parce qu'on a enlevé l'église au milieu du village et on a remplacé l'église par un commerce. Et ce commerce rend tout le monde malheureux. Parce qu'il y a ceux qui croient que le commerce, c'est le bon Dieu, donc qui ont les moyens et qui vont acheter, acheter, qui vont tout, qui vont tuer père et mère pour acheter dans ce commerce. Puis il y a ceux qui n'ont pas les moyens et qui sont exclus du bonheur. Alors que l'église, elle était ouverte pour tous. Refusant de, voilà ce que dit Vatican II, refusant de reconnaître Dieu comme son principe, l'homme a brisé l'ordre qui l'orientait vers sa fin. À partir du moment où Dieu n'est plus le principe, c'est fini. Tu as brisé quelque chose. Il a rompu toute harmonie, soit par rapport à lui-même, soit par rapport aux autres hommes, soit par rapport à toute la création. L'homme se découvre incapable par lui-même de vaincre effectivement le mal. Et il se sent comme chargé de chaînes. Voilà comment on décrit, et c'est tout à fait, ça a 60 ans, et ça n'a pas pris une ride. Au contraire, on dirait que c'est encore plus lumineux aujourd'hui qu'il y a 60 ans, ce texte. L'homme est chargé de chaînes. Et je, on ne parle pas, vous voyez, c'est comme les gens, ils ont tous les moyens de bonheur, ils ont, on a des moyens aujourd'hui que nos grands-pères n'avaient pas, ou même nos pères, ou même nous dans notre enfance, d'être heureux, et pourtant il y a plus de gens malheureux. Alors voilà les 10 cornes, je me suis amusé à trouver les 10 cornes de cette bête. La première corne est le mensonge. Le mensonge, le révisionnisme, on révise l'histoire, on est dans l'illusion, le sophisme, dans l'utopie, l'impérialisme aussi mondialiste, c'est-à-dire qu'il y a une culture qui envahit le monde entier, la culture occidentale avec la consommation, etc., et qui vient détruire, on le voit bien aux Antilles, en Afrique, on vient détruire la culture de ce monde, les autres cultures du monde. Deuxième corne, l'égolatrisme. J'ai forgé, ça vient pas de moi, mais j'aime bien ce néologisme, donc je le reforge. L'égoïsme et l'idolâtrie. C'est-à-dire que je deviens un petit dieu. Je deviens un petit dieu. C'est à la fois de l'individualisme, mais aussi ce qui va me pousser à gaspiller. Le gaspillage. Je vais gaspiller parce que je pense qu'à moi. Je pense pas aux générations futures. Laudato si, du pape François. Troisième corne, le libertarisme. C'est le cancer de la liberté, hein, le libertinage, la débauche, les drogues, chacun fait ce qui lui plaît, chacun fait ce qu'il veut. Hein, mais c'est érigé, ça, c'est, les cornes se ressemblent. Hein. Et puis, il y a le matérialisme. Alors, j'ai repris aussi le texte du cardinal Ratzinger dans la messe, juste avant qu'il soit élu pape comme Benoît XVI, enfin, avec le nom de Benoît XVI, il avait fait une messe où il décrivait ce monde. Et notamment dans un passage qui est devenu très très célèbre et même historique. Et donc il parle du matérialisme, qui est le mercantilisme, tout s'achète, tout se vend, même l'être humain, hein, le marxisme, etc. Et puis la violence, la loi du plus fort, autre corne, l'anarchie, les dictatures, les conflits, on les voit naître. Autre corne de cette bête, c'est toujours la sédie, hein, et qui sont à la fois des fouilles et des conséquences, hein, de cette tristesse, de ce refus de Dieu. Eh ben, qu'est-ce qu'on fait quand on refuse Dieu? On met l'homme au centre. Et cet humanisme conduit au contraire à une négation. L'homme a tout échoué. Depuis qu'il n'a plus mis Dieu au centre, il a échoué la vie des hommes entre eux, il a échoué par son lien avec la nature qu'il a détruit. Tout s'effondre en fait, comme un enfant qui casse son jouet. Il offre un jouet à Noël, tout content, il fait pam pam, il le casse. C'est cassé. Il a cassé l'homme. Alors, il y a un déshumanisme, du coup, une détestation de l'homme. On entre dans l'eugénisme, les discriminations, l'avortement, l'euthanasie, le suicide, le sexisme, le racisme, le gender, etc. On va commencer l'homme essaie de se reconstruire par lui-même, et puis finalement, eh ben, il n'y arrive pas, il est triste. Ensuite, la domination, l'esclavage, la soumission, la gouroutisation, le collectivisme, c'est-à-dire qu'on oblige tout le monde à être pareil. Donc, on essaie de dominer la domination les uns sur les autres. On arrive aux avant-derniers, la culpabilité, l'auto-malédiction, l'auto-destruction, hein, les hommes qui méprisent l'être humain. On déteste la vie, finalement. En Martinique, cette année, 36 meurtres, 200 tentatives de meurtre. C'est énorme. C'est énorme. Ça veut dire qu'il y a 240 personnes qui ont attenté à la vie de quelqu'un d'autre. Voulu tuer quelqu'un. C'est une fois par jour à peu près. Enfin, où est-ce qu'on est? Et c'est dans le monde entier que cette violence augmente. Donc on déteste la vie, la culpabilité, le relativisme, enfin. Le relativisme, c'est le fait de... voilà, notamment dans les affaires religieuses, hein, les gens sont des agnostiques, ils croient, ils croient pas, il y a le syncrétisme, il y a une sorte de mysticisme vague, on croit un peu à tout ce qui passe, hein, comme des virus qui passent, on chope toutes les croyances.
Et évidemment, le satanisme, vous savez qu'à la fin de ce chapitre 13, c'est là qu'on donne le chiffre de la bête, etc. Donc l'athéisme politique, la persécution des chrétiens, le paganisme, etc. Et on voit bien, je l'ai dit dans mes autres catéchèses, les autres années, j'ai regardé en 2019, en 2021, 2022, j'avais un tout petit peu parlé de la CEDII comme étant le grand vice satanique qui s'oppose aux vertus théologales de la foi, de l'espérance et de la charité. C'est une absurdité qui finit par détester l'homme et détester Dieu. La fin de cette grande assurance qu'on avait promis le bonheur à l'homme, et puis on chante comme le chanteur, là, il est où le bonheur, il est où, hein? Il est où le bonheur? On m'a promis, où est-ce qu'il est? Et finalement, on se déteste soi-même, parce qu'on a rejeté, on a enlevé Dieu du milieu du village. Hein, voilà. Alors, quelle est la réponse? Il reste quelques minutes quand même. D'abord, c'est catéchèse, c'est pour la lumière du Christ. Ça va, vous allez bien? Bon, j'espère. Parce que la grande réponse, elle est là. Elle a toujours été là. C'est l'Église. C'est le prince de la paix. Le message de Jésus, c'est le prince de la paix. C'est comme ça que c'est sous ce nom, c'est l'un des noms, hein, conseiller merveilleux, grand Dieu, prince de la paix. C'est comme ça qu'on va l'accueillir à Noël. Le prince de la paix, celui qui règne. Par rapport au règne bestial de la CEDII, il y a l'enfant mâle, celui de la femme, donc c'est Apocalypse 12, hein, qui va régner, qui a un sceptre en main, qui va régner sur toutes les nations. Il est le prince de la paix. Et lui, il nous place... D'abord, il nous donne sa grâce. La grâce étant comme en nous, hein, une force, enfin pas comme, est une force que Dieu nous donne. Comme ces vertus théologales de foi, d'espérance et de charité qu'il va infuser en nous. Vous savez, vous infusez de la citronnelle, vous prenez la citronnelle, mettez dans l'eau chaude, et vous voyez que l'eau chaude prend l'odeur, la couleur et les vertus de la citronnelle. Et bien, Dieu va infuser en nous une connaissance, un amour et une joie vers l'avenir. Donc il va venir vaincre en nous. Donc le baptisé, celui qui n'est pas un enfant roi, qui n'aime pas l'enfant roi au sens psychologique du terme, mais qui accueille un enfant roi, celui qui va mourir ensuite sur la croix. Le baptisé est celui qui accepte la frustration et ne tourne pas vers le non-limite parce que la frustration devient pour lui un sacrifice, un acte d'amour. Le baptisé n'a pas la bougeotte, comme ce monde, où il va essayer de changer de chaîne, de femme, d'homme, de métier, de tout, mais va accepter l'itinérance pour le Christ, être déplacé, sortir de ses zones de confort pour l'amour et par amour. Celui qui a reçu la grâce, dans l'Église, c'est toujours l'Église qui nous confère tout ça, et dans la tradition. Hein, il reçoit quelque chose qui lui est transmis, et n'est pas non plus dans la rupture de ce monde qui veut toujours être dans la révolution, la rupture. Il va être dans la communauté de frères et de sœurs, et non pas dans la masse. C'est quelque chose que je reproche parfois à notre Église, que je reproche parfois ici en Martinique aussi. On a l'impression d'être dans une masse à l'Église, alors qu'il faut qu'on soit dans une communauté avec des frères et sœurs, pas des personnes qu'on appelle des gens, mais des frères et sœurs que l'on connaît et en qui on a confiance. C'est pas gagné, mais on y arrivera. Et donc voilà les éléments que le Seigneur nous donne. La grâce, donc le don de Dieu, la communauté, notamment dans laquelle je peux servir, rencontrer des pauvres, être accueilli moi-même comme pauvre, recevoir le pardon, pouvoir dire « s'il te plaît, merci », rendre grâce. Ensuite, spirituellement, il y a l'espérance. L'espérance, c'est le que nous donne l'Église. Pourquoi ? C'est une image que nous donne le père Timothy Ratcliffe. Il dit, quand vous allez prendre le bus, ça m'est arrivé dernièrement, je prenais le bus à Lourdes pour aller à Bordeaux. Il était 4h du matin. Je connais pas le pays de la personne. Donc je suis pas sûr que le bus va arriver. J'ai pris mon billet sur Internet. Mais quand je suis arrivé à l'abribus, il y avait 4 personnes qui attendaient le bus. Et là, tu es rassuré. Et il dit, vous les catholiques, vous les chrétiens, vous êtes sur l'abribus, en fait. Vous les chrétiens, vous êtes l'abribus, vous êtes les personnes qui sont à l'abribus. Et les autres personnes vous voient en train d'espérer et d'attendre. Ils se disent, mais ça veut dire que le bus va passer. Le bus, c'est le Christ, c'est la venue du Christ. Donc l'Église me donne l'espérance. Quand j'arrive, je dis, ah, je suis pas le seul. J'arrive, je dis à Fatima, là. Je dis, ou à Lourdes, ou à Rome. Je me dis, ah ben, il y en a d'autres. Je ne suis pas le seul à croire. Ou à Medjugorje. Je ne suis pas le seul à croire. J'ai des frères et sœurs. Vous voyez, l'Église me donne cette espérance. La miséricorde, bien sûr, où l'Église me conduit vers la miséricorde. La grâce, j'en ai déjà parlé, c'est-à-dire les vertus.
hein, notamment celle du pardon. Hein. La grâce, c'est, vous voyez, le culbuto, j'aime bien cette image depuis quelque temps. C'est ces jeux qu'on offre aux enfants, glum, glum, glum, glum, glum, glum, et qui revient tout droit, même quand il tombe, il revient droit. Parce que c'est à l'intérieur de l'objet qu'il a l'équilibre. Mais la grâce que Dieu nous donne, c'est ça. C'est à l'intérieur de nous qu'on revient à l'équilibre. Et puis, il y a la liturgie. La liturgie de l'Église qui nous fait goûter le ciel. Hein, mon petit chien Nougat, mon labrador, le matin, il n'a pas le droit d'entrer dans ma chambre. Mais il ouvre avec son nez, il ouvre la baie vitrée, puis il met une patte comme ça. Il n'a pas le droit d'entrer, mais il met une patte et puis il me regarde, il me fait comme ça. Et ça, c'est impressionnant. Parce que du coup, il n'a pas le droit. Mais qu'est-ce que je fais, moi? Du coup, je me lève et je vais lui faire une caresse. Mais la liturgie, c'est un peu ça. On met la patte dans le ciel. On n'a pas le droit d'entrer au ciel. Alors, on verra après. Mais pour l'instant. Mais c'est déjà un moment d'être au ciel. Et puis, l'Église nous apprend le silence. C'est exactement l'inverse du bavardage qui est nourri par la bête de la cédille, hein. Le silence, l'oraison, le moment où on fait l'expérience de la présence de Dieu. Ça, c'est une victoire. C'est une manifestation énorme de la grâce. Enfin, l'évangélisation, la mission, donc le témoignage prophétique, le service des pauvres, j'y reviens, être fou, joyeux pour le Seigneur, tout ça c'est l'Église, c'est la réponse de Dieu, ça c'est la lumière du Christ face à cette ténèbre de la cédille. Le fait d'être l'icône, une icône, vous voyez, ça montre Jésus, voilà, ça montre Jésus. Mais c'est pas parfait, c'est pas une photo, c'est imparfait, c'est un peu naïf. Et en même temps, l'icône, elle montre le Seigneur. Quand on la regarde, soudain on est saisi par sa naïveté justement, parce que c'est pas une image parfaite, mais c'est une image qui monte du doigt. Et donc l'Église, elle est cette icône du Christ, et qui, lorsqu'on a perdu le chemin et que la cédille nous fait, et dans le, c'est le brouillard, c'est le démon de midi, on voit plus rien, la lumière du monde nous éblouit et nous transfère dans un monde où il y a plus Dieu. À ce moment-là, hop, l'Église nous ramène, malgré la pauvreté de ses membres. Mais la tradition, ce qu'elle a reçu de Dieu, elle nous ramène devant le Seigneur. Notre secours est dans le nom du Seigneur.

0: les catéchèses. Un instant, vos questions, on écoute. Lumière du Christ, dans ce monde qui passe, on reprend notre catéchèse. Alors cette fois, c'est la partie question avec ceux qui ont suivi la catéchèse sur la tristesse ou le règne bestial de l'acédie, la tristesse dans ce monde. Et donc, c'est parti pour la première question. Go.
1: Monseigneur, tu as parlé de l'orgueil et de l'acédie. Est-ce que tu peux nous préciser le lien qu'il y a entre les deux?
0: D'accord. Alors, en fait, les péchés capitaux sont connexes. Sont connexes dans l'impureté par rapport à Dieu. Les péchés capitaux sont d'abord des vices, en fait. Nous acquérons des mauvaises façons d'agir au fur et à mesure. Une vertu, c'est savoir marcher, savoir parler, savoir dire de bonnes choses. Un vice, c'est injurier. C'est la même chose qu'une vertu. Voilà, c'est un habitus qu'on acquiert au fur et à mesure de poser des actes. Finalement, ça devient, j'exagère un peu, quasiment une seconde nature. Et donc, les sept péchés capitaux, en fait, on parle aussi des sept démons. Et même au départ, il y avait huit démons. On a mélangé, fait la vanité et l'orgueil. À peu près, qui parlent du même principe. Donc, en effet, et puis elles sont liées les unes aux autres, c'est-à-dire que bon la gourmandise c'est d'abord la question de nourriture, de vendre, etc. Ensuite vient la question de la luxure, c'est pas compliqué. Après la luxure, l'avarice, là on se tourne déjà vers les biens extérieurs, la jalousie par rapport à mon frère, la colère par rapport à mes frères. Mais le lien entre l'orgueil et la cédille, c'est que là c'est par rapport à Dieu lui-même. Donc ce sont les péchés les plus graves. On appelle la paresse. Justement, j'aime pas trop qu'on appelle la paresse parce que ça fait, on ne voit pas, dans la paresse, on voit pas très bien cette dimension qui existe aussi. Je l'ai dit, c'est l'une des têtes du dragon, du démon, de la bête. C'est une façon de se tourner, de se détourner de Dieu. Alors, tous les péchés sont des détournements de Dieu. Mais là, c'est directement Dieu. Dans la gourmandise, on se tourne vers Dieu pour des questions de nourriture, de boisson, de drogue. Et la drogue, par exemple, c'est la gourmandise. Hein. Donc ça fait, quand il s'agit de manger un petit pâté en plus, c'est mignon, la gourmandise. Le péché mignon. Mais quand il s'agit de voir tous ces jeunes qui meurent et ces familles détruites, là, ça rigole, on rigole bien moins. C'est le fait d'ingurgiter des choses pour nous. Voilà. Donc tout ça, tous ces péchés mènent à la mort. La cédille, c'est la première marche d'un péché contre Dieu. Refuser l'amour de Dieu, en fait. Hein. Comme un petit enfant mal élevé, ou une épouse qui refuse, ou un époux qui refuse l'amour de son bien-aimé. Elle veut plus être aimée. Voilà. Et c'est pour ça que j'ai cité Alain Souchon, carrément méchant, jamais content. Hein. Elle me dit que je pleure tout le temps, que je suis comme un tout petit enfant, qui aime plus ses jeux, sa vie, sa maman, qui a plus envie d'aimer personne. Voilà. Carrément méchant. C'est exactement ça, la définition de la cédille, de certaine façon. Et le lien avec l'orgueil, c'est que l'orgueil, pour le coup, c'est vraiment contre Dieu lui-même. C'est le fait de se prétendre plus que Dieu, plus fort que Dieu. De fait, tous les péchés sont de l'orgueil. Il était partout. Mais quand il est pur, à l'état pur, si j'ose dire, là, il est très fort. Parce que c'est vouloir être comme Dieu et dire à Dieu, je veux plus te servir. Une autre question?
2: Oui, j'ai une question. Vous y avez déjà partiellement répondu, Monseigneur, simplement. Est-ce que, ça pourrait aider nos amis auditeurs, est-ce que les péchés capitaux sont forcément les péchés les plus graves? Est-ce qu'il n'y a pas des péchés mortels qui pourraient être, entre guillemets, plus graves? Quelquefois, c'est pas très clair. Justement, quand on reçoit, je suis prêtre, donc quand on reçoit les gens en confession, des fois, c'est pas clair. Alors, si vous pouvez nous donner un petit éclaircissement, merci.
0: Merci. Très, évidemment, très bonne question. C'est un plaisir d'avoir un prêtre comme auditeur. Oui, on se dit, mais pourquoi il n'y a pas le meurtre? Il n'y a pas le blasphème, qui sont des péchés extrêmement graves. En fait, les péchés graves, ce qu'on appelle les péchés graves, c'est les 10 commandements. Ce sont des péchés. Alors que les péchés capitaux, ce sont les résonances du péché en nous. C'est-à-dire, c'est les raisons pour lesquelles on va commettre un péché. On va commettre un meurtre par gourmandise, ou par colère, ou par luxure, ou par avarice, ou par, vous voyez. Donc ce sont en nous les racines profondes. C'est pas les actes eux-mêmes. Les actes sont, enfin, les actes aussi, il y a des actes de gourmandise, des actes d'orgueil. Mais il y a des péchés, les péchés graves, qui sont, qu'on appelle les péchés mortels, ce sont les 10 commandements. Donc l'adultère, le vol, le meurtre, déshonorer son père et sa mère et blasphémer contre Dieu, comme la bête de l'Apocalypse qu'on a vu dans la catéchèse. Et donc, c'est là la différence. Et ce qu'on confesse, ce ne sont pas des tendances, ce sont des actes. On raconte l'histoire du Saint-Curé d'Ars. Vous connaissez peut-être mon père. Il y a le Saint-Curé d'Ars qui est... quelqu'un arrive et dit « Je suis gourmand ». Le Saint-Curé d'Ars dit « Moi aussi ». « Je suis avaricieux ». Ben, moi aussi. « Je suis orgueilleux ». Moi aussi. On est tous tout ça. Mais est-ce que tu as commis un acte d'orgueil, un acte de gourmandise, un acte... Vous voyez, celui qui résiste à la tentation, parce qu'on est tous... d'ailleurs, au départ, ce sont plus ou moins, quand on analyse bien, les sept péchés capitaux, ça part de, je veux dire, de bons sentiments, enfin, d'une certaine façon. Si vous êtes en colère parce que quelqu'un a pris vos affaires ou a commis une injustice, ben, c'est un petit peu normal. Mais c'est lorsqu'on se livre et puis on finit par ne réagir que comme ça. Et là, le vice prend en nous, comme une mayonnaise, quoi. Vise de gourmandise, etc. Donc, ces choses qui sont liées à notre corps, à notre chair, à nos passions, à notre psycho-affectivité, et même à notre spiritualité. Lorsque je suis un être humain, je suis un fils de Dieu, j'ai été créé libre et à l'image de Dieu. Donc c'est normal que j'ai un petit quant à moi. Mais quand ce quant à moi est plus fort que que Dieu dans ma vie, à ce moment-là, ça devient de l'orgueil, vous voyez. Donc tout ça, ce sont des choses qui sont, entre guillemets, naturelles, mais qui vont être perverties par le péché en nous. Et donc, on a tous à lutter contre ces choses-là, et puis quand on lâche, on commet des actes, et notamment des péchés graves, et des actes. Et c'est les actes qu'on confesse, pas les tendances. Next, question suivante.
3: Monseigneur, contre toutes ces malédictions qu'on reçoit contre le démon, quel est le rôle du chrétien? Qu'est-ce qu'on peut faire et ne pas faire?
0: C'est tout à fait le thème de cette catéchèse, même de toutes les catéchèses, lumière de Christ dans ce monde qui passe. Hein. On a vu plusieurs thèmes, etc. On verra d'autres sur les divisions, les conflits, les guerres, le clanisme. On a vu le racisme, les racismes, etc. On a vu toutes ces mauvaises choses qui existent, qui traversent ce monde et qui nous inquiètent et qui nous affolent. D'ailleurs, c'est l'un des jeux du démon d'être l'accusateur de nos frères, donc de nous faire accuser les autres. Certains chrétiens pensent qu'ils sont meilleurs chrétiens lorsqu'ils auront été plus offusqués, scandalisés et qu'ils auront bien rouspété contre les pécheurs. C'est pas vrai. Un bon chrétien, c'est quelqu'un, justement, c'est ce que j'ai essayé de faire à la fin de la catéchèse, mais je veux bien le répéter là parce que ça vaut la peine, rester dans l'espérance, savoir que je suis un témoin d'une espérance. Et même quand je regarde l'être humain le plus versé dans le péché, là, c'est peut-être le miroir que je regarde, faire attention, mais quand je vois quelque chose qui me choque, de garder l'espérance. C'est justement ça mon rôle. De dire, mais le Christ est plus fort que tout ça. C'est pas un scoop de savoir que des personnes font le mal et aller très loin. Alors, parfois on découvre des choses. Je me rappelle quand j'ai été nommé exorciste, mon père spirituel m'avait dit, David, tu verras ce que c'est que les pauvres pécheurs. Je dis, vous croyez que vous êtes des pauvres pécheurs, vous êtes des rigolos les enfants. Sincèrement, c'est des rigolos avec vos gourmandises de regarder des bêtises sur Internet. Vous avez dit du mal de votre belle-sœur. Tout ça mène à la mort. Hein, des péchés, il n'y a pas de petits péchés. Bon, mais les pauvres, les vrais, ceux qui sont allés très très loin, très très bas, que le diable a tiré vers le bas dans des bassesses et des basseurs, je ne sais pas si ça se dit, mais inimaginables. Voilà. Et face à cela, dans les moments d'exorcisme les plus terribles entre guillemets, le conseil que je donne, aux exorcistes, c'est de garder le sourire, de garder la confiance énorme, de ne pas se laisser avoir par les gesticulations de toute manifestation diabolique dans le monde, et notamment par rapport aux chrétiens. D'ailleurs, même le martyr, en fait, finalement, le martyr, c'est cela. Le martyr, celui qui affronte même la mort, qu'on va lui donner de façon terrible parfois, de façon sereine et dans la confiance et dans l'espérance. Donc, je parlais de la miséricorde, la grâce, bien sûr, la liturgie, le silence, la mission. Voilà des éléments par lesquels moi, chrétien, je m'appelle une sœur une fois, une petite religieuse simple et gentille, on lui avait demandé, mais qu'est-ce que vous faites pour la justice et la paix dans le monde? Alors le gars qui posait la question, c'était un prêtre un peu 68 ans et tout, et qui avait envie que la sœur réponde ouais, je fais la grève de la faim, je manifeste, je fais des panneaux, je m'enchaîne dans devant les tribunaux, etc. La sœur a dit, mais moi je dis mon chapelet, je fais oraison, je fais le catéchisme aux enfants et je visite les personnes âgées. Mais c'est elle qui avait raison. Mais c'est comme ça qu'on détruit le mal dans le monde. C'est pas en posant des machins, etc. Aujourd'hui, être saint, finalement, c'est assez simple. Avant, pour être saint, comme Saint-François, Saint-Dominique, etc., il fallait mourir martyr, empalé dans un truc, il fallait fonder un ordre, il fallait avoir une vie mystique avec des lévitations et des... Aujourd'hui, être une maman chrétienne? Aujourd'hui, être un homme qui résiste aux tentations de son mieux, qui se confesse régulièrement, qui chute et qui se relève? Mais ça suffit pour entrer au ciel, hein. Bon, il faut aussi des grands saints, mais bon, si on ne donne pas cette grâce-là, c'est pas mal d'être un petit saint, parce qu'un petit saint, c'est déjà une grande, grande chose, et une grande et belle chose. Donc finalement, vous voyez, quand on a tous ici, sauf notre petit saint, nous sommes nés avant les réseaux, enfin, qui ont envahi le monde, et qui fait que l'information, mais on avait déjà la radio, la télé, le cinéma, etc., mais une information, n'importe laquelle, même mineure et idiote, traverse le monde entier, tout le monde est au courant, voilà. Eh bien, ça peut nous faire peur, parce que et puis surtout qu'on ne voit que le mal, et le mal se débrouille pour qu'on ne voit que lui, vous voyez. Donc, s'il y a aujourd'hui un Palestinien qui assassine un Israélien ou l'inverse, on va nous dire ça dans toute la planète, ça va circuler. Mais si aujourd'hui un Palestinien a offert un verre d'eau à un Israélien ou l'inverse, personne ne le saura. Et peut-être qu'il y en a 10 qui l'auront fait. Et donc, le mal envahit, et de fait, le mal, il nous fascine à un moment donné, on le regarde, et il faut à un moment donné se détacher de nos chaînes de télé, machin, il faut, parce qu'il nous envahit au fur et à mesure, et finalement, on finit par s'habituer, et quand on a fini de s'habituer, d'abord, il nous offusque, hein, on est scandalisé, mais on regarde, mais comme ça, et puis à la fin, on regarde, et à la fin, on finit par l'adorer. On finit par s'y habituer. On finit par le trouver normal. Et c'est ce qu'il veut. C'est ce qu'il veut au bout d'un moment. Donc nous, comme résistants, nous sommes les résistants par notre prière, en allant faire raison et dire notre chapelet, nous résistons. Nous, debout, nous tenons, dit la parole de Dieu. Debout, nous tenons. C'est pas simple, hein. C'est pas simple, hein. Je vois dans ma vie, quand j'ai la vie religieuse au couvent, c'était tellement simple, là, la cloche qui sonnait, tu vas faire raison avec les frères. Bon, aujourd'hui, enfin, j'ai des sœurs, ça va. Mais inversement, lorsqu'on est seul, lorsqu'on est apôtre aussi, on a envie de se renseigner sur savoir ce qui se passe dans le monde. Quand on est père de famille, mère de famille, enfin, il faut résister. Heureusement que l'Église nous propose des temps de silence, des lieux de prière, des lieux de pèlerinage, etc. Question suivante.
4: Alors, Monseigneur, tu as parlé de la CEDI et tu as donné parmi les réponses que la communauté et de frères précisément serait une réponse. Devant la réalité que nous vivons, on voit que tout le monde fait l'amalgame avec le communautarisme, puisqu'il y a des crises identitaires. Et est-ce que tu pourrais apporter un éclairage et donner le sens véritable et de faire Église en étant communauté comme une réponse?
0: Ta question est géniale et très complexe et très, enfin, m'invite à beaucoup, beaucoup de réflexions. Je vais essayer d'être un peu limite. La communauté, bon, d'abord, c'est Acte 2, 42. La multitude des apôtres n'avait qu'un cœur et qu'une âme. Hein, qu'on retrouve en Acte 4, 31, etc. Donc, on voit qu'au début, avec ce qu'on appelle maintenant les cinq essentiels, qu'on retrouve dans une vraie communauté chrétienne. Alors, ça va d'un couple, hein, une famille, jusqu'à une communauté paroissiale de 5000 personnes, etc. Il faut qu'il y ait la vie commune fraternelle, pas simplement d'être ensemble. Vous savez, des gens qui sont dans un bus, comme dit Timothy Ratcliffe aussi, ils sont ensemble, hein, ils partagent un espace, ils sont dans une même direction, mais ils sont pas une communauté. Parce qu'au moment où le bus quitte ma direction, je dis déposer à l'arrêt, et je descends. Alors que la communauté, on est tous ensemble, donc une communauté fraternelle, où on se connaît, etc. Deuxièmement, la prière, bien entendu, la prière commune, le service, notamment le service des pauvres, le service des uns des autres, le partage des biens dans la communauté aussi, hein, ça fait partie, l'évangélisation et la formation. Voilà, ça, c'est les cinq essentiels qui font l'Église, qui font une communauté, aussi bien, je dirais, ça va du couple à une communauté de 10 000 personnes. L'idéal, ce serait d'ailleurs des communautés d'une vingtaine, 30 personnes, où on a le temps de se connaître. C'est pas que nos paroisses aujourd'hui ont cette difficulté et que surtout nous aux Antilles, on croit qu'on est encore majoritaire, les catholiques, tout le monde est catholique dans notre esprit. Je regarde à chaque fois les jeunes que je reçois chaque semaine une centaine de jeunes et qui sont ensemble depuis 8 ans au catéchisme. Je leur demande, est-ce que tu connais un tel? Ah ben non. Et parfois c'est des groupes de 30 jeunes. Hein. Ah, il y en a 3 dans la salle, donc je prends des gens qui sont dans la même paroisse. Ils se connaissent pas. Ils sont pas devenus frères. Et nous, on n'a pas pris cette habitude-là, parce qu'on a l'impression que tout le monde était catholique, donc tout le monde était censé être frère. On va dire mon œil, quoi. Ça marche plus. Et tant mieux, parce qu'on va devoir, vraiment. Donc là, ça, c'est un acte de résistance. Et c'est vrai aussi de ceux qui sont pas dans l'Église. Je suis allé visiter le Stade Toulousain et les rugbyman il n'y a pas longtemps. Eh bien, il y a un esprit de famille avec le nom des héros, machin, de ceux qui sont morts. On n'a plus un temps de prière pour ceux qui sont morts dans le club, etc. Enfin, vrai, il y a cet esprit, les plus jeunes, les enfants, qui sont avec les champions, qui ont été champions du monde, etc., qui s'entraînent sur le même terrain. Enfin, il y a un esprit. Bon, ben, c'est pas un scoop non plus, quoi, que l'être humain a besoin de ça. Eh bien, en Église, on a intérêt à le faire. En plus, on attend que ça. Et l'Esprit Saint nous le demande. Bon. Maintenant, tu parlais du communautarisme, c'est vrai. Donc, c'est vrai aussi qu'il y a des cancers de l'esprit communautaire. Par exemple, le sectarisme, se renfermer, ou au contraire prétendre à la mondialisation, on va mélanger tout le monde. Mélanger tout le monde, c'est pas simple. On en reparlera dans la mondialisation, dans les catéchèses. Hein. On va mélanger tout le monde, toutes les cultures. Finalement, on va faire une grosse bouillabaisse. On va tout mélanger. Ça s'appelle le gloubi-boulga. Je pense que les plus anciens ont connu Casimir. Hein, ils mélangent tout, du chocolat, des anchois, des chips, des pois blancs, des pois rouges, etc. Tout est mélangé, et on fait un grand repas. C'est pas bon. Et donc, Dieu aime quand les peuples se rencontrent, mais chaque peuple a son identité. Et sa terre. Qu'est-ce que ça veut dire pour nous que tous nos jeunes s'en vont, nos jeunes d'Afrique qui partent, qui quittent leur terre, parce qu'ils sont phagocytés par ce que le pape François a appelé l'impérialisme idéologique d'une Europe ou de l'Occident qui leur propose d'avoir des Nike aux pieds, de vivre, etc., etc., plutôt que de s'occuper du troupeau de chèvres ou de la plantation de manioc, ou ici de planter ou de rester auprès de père et mère. Non, on part en France parce que là, on a l'espoir d'une vie meilleure. Et ça aussi, c'est un problème. Il y a une certaine mondialisation qui a des grandes idées, etc., très ouvertes, et qui en réalité n'est pas conforme à ce que Dieu veut pour l'humanité. Dieu veut que les peuples se rencontrent, ne soient pas seulement fermés, l'esprit de clocher, les uns, ou encore moins ennemis, mais Dieu veut que chaque peuple, parce que chaque peuple dans sa culture, et nous Antillais en particulier, on a quelque chose à apporter au monde. Et si on perd ce que nous sommes, c'est le monde entier qui va perdre. Oui, c'est le monde entier qui va perdre une partie de lui-même. Donc ça, c'est important. Et l'Église a toujours respecté les cultures. La foi chrétienne, ça c'est important à le dire, parce que certains pensent que l'Église est forcément européenne. Mais c'est faux. D'abord, c'est une religion qui vient de ce qu'on appelle la Terre Sainte, donc du Moyen-Orient, puis finalement qui est au milieu entre l'Asie, l'Afrique et l'Europe. Donc voyez, on voit bien que cette religion elle est passée par l'Europe. Et historiquement, nous aux Antilles, on l'a reçue par les Européens, mais aujourd'hui, ce sont des Africains qui viennent nous apporter la foi, et réciproquement, etc. Donc c'est une religion, le Christ a toujours... C'est toujours intégré dans toutes les cultures, mais en respectant les cultures, pas en les détruisant. En faisant jaillir de chaque culture, on parle du sel de la terre, c'est ça le sel, on met du sel dans le repas, il va faire jaillir dans chaque mets la saveur particulière de ce mets. Et donc c'est cela, le christianisme, le sel de la terre, vient faire jaillir ce qu'il y a de plus beau en chaque peuple et en chaque homme. C'est cela que... Voilà. Et donc la communauté est essentielle pour préserver cela, Dieu le veut immensément. Il y a encore des questions ?